Moi, Véronique, elle rêvait de passer Noël à New York. Moi, je l'emmène en camping au Cap d'Agde. Ah, la classe. Attention, pas au camping du naturiste du Cap d'Agde, hein, je vous vois venir... Non, un vrai camping. Non, le camping du naturiste, moi, ça me dérange, alors... pas physiquement. Ça me dérange pas physiquement quand on peut faire plaisir. Mais très honnêtement, je ne me vois pas tout nu, la caquette à l'air, dans un supermarché, avec mon carnet de chèques entre les fesses, en train de faire mes petites courses. Non, je... Un pickpocket. Enfin, vous me voyez, en train de pousser mon chariot, là... Mais attention à votre caddie, monsieur, enfin, c'est froid. Et puis je suis désolé, mais enfin, c'est pas hygiénique, enfin. Vous me voyez en train de choisir mes petits fruits et légumes, là. Bonjour, mademoiselle, vous avez de très jolis abricots, dis donc. Je l'ai emmené dans un vrai camping, enfin. Trois glacières dans le guide des campings de France. Espadrille d'argent en 92 derrière le camping de la Grande Motte, excusez-moi du coup. Non, un camping vraiment bien. En plus, et là, je m'adresse aux jeunes, très économique comme camping, hein. Pas besoin d'acheter du dentifrice, il y en a sur le rebord des lavabos. Ah oui, non, il y a qu'un truc que j'aimais pas. C'est les toilettes, à la turque. Ah, j'aime pas ça, les toilettes à la turque. Ah non, attends, dès que tu tires la chasse, t'es obligé de faire de la varappe sur les murs, là, pour éviter de partir en rafting au fond du trou, là. En plus, en général, tu laisses une tongue. Ça me stresse, les toilettes à la turque. Moi, là, je reste comme ça, je ferme les yeux, j'attends le plouf. Ou le ploumb. Hein? Pas vraiment dans le trou, mais dans la cible, quand même, quoi. Non, ah tiens, là-dessus aussi, la nature est stricte. Si tu n'entends ni le plouf, ni le ploumb, faut lancer des recherches. Ça ne peut pas disparaître entre toi et le trou, c'est évident. Je vous avais dit que je vous ferais rêver. Je devrais peut-être pas vous en parler ce soir, eu égard à Véronique, mais ma première histoire d'amour, enfin ma première langue en bouche, c'était en camping dans le Périgord. Elle s'appelait Annette, comme personne. Personne ne s'appelle Annette. J'avais 12 ans et demi, presque 14. Elle en avait 11. Je l'avais épatée en arrivant deuxième au concours de course en sac intercamping. Je lui ai donné rendez-vous au balançoire. On s'est balancé pendant une bonne vingtaine de minutes, sans rien se dire. Au bout de 20 minutes, on est descendu de la balançoire. J'ai vomi. Et là, je lui ai dit, Annette, j'ai la caquette qui frétille. Je veux que tu sois la femme de ma vie. Et là, on s'est embrassé avec la langue pendant 17 minutes. On s'est arrêté, j'ai vomi. Et à la fin des vacances, on s'est séparés. Elle est rentrée chez elle à Châteauroux. Et moi, je suis rentré chez moi à Grand-Quevilly. Et dans la voiture qui me ramenait jusqu'à la maison pendant les 700 km d'autoroute, j'ai relu toutes nos petites lettres d'amour. On est arrivé à Grand-Quevilly, je suis descendu de la voiture. Non, j'ai pas vomi. Ah non, je te jure, maman, c'est pas moi, c'est le chien. Ah, je me suis pris une volée. on n'a pas de chien. Alors ça c'est sûr, il faut pas mentir à sa maman. Hein. Oh là là, jamais, jamais, jamais. Il y a deux campeurs du Cap d'Agde que Véronique et moi on n'oubliera jamais. C'est Jackie et Monique. Tous les deux anciens routiers. Ah là là, quel bout en train, c'est de là. Jackie lui maintenant, il a deux passions. L'alcool et le pastis. D'ailleurs il le fabrique lui-même, il a appelé ça du pastis 151, rapport au degré d'alcool. 151 degrés, ça pique, hein. Lui s'en sert aussi pour allumer le barbecue. Il était capable de dire « Tu prends l'apéro » en 18 langues. « You take the apéro ? Prends l'apéro, enculé ! » C'est fabuleux. Quand l'homme devient un véritable campeur, quand le campeur est en osmose parfaite avec son environnement, Jackie, il était devenu mi-homme, mi-caravane. Jackie disait « Pastis partant bleu, pastis délicieux !» Remarquez, il disait aussi « Apéro pluvieux, apéro heureux !» Ou alors « Un Ricard de trop !» Ben, un Ricard quand même. Ça, c'est sûr, pour les rimes, c'était pas Jean-Jacques Goldman. Hein. Enfin, tout ça, c'était avant le drame, bien entendu. Une enfant qui a été emportée par une lame de fond. Moi, j'ai rien vu, tu parles, je joue au volleyball contre les Hollandais sur la plage. Et là, tout à coup, l'horreur, panique sur la plage, tout le monde s'est mis à hurler, et c'est là que j'ai vu la gamine qui était en train de se débattre dans l'eau, quoi. Eh hey merde, il y a une gamine qui est en train de se noyer là-bas, regardez. La gamine là-bas, elle se débat, elle est en train... Il n'y a pas un

Elle est belle, la France. Regardez, la gamine est en... Non, je peux pas, j'ai en pleine digestion, Véronique. Regardez, là. La gamine est en train de... Ou alors on attend une heure, ok, on attend une heure. Allez, allez, allez, allez. Bon, allez, j'y vais, d'accord. Monique, allume ta caméra. On sait jamais, un bonus pour un DVD. Trop tard. Il y a des mecs qui l'avaient sorti de l'eau, la gamine. Elle avait perdu le haut de son maillot, la pauvre. Elle avait quoi, 16 ans, 17 ans? Comment, 19? Bon, bah, laissez, j'ai mon bruit de secouriste, je vais lui rouler de bouche à bouche. Et là, j'entends Véronique qui me dit, c'est ça, t'as qu'à lui toucher les seins pendant que tu y es. Ah oui, quoi? Attends, je rêve, Véronique, I'm dreaming ou quoi? C'est une gamine, elle a 19 ans, je pourrais être son père. Peut-être pas son père, mais enfin, bah, un copain de son frère, quoi, merde. Bon, en plus, elle se réveille. Bon, bah, les CRS sont arrivés, ceux qu'on en profitait, quoi. Enfin, je veux dire qu'on en profitait pour faire leur métier. Bon, la gamine a été sauvée, je crois que c'est ça l'essentiel. Et pour fêter ça, Jackie a eu une excellente idée. Il a dit, on prend l'apéro? Alors moi, je suis allé voir la gamine qui était dans son coin. Alors comme ça, t'as 19 ans? Mais tu vas en avoir 30. Oui, non, pas tout de suite, bien évidemment, mais enfin, bon, de toute façon, l'âge. Et là, je vous jure, direct, la gamine m'annonce, si tu veux, on peut se retrouver ce soir au karaoké, je directais mon oncle pour pas trop avoir la honte devant les copines. Écoute-moi bien, j'en ai fronté. T'as du mordant, j'aime beaucoup. Je te kiffe grave mortel. T'es trop de la boule. Ah, oui, de la balle, c'est bon. Rendez-vous ce soir au sanitaire. Si j'ai mon rouleau de PQ dans le jogging, c'est que je suis pas libre. Si je l'ai sous le bras, c'est que je t'emmène au bal de Ricky Larsen. Allez, gâche-dé. Tourne-reux à ta... À ton ping-cancard. Allez, n'insiste pas, n'insiste pas. Tuche. Je suis allé mettre mon plus beau jogging. J'ai mis mon rouleau de PQ sous le bras et je suis allé chercher la gamine au sanitaire pour l'emmener au bal de Ricky Larsen. Et alors, attention. Qui n'a jamais connu un bal du 14 juillet animé par Ricky Larsen n'a jamais connu la folie du tempo. Vas-y Ricky, fais-nous rêver.

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1: Et c'est comme ça tous les jours.
2: Ah, sont revenus ces saloperies de taupe, hein.
3: Oui, je ben, va falloir régler ça aussi.
2: Oh la vache. Eh, moi, c'est sec là-dedans. Y'a pas un verre. Mais t'es obligé de pêcher la crotte de nez, moi, comme en 76.
3: J'ai demandé à l'autre feignasse d'arroser hier soir. J'y demande pas grand-chose. Eh ben, elle l'a pas fait. Où donc elle est, là?
2: Je me demande si elle dort pas encore.
3: Hein? À 11h du matin?
2: Ben oui, mais t'as tué le coq.
3: Alors... C'est pas le coq qui fait lever les gens, c'est le courage, mon petit monsieur. Eh ben voilà. J'ai bousillé 14 rangs de carottes, mais au moins, il n'y aura plus de taupe. Ah, ben c'est vrai. A commencé à m'emmerder, les bigleuses, là. Hein? Je le savais que ça me resservirait leur explosif aux boches. Hein? Ça faisait péter des points 40. Ça peut m'incasser la gueule à une taupe, quand même. Bon, allez, faut pas que je patine dans le terreau. Il y a du boulot.
4: Tiens, il me faut une petite saignure, là, j'ai recommandé.
3: Bon, ben vas-y, tu vois bien que j'ai les pattes dans le cambouis.
4: Merci.
3: Alors, qui donc c'est?
4: Ben, je sais pas.
3: Ben, regarde-y.
4: Service vétérinaire.
3: Eh ben, manquait plus que ça. C'est les résultats du contrôle sanitaire pour les fromages.
5: De toute façon, vous avez rien à craindre, vous. Ça fait longtemps que vous êtes aux normes européennes.
3: Tu peux pas fermer ta gueule deux minutes, toi. Bon, alors, qui que ça dit?
6: Madame, en vertu des pouvoirs qui me sont conférés, et suite au passage dans votre exploitation d'un contrôleur agréé par nos services, je vous informe,
3: oui, allez,
6: qu'il a été relevé les anomalies suivantes. Présence de molécules nocives de diluant à peinture dans 88% des fromages frais. Présence d'écailles de carpe sur les faisselles.
3: Mais voilà, je te le dis, de te laver les mains en revenant de la pêche, bondela.
6: Les analyses ont également révélé la présence de larves de batracien dans le fromage blanc. C'est quoi ça, les...
3: Eh ben, c'était tétard, voilà ce que c'est.
6: De plus, il a été constaté une insalubrité inacceptable des locaux. Sol et murs en torchis au lieu du carrelage blanc préconisé. Installation électrique défectueuse.
3: Il n'a pas digéré la châtaigne qu'il a mangée, monsieur.
6: Température constante de la chambre froide, 38 degrés au lieu de 4 maximum.
3: 4 degrés ouais. Ah, fille de coco, ils vont se cailler les miches, les tétards, couillon.
6: Enfin, il était décelé 12 mg de mortora dans 3 fromages cendrés. En conséquence, malgré les nombreux avertissements et vu le caractère récidiviste de votre attitude, je suis au regret de vous informer qu'à dater de ce jour et jusqu'à exécution des travaux de mise en conformité du site, nous vous prions instamment. Qu'est-ce que ça veut dire, ça?
3: Ça veut dire tout de suite, du con.
6: De suspendre votre activité artisanale de fabrication de fromage en cas de non-respect de cet arrêté. Vous êtes passible d'un emprisonnement de 2 ans ferme et d'une amende de 80 000 euros. Là, ça rigole plus.
5: Bon, il a raison, Christian, faut faire quelque chose, là, sinon...
3: Sinon quoi? Ils sont pas bons, mes fromages?
5: Ah bah si,
3: eh ben
5: c'est très bon.
3: C'est pas en foutant du carrelage blanc partout, puis en récurant à l'eau de Javel qui seront meilleurs. Mais qu'à voir les fromages industriels, ah bah ça, ils sont aux normes, hein. Ah ça, ils ont plus de microbes, ils ont plus de goût non plus, et plus d'odeur. Alors un fromage qui a pas d'odeur, c'est comme un bonhomme qui transpire pas, il y a une arnaque.

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2: Ce qui a de bien à la maison de retraite, c'est qu'on a de la soupe tous les jours.
3: Dommage qu'elle soit froide.
2: Oui, mais comme ça, au moins, on se brûle pas. Qu'est-ce qu'on a après?
3: Du hachis parmentier, c'est la fin de la semaine.
2: Demain, il y aura des épinards, ils ont tondu la pelouse.
3: On va voir la télé?
2: Ben, t'attends pas le petit Suisse?
3: Non, j'ai du mal à le mâcher.
2: Évidemment, tu le manges toujours avec le papier.
3: Sinon, il me glisse des doigts.
2: Qu'est-ce qu'il y a ce soir au programme?
3: Un film noir et blanc.
2: Oh, ben comme ça, on regrettera moins de pas avoir la couleur. C'est quoi comme film?
3: Le Grand Bleu.
2: Il paraît que c'est comme Cousteau, mais avec plus de sexe.
3: Il paraît.
2: Et en beaucoup plus chiant.
3: Qu'est-ce que t'as fait aujourd'hui?
2: Ah ben, j'ai enfin terminé ma bouilloire en rotin.
3: Qu'est-ce que tu vas en faire?
2: Eh ben, je vais me faire une surprise, je vais me l'offrir pour la fête des pères.
3: Chut, faut pas le dire!
2: Pourquoi?
3: C'est une surprise. Moi, je suis allé répéter avec la chorale.
2: Ah, qu'est-ce que vous chantez avec la chorale?
3: Du Vanessa Paradis. C'est pratique pour les petites vieilles, elles ont plus beaucoup de voix.
2: J'espère que tu t'es inscrit à la prochaine excursion.
3: C'est quoi?
2: La visite des nouveaux locaux de la Sécurité sociale du 13e.
3: Ça vaut le coup, ce truc-là?
2: Ce dimanche dernier, ils ont dit que c'était comme la pyramide du Louvre, mais en carré avec de la moquette.
3: Je préfère me réserver pour la promenade en barque au mois de janvier.
2: Il y en a toujours qui reviennent pas de la balade en barque.
3: Hein?
2: Il y en a toujours qui reviennent pas de la balade en barque.
3: Ils devraient pas faire ça la nuit. On loupe facilement le marchepied.
2: Y a-t-il un baptême de l'air de prévu pour cet été?
3: Oui, c'est le vol du plus vieil avion de l'aéroclub. Il a notre âge. C'est un 12 places, mais on va monter à 32. Parce que c'est nous, ils nous font un prix.
2: C'est encore l'alcoolique qui va piloter comme l'an dernier, quand il y a eu la catastrophe?
3: Non, c'est son fils. Il est handicapé mental, mais il boit pas. Il est sérieux.
2: Il y aura des parachutes cette année?
3: Oui, deux. Tirés au sort avant le décollage. T'as toujours mal au dos?
2: Oh oui, j'ai encore les marques. Ça reste longtemps, les traces de ceinturon.
3: Elle frappe fort, la nouvelle. J'aime bien, moi.
2: D'un autre côté, je l'avais mérité, elle m'a surpris en train de lire une revue porno.
3: C'était quoi?
2: Catalogue de la redoute.
3: C'est pas porno.
2: Ah ben si, j'étais à la page des culottes.
3: Tu me le prêteras?
2: Non.
3: Si, tu me le prêteras.
2: Ah non.
3: Tu me le prêteras.
2: Ah non, je te dis.
3: La page des culottes.
2: Oh, mais t'es malade, celui-ci.
3: Si, tu me le prêteras.
2: Mais je te dis que non, saligo, va.
3: La page des culottes.
2: Oh, mais enfin. Ça se prête pas, un redoute. Non, je te le prêterai point. De toute façon, maintenant, la page des culottes, elle est plus lisible.
3: C'est comme mon voisin, il avait toujours des biscuits dans sa table de nuit. Ils ont fini par le piquer.
2: Ah, ils l'ont surpris?
3: Ouais, ils l'ont piqué.
2: Ah ben, c'est bien fait pour lui. Le biscuit, ça laisse toujours de la miette. Le règlement, c'est le règlement, ça se respecte, c'est comme les horaires.
3: Quand même, c'est tôt, 17h30, le dîner. Surtout l'été, quand il y a des tripes au sein d'eau. Qu'on doit aller manger au sous-sol pendant qu'il nettoie la terrasse.
2: On voit pas beaucoup le directeur en ce moment. Il doit être bien occupé avec ses affaires immobilières.
3: Je l'ai vu, moi, il est en photo dans le journal. Il fait du bateau avec le ministre de la Santé.
2: Ah oui, mais je l'ai vu, la photo là. Il a bonne mine, le ministre.
3: C'est normal, c'est le ministre de la Santé. Il serait ministre du Travail, il serait tout pâle.
2: Bon, allez, moi, je vais aller faire ma petite promenade digestive dans le parc.
3: Tu pourras pas aller dehors, il est 18h, c'est fermé.
2: Eh ben, j'irai prendre l'air en salle de rééducation. Ça sent l'éther comme à l'hôpital.
3: Ah, l'hôpital. Quand est-ce qu'on ira?
2: Ah, ça, faut pas rêver. C'est pas pour demain.
3: Une belle chambre, on n'est pas plus de 4.
2: Des draps frais changés tous les 3 mois.
3: La grasse matinée jusqu'à 6h30.
2: La température prise par une professionnelle.
3: Avec de la crème Nivea.
2: Savonné sous la douche par une infirmière sans moustache.
3: Comme Cléopâtre.
2: Un vase de nuit individuel.
3: Avec son caca bien à soi.
2: Ah, tais-toi. On est en train de se faire du mal.

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3: Mon mari va bien, mes enfants vont bien, mon travail va bien, mais moi ça va pas. En plus, je fais un métier où on est obligé d'avoir le moral parce que je suis dans la coiffure. Ma coiffeur, c'est comme boulanger, on ne voit jamais de boulangère dépressive. Hein. Vous imaginez? Moulée ou non moulée? Cuite ou bien cuite? Vous n'avez pas de monnaie? En plus, j'ai honte parce que forcément, au salon, les clientes me racontent tout, puis j'en vois qui ont vraiment de bonnes raisons de ne pas avoir le moral. Je vois Madame Rodriguez quand elle est venue faire ses mèches. Ça va, Madame Rodriguez? Il n'y a pas le moral. Mon mari, il est parti avec ma meilleure amie. Au bout de 20 ans de mariage. Le soir, il prend du 35 d'orpage. Le matin, du Prozac pour me réveiller. Et l'après-midi, d'où l'exomile pour me calmer. Oh ben c'est pour ça que moi, je ne veux pas tomber dans l'engrenage des médicaments. Moi, quand ça va pas, je mange des frites arrosées de chocolat fondu. Que quand ça va bien, je mange uniquement le chocolat fondu. En plus, bien souvent, quand les gens n'ont pas le moral, ils vont chez le coiffeur. Combien j'en vois arriver? Oh, je veux changer de tête, je veux changer de tête. On fait ce qu'on peut, hein? C'est vrai, on coupe, on frise, on teint, enfin arrive un moment. On n'est pas magicien. Un autre coup, il y a une cliente, elle me fait Marie-Claude, si vous n'avez pas le moral, faites du sport, la sueur, ça lave la tête. Oh, je regrette, mais moi, le sport, je suis croyante, mais pas pratiquante. Bon bah j'ai essayé la pensée positive, tous les matins je me répète, aujourd'hui démarre une nouvelle journée merveilleuse qui va m'apporter plaisir et sourire. Bon bah ça fait 3 semaines pour l'instant, enfin non, je devrais dire ça va bientôt marcher. Parce que c'est tout dans les mots la pensée positive, par exemple on dit pas « je suis à découvert » mais « mon banquier m'appelle tous les jours pour prendre de mes nouvelles ». Je lui ai dit à mon époux, hein, dans le cadre de la pensée positive, on va essayer de ne plus se faire de reproches pendant 24 heures. Il me dit « et puis de quoi on va parler ?» Bon bah du coup j'ai été voir une voyante pour y voir plus clair. Je peux vous dire ça va aller beaucoup mieux. Vous allez avoir de très très grosses rentrées d'argent. Quand? Dans les semaines, les mois ou les années à venir. Bah 400 francs en liquide, pour l'instant la rentrée d'argent c'est elle qui l'a eue. Alors, il y a une cliente, elle me fait, vous devriez essayer le journal de 20h. Moi, quand je vois toutes ces horreurs, j'oublie mes petits malheurs, je vous ai apporté la cassette des meilleurs moments. Bon, ben, j'ai même été voir un psychiatrologue. Tu lui parles, il t'écoute, il ne dit rien. 30 minutes de silence, 300 francs. Pour ce prix-là, je fais une couleur. À la fin, j'ai même pas terminé de tout lui expliquer, il me dit comme ça. Madame, si vous voulez bien, on rediscute de tout ça dans une semaine. Non merci, les couleurs, ça tient à moi. Bon bah j'ai été voir un apocompteur chinois, il m'a planté 12 aiguilles sur tout le corps pour me détendre. J'étais tellement détendue que je me suis endormie. Quand je dors, je gigote. Je suis tombée de la table, 4 points de suture. Alors l'autre coup au salon, il y a un représentant de chez L'Oréal qui me fait « Marie-Claude, prenez un amant, en cas de besoin, je peux vous dépanner. » J'ai dit « Mais enfin Jean-Claude, je suis fidèle à L'Oréal, mon enfin. » Non, puis un amant, si ça se sait, c'est des soucis. Pour que ça se sache pas, c'est du tracas. Bon, bah, c'est sûr qu'avec mon mari, si on n'avait pas les enfants à rembourser puis la maison à élever. évident de changer de vie. Moi, je vois ma belle-sœur, elle a tout quitté pour son amant. Et ben, 15 jours après, son amant l'a quitté pour son mari. De toute façon, dans la vie, on n'a pas le choix. Soit on s'adapte à ce qu'on a, soit on se contente d'être sans vouloir avoir, soit on souffre. Si vous avez compris, c'est que vous êtes malheureux. Bah oui, on dit les imbéciles heureux, donc quand on est malheureux, on est intelligent. Bon bah moi, je suis très malheureuse, donc...

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2: Quand les animaux ils font un truc bien, ah, pourquoi pas les imiter? Tu sais, moi, que j'ai vu sur les grands sentiments, je me suis attaqué aux grands sentiments. Putain, je me suis dit, merde, on est souvent battu. L'amour, la qualité de l'amour du chien, la fidélité, le pardon, l'abnégation, toi, de certains animaux, c'est extraordinaire. Regarde, je te donne un exemple. Regarde ton chien. C'est pas lui qui a chié sur le tapis. Non, c'est un autre chien, le chien du voisin. Il est rentré, là, l'après-midi, il a chié et il est reparti. Toi, tu rentres. Espèce d'enculé! Qu'est-ce que t'as fait? Tiens, tu vas la bouffer, ta merde! Donc tu lui mets une branlée d'enfer qu'il n'a pas du tout mérité. Il est totalement innocent. Bon, bah tu vas faire tes courses 15 minutes au Monoprix. Tu reviens, il te fait la fête. Il t'a déjà pardonné. Il y a même un moment, il a cru que tu reviendrais peut-être jamais. Il s'est inquiété pour toi. Il t'aime. Même si t'es con comme une pigne. Je vous remercie, attends. Attends, parce qu'on va le faire. Tu vois, regarde, ça c'est un applaudissement aux animaux, on est bien d'accord. Je voulais qu'on en fasse un dans ce spectacle. Un petit applaudissement aux animaux, après la phrase que je vais prononcer. J'ai trouvé une phrase super sympa, tu vas voir. Non, tu vois, un petit applaudissement. Digne hein, de nous, bien sûr, mais nourri quand même. Ah, mais là, un grand applaudissement. Écoutez, la phrase, on applaudit tout de suite après les animaux, comme vous venez de le faire. Moi, je dis que si, nous, les hommes, si on avait dans le cœur le dixième de l'amour qu'ont nos chiens pour nous, il y aurait la paix sur la terre. Yes! Yes! Et à toi! Merci pour les animaux. Et toi? J'ai fait copain avec plein de vétérinaires. Je te jure, je les ai harcelés de questions. Mais après, c'est devenu des potes. J'ai relâché après la pression. Et tu vois, par exemple, moi, quand j'ai un copain qui me dit « j'achèterais bien un chien », eh ben, je lui dis « prends-en deux ». Il me dit « pourquoi deux ? Ça va être deux fois plus chiant, hein. Deux fois plus de croquettes, deux fois plus de crocs. » Je dis « ouais, mais eux, ils vont se faire deux fois moins chier. » Surtout avec un con comme toi. Et donc... Non, pas forcément. Mais c'est vrai qu'il y a deux, ils se font déjà moins chier. Ils patientent un petit peu mieux. C'est vrai, il fait un peu moins de maladie et tout. C'est pour ça, moi, quand je vois un poisson rouge tout seul dans son bocal, ça me fait de la peine. Et encore, là, c'est un mauvais exemple. C'est sûr, le poisson rouge, il se fait jamais chier dans son bocal. Tu sais pourquoi? Parce que le poisson rouge, tiens-toi bien, il a que 3 secondes de mémoire. Donc, il se fait jamais chier. Même toi, il s'engueule avec sa gonzesse. Tu me fais chier! Tu me fais chier! J'ai un contrôle fiscal au cul! J'ai perdu mon pote Fred! Tu me fais chier! Et puis il fait un tour de bocal. T'as pensé à appeler Fred pour bouffer ce soir? On a des nouvelles des impôts, non? Hop, il refait un tour. Bonjour, madame. Hop, un tour. Sympa cet appart, hein? T'as vu le buffet? Sympa cet appart, hein? T'as vu le buffet? Sympa cet appart, hein?

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2: Pour l'instant, j'habite tout seul dans un appartement que j'ai eu dans une petite annonce, d'ailleurs. Ça, faut se méfier des petites annonces immobilières, hein. Oui, dans l'annonce, il y avait marqué « Coquet studio très ensoleillé dans immeuble bourgeois ». Attention, les annonces, faut traduire. Coquet, ça veut dire « petit ». Le mien est très, très, très coquet. Faut se méfier des diminutifs, hein, comme coquet, comme studette. Studette, c'est un petit studio. Alors, coquette, studette, c'est carrément la maison des Schtroumpfs, quoi. Très ensoleillé, c'est sous les toits, hein. Et immeuble bourgeois, c'est vieux. Voilà. Et bah, mais oui, mais ils sont pas fous. Dans les agences, faut les comprendre, hein. Ils peuvent pas marquer chambre de bonne minable au 7e étage sans ascenseur dans immeuble pourri. Calme, ça veut dire surcours. Et plus c'est calme, et plus le mur d'en face est près de la fenêtre. Ah, chez moi, c'est tellement calme, je suis même pas dérangé par les rayons de soleil, vous voyez. Kitchenette. Notez-le-être. C'est une cuisine américaine. En français, deux plaques chauffantes avec un évier en inox dans un placard. Salle d'eau, WC. Déjà, salle d'eau, il n'y a pas de baignoire. Et s'il n'y a pas de virgule entre salle d'eau et WC, c'est pas une erreur. C'est moins pire que WC indépendant, qui veut dire sur le palier, très indépendant, au bout du palier. Peu de charge, pas de chauffage. Pour te chauffer, tu te démerdes selon tes moyens. Chauffage électrique, couverture chauffante ou gros pull et moufles. Fiche de paye exigée, c'est fonctionnaire uniquement. Sénégalais, s'abstenir. Mais oui, mais c'est normal. Ils sont pas fous dans les agences, faut les comprendre. Tu sais, c'est comme moi quand je passais une petite annonce matrimoniale pour chercher ma femme. Bah, j'étais pas fou. Bah, je marquais homme. Qu'est-ce qu'il y a de drôle, là? Il y en a qui cherchent des noises. 1m95. PDG, sportif, bien dans sa peau et plein d'amis. Bah, j'étais pas fou. Je n'allais pas marquer homme cherche femme, n'importe laquelle. Pour fellation, sodomie, sadomaso, plus si affinité. Eh oui, mais c'est prête, les petites annonces. Et un coup, j'avais rendez-vous avec une fille. Brune, distinguée, 1m80. Fallait comprendre, hein. 1m80. Ah, ah. On aurait dit qu'elle avait avalé un pneu. Du style, pour la rentrer dans la baignoire, il faut un chausse-pied, pour la sortir, un tire-bouchon. Non, mais ça pourrait distinguer, elle se distinguait, hein. Une vraie petite coccinelle. Point noir, bouton rouge, point noir, bouton rouge, point noir, bouton rouge. Ah, j'avais qu'une trouille, c'était une souris, que ça me pète à la gueule, moi. Une vraie petite bête à bon Dieu. Plus bête que bon Dieu, quand même. Non, non, mais je sais pas si elle était moche exprès ou si c'était pour se faire remarquer, mais... Je sais pas si là, je joue avec une tortue ninja, hein. Comme c'est tout petit, chez moi, je me suis organisé. J'ai pris un canapé-lit, hein. C'est un canapé, j'ai mis ma couverture, mon oreiller, ça fait lit. Pareil, j'ai une moquette table. Je pose mon assiette, ça fait table. J'ai même les WC-douches, je mets la tête. Ça va, quand même. Le canapé-lit, je l'ai mis sous le vasistas, comme ça je regarde le ciel rempli d'étoiles. En plus, avec les crottes de pigeon, ça me fait des étoiles même en plein jour. Non, mais attention, attention, attention. J'habitais seul, mais ça veut pas dire que j'avais jamais de femme de ma vie. Ou que j'allais voir les prostituées. Non, j'en suis pas là, non merci. Faire l'amour avec quelqu'un qui travaille... En plus, ça a vachement augmenté. Ah bah que l'homme qui n'a jamais été voir une prostituée de sa vie me jette la première pierre. Ouais. Vous avez intérêt, ouais. Vous avez intérêt, ouais. Je crois qu'on s'est bien compris tous. Non, non, mais moi aussi les femmes, j'y croyais. J'étais croyant, mais non pratiquant. J'avais même essayé l'échangisme. Tout seul, c'était pas facile, hein. Ah, j'allais voir les mecs, je leur disais, elle est belle ta femme, tu me la prêtes? Oui, mais toi, qu'est-ce que tu me files? Je sais pas, un pins. Non, mais on me disait toujours, tu n'aimes que les femmes des autres. Pourquoi? C'est simple, parce que les autres en avaient. Non, moi, les femmes, j'ai compris, hein, y a trois étapes. En un, tu les fais rire. Hein? En deux, tu les fais jouir. Et en trois, tu les fais chier. Il faut surtout pas sauter les deux premières étapes. Non, moi, mon genre de femme, il n'y en a pas 36, hein, c'est simple. C'est celles qui veulent. Ah ben moi, la question, c'est pas c'est quoi un bon coup, hein, la question, c'est qui, où elle est, son téléphone. Bon, on dit toujours qu'une femme qui couche avec plein de mecs, c'est une salope, et pourquoi un mec qui couche avec plein de nanas, c'est jamais moi. Sur Terre, il y a 4 femmes pour un homme. Qui a piqué ma part?

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1: Qu'est-ce que j'aime cette vie, les amis, la vie d'artiste, la vie de tournée, d'aller de ville en ville, de public en public. Je vous connais pas, on passe un moment ensemble, on voyage, on dort à l'hôtel, on se réveille, on s'ennuie. La seule chose qui me manque profondément, c'est la famille, vraiment. Alors je Skype, j'arrête pas de Skype avec mon fils, trop de Skype. Skype, on est dingue avec ça, ça capte mal, on voit mal, on entend mal, mauvaise réception, mauvaise connexion, mais on Skype quand même, on veut Skype. Je fais tellement de Skype avec mon fils depuis le début de la tournée que si un jour il a des enfants et que ses enfants lui disent « Papa, enseigne-nous ce que t'as appris notre grand-père », il leur dira « Votre grand-père disait toujours « Adlark, adlark, que tu as... que tu te prends à être dans la vie. » Skype, tout le temps, avec mes parents aussi, bon ça c'est un autre délire, hein. Même s'il y a une bonne connexion, ils savent pas s'en servir. Ma mère, elle a pas capté le délire, je sais pas pourquoi. Ma mère, elle veut, je sais pas, c'est Spielberg. Gros plan, plan large, travelling arrière dans la cuisine. En plus, mes parents, ils réalisent pas qu'ils sont filmés. L'autre jour, ils sont en gros plan dans le Skype, dans mon écran d'ordinateur. Je pose une question à mon père sur un mec de la famille. Ma mère, en gros plan, elle lui fait, ne lui dis pas. Non, les enfants, ils savent s'en servir. Ce soir, mon fils, il m'a téléphoné, il m'a dit « Papa, je voudrais te poser une question qui me taraude et je voudrais qu'à ton tour, tu m'apportes une lumière à cette interrogation qui, elle, il vit avec sa mère. » Et je lui dis « Vas-y, il m'a dit « Papa, pourquoi tous les soirs tu fais rire les gens ?» C'est mignon quand même, tu vois. Je lui dis « Parce que c'est mon travail. » Et là, il m'a dit « Papa, pourquoi les gens, ils rigolent de ton travail ?» Non, là, il est con. Je lui dis, rigole pas de mon travail, les gens, en fait, ils ont besoin de rire, en France, surtout en ce moment. Et moi, j'ai besoin de les faire rire. Et là, il m'a posé une question tellement touchante, il m'a dit, ok papa, mais comment tu fais quand c'est toi qui as besoin de rire? Oh, il m'a tué. Je lui dis, j'ai le portable de Jamel Debbouze. Non, les enfants, ils sont touchants, ils sont bouleversants, les amis. Vous savez pourquoi ils sont touchants et bouleversants? Parce qu'ils ont une vraie naïveté. Ils te surprennent. C'est ça qui est beau. Dans la vie, on aime être surpris. Étonné, moi, j'aime bien. Ils sont tellement étonnants. Il y a de la poésie, de la candeur, de la naïveté. Mon neveu de 5 ans et demi, il vient chez moi la semaine dernière à Paris. Il rentre dans l'appart, il me regarde, il me dit « Tonton, tu trouves pas que chez toi, ça sent le zèbre ?» J'ai jamais entendu un truc pareil, voilà, je suis étonné, voilà, je suis surpris, voilà, je suis scotché. Je lui dis, mais c'est quoi tes références en termes d'odeur de zèbre? Comment tu fais? Il me dit, parce que ça sent comme du cheval mais rayé.

J'ai juré de la dire toute la vérité. Et tout ça que c'est vrai aussi. Que j'ai eu beaucoup de mal à me stationner devant chez vous, monsieur la présidente. J'avais beau le dire à monsieur l'agent que j'avais rendez-vous avec vous, il n'a rien voulu savoir, il a sorti son carnet de contraventions. Alors moi aussi, je l'ai sorti, mes essuie-glaces, il en a dit mal à me la coller. On n'est pas des sauvages tout de même, non? Si on veut qu'il n'y en a plus des accidents et des embouteillages, moi je connais la solution. Mais je ne la dirai pas. Si je suis acquitté, je la donne. Non, monsieur le président, je n'ai pas d'avocate. Je l'ai seulement mon gamelle avec mon pyjama. C'est pas la peine que ça m'écoute les yeux de la tête pour que l'avocat il dise pour moi qu'est-ce que j'ai signé, place et qu'elle vit pour dire qu'est-ce que ça s'est passé avec ma femme. Je l'ai donné une fois ou deux un petit gifle tellement elle m'a énervé, c'est tout. Non, monsieur le président, je ne l'ai pas cassé dedans, c'est des mensonges. C'est une fosse dans la pivote qu'elle est tombée toute seule. Il faut seulement changer la vis patinée et puis c'est tout. Ça, c'est parce qu'il y en a marre des femmes légitimes. Il y en a qu'à faire des contrats de 3 ans renouvelables et pas plus. Tout le monde y veut les changements et ben moi aussi. J'en veux plus de ma femme. J'en veux une autre. S'il y a des candidats pour la mienne, je ne demande aucune reprise. Oui, je m'en vais avec Lily, ma vendeuse. Jolie comme un Marguerite Deschamps. Qu'elle m'a dit que moi aussi. On partira bras dessus, bras dedans. On sera comme des tornados, des tortirous, des petits piou-piou, des petits oiseaux. Et pourtant, la première fois que je me suis décidé à l'aborder... Vous avez une minute? On était en train de ranger les rayons pendant que ma femme avait les dos tournés et j'avais crié de la complimenter en lui disant « Qu'est-ce que ça doit être bon de coucher avec vous ?» Elle me répond « Vous me prenez pour une pitain ?» Pas du tout. Qui c'est qui vous parle d'argent Je suis française, monsieur la présidente, puisque vous me posez la question, je suis française, peut-être pas de père en fils, mais... N'empêche que j'en ai des attaches profondes ici de pas mal de siècles, puisque c'est une de mes ancêtres qui en avait inventé la pompe pour les châteaux faux, qui d'ailleurs ça portait son nom, la pompe Lévis. Bon. Justement, si c'était de votre bonté de me faire une petite recommandation pour la 10e chambre, je suis convoqué là-bas aussi. À cause de ma saleté de concierge. Qu'elle a dit que c'est moi que je l'ai faussé mon chat à faire pipi chaque matin dans sa fleur de cactus, que ça l'a desséché son haricot qu'il était à côté. Je lui ai donné un gifle. C'est comme ça que je l'ai su qu'elle en avait un dentier. C'est tombé par hasard dans la conversation. Et je ne me moque pas des bouches. Et je suis un homme qui travaille durement. Dans les caleçons molletonnés en gros. Et des migros. C'est très calme en ce moment. Et chez vous, comment ça marche? Il y a trop de concurrentes, on est dans la même cas. La seule différence, c'est les clientes. Chez moi, elle a toujours raison. Chez vous, il a tort, mais il paye quand même, vous en avez de la chance. Tout ça pour vous dire qu'avec tous ces cassements de tête, je la trouve chez moi une saleté de bonne femme qui me rend la vie tellement noire que j'en peux plus supporter de la manger une petite olive et ça ne passe pas. Alors moi, je vous dis franchement, où elle me tue, où je la tue, où je me tue. Et vous en aurez 3 mots sur la conscience.

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2: Là, je viens d'acheter un réveil électronique à affichage digital. 24 fuseaux horaires, 19 boutons, 36 fonctions. 85 pages d'instructions, tout en japonais. C'est-à-dire que c'est vrai qu'avant, avec mon ancien réveil, bon, j'étais pas toujours sûr de me réveiller le matin. Avec celui-là, alors là, je suis sûr d'être debout le matin. Je passe la nuit à essayer de le régler. Je me réveille un matin, il était 8h88. Quelle heure il est, mon amour? Ben, il est 8h88, là. Bon, ben, ça va, moi, je me lève pas avant 9h, là. Je peux même me faire réveiller au mois. Ça, c'est un bouton que j'utilise quand même très rarement. Hein. Très rare que je rentre chez moi et je dis à ma femme, ta chérie, je suis crevé, là. Tu me réveilleras au mois de février, là, ben, ça va. Un jour, j'appuie sur un bouton qu'il fallait pas que j'appuie dessus. L'heure a disparu pendant 15 jours. Là. Alors ça va vite, hein. T'appuies sur le bouton. Hein. Ah merde! Mon heure! Ah. Bon, je savais qu'elle était dedans. Hein. Mais où? Et à place de l'heure, j'avais la musique à fond. Par intermittent, 5 minutes de musique, 5 minutes de silence, 5 minutes de musique, 5 minutes de silence. Je veux dire, pendant 5 minutes de silence, là, faut s'endormir très très vite. Hein. Et ça fait quand même des nuits relativement courtes. En plus, bon, vous savez ce que c'est, nous, les hommes, quand on se réveille le matin, on a la petite gaule matinale, là. Non, mais moi, comme je me réveillais toutes les 5 minutes, ça n'arrêtait pas. Ça faisait un petit peu garde-barrière, quand même. Hein. Comme elle me disait ma femme, alors comment ça va le passage à niveau ce matin là? Ça va, là, j'attends l'express de 8h88, là ça va.

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1: Je t'ai voir ma psy aussi. Hein. Elle est sympa, la Brigitte. Là, ça faisait longtemps que je l'avais pas vue. Elle allait bien. Elle revenait d'un week-end à la boule avec son nouveau copain. D'ailleurs, ils ont acheté, là, ça y est. En plus, elle s'est rabibochée avec sa fille. Parce que, tu sais, sa fille, elle voulait devenir chanteuse, mais elle a même pas le bac. Voilà, bah, ça m'a coûté 70 balles, cette affaire. Du coup, je t'ai voir un vrai psy. Mais tu sais, j'arrive dans son cabinet, il a un masque chirurgical sur le visage. Il me dit, c'est rien, cure de chimio. Je fais, bon, bah, ça va, si c'est rien. Allez, bah, je vais vous raconter mes petites histoires. Alors, bah, moi, samedi dernier, au basket, personne m'a passé le ballon. Hein, alors que j'étais démarqué durant tout le match. Qu'est-ce qu'on fait, Jean-Michel? Non, mais ça se trouve, c'est une nouvelle technique de psychothérapie. C'est chaque élément que tu énonces, il te dit un truc un peu pire. Eh ben, je me suis embrouillé avec ma mère. Ah, ben, moi, elle m'a abandonné quand j'étais jeune. Ok, c'est un raise. Je songe au suicide. Mon cancer est en phase terminale. Ok, il a fait all-in. Il a gagné. Voilà, je suis parti en Franche-Comté aussi, hein. C'était l'anniversaire de mon père. Là, on a fait des repas de famille. Tu sais, mon père, quand il vient me chercher à la gare, ça fait 25 ans, il me pose la même question. Il me dit, alors, il y avait du monde dans le train? Pourquoi il veut savoir ça? Tu sais, j'ai l'impression qu'en chaque parent se met un contrôleur de la SNCF. Tu sais, déjà que je galère toujours, moi, lui acheter des cadeaux comme il aime, rien. Ouais, j'exagère un petit peu, il y a des activités qu'il aime bien. Il aime bien quand le garage est bien rangé. Il aime bien effectuer des créneaux. Constater que le trafic est fluide sur la 39. Tout ce qui a trait à la translation des véhicules dans un espace, j'ai bien noté. Moi, j'avais une idée cadeau pour lui, je voulais privatiser le parking du Super U en bas de chez nous. D'ailleurs, j'ai découvert qu'il n'était pas très cinéphile non plus. La dernière fois, je l'invite au cinéma, son seul commentaire à la fin de la séance, c'est « Bah ça va, on a réussi à se garer correctement. Hein. » Ma grand-mère aussi s'inquiète beaucoup pour moi. Hein. Tu sais, souvent, durant les repas, elle me dit « Et à Paris, tu te fais à manger tout seul ?» Oh non, c'est les voisins qui me jettent des croquettes dans un bol. De temps en temps, j'aboie pour les remercier. Quoi. C'est la tradition à la capitale, tu sais même. Ma pauvre grand-mère, elle vient d'avoir 98 ans, là. Elle arrive à l'EHPAD et tout. J'aime bien, elle m'appelle et on se raconte tout. Elle me raconte les petites histoires de l'EHPAD. Parce qu'il faut savoir que, globalement, l'EHPAD, de ce que j'ai compris, ça fonctionne un peu comme à l'école. Hein. Sauf qu'à chaque rentrée, il manque des élèves à l'appel. Quoi. Non, mais ça va, ils s'amusent bien. Tous les après-midi, ils font un quiz, par exemple. La dernière fois, je lui demande, c'était quoi le thème du quiz? Elle me dit, bah, c'était un quiz sur la mémoire. Ah ben, merde, alors... Imagine la question la plus difficile. Alors, quel est ton prénom? Allez, Nicole, un petit effort. Elle a fait caca, fin du quiz. Non, mais des fois, j'ai un peu l'impression que c'est moi qui suis teubé aussi. Tu sais, dans ma famille, moi, j'avais un grand maître d'échecs. Et un jour, je le rencontre. Il me dit, tu sais jouer aux échecs? Je dis, ouais, enfin, moyen, quoi. Il me dit, bah, tu veux faire une partie? Je dis, ouais, mais c'est con, on n'a pas d'échiquier. Il me dit, bah, c'est pas grave, je commence. D4. Ben on va reprendre de la tarte à l'abricot. Hein. Voilà, non, j'aime pas trop jouer. Hein. D'ailleurs, la dernière fois, on a traité ma grand-mère parce que je faisais un basket. C'était un match important. Hein. En plus, c'était pour savoir si on allait finir 13e ou 14e du championnat départemental 3 d'Île-de-France. Et à un moment donné, il y a un mec, il est venu vers moi, il m'a dit « Toi, à la fin du match, je vais t'enculer ta grand-mère. » Ben, c'est pas très sympathique. Hein. En plus, je suis sûr, il adorait ma grand-mère s'il la connaissait. Elle est hyper cordiale et tout. Et je sais pas pourquoi, l'autre jour, je repensais à tout ça. Et puis, je vois tout à fait ce mec mettre sa menace à exécution. Hein. Donc, je vois tout à fait ce grand type de 1m97 arriver à l'EHPAD l'éclaircie de Aiguillon dans le Jura. Demander ma grand-mère à l'accueil. Dire bonjour, je suis l'ennemi de votre petit-fils. Ah, je sais, il m'a tout raconté, sombre affaire. Hein. Allez, faites ça vite, j'ai ma partie de Scrabble qui démarre bientôt. Et en même temps, c'était son anniversaire, ma grand-mère. C'est un cadeau qui m'a coûté que dalle. Voilà, bah, j'ai terminé. Merci beaucoup de m'avoir écouté. Je m'appelle Émeric Carré, merci beaucoup.

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2: Bonjour. Je m'appelle Jean-Pierre. Boulas. Oh, fais caca en même temps. J'ai des choses à dire.
3: Les extraterrestres
2: ont débarqué sur notre planète. Oui, monsieur, oui. Des marsouins. Oui, monsieur, je sais très bien ce que je dis. Je les ai vus aussi bien que je vous vois, monsieur. Hein? Oui, madame, j'avais pas vu les... Ah. Non, je ne suis pas... En tant qu'otorino, je vois bien ce que j'entends. Ils sont venus chez moi, ils ont enlevé ma femme et mon gosse. Alors, s'il vous plaît, vous, un petit peu d'incandescence.
3: Mais vous prêchez un convertible.
2: Mais bien sûr que j'ai des preuves, les extraterrestres avaient laissé un mot dans la cuisine. On est chez ta mère.
3: Là, je les ai tout de suite localisés. J'ai ouvert la porte de chez moi pour y aller. Mais là, sur le palier, une vision d'horreur. Les extraterrestres avaient aplati mon chien. Et taillé en rectangle.
2: Ses poils s'étaient durcis, il ne bougeait plus. Et il y a même un petit rigolo qui était venu lui taguer « Bienvenue » sur le dos. Un chien tout neuf. Alors moi, j'ai essayé de le ranimer en lui faisant du bouche à bouche.
3: Quand soudain, d'un coup, le téléphone sonnit.
4: Allô ?
3: C'était un extraterrestre qui imitait la voix de ma mère.
2: Je lui ai dit « Laissez ma mère tranquille, c'est une vieille, elle est sénile !»
3: Et là, il m'a dit « Mais Jean-Pierre, il connaissait mon nom. Il l'avait appris par cœur. Il fallait les faire flipper. »
2: J'ai dit « De toute façon, tu ne me trouveras jamais. Jamais. Je suis sur liste rouge. Et en plus, j'ai même pas le téléphone. »
3: Mais à peine que j'avais raccroché qu'il était déjà là, il était là, là, là, tiens.
2: J'ai dit, tu sais peut-être bien imiter la voix de ma mère, mais là, tu t'es gouré de costume. Elle s'habille jamais en facteur. Et là, je lui ai mis une droite. En plus, il avait marché sur mon chien. Je l'ai pris, je l'ai jeté dans les escaliers, cet enculé.
3: Mais 20 minutes après, il est revenu le même, mais cette fois, j'ai pas ouvert la porte. Non, sinon, c'est trop facile. Cette fois, j'ai regardé par le Judas. Il était allé s'acheter le costume de ma mère.
2: J'ai dit, tu ne m'auras pas, bande de fumier. Et là, il m'a dit, mais Jean-Pierre, c'est moi.
3: Alors que Jean-Pierre, c'était moi. Il connaissait mon nom, mais pas mon visage.
2: Et là, il m'a dit, mais c'est Suzanne, ouvre-moi.
3: Suzanne, ouvre-moi. Il voulait ouvrir la porte par magie.
2: J'ai ouvert la porte et là, je lui ai mis une droite.
3: Ouais, de la gauche.
2: Mais je peux te dire que je l'ai aplati, le marsouin, je l'ai aplati. Et là, je lui ai tagué bienvenue sur le dos. Ensuite, j'en ai profité pour aller chercher du secours, j'ai sauté dans l'ascenseur. Oui, monsieur, oui, les escaliers étaient en panne. Mais une fois dans la rue, je suis tombé nez à nez avec leur chef. Il avait une énorme jambe marron et plein d'antennes vertes sur sa tête. Et il bougeait pas.
3: Au début, j'ai cru que c'était un arbre.
2: Mais on me la fait pas, moi. Un arbre au mois de décembre, c'est pas la saison. En plus, elle avait peut-être une femelle, elle avait plein de cellulite sur sa jambe. Ah, tu connais?
3: Et à côté d'elle, il y avait un indigène, habillé en vert,
2: qui était en train de lui faire les ongles des pieds avec un balai. Un balai. C'était un collabo, c'en était trop. J'ai pris mon élan et là, j'ai mis un gros coup de boule à extraterrestre. Et là, il y a un indigène qui m'a fait « Vous êtes fous ?» Il fait « Non !»« Non !»« Non !»
3: Moi, c'est Jean-Pierre. Fou, c'est mon voisin chinois du troisième. Alors, comme il ne connaissait pas mon nom, lui, j'ai quand même mis une petite tarte. Et je suis remonté chez moi à me barricader. Mais là, une lumière intense avait envahi mon salon. Et un petit homme m'est apparu. Tout petit. Avec un gros pif. Et plein de poils. Je me suis approché de lui. Et il m'a parlé. Salut, c'est Alf. Je viens de la planète Ikea. Et je suis ton nouvel ami, Willy. Et là, j'ai éteint la télé, ça rend ma boule.

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1: Un jour, je me promenais comme ça dans la rue. Tout d'un coup, je rencontre un grand metteur en scène. Il me dit, voulez-vous faire du cinéma? Je lui dis, si c'est possible. Il me dit, mon film s'appelle Si l'argent m'était compté. Il y a un caissier qui lève le pied, voulez-vous le remplacer au pied levé? Je lui dis, si c'est possible. Il me dit, dites-moi, est-ce que vous êtes de la pédale? Je lui dis, pas encore. Faut-il m'inscrire? Indiquez-moi la marche à suivre. Il me dit, où peut-on vous toucher? Je lui dis, chez moi. Le matin avant 9h et après 7h le soir. Tout d'un coup, je m'en colère. Oui, vous êtes tous les mêmes, vous voulez faire du cinéma, mais vous ne faites pas les concessions nécessaires. Je lui dis, du calme. Du calme. De quoi est-il question? Il me dit, venez demain matin à 9h au studio et il me donne une adresse. Le lendemain, j'arrive au studio sur mon 31, je vois le metteur en scène, il me regarde comme ça. J'y tiens, j'accroche. Il me dit, marchez un peu pour voir. Tournez-vous. J'y tiens, j'accroche. Et emporté par le mouvement, je décroche un verre de Musset. Le soir qui tombe à des longueurs sereines, pour montrer que je pouvais aussi causer. Il me dit, très bien, déchaussez-vous. Je lui dis, comment? Il me dit, déchaussez-vous. Je lui dis, non. Je lui dis, non. Non, moi, je me suis chaussé ce matin, c'est pour la journée. Faut attendre ce soir. Quel pigou de colère! Oui, vous êtes tous les mêmes, vous voulez faire du cinéma, mais vous ne faites pas les concessions nécessaires. Je lui dis, vous me l'avez déjà dit. Il dit, je le répète, je lui dis, du calme! Du calme! De quoi est-il question? Il me dit, je vous demande de vous déchausser. Eh ben, je dis, c'est-il pas mieux comme ça? J'enlève ma chaussure. Il fait, ah! Je dis, quoi, qu'est-ce qu'il y a? Il me dit, vous avez un pied extraordinaire! Ah! Je dis, tiens, j'accroche. Il me dit, ça fait des mois que je cours après un pied comme le vôtre. Eh ben, je dis, il est là. Il me dit, je savais bien qu'il devait être quelque part. Il me dit, amenez votre pied droit au studio, nous on fournit la chaussure. Alors depuis, je n'ai pas arrêté. J'ai tourné Le Pédicure Assassin. C'est avec ça que j'ai eu l'Oscar. Une critique, talent exceptionnel, pied sensible, merveilleusement incarné. Et ce matin, je reçois un coup de fil d'un grand metteur en scène qui me dit, voilà, je tourne Si tous les pieds du monde voulaient se donner la main. Avez-vous un pied de libre? Je lui dis, oui, j'ai le gauche. Il me dit, peut-il tourner en extérieur? Ah, j'ai dit non, non, j'ai déjà le pied droit qui tourne à l'intérieur. Alors si vous me faites tourner le pied gauche à l'extérieur, moi, vous me mettez dans une position fausse. Oh, il me dit, ne perdez pas les pédales. Je me dis, ça y est, il doit savoir que je ne suis pas inscrit. Effectivement, effectivement, parce qu'il m'a dit, à propos, vous chaussez du combien? Je lui dis, du 43. Oh là là là là, il me dit, c'est beaucoup trop long pour un court-métrage. Il dit, non, pensez, moi, il m'aurait fallu un 37 fillettes. Tu dis, un 37 fillettes? Eh bien, alors, demandez donc ça à ma sœur. Et j'ai raccroché.

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3: J'aimais bien être prof parce que j'aimais bien les examens oraux. Donc moi, à la fin de l'année, je devais leur passer des examens oraux. Et j'avais des élèves, c'était leur première année d'anglais. Je devais leur poser plein de petites questions. Et ils avaient notamment tous cette question, what time is it? Quelle heure est-il? Je précise, on est en France quand même. Et ça fait 25 ans que vous vous êtes de la gueule des Belges. À un moment donné, on se venge, hein? Et donc, je me souviens très bien de deux élèves. Premier élève, Simon, what time is it? Et là, il me regarde et il me dit, pas les heures. Pas les heures. En tout le mois, il avait compris la question. Deuxième élève, Thibaut. Thibaut, what time is it? Et là, il regarde l'horloge. J'attends. Je dis, Thibaut, what time is it? Et là, il me regarde et il me dit, j'attends que ce soit l'heure pile. Non, mais lui, il a eu le point. C'était tellement marrant, franchement. Non, mais c'est incroyable. Enfin voilà, j'ai été prof, maintenant je suis comédienne et franchement, il n'y a rien à faire. Moi, je suis quand même un peu obsédée par l'écologie. Ouais, je fais partie de ces gens qui sont un peu obsédés. D'ailleurs, je suis venue à pied, hein. De la gare, hein. Pas de Belgique, hein, vous imaginez. J'étais venue à pied de Belgique, j'aurais le corps d'Angèle, hein, pas d'Angela Merkel. Bon. Ce rire-là est répugnant. Mais du coup, les gens à la radio imaginent, hein. Bon, voilà. Donc bref, je suis arrivée à Paris, Gare du Nord. C'est chic, hein. Non, pas du tout. Voilà, donc bref, donc moi je pense à ça, je pense à l'écologie, c'est de faire attention, tout ça. Mais on n'est pas, franchement, on n'est pas épargné. Parce qu'en plus, moi, quand je m'appelle le pomme, les gens ils me disent, ils font toujours des jeux de mots pourris, hein, t'es haute comme trois pommes, avec le pomme, vous n'aurez pas de pépins, hein, que les gens sont lourds, franchement. Et une fois, on m'a même dit, Apple, les ordinateurs, c'est vous. Bah oui, hein, c'est moi, c'est pour ça que je suis là. Tu crois pas que je ferais autre chose, franchement, si c'était moi les ordinateurs. Non, mais je serais en train de me balader en jet autour de la planète, je serais pas en train de me battre pour l'écologie si c'était moi Apple à réfléchir deux minutes. Non, mais sérieusement, parfois. Oh non, c'était. Et puis, franchement, c'est plus facile d'être écologiste quand t'es pauvre. Bah, bien sûr. Bah, quand t'es riche, tu dois faire gaffe, quand t'es pauvre, t'achètes rien, donc tu consommes rien, forcément, hein. Non, mais pour les femmes, c'est plus compliqué parce que nous, on est réglés. Enfin, on a nos règles. Parce que je sais qu'en France, on dit j'ai mes règles, en Belgique, on dit je suis réglé, c'est la même chose, mais bon, bref, peu importe. Mais donc, non, pour nous, les femmes, c'est quand même plus compliqué. Je parlais de ça avec une amie, elle est pire que moi, elle bouffe des graines, c'est un total. Elle a l'impact écologique d'une fourmi, c'est complètement hallucinant. Et donc je parlais des serviettes hygiéniques, je dis ouais, j'ai acheté des serviettes hygiéniques, elle me dit mais enfin il faut pas acheter des serviettes hygiéniques, tu rigoles ou quoi, c'est hyper polluant, pourquoi tu mettrais pas une cup? Une cup? C'est dégueulasse, la cup je dois la vider dans l'évier puis après je dois la faire bouillir dans une marmite. Non mais j'ai aucune envie de faire ça, non mais c'est vrai, sérieusement. Et puis il y a pas tellement de temps, je jouais à Lyon, je me rends compte que j'ai mes règles, je me dis oh merde j'ai mes règles, donc j'avais pas prévu parce qu'on y pense, mais enfin on y pense quand même pas tout le temps non plus, hein. Donc bref, je vais dans une pharmacie, je prends une boîte de serviettes hygiéniques, je fais pas attention à ce que je prends, je rentre à l'hôtel, j'ouvre la boîte de serviettes hygiéniques, je me dis c'est bizarre, ça sent le thym. Enfin, qu'est-ce que c'est que cette histoire? Je regarde sur la boîte. Sachez que nos serviettes sont vraiment très spéciales parce qu'elles sont équipées de microcapsules de thym. Et je me dis, mais qu'est-ce que c'est que ces conneries? Du thym dans les serviettes hygiéniques? Non, mais la prochaine fois, je me fous un bouquet garni, c'est réglé, hein. Allez, franchement, qu'est-ce que c'est que ça? Ça n'a aucun sens. Et franchement, non, mais c'est des règles, hein, c'est pas de la bolognaise, hein. Qu'est-ce que c'est que cette histoire? Ça, c'est un peu dégueulasse, hein. On est d'accord que c'est un petit peu dégueulasse. Non, et puis, moi, je suis contre le réchauffement climatique, mais c'est facile parce que je suis belge, vous voyez. Nous, l'été, on le connaît quand on va dans le sud de la France, hein. Nous, on a que trois saisons, hein. Hiver, printemps, paf, automne, directement. À l'été, n'existe pas. Non, nous, on a des panneaux photovoltaïques, mais c'est pour protéger les toits, vous voyez. C'est pas du tout pour faire de l'électricité. En une semaine de photovoltaïque, je crois que j'ai un babyphone qui va charger, mais pendant deux heures, quoi. C'est tout ce qui va se passer, hein. Ça aussi, c'est une grande question. Un babyphone, est-ce qu'on a un enfant ou pas? Pff, on se pose la question, hein. On se dit, ouais, mais je vais amener des déchets en plus sur la planète. Est-ce que j'ai vraiment envie de faire ça? Non, c'est vraiment une question. C'est une question qu'on peut se poser, c'est vrai. Présent. Allez, ça n'a rien à voir, mais je pense à Jeffrey Dahmer. Vous vous souvenez, Jeffrey Dahmer, le mec, il tuait les gens, il les bouffait. Ça, c'est de l'écologie. Ça, c'est de l'écologie. Le mec, il est zéro déchet, c'est vrai. Non, mais franchement, non seulement il est tué, puis il est bouffé. On peut lui reprocher beaucoup de choses, mais pas être écolo quand même, ce gars-là, hein.

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2: Ouais, je suis content d'être là, je viens de Belgique. Donc voilà, moi mon truc c'est l'actualité, et je me suis dit peut-être vous n'avez pas toujours le temps de tout suivre, et moi je suis hyper vigilant, donc je vois des articles qui parfois auraient pu vous échapper. Sachez que tous les articles qu'on va voir ensemble sont vrais, j'ai rien inventé, et c'est peut-être pour ça que c'est amusant. Donc petite revue de presse qu'on va faire ensemble, avec un premier article. Une Russe prend un selfie avec un pistolet et appuie par erreur sur la détente. Oui, donc là vraiment juste je dirais, mesdames, dissociez les mouvements parce que, oui, mais ça peut sauver des vies, voilà, c'est tout ce que... Bon alors évidemment souvent les gens me disent, ouais mais tu es belge, on sait pas toujours ce qui se passe en Belgique, et c'est vrai, vous avez peut-être le même problème les Suisses, donc j'ai décidé de faire une petite revue de presse aussi de choses qui sont arrivées chez nous, comme ça vous allez apprendre à nous découvrir avec un premier article, ces policiers gonflables qui nous font ralentir, Non, parce que voilà, en Belgique, on n'a pas le pétrole, mais on a sacrément les idées. Donc on a inventé ça, et je pense que c'est lui qui s'occupait de la douane le soir où Abdeslam est passé 3 fois. Alors, bon, maintenant que vous savez ça, je vous demande juste une chose, parce qu'évidemment c'est chouette, venez faire la fête chez nous en Belgique, mais si vous avez bu un petit verre en rentrant, faites attention, on ne souffle pas dans le policier. Hein? Mais ça arrive, ça arrive. Allez, on continue toujours chez nous avec cet article. Collision entre 5 tanks de l'armée belge. Ils voulaient éviter un tracteur. Voilà. Et ça, ça explique un peu pourquoi en 40, les Allemands sont arrivés assez vite en France. Parce que nous, je peux vous dire, on les attendait. Je peux vous dire, on était prêts, normalement, il ne devait pas passer. Article suivant. Il veut se suicider au gaz, se ravise et s'allume une petite cigarette. Vous êtes des salauds, hein. Le gars va pas super bien, hein. Suffit de voir la tronche de la bagnole, hein. Non mais voilà, au cas où parfois les gens se demandent mais qu'est-ce que c'est la sélection naturelle. Je pense que c'est un exemple assez concret. On continue du porno. Ah ça, il faut que je vous explique ce qu'est Peridaisa. C'est un zoo chez nous et on a reçu du régime chinois 2 pandas en prêt pour 15 ans. Et ils s'ennuient un peu et le directeur du zoo, il a eu cette idée géniale. Il s'est dit, ça serait bien qu'ils aient des petits pandas. Hein, c'est la classe. Et le panda n'a pas beaucoup de libido. Ça, je vous le dis, c'est tous les pandas. C'est pas que ceux en Belgique. Tous les pandas. Et qu'est-ce qu'il a eu comme idée extraordinaire, le directeur du zoo chez nous? Il a dit, je vais diffuser des vidéos de pandas qui copulent pour leur donner l'idée. Et si ça fonctionne, le gouvernement belge a pris cette décision de faire pareil avec ses fonctionnaires. Oui, diffuser des vidéos de gens qui travaillent pour leur donner l'idée. Allez, on continue pour vous dire qu'en matière de zoo, nous n'avons pas la palme. Japon, depuis 4 ans, le zoo tentait d'accoupler 2 hyènes mâles. Mon petit préféré, Bretagne, ivre virgule, il tente de réanimer un bateau pneumatique. Non mais je répète que je ne les invente pas, hein, sinon... Vous dire que c'est arrivé est véridique dans une ville en Bretagne qui s'appelle Vannes. Je ne sais pas quoi vous dire de plus. C'est à Genève. Il vole un téléphone dans un commerce, mais oublie le sien sur place. Chapeau, les gars. C'est-à-dire que... chez vous, il n'y a pas de vol. C'est du troc. Voilà. Et ça, c'est très, très beau. Ça, c'est très, très beau. Et c'est vrai qu'il y a un lien quand même à l'argent en Suisse. On prouve ce prochain article. Il renverse un cycliste et lui propose 10 francs. Non mais s'il l'avait écrasé, c'était 50 francs. Mais là, vraiment renversé, ça vaut 10, ça vaut 10. Et mon préféré de la série suisse, c'est celui-là. Quand un radar militaire suisse prend les vaches pour des avions ennemis. Donc, en ce sens, je pense que c'est bien que vous restiez neutre. Hein, parce que sinon, vous allez faire une boucherie, mais que des vaches, quoi.
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5: Bienvenue, on t'empêche tout le monde de dormir et tu pètes au lit, bonsoir. Alors une petite histoire drôle, c'est un homme et sa femme, une blonde bien entendu, hein, sortent en restaurant pour fêter leur 10e anniversaire de mariage. Alors que le serveur s'approche pour leur remettre les menus, la blonde lorgne le contenu des assiettes sur la table voisine pour trouver l'aspiration. Tout à coup, elle donne un petit coup de pied discret à son mari. Chérie, retourne-toi et regarde, je crois que c'est Victor Hugo à la table à côté. L'homme se retourne machinalement, répond d'un air consterné. Chérie, tu sais bien que Victor Hugo est mort depuis longtemps. Et la blonde en proie au doute réplique, tu es sûr? Mais quelques secondes plus tard, elle donne un autre coup de pied à son mari. Ben non, regarde, il a bougé.
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Oh, c'est trop, je le sens bien, Jean-Pierre, c'est trop, là. Je suis trop musclé. C'est à cause du culturisme que je suis trop musclé. Ouais, parce que j'ai trop fait de club. 10 ans de club, hein, Jean-Pierre, hein, ouais. Et en 10 ans de club, que du club. Ah, j'ai jamais pris une amphétamine. Non, jamais une amphétamine. Ouais, je te le jure.

0: 6 heures du matin, j'étais en forme, chaud, mais pas fatigué. Ah non, ça suffit, va prendre ta douche et reviens demain. Oh, 6 heures, on est demain, ouais. Non, allez, va dormir un petit peu quand même. Allez, allez, va prendre la douche, prends la douche. Oh, t'es froid. Sors de la douche, prends sa tôle. Ah ben, sa tôle, ça fait du bien. Là où ça fait du bien, tu sais. J'ai ouvert mon casier. Sors mon sac de sport le coq. Mets mon pantalon de survêt le coq. Mets mon casse à blanc le coq. Ma veste le coq. Qui c'est qui a fait cric là? Eh ben, qui c'est qui a fait cric? C'est ma veste. Oh, c'est ma veste qui a fait cric arraché. Oh, ça y est, les copains, il avait dit trop de K2000. Trop musclé, Jean-Pierre. Oh, pas de panique. Réfléchir plutôt. Ah, ouais, voilà. Prends la veste sur l'épaule.
1: Eh, pas con, Jean-Pierre, hein?
0: Non, bah, c'est un muscle aussi, hein. Ramasse mon sac! Hey, ramasse mon sac! Hein. Trop de muscles! Réfléchir encore! Ah, ouais, tant pis! Ouais, non, pas tant pis, ouais! Bah, je le pousse!
1: Eh, hey, pas con, Jean-Pierre, hein!
0: J'arrive à la porte! Ouh. Prends la clé! Défonce la porte, là! Passe le sac. Hein? En disant le club, j'ai toujours passé la porte. Et la plume passe plus, Jean-Pierre. Elle passe par la fenêtre. Non, quatrième étage, là. Appelle les pompiers. L'air d'un con, Jean-Pierre.
1: Eh ben, passe comme ça.
0: Bon, ça va.
1: Ouais, je le savais, hein. Par contre, Jean-Pierre.
0: Les pectoraux, ils touchent. Alors, ça y est, je suis coincé. Et je suis tout seul. Oh, tant pis, appelle les pompiers, tant pis. L'air d'un con, Jean-Pierre, tant pis. Allô, les... Touche pas l'oreille. Allô, les pompiers. C'est Jean-Pierre. Qui touche pas l'oreille. C'est vous, j'entends rien déjà. Hey, je suis coincé là. Au club, là, venez me chercher. Hey, venez faire un trou dans le mur, là. Hey, venez avec votre papon, quoi. Fou, attends, les pompiers. Déjà?
1: Eh ben, les papons, j'ai pas entendu.
0: Y a plus mon sac. C'est pour les pompiers. On m'a piqué mon sac. Oh non, hey, mon sac. Oh, merde, c'est vrai, passe plus. Oh mon sac, ma carte du club, mon carnet de performance, qu'est-ce qu'il y avait d'autre dedans, qu'est-ce qu'il y avait d'autre, Jean-Pierre, réfléchissement. Ah, mon stick Lars Menen. Ah, c'est un cadeau, ouais. Oh là, je vais me faire virer du club, là, c'est sûr. Oh bah tiens, plus ma carte, et puis pour sortir, un trou dans le mur,
1: virer, Jean-Pierre.
0: Oh, puis mon stick Lars Menen. Oh, de toute façon, on peut plus le mettre, alors... Oh, l'air d'un con. L'air d'un con, mais pas con. Mais l'air d'un con.

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2: Alors, bijon monsieur, c'est Rachid à l'appareil. Est-ce que je peux parler à Ziza, s'il vous plaît? Mais c'est pour l'emmener au cinéma à la séance de 8h. Oui, d'accord, pas trop tard. Hein. D'accord, merci pour la promotion. Alors, Aziza? Ah, c'est toi, Youssef? Vévé, ça va, excuse-moi de te déranger. Est-ce que tu peux me passer ta petite sœur Aziza, s'il te plaît? Mais c'est pour l'emmener au cinéma à la séance de 8h. D'accord, oui, merci, j'attends. Alors, Aziza? Tu vas bien, Abdallah? Vévé, ça va, Abdallah? Excuse-moi de te déranger, tu peux me passer ta grande sœur Aziza, s'il te plaît? Oui, c'est pour l'emmener au cinéma à la séance de 8h. Et ton père, il est encore, hein? Oui, ton petit frère aussi, toute la famille, pas de problème. Hein? D'accord, merci, j'attends. Oui, c'est mignon. Alors, c'est toi, Aziza. Ça va, Mohamed? Oui, bébé, ça va. Excuse-moi de te déranger. Est-ce que tu peux me passer ta moyenne sœur, Aziza, s'il te plaît? Oui, c'est pour l'emmener au cinéma à la séance de 8h. Hein? Elle est déjà 8h, admis. Écoute, excuse-moi de te déranger. Tu peux me la passer quand même, s'il te plaît? Oui, d'accord. Merci, j'attends. Je bouge pas, je suis là, j'ai pas de problème. Hein? Oui, c'est le téléphone arabe, hein, Véla.
3: Alexandra, non, Aline. Ah, Amélie. Salut Amélie, c'est Patrick à l'appareil. Ouais, c'est Pat, ouais, ça va? Ah, depuis le temps, je me suis dit, faut que je t'appelle, ouais. Ah bah, je voulais juste savoir si ce soir, tu voulais manger chinois ou chez toi. Elle est bonne. Ouais, moi j'ai pas changé. Et toi, qu'est-ce que tu deviens? T'es boulimique? T'arrêtes pas de bouffer? Mais autant que je m'en souvienne, tu peux te le permettre, je veux dire. 47 kilos, mais de plus qu'avant. Ouais, on peut en reparler, mais là en fait, je t'appelle une cabine téléphonique, j'ai plus de pièces. Boulimique, salope, salope.
4: Allô, Morissette, bonjour, c'est Barnabé à l'appareil. Excusez-moi de vous déranger, Morissette, je veux juste savoir si vous avez reçu toutes mes lettres. Oui? Et ça vous a fait plaisir? Oui? En fait, ce qui serait super chouette, Morissette, ce serait qu'on puisse se voir un soir, je sais pas, oui? Ah ben, quand vous voulez, je vous rappelle dans un mois, puis on en reparle. Ah ouais, super, génial. Je vous embrasse, Morissette. Au revoir. Oh, Barnabé, celle-là, je sens que tu vas te la faire, hein.
5: Non, excuse-moi, Vanessa, excusez-moi deux petites secondes. Non, écoutez, j'appelle ma femme, j'ai un petit alibi et j'arrive. Non, mais déshabillez-vous, j'arrive.
6: Allô, chérie. Bonjour, monsieur. Est-ce que je peux parler à ma femme, s'il vous plaît?
3: C'est pas grave, tu peux pas ce soir, tu sais, je t'en veux pas, tu me connais. Non, mais c'est pas grave, ouais. Allez, salut. Salope, salope.
7: Oui? Bonjour monsieur, excusez-moi de vous déranger, est-ce que je pourrais parler à votre femme s'il vous plaît? Oui, de la part d'une collègue de bureau. Merci.
8: Allô Nadine? Nadine, c'est moi, écoute, genre, je peux plus là. Mais je peux plus mentir, moi je sais bien. Mais je m'en fous, je vais lui dire en face à ton mari. Et bien un jour, je vais lui dire qu'il est.
7: Il a pris l'écouteur, mais écoute, on se retrouve dans le bureau alors.
2: Mais d'accord, mais est-ce que je peux parler à Ziza s'il vous plaît? Mais j'attends, d'accord, je suis là. Alors, c'est toi, Ziza? Dis donc, c'est Javel Lacroix et la bannière pour parler, hein? Alors, un gros, pour le cinéma, c'est niqué, hein? Alors, je t'appelle demain matin pour la séance d'après-demain, d'accord? Mais d'accord. Allez, je t'embrasse, Aziza, hein? Hein? Puis je t'embrasse aussi, Abdallah, hein? Mais je t'embrasse aussi, Youssef.
9: Allô, Solange, c'est moi, l'appareil. Non, je t'appelle parce que voilà, c'est fini entre nous. Non, de toute façon, je ne veux plus discuter avec toi. Alors, que je vienne te chercher ce soir, alors tu peux compter sur moi, tiens. Comment ça, je suis agressif? Non, de toute façon, je ne veux plus discuter avec toi, alors... oui, non, non, oui, d'accord, non, mais laisse-moi te... Non, mais de toute façon, je ne veux plus discuter avec toi, alors... on peut en reparler si tu veux, oui, d'accord. Que je viens de chercher ce soir, tout de suite, d'accord, j'arrive, non, j'arrive. Les bonnes femmes, faut les... parce que sinon, on est... Bon, je suis en retard, là.
10: Oui, pour la petite annonce, c'est moi. Eh ben, j'ai 35 ans, je suis informaticien. Physiquement, ben, j'ai 35 ans, je suis informaticien. Non, non, je ne suis pas Robert Redford. Je suis plus Robert que Redford. Eh ben, sinon, ce ne serait pas une annonce, connasse. Ouais. Allô? Ouais. D'accord, ben alors, comme convenu ce soir, d'accord, je vous embrasse, au revoir. Non, le problème avec le téléphone, si ça se trouve, c'est un boudin, hein.
3: Salut, c'est Patrick à l'appareil. C'est Pat, ouais, ça va? Ah, depuis le temps, je me suis dit, faut que j'appelle Isabelle. Françoise, ouais, ça va? voulais juste savoir si ce soir tu voulais manger japonais, c'est nippon ni mauvais. J'ai pas changé, mais... Comment ça, tu m'appelles d'une cabine téléphonique? Mais c'est moi qui t'ai appelé. Mais c'est moi qui l'ai appelé. Solo.
2: Mais j'embrasse ces morades. J'embrasse la grand-mère. J'embrasse le monde.
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11: Sommes-nous faits pour dormir ensemble? Et je pense qu'on a tous la réponse au fond de notre cœur. Non! Il faut qu'on arrête nos conneries, les délires de « Hé, on dort en cuillère, mais j'ai l'air d'un couvert, vas-y recule !» Il y en a marre de se réveiller à 3h du mat, le bras engourdi. En jamelle de bouse. Non, mais on est d'accord ici pour dire que le sommeil, c'est la santé mentale. Ça fait partie de la santé mentale. On est d'accord, quand tu passes une bonne nuit, tu passes une bonne journée. Vous êtes d'accord avec moi?
12: Oui.
11: Tu ne peux pas miser ta santé mentale à côté de quelqu'un qui est l'amour de ta vie la journée, mais le soir, un délinquant du sommeil qui fait des bruits de 205 GTI. Embrayage cassé, tu vois ce que je veux dire? Il est là. T'as l'impression dans son rêve, il copule avec un facochère. Ah, il t'énerve, je te jure, tu lui mets des coups de coude et juste avant de se réveiller, il va te chercher un ré mineur. Qu'est-ce qu'il y a? J'arrive pas à dormir, tu ronfles. Ah, pardon, ma chérie, je vais essayer d'arrêter. Tout le monde sait qu'il ment, d'accord? Il ne maîtrise rien du tout, c'est juste un répit de 35 secondes. Dès qu'il se rendort, il reprend l'autoroute du ronflement. Mais je préfère largement un ronfleur qui s'assume, qui cherche des solutions, que le ronfleur dans le déni. C'est les pires, hein. Ah, t'as un ronfleur dans le déni, Anthony, mais dégage-moi ça. Là, t'es là, tu ronfles. Non, mais ça va pas ou quoi? Mais mon ronfleur préféré, hein, c'est le ronfleur qui se fait réveiller par son propre ronflement. Alors lui, il est exceptionnel. Auto-réveil, assez exceptionnel, je vous jure. Même Apple n'a pas inventé ça, c'est fou, quoi. Mais moi, je souhaite à tout le monde de voir ça au moins une fois dans sa vie. C'est tellement beau quand il se réveille, je te jure. Il y a une forme de schizophrénie qui est, tu vois ce que je veux dire? Il est perdu dans l'espace-temps, tu vois, là. C'est moi! Ah, je te jure, il me tue de rire. Après, attention, les amis, on va pas taper que sur les ronfleurs. Il y a d'autres comportements à combattre durant le sommeil, vous le savez. Ah oui, hein, les gens qui ont le sommeil léger. C'est quoi votre problème? Dormez. Je te jure, au moindre bruit. Des suricates, bordel de merde, je te jure. Ouais, détendez-vous, un peu de profondeur dans le sommeil. T'es pas pompier à ce que je sache, tu vois. Tout le temps sur ses appuis. Le pire, c'est quand tu rentres le soir, hein, t'as l'impression de dormir avec un ordinateur en veille. Ah, t'as beau être le plus discret possible, à peine tu touches le lit, c'est comme si tu touchais la souris. La dame, elle est là. Ah, t'es rentré. Ça s'arrête pas là, continue des conversations de 14h. Alors, je te disais, ma collègue, mais ferme tes onglets avant de dormir, bordel de merde, on est où là? Dormons seul, les amis, dormons seul. Et je sais qu'il y a plein de gens qui sont d'accord avec moi. Je sais qu'il y a plein de gens qui se retrouvent dans ce que je dis, hein. Mais ils rigolent pas trop fort parce qu'ils sont accompagnés de leurs prisonniers. Il a raison, non, il a tort, bah ouais. De toute façon, nous, on a qu'une chambre, comment faire? Ouais. J'ai une réponse à ce problème, les amis. Commencez par le lit superposé, vous allez voir les résultats. Parce que venons, on se dit la vérité, sur le lit double, à la base, c'est fait pour les gros, hein. Faut qu'on arrête nos conneries. Faut arrêter de vouloir garer deux voitures sur une place handicapée, ça ne fonctionne pas, d'accord? Le lit superposé, c'est la vie. Tout l'espace t'appartient. Tout le matelas est à toi. Personne vient te coller. Personne vient prendre ton côté. Vous connaissez la règle du côté, hein? Quand t'aménages, tu poses le lit. Tu veux quel côté? Ok, moi je prends ce côté, c'est mon côté. Hein? Hop, tu mets tes petits livres, ta petite lampe de chevet, ton chargeur, c'est ton côté. Tu vois ce que je veux dire? Ton petit coussin, c'est ton côté. C'est pas un soir, je rentre, je vois madame dans mon côté. Elle est là, dort. Moi je suis là. Ah, t'as pas sommeil léger là, vas-y. Tu fais quoi là? Attends, je me suis endormi. Vas-y, pousse-toi là. Vas-y, roule. Après, je rentre dans mon côté, il est chaud. Ah! Tu vois cette sensation qui est pas la tienne là? Non! Dégoûté. Après, pour conclure, les amis, je dis pas que dormir avec quelqu'un de manière occasionnelle, c'est mal. Je dis juste que dormir seul, la plupart du temps, c'est mieux. Parce que dans le lit, t'es toi-même. Tu ne joues pas de rôle quand t'es tout seul. Tu fais pas de concessions dans la position, ni même dans la tenue. Ce message s'adresse aux femmes. Libérez-vous. La société vous met tellement standard. Vous êtes là. Ah, ma robe de nuit, ma nuisette. Allez, pousse-toi. On sait tous que tu dors avec le survêt du Real quand t'es toute seule. Arrête tes conneries. Pas nous. Et même nous, les mecs, quand on est solo. Oh là là là là. Cette liberté de lâcher cette caisse sans jugement. Eh, sans contrôler l'angle mort. Mais les gens de sa femme et cette caisse, elle est importante pour nous. C'est ça qui nous endort. C'est ce gaz. Ah ouais, tu crois que c'était l'histoire du boulot, Kenenny? On rentre dans le plumard. On lève le drap. Attention. Hey, je vois beaucoup de femmes qui applaudissent, etc. Faites pas genre, vous aussi, vous lâchez des caisses de bâtard. Hein. Après, vous jouez les sons de nombule. Allez, merci de m'avoir écouté. Je m'appelle Soulo, les amis. Merci.
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2: Top, top, top, restez là les enfants, bougez plus. On va faire la photo maintenant avec l'église derrière pendant qu'on est dans l'ambiance. Voilà. Alors, Béatrice et Philippe, le mariage, super, hein, vraiment un beau mariage. Hein. Ah si, puis alors, question émotion. Moi, c'est simple, j'ai chialé pendant une heure. Ah oui, un beau mariage. Non, arrêtez les gosses avec le riz. Arrête, Jérôme, arrête. Je crois que tout le monde en a eu du riz. Maintenant, tu arrêtes, Jérôme, s'il te plaît. Hein. Bon, non. Vous êtes gentils, les enfants. Descendez pas plus, on fait la photo maintenant. Ah, il y a encore des gens dans l'église. Ah ben, vous leur dites qu'on peut pas. Hein. Moi, déjà, j'aurais pas tout le monde. Hein. Bon, Françoise. Bon, quoi, il y a des gens importants dans l'église? Hein? Mamie? Ah oui, mamie, c'est important, mamie, oui. Bon, ben, à ce moment-là, glissez-la par au-dessus, mamie, alors. Glissez-la par au-dessus, hein. Bon, Françoise. Oh, Françoise. Françoise, tu feras penser que la pellicule de l'appareil, c'est la pellicule des vacances en Espagne, hein, Françoise, hein? Si tu me fais penser, je te dis. Si, Françoise, le zoo de Madrid, Françoise. Souviens pas les phoques et les dauphins dans la piscine qui attrapaient les trucs, Françoise. Bah, ça fait rien, laisse tomber, Françoise. Je m'en souviendrai, merci. Hein. Bon, oh là là, doucement avec mamie, là, doucement. Hein. Et c'est un vieux modèle, mamie, hein. Elle est de 1904, alors il faut faire attention. Non, mamie, je disais pour plaisanter, je disais mamie est un vieux modèle. C'est le bordel, vous voyez, elle n'entend plus rien de ce qu'on lui dit. Bon, alors arrête Jérôme avec le riz, je te promets, t'es chiant. Jérôme, arrête. Alors bougez pas, j'ai regardé. Alors, voyons voir. Eh ben là, on est pas mal là. Tata Lisette, vous avez un chapeau, Tata Lisette, qui est superbe, oui, mais qui est surtout énorme, Tata Lisette. Hein. Eh ben oui, il cache au moins 3 ou 4 personnes derrière vous, hein. Comme ça aussi, et comme ça aussi, c'est ça, faut le retirer, Tata Lisette, un peu chiante aussi celle-là, alors, voilà. Bon, j'ai regardé la distance, alors, 1, 2, 3, non, arrête Jérôme avec le riz, arrête Jérôme, c'est bon, Jérôme, alors, Béatrice, fais voir l'autre profil, Béatrice, tourne vers la tête de l'autre côté, fais-moi, ah non, c'est pareil. Philippe, souris, mon vieux, c'est ton mariage, hein. Alors, c'est le moment ou jamais, vas-y, souris, Philippe. Non, tu fais une grimace, là, attends, détends-toi, et souris naturellement, vas-y. Bon, d'accord, alors attends, on va tout reprendre à zéro avec toi. Alors, fais la gueule complètement, Philippe. Alors, vas-y, commence à sourire doucement. Vas-y, stop. Top, on n'aura pas mieux. Regarde, t'es drôlement crispé, hein, Philippe, hein. Arrête, Jérôme, avec le riz, s'il te plaît. Alors, 1, 2, 3, ça, c'est pareil. C'est normal. Hein? Alors, je regarde. Béatrice, et tourne-toi voir complètement, Béatrice. De dos. C'est original, hein. Non, bien sûr, je plaisantais. Bien sûr, c'est toi la mariée, c'est important qu'on te voit. Oui, bien sûr. Bon, alors... Alors, regarde, moi je crois ce qui va se passer, les enfants. Moi je crois tout simplement ce qui va se passer, hein. Moi je crois. Bah arrête, Jérôme, avec le riz, t'es chiant, Jérôme. Arrête. C'est pas vrai. Bon, moi je crois ce qui va se passer, tout simplement, je disais. Je crois ce qui va se passer. Ce qui va se passer, c'est que tu vas en prendre une dans la gueule, Jérôme, si tu continues avec le riz. Alors. Ce qui va se passer, c'est que tout le monde se sert. C'est quand même pas compliqué, on va pas passer 3 jours là-dessus, non? Alors on se sert, plus vite que ça, allez hop, encore. Pas trop collé, Tony et Bertrand, hein. Ah, il rate pas une occasion, ces deux-là, je te jure, hein. Oui, monsieur le curé? Oui, on se dépêche, il y a un autre mariage qui attend derrière, hein. Bon, Monique. Bah, Monique, tu veux être flou sur la photo, quoi, Monique? Qu'est-ce que t'as à gesticuler comme ça? T'es là, Monique, en train de... Hein? Oula, Monique, elle est en train de nous faire un malaise, les gars! Les gars, vite, pour Monique, deux qui la tiennent! Merci. Bon, alors, regarde par ici, on fait la photo, hein? Bon, alors, attention. Là, je crois que j'ai tout le monde, alors, sourire. Bon, Tony et Bertrand, vous avez qu'à vous rouler une gamelle tout de suite, comme ça on est sûr que ça sera pas sur la photo. C'est pas une question de largeur d'esprit, non, c'est le mariage de Béatrice et de Philippe. Eh ben oui, ben ça tire l'œil, ces trucs-là, c'est que je dis. On voit que vous sur la photo, hein. Bon, alors, attention. Allez, tout le monde sourire. Bon, Raymond. Raymond, alors là, je suis un peu étonné, Raymond, excuse-moi. Je suis un peu étonné qu'à 45 ans, ben t'éprouves encore du plaisir à faire des oreilles de lapin à mamie, Raymond. Eh ben oui, venant de toi, ça m'étonne, Raymond. Excuse-moi, à l'âge que t'as. Parce que j'ai dit, Raymond, encore que les gosses, ils balancent du riz, les gosses, hein. Mais vous avez acheté combien de kilos de riz aux gosses? C'est toi, Martine? Martine, quand je vois tes enfants, comment ils gâchent la nourriture, je me demande quelle éducation tu leur donnes, tu vois? Françoise, je me mêle de ce qui me regarde. Si tu as quelque chose à dire, tu attendras qu'on soit à la maison, s'il te plaît. De toute façon, je vais te dire, on va pas tarder à y aller à la maison, parce que je vais pas rester des heures dans ce mariage de merde, ça tu peux me croire, hein. Oui, ben la belle doche a fait la gueule, ben c'est un mariage de merde, hein. J'ai pas inventé, y a qu'à regarder le tableau. Regarde-moi ça. Heureusement que la mariée est en blanc, c'est le seul repère qu'on aura plus tard pour savoir que c'était pas un enterrement, ce truc-là. Regarde-moi ça, la gueule qu'ils font, hein, ça. Regarde le tonton Fernand. Tonton Fernand, il a pioncé pendant une heure sur son missel dans l'église. Il a encore la page 28 qui est calligraphiée sur l'heure. C'est pas possible, tu vois. Bon, Philippe, il y a autre chose, il n'y a pas que le mariage, Philippe. T'as pris un PV avant de venir ou quoi? Eh ben toi, t'as pris un postillon dans la gueule, t'as pris un postillon dans la gueule, et puis c'est tout. T'as qu'à pas te mettre au premier rang. Excusez-moi. C'est vrai que là, on les prend quand même, hein. Autant là, on les voit passer. Là aussi, on les voit bien. Mais là, on les prend. Studio là, studio. Excusez-moi. Restez couverts, les autres, quand même. Alors, non, mais c'était un mâle, ils piquent pas, les mâles. Ils sont un peu plus gros, mais ils piquent pas. Alors, qu'est-ce que je disais, maintenant? Il veut me chier mon spectacle ou quoi? Ouais, je disais, Philippe. Excuse-moi, Philippe, t'as vu la gueule que tu fais? Hein? C'est ton mariage, Philippe. Dis, suis-moi, t'es cachant, Philippe. Ah, à peu près la gueule de Philippe, hein, il est cachant. Bon, le curé, poupouille le curé, hein? Parce que je sais même pas si c'est réglementaire de prendre 5 mariages dans la même après-midi, alors poupouille. Oui, tonton Lisette, je suis un peu désagréable, c'est vrai. Moi, au départ, je voulais faire une petite photo. Là, tout d'un coup, j'ai l'impression de mettre en scène un péplum. Eh ben, s'ils en ont plein le cul, ceux qui sont dans l'église, ils ont qu'à se barrer par la crypte. De toute façon, c'est un conseil que je leur donne, parce que s'il y a la même ambiance au banquet qu'ici, eh ben, ils ont qu'à se barrer, tu vois. Voilà, ça y est, la mariée, elle chiale, maintenant. Eh ben, comme ça, elle aura peut-être une gueule potable, au moins, bon. Alors, on va la faire, la photo, on va la faire. Surtout, vous souriez pas. J'en ai rien à foutre, je suis pas dessus, moi. Bon, alors, attention. Bon, si les deux phoques qui voulaient nous faire un break de 3 secondes... Merci. Bonsoir. Clac, ça y est, allez, faites la photo. Voilà ceux qui ont du courage. J'ai le droit de la chercher la semaine prochaine. Françoise, tu viens, on se tire. Désolé, on va pas rester plus longtemps, hein. Viens, Françoise, on se tire, je te dis. Quoi, le cadeau? Bah, donne-leur le cadeau, j'en ai un foot, moi. Hein? Qu'est-ce que c'est? Je sais même pas ce que c'est. C'est quoi, Françoise, le cadeau? Oh! C'est un Polaroid.

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12: Vous avez pu constater que je suis revenu à Emmanuel. J'arrête Manu. Terminé. Manu, c'est fini parce que Manu, c'était cool de s'appeler Manu quand j'avais 15 ans. Aujourd'hui, Manu, ça fait un peu... Enfin, un peu Manu, quoi. Ça fait le mec qui se fait consoler par les chansons de Renaud quand il se fait larguer par une meuf. Ah, il chiale pas, Manu. T'as retrouvé une belle gonzesse. Viens faire un tour sur mon 103 SP. C'est que des mots qui n'existent plus. Manu, c'est Manu, il n'y a plus de mystère autour du Manu, tu vois, si tu es dans une soirée, tu sais qu'il y a un gars qui s'appelle Manu qui va arriver, tu n'as jamais vu de ta vie, tu vois quand même à peu près la gueule qu'il a le gars. Alors je récupère Emmanuel, parce que Emmanuel, c'est plus joli, c'est plus digne, ça a plus de gueule, ça fait la France, ça veut dire Dieu avec nous. En plus, mon prénom a repris des miles depuis les dernières présidentielles, donc moi je suis pas con, je surfe un peu sur le délire aussi, tu vois. Emmanuel, ça a plus de gueule. Alors que je pensais que mon prénom allait être enterré au cimetière des prénoms avec les autres prénoms de ma génération, eh ben non, j'ai réussi à prendre la bifurcation et à sauver l'Emmanuel. Ça, c'est le bon délire. Alors qu'il y a des prénoms de ma génération qui sont en ce moment même, au moment où je vous parle, en train d'être enterrés au cimetière des prénoms, et pour eux, il n'y aura pas de comeback. J'ai une pensée très émue pour les Thierry. Tu vois ce que je veux dire, il n'y a plus trop de... On va être tranquille pendant 5 minutes dans les maternités au niveau des Thierry. Parce qu'il y a une grosse période, il y a une grosse époque Thierry, tu vois. Et aujourd'hui, dites-vous-le 2 secondes, vous allez voir, c'est vrai que c'est fou Thierry comme... D'avoir collé ces 2 syllabes l'une à l'autre pour appeler un gars, comme un délire, quoi. Thierry, c'est pas un prénom qui se dit, c'est un prénom qui se gueule. Thierry ! Oh putain, Thierry ! Et Thierry, il est dedans, il n'entend pas parce qu'il écoute de la zik et le mec a pas les clés. Faut que Thierry sorte pour lui ouvrir, tu vois. C'est ça la journée des Thierry en général, tu vois. Faut qu'ils aillent ouvrir à un gars. Tout ça, tous ces prénoms de ma génération-là sont en train de dégager au profit de vieux prénoms qui reviennent à la mode, tu vois. Marcel, Suzanne, ça revient à la mode. Les nôtres, ils dégagent. Jean et Louis refont une petite carrière, mais solo. Tous les prénoms où tu peux mettre mon devant, ça dégage. Ça va, mon Jean-Louis, bah alors, qu'est-ce que t'as été nous au foot encore, toi? Bah, on t'attend, là, tout le monde est là, il y a Manu qui est arrivé, il y a mon Thierry. Manque plus que notre patoche et on va être bonnard. Ce qui est fou, si on revient deux secondes sur les Thierry, c'est d'imaginer, pardon les gars, je sais que vous êtes très très nombreux ce soir, mais... c'est d'imaginer que les Thierry qu'on connaît aujourd'hui, qui sont nos amis, nos oncles, ont été des bébés. On s'imagine pas bercer un nourrisson de quelques kilos qui s'appelle Thierry. T'imagines pas faire « Pleure pas, mon petit Thierry !» Tu vois, ça marche pas. T'imagines bercer un gars de 85 kilos, tenez-lui les pattes, les gars, il chiale pas, mon tien. Tous ces prénoms-là, vraiment, ça dégage. Chez les filles, j'ai là aussi une pensée très émue pour les Véros. Là aussi, on va être tranquille, vous n'allez pas rencontrer à la maternité des Bleuets ou je sais pas quoi, une gamine qui va naître, qui va s'appeler Véronique demain matin. Ça, je peux le vous signer sur le papier que vous voulez, ça n'arrivera pas. Si t'es dans la même pièce qu'une personne qui s'appelle Véro, tu peux être sûr que c'est pas un bébé. Tu peux lui taxer une cigarette, ça ouais.
4: Ouais, bah je sais pas ce que j'en ai foutu, mais j'en avais tout à l'heure. Allez-y les gars, servez-vous.
12: Ah merci Véro.
4: Bah c'est les clopes. On va se faire chier pour deux clopos. Servez-vous, j'ai deux paquets, hein.
12: Ah merci Véro. Donc je récupère Emmanuel, c'est normal, je suis désolé, mais c'est comme ça. Attention, aujourd'hui j'assume, j'adore m'appeler Emmanuel, je trouve ça très joli, je trouve ça très digne, tout ce que vous voulez, mais quand j'étais petit, que j'entendais mon prénom dit en entier par mes parents, quand tes parents t'appellent pas Titi, Lili, Boubou, Chouchou, mais Emmanuel, c'est que tu vas t'en prendre une. Donc moi j'étais pas con, quand il m'appelait Emmanuel, je venais pas. En plus le rapport à la tarte dans la gueule à La Réunion, il est infime, on y va beaucoup plus vite qu'ici. On se pose pas de questions avant de te la coller, tu vois, il y a zéro galère avec ça. On te prévient pas que tu vas la prendre, il y a pas de bande annonce de tu vas en prendre une, le film sort directement sur ta gueule en HD. Zéro galère avec ça.

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2: Alors quand t'es gros, tu fais quoi? Tu fais des régimes. Moi je dis, les gens normaux font un régime, moi je fais des régimes. Et pour faire des régimes, tu vas voir un mec, un gars qui te prescrit un régime, ça s'appelle un charlatan. C'est un gars, il a fait 7 ans d'études pour te dire « je pense qu'il va falloir arrêter les fast-foods ». Et moi je pense qu'il va falloir que tu fermes ta gueule. C'est quoi un bon diététicien déjà? Est-ce que le mec il doit être mince ou est-ce qu'il doit être gros? S'il est mince, il connaît rien au problème, s'il est gros, il connaît rien à la solution. Tu vois? Le mien m'a fait un programme. Il m'a dit, ok, bon, mais vous allez arrêter les graisses, l'alcool et la charcuterie. J'ai dit, wow, calme-toi, mec, je veux devenir mince, je veux pas devenir musulman. Alors, vous imaginez la galère avec les filles? Toutes les filles de ma classe, elles me rejetaient, tu vois. Toutes les filles, elles voulaient du Dylan McCoy, du Brandon Walsh, du Johnny Depp. Monsieur Patate, bonsoir, enchanté. Moi, j'ai passé mon adolescence à attendre mon premier rapport sexuel. Comme un petit Somalien qui attend sa première indigestion. C'était abominable, pas une qui avait l'âme charitable ou l'âme aventurière. Ça a été galère, vraiment. Vous vous rendez pas compte? Non mais Fab, je veux pas briser notre amitié. Vous savez combien de fois j'ai entendu cette phrase? Sale pute. Avec S à pute. Alors tu crois que quand t'es gros, t'as assez galéré, t'as payé ton tribut à la société? Eh bien non. Il y a un mec en haut, il te lâche pas, tu vois. Moi, je me dis, il m'a mis le poids, il va me foutre la paix. Un matin, tu te lèves, t'as des boutons. Mais il y a acné et il y a acné. Tu vois. Il y a celle de la pub Biactol où t'as une petite imbécile de 15 ans, Marcel, et string devant sa glace, qui a un truc, tu vois même pas où elle met le patch. Dis, ah mon Dieu, Kevin voudra jamais que je puisse le sucer tout à l'heure après les cours. Et puis, t'as mon acné à moi. Moi, j'avais le package full premium, tu vois. J'avais la version début de lèpre. Ma mère m'a vu, elle s'est mise à pleurer, elle m'a dit « Putain, Fab, on peut pas te laisser comme ça, faut faire un truc, tu vois, je sais pas, on va aller voir un prêtre ou un dermato, j'en sais rien. » Bon, on a été voir le dermato parce que j'étais beaucoup trop vieux pour le prêtre. Le dermato m'a dit « Ok, ne paniquez pas, il y a deux solutions, c'est soit le roi Akutan, soit le lance-flamme. » Putain, je vous jure que j'aurais préféré le lance-flamme. Est-ce que dans la salle, il y en a qui savent ce que c'est le roi Akutan? Pour les autres, le roi Akutan, c'est le médicament le plus fort du monde. C'est-à-dire, tu lis la posologie, il n'y a pas d'effet secondaire, il y a juste des effets. Le premier, c'est risque de calvitie. Le truc te sèche tellement la peau que quand tu clines des yeux, tu saignes du front. Tu te perces un bouton, t'as un morceau de la joue qui tombe avec. Alors vous comprenez pourquoi j'ai galéré avec les filles? Alors que moi, tout ce que je voulais, c'était une fille à aimer. Une fille à tenir par la main. Une fille à qui j'aurais écrit des poèmes, j'aurais offert des fleurs. Je l'aurais amené au cinéma. Non, je déconne, putain, je déconne. J'avais la dalle, j'avais les dents qui poussaient. Moi, je voulais du nichon, je voulais du cul, moi, je voulais croquer. Tu vois, je voulais en disséquer une pour voir comment c'était fait à l'intérieur. Je voulais la désosser, je voulais coucher avec sa mère et sa sœur et le filmer, puis... Voilà. J'ai encore 6 ou 7 paragraphes à ce que j'ai envie de lui faire à la meuf, mais j'ai aucune envie de retourner en prison. Merci.

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2: C'est une vieille dame juive qui prend un taxi. Et le taxi, elle dit allez très très vite jusqu'à l'aéroport. Et le taxi, il fonce tellement que le mec, il se casse la gueule, quoi. Il part dans des tonneaux et tout et tout et tout. Bah, et t'as les pompiers qui arrivent et tout pour désincarcérer tout le monde. Et ils arrivent et ils entendent la vieille dame qui fait ah. Aïe, oula, elle est pas bien. Il s'approche, il l'écoute de près. Arrêtez le compteur.
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0: 人呢、啊。
1: Tout le monde se plaint maintenant.
0: Alors, vous ouvrez le journal pour apprendre que 20 Portugais, hommes, femmes et enfants, vivent dans la même pièce, un taudis dégoûtant et une photo, c'est horrible. Je dis non. Ces gens-là n'ont pas raison de se plaindre. On n'est pas allé les chercher. Et puis qu'est-ce que c'est que ces Portugais qui viennent retirer le pain de la bouche à nos Arabes? Je me marre! Sans compter que sur 20 Portugais, il y en a quand même un qui pourrait faire le ménage, non? Oh non, mais le personnel, c'est une calamité! Alors on vous dit, oh, mais ce sont des braves gens, ils sont venus chercher du travail en France, c'est pas vrai? Feignant. Ils sont venus chercher du chômage en France. Tellement que ces pauvres, dans leur pays, il n'y a même pas de chômage. Je me marre. Parce que pour

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Mais la Grèce, c'est le paradis, la Grèce. La Grèce, c'est le soleil, c'est les vieilles ruelles avec le linge qui pend aux fenêtres. Et la milice qui passe 4x4 armée jusqu'aux dents prête à bondir. 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Les mômes s'amusent avec rien, là-bas ils ramassent un rat mort, ils jouent à David Croquette. Voilà, une vieille boîte de conserve avec les bords tout coupants, ils s'envoient ça dans la gueule, ils se fendent la gueule. Tandis que passe la milice 4x4 armée jusqu'aux dents prête à bondir. Vous prenez l'Espagne, c'est pareil l'Espagne. Je m'amène. 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L'Espagne, c'est le folklore espagnol. Moi, j'aime pas. Mais c'est chacun son goût. De toute façon, leur jouerait du Binoni, ils comprendraient pas, alors. Et pourtant, il est espagnol. Alors, ils sont là des heures, je les ai vus sur la plage, des heures, ils jouent. Feignant. Je m'amène. Alors, on vous dit, il y a la misère. Bien sûr, il y a la misère. Mais la misère, c'est beau. Surtout quand c'est bien fait. Pour eux. Vous dites le Chili, mais le Chili, ils ont tout, on se demande à quoi ils se plaignent, le Chili. Le Chili, ils ont tout, ils ont le soleil, ils ont le linge aux fenêtres, ils ont les maladies qu'ils veulent, ils ont des rats morts pleins les caniveaux. Ils ont les brigades de la mort qui passent 6x6, armés jusqu'au dents prêtes à bondir. 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Bon, il y a quoi? Il y a que la police qui change, et alors...

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2: Je suis Maître Barreau. Je suis l'avocat de Madame Simone. Elle est en train de se garer là dans le quartier, c'est impossible de trouver une place. En tout cas, j'espère que vous avez gardé votre humour, hein, Monsieur Simone, parce que vous allez en avoir besoin. Hein. Consultez votre dossier, là, vous êtes riche, hein. Vous êtes très riche. Enfin, c'est une situation qui va rapidement évoluer. Hein. Ça aussi, on en parlera tout à l'heure. En tout cas, votre femme, elle a du caractère, hein. Elle sait ce qu'elle veut, hein. Hein. Ça aussi, on en parlera tout à l'heure. Vous voulez un café? Non? Ça va vous énerver? Oui, remarquez, à ce niveau-là, on a ce qu'il faut. Attendez, excusez-moi. Allô? Oui, oui, Madame Simone. Oui, mais je suis avec votre mari, là. Elle dit ex-mari. N'allons pas trop vite. Enfin, dépêchez-vous quand même, hein. Oui, je suis avec lui, là, je suis au cabinet. Oui, j'oublierai pas de tirer la chasse d'eau. Ok, je commence sans vous. D'accord, je le prépare. Comme ça, quand vous allez arriver, il sera cuit. D'accord, à tout à l'heure. Excusez-moi, monsieur, c'est vous. Je me permets ce petit trait d'humour. Comme je sais que vous êtes de la partie, ça détend. Enfin, moi, ça me détend. Bien, comme vous le savez, hein, vous êtes marié sous le régime de la communauté, hein, donc tout ce qui vous appartient lui appartient, et tout ce qui lui appartient vous appartient. Voilà. Sauf que dans le cas présent, comme elle n'a pas de revenus, c'est surtout tout ce qui vous appartient qui va quasiment lui appartenir. Hein. Alors évidemment, hein, si vous prenez l'envie de dissimuler une certaine somme, hein, je vous le déconseille, hein, avant un divorce, hein, c'est toujours un petit peu louche. Hein. Non, je dis ça parce que sur votre dossier, 7000 euros là, qui ont disparu, là, subrepticement de votre compte, là. Hein, vous n'êtes pas fait voler votre carte bleue dernièrement? Non? Ah d'accord. Donc vous avez vraiment tenté de dissimuler la somme. C'était pour prêter à votre sœur, hein? Bah, il faudra lui prêter la moitié. Elle partira en vacances moins loin et moins longtemps. Je sais ce que c'est, monsieur, c'est sordide, ces histoires d'argent. Au début, tout est beau, tout est rose. Et après... Je te préviens, si tu prends l'argent triste à mon père, je te fous ma main dans ta gueule. Puis le petit meuble, là, tu peux le prendre, tu peux même te le foutre au cul, de toute façon, il y a de la place, t'as là. C'est moche. Hein, moi, j'ai résolu le problème. Hein. Je suis célibataire. Et pédé. Ah, c'est pas demain la veille que je me laisserai plumer par une fiotte, hein, je vous le dis. Hein. Excusez-moi. Oui, Madame Simone, oui. Bah, écoutez, c'est bien ce qu'on pensait. Hein. Bah, pour les 7000 euros, c'était pour prêter à sa sœur. Ah, il n'a pas de sœur. Oh. C'est un petit cachotier. Un enculé. Ah, bah écoutez, j'irai pas jusque-là, enfin, c'est pas fait pour me déplaire. Hein? Bon, bah écoutez, je vais me le faire.
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10: Moi j'aime beaucoup les super-héros. En fait j'adore les super-héros, je les respecte beaucoup ces gars-là en fait, parce que je me dis quand même, faut avoir des couilles pour s'assumer super-héros. Ça forcément ils ont non, parce que tu les vois à travers leur slip. Hein, c'est gênant d'ailleurs, une fois que t'as bloqué tu vois que ça. Mais... Justement, on se moque, mais ça doit pas être facile tous les jours quand même, le regard des autres et tout. Je me suis toujours demandé, comment ça se passe quand un mec doit annoncer à sa famille que c'est un super-héros? Mais c'est vrai, il invite sa mère à déjeuner. Écoute mon chéri, je suis contente hein, que tu es venu me voir pendant ma pause. T'as bien mangé, t'as vu ce resto, c'est bien parce que le menu est pas trop lourd. Non, salade lyonnaise, tartiflette, profiterole. Ah bah c'est passé tout seul. Ça va rester 10 ans sur mes hanches, mais c'est passé. Je rigolote, hein. On rigole bien avec maman. Allez, on va payer, je suis à la bourre. Comment? T'as une annonce à me faire? Bah oui, je t'écoute mon chéri, qu'est-ce qu'il y a? Oui, tu es un super-héros. Bien fait de manger léger, moi. C'est-à-dire que la journée, tu es étudiant, oui. Et le soir, qu'est-ce que tu fais? Tu enfiles des costumes moulants un peu flashy. Et tu sauves des gens. Mais qu'est-ce qu'on a mal fait? Enfin, je suis ta mère quand même, j'aurais dû le sentir. Hein, c'est dangereux quand même, toutes ces pratiques. Tu te protèges au moins? Oui, c'est pour ça que vous mettez du latex. Mais même, tu dois avoir froid, petit écran dans la rue comme ça. Bon, voilà, mais moins fort, mon chéri. Pendant qu'on y est, tu en fréquentes d'autres, des comme toi, voilà. Bah dis-moi, y a qui? Y a Thor. Y a Thor. J'ai Thor. Y a Thor, ça veut rien dire, mon chéri. T'es super-héros, pas analphabète, hein. Ça ferait un peu beaucoup. Ah non, il s'appelle Thor. Ah, c'est son nom. Juste Thor. Thor, d'accord. Bah là, pour le coup, les parents, ils l'avaient senti dès le début. Non, je connais pas ce jeune homme, mon chéri. Grand, blond, baraqué, il fait ce qu'il veut. Qui défonce des murs avec son gros marteau. Ah oui, oui, oui. Parle-moi des détails, on sort de table. Là, pour le coup, la salade. J'ouvre la bouche, tu vois une feuille. J'en connais un autre qui va mal le digérer, hein. Qui? Bah ton père. Hein, c'est pas qui va mal le prendre, c'est qui sait même pas ce que c'est, hein. Ah bah attends, il a dû voir les X-Men il y a 10 ans. Le connaissant, il a retenu que le X. Mais même, il va jamais supporter l'idée que tu sois un justicier du quartier, hein. Déjà que les voisins se posent des questions. Et puis tout petit, hein. Oh, et ton fils, et qu'est-ce qu'il a? Et c'est étrange, hein, cette manière de se déplacer aussi vite. Il aurait pas un petit peu des... Des super pouvoirs? Ben ils vont se demander si t'as pas subi un traumatisme. Attends, c'est pas une maladie. Excuse-moi, Spider-Man, il s'est fait piquer par une araignée, hein. Du coup, je me pose la question. Tu t'es fait greffer par une autre? Ah mais ne t'agace pas, mon cher. Écoute, je suis ta mère, j'ai le droit de ça. Comment ça se passe quand tu t'énerves?
7: T'as acheté ta chemise, tu deviens tout vert, comment c'est?
10: Et puis tu manges un gros épi de maïs en faisant « Oh, oh, oh ».
7: On rigole bien avec maman, hein? Eh ben, il nous reste que ça. Hein? Garçon, je vais vous prendre un café pour faire passer, s'il vous plaît, c'est gentil. Un café bien moulant, bien serré. Ne me fais pas dire ce que j'ai pas dit. Fais rien contre les gens comme toi. Écoute, j'ai un ami super héros. Hein? Hein? Au bureau. Ah bah il est là d'ailleurs. Hé, hey, salut. Ça va, Clark? Oui, ça va. Regarde-le, il s'envole. Il va se marier d'ailleurs. Oui, parce que vous avez le droit maintenant. Non mais mon chéri, au fond, je le vis bien. Hein. Mais bien au fond. Et puis ça aurait pu être pire, hein, oui. T'aurais pu être pédé.
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2: Je ne sais pas s'il y a des couples dans la salle, légitimes j'entends, mais je vous souhaite juste une chose, c'est de vous aimer le plus longtemps possible. Vraiment. Non, parce que moi avec Véronique, on ne méritait pas ça. Non. On était arrivés à une intimité tellement incroyable. 7 ans de vie commune. 7 ans de vie commune. Vous êtes ensemble tous les deux? Depuis combien de temps? 3 mois? Bravo! C'est bien! En tout cas, il t'emmène voir Franck Dubosc, c'est un gars qui a du goût! Non, c'est bien. Vous aussi, vous êtes ensemble? Depuis combien de temps? 3 ans, vous. Sans te faire prendre? Merde! 7 ans, nous, avec Véronique, c'était incroyable, vous verrez! Nous, on se perçait les boutons dans le dos! On fermait plus la porte des toilettes! On laissait des poils dans la baignoire! On osait faire des pets qui font du bruit! Oh, amour, quand tu nous tiens! Oh. Non, mais c'est vrai! Non, attends, au début, c'est normal, on est pudique, hein, on fait attention à tout. Au début, par exemple, la laine du réveil. Ah, il y a d'autres couples, hein, je vois. Bon, bah nous, au début, je pense que vous faites pareil avec Véronique. Le matin, moi, je me levais discrètement pendant qu'elle dormait encore. J'allais dans la salle de bain, hop, hop, hop, coup de brosse à dents. Je reviens sans faire de bruit pour pas la réveiller. Et là, dès qu'elle ouvre l'œil, hop, en plein dans le nez. Alors forcément, tu t'es brossé les dents. Oui, bien sûr. Hier soir, avant d'aller me coucher. Bon, bah ça, vous verrez, c'est un truc qu'on fait plus au bout de 7 ans, hein. Non, on se réveille avec la bouche pâteuse et des relandres à crever derrière les amygdales. Toi, c'est des renards, oui, chacun choisit son animal. En se disant que l'amour n'a pas d'odeur. Enfin, tout ça, c'est du passé, c'est derrière. Vous savez, vous allez me trouver un peu foufou et vous n'auriez pas tort, mais parfois, je prends mon téléphone et puis j'appelle Véronique. Je compose son numéro, puis je la laisse répondre. Allô? Trois fois, j'ai dit... Allô? Allô? Allô? Puis je raccroche. Un petit peu pour entendre sa voix. Puis un petit peu pour la faire chier. Tiens, vous savez quoi? L'autre jour, j'ai un copain, il m'a donné le conseil. Il m'a dit, Franck, oublie-la. Je suis con, j'avais pas pensé. C'est vrai, dis donc, si je l'oublie, j'y pense plus. Je crois que le truc que j'ai le plus oublié, c'est notre première rencontre. Oh, je me souviens, c'était au Monoprix de la gare de l'Est. J'habite pas là, hein, je suis comédien. Mais... Non, mais c'est mon Monoprix préféré, là-bas, j'y vais souvent. En plus, à l'entrée, ils ont un petit hélicoptère à pièces. Vous savez, là? Moi, j'adore en faire quand il me reste un petit peu de monnaie après les courses. Oh, c'est mon côté aventurier, ça. Donc là, j'étais tranquille, j'étais au rayon lingerie féminine. Oh, la droite de faire des cadeaux, c'était pour mon père. Et soirée déguisée pour le départ d'un collègue au Brésil. Et là, tout à coup, j'ai aperçu Véronique. Brune, 27 ans, l'œil sévère, une princesse. J'ai eu le flash control, enfin le coup de foudre, comme vous dites chez vous en France. Alors j'ai décidé de la suivre dans le Monoprix pour mieux la connaître. Montre-moi ce que tu mets dans ton caddie, je te dirai qui tu es. Petite mousse à raser pour peau satinée, rasoir de lame dermo équilibrant, crème dépilatoire hydratante jojoba. Oh, système pilote développé, dis donc. Oh, mademoiselle, laissez-moi vous attraper cette boîte de choucroute beaucoup trop haute pour vous. Oh, je suis désolé, je sors de la salle de gym, je dois dégager une odeur putréfiante. Attendez, je vais vous la mettre. Oh, dans le caddie. Voilà, that's all right. C'est tout bon. Je suis américain. De rien, je suis un grand gaillard, j'en profite un peu. Oui, à l'époque, je ne me présentais pas en disant « Bonjour, je suis Franck Dubosc ». Non, j'étais pas aussi prétentieux qu'aujourd'hui. À bientôt peut-être, bye bye. Oh, mademoiselle, il y a des promotions sur le fromage de chèvre. Ce sera notre secret. Je ne l'ai pas abordé tout de suite. Non, dans mon caddie, j'avais du pétrolane, cette boîte de préservatif et du talc anti-pue des pieds. Non, mais j'ai bien fait d'attendre parce que je l'ai recroisé à la sortie du Monoprix. J'étais sur mon hélico. Mademoiselle, attendez. Mademoiselle, la boîte de choucroute trop haute. Attendez, je finis ma pièce et je me pose. Mademoiselle, quand on vous voit, On comprend pourquoi Los Angeles s'appelle la cité des anges. Richard Gere. Dans Pretty Woman. La suite classique. Resto, ciné, opéra, concert classique, week-end dans l'Oise, Interflora par-ci, Interflora par-là. Non, je déconne, on a baisé dès le premier soir. Mais attention, je l'ai quand même emmené dîner avant, hein. Ah bah oui, je l'ai emmené au restaurant. Je l'ai emmené dans un petit restaurant, je connaissais tout le monde. C'est toujours plus classe le premier soir. Bonsoir tout le monde! One again a miss to fly! Salut Mathieu, tu vas bien? One again a miss to fly! Je te présente Véronique. Elle Catella. Salut Bouboule, comment tu vas? One again. Tu vas bien entre Véronique et papa? Allez, Lino! Ma table de l'habitude est prête? Celle-là, super! Oh, je l'adore! Ma préférée numéro 2 à côté des toilettes. Laissez, je vais me chercher une chaise tout seul, je sais où elles sont. Oh là! Ah, Daniels! Un Jack Bernard, s'il te plaît! Non, Bernard, un Jack Daniels, s'il te plaît! Ah, oh, c'est bon, sans faire exprès, là, le. Non, je plaisante, tout est calculé. Puis là, tout est allé très vite. On a commandé une assiette de bulot pour deux. Au bout d'un moment, je l'ai regardé dans les yeux, comme ça, et je lui ai dit... Véro? Elle m'a dit oui. One point. Tu es venu en métro?
0: Oui.
2: Alors métro... bulot... dodo? Ah, elle a tout de suite compris qu'elle avait affaire à quelqu'un qui avait beaucoup d'humour. Tu vois, Véro, je te regarde là et je me dis que toi et moi... On va faire un petit bout de chemin. Ensemble. Together. Je sais pas, je le... Oh! Excuse-moi, là, je... Oh là, c'est le mini-feu de forêt, je m'embrase. Oula, c'est mon petit côté méditerranéen, ça, j'ai la pinède en feu. Ah... Puis après, il paraît que j'ai dansé sur le bar, je me suis mis à moitié à poil et j'ai vomi dans le piano. Ne me demandez pas pourquoi. Peut-être parce que j'étais très à l'aise. Ou complètement bourré, je sais pas. En tout cas, je sentais qu'avec Véronique, ça allait être différent. D'ailleurs, j'ai pas hésité à l'inviter à prendre un dernier verre à la maison. Mais je l'ai prévenu, hein. Je lui ai dit attention Véronique. En tout bien, tout honneur, ok? Il ne se passera rien. Je te le dis. Donc on est allé chez moi et on a fait l'amour. Je l'ai... avec mon... sur le... magique. Enfin, c'est le mot qu'elle a employé. Ah, ah c'est sûr que Véronique, elle me tenait par le sexe. Hein. Enfin, façon de parler, elle avait bien trop de petites mains, la pauvre. Et puis là... là, tout s'est enchaîné rapidement. Très vite, elle est devenue... ma bouteille d'oxygène. Toujours sur mon dos. Un peu trop lourde. Mais indispensable à ma survie. Enfin bref, on est devenu un vrai couple. Il m'arrivait même parfois de l'appeler maman quand elle me coupait les ongles des pieds. L'osmose parfaite, 1 plus 1 égale 2 et très vite égale 3. Christelle, mon ex. Enfin arrête, Véronique. Pourquoi voudrais-tu que je revoie Christelle? Arrête enfin! Elle est devenue mannequin, elle est super belle! Tu sais très bien que les jolies filles, c'est pas mon truc, Véronique! Arrête, je te jure que je l'ai jamais revue, Véronique! Je te le jure! Je te le jure sur la tête de Jean-Claude Van Damme!

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10: Bonjour, madame l'assistante sociale. Dis bonjour, Michel. Michel, dis bonjour à madame l'assistante sociale. Dis bonjour.
11: Dis bonjour, bonjour, c'est pas dur, bonjour.
10: D'être.
11: Oh, envoyez madame,
10: on n'est pas là pour rien.
11: Ah ben, 7 ans, il a mon fils, à 7 ans, Michel. Et voilà, un désastre.
10: Madame l'assistante sociale, ce qu'est-ce qu'on voudrait? Moi, et puis Simone, ma femme, hein, ce qu'est-ce qu'on voudrait, c'est que Michel, que notre fils, qu'un petit peu qu'à 7 ans,
11: eh ben qu'il est vol.
10: Lu, oui. Il vaut lu, oui, c'est ça.
11: Excuse à madame, j'ai pas conjugué. Donc, qu'évolue, Michel, hein?
10: Qu'évolue, toi. Et que là, il y a des bagages.
11: Pas de vacances, hein.
10: Des bagages de l'école. Toi, tu peux mettre du BEPC dedans. Si tu peux, hein, mettre du BEPC, lire à conduire, tu vois. Un petit peu minimum, hein, lire à conduire, un petit peu. Comme ça. Qu'un petit peu comme maintenant, que Michel, on dirait enfin, comme son père, un intellectuel. Enfin, comme moi, quoi.
11: Non, parce que, vous savez, madame, avec Simone, on a peur. Hein. Oh, bah, comme tous les parents. Hein. On n'est pas éternel, hein. Ça sera pas toujours derrière lui. Hein. On espère que c'est pas un retardé. Enfin, un attardé mental.
10: Enfin, un mongol, quoi. Hein, bon. Ah, tu sais, il parle pas beaucoup, hein. T'as entendu, fil de frug, de frug, de frug.
11: Pour dire bonjour. De toute façon, pas que pour bonjour, pour tous les mots, il dit gaffe, gaffe. On dirait qu'il dit bonjour tout le temps. Bon, il a marché vite. Ça, on était fiers qu'il marche vite. Hein. Ah, j'étais fier, je le montrais partout, quoi. Bon, ben, plus maintenant, hein. Parce qu'il a un problème de là.
10: de... Alors, comment je vais dire maintenant? De mocalisation. Un problème de mocalisation. Ah, il sait pas mocaliser du tout, hein. Puis il sait pas écrire non plus, à 7 ans. Non, puis à la maison, il fait rien. Faut tout lui dire. Il veut rien faire. Le seul truc que monsieur, des fois, qu'il veut bien faire, c'est que le matin, des fois, il veut bien se réveiller tout seul. Mais alors là, faut voir. Oh, bah, c'est carnaval, là, hein, madame. Il fait que m'énerver, quoi. Non, et puis, si avec ça, c'est 7 ans, d'accord, mais tout n'est pas en retard. Non, ça me gêne un petit peu, madame. Hein. Bah, faut voir des hormones qu'il a, mon fils. Les hormones du gamin. Oui, avec Simone, on est obligé de le raser. À 7 ans, on le rase. Enfin, sauf sous les bras puis le pubis. Les bras et le pubis, on touche pas, ça. Non, oh bah plus tard, il gardera. Hein? Comme qui dirait qu'on lui laisse pour sa majorité, quoi. Bon. Eh ben, vous allez voir, vous allez... Non, attends, madame, attends, madame, tu vas voir, tu vas comprendre. Ah, non, tiens, Michel, crois pas, tiens. Monte ton pubis, va. Baisse ta culotte, monte ton pubis. Non, il va le montrer. Tire ton maillot, monte ton pubis à l'assistante, va. Monte ton pubis. Qu'est-ce qu'il y a? Il n'y a pas de honte, hein. Madame, c'est quoi? Comme un docteur, hein, docteur, hein. Monte ton pubis. Quelqu'un te prendrait, tais-toi, va te faire mieux. Tais-toi! Tais-toi! Non, on le fera pas, mais il mériterait. Hein? Non, trop... non, non. Michel? Ah. Un chien? Où ça, un chien, madame, où ça? Mon fils, un chien? Oui, il est un petit peu courbé. Oh, c'est parce qu'il est timide qu'il est courbé. C'est toi droit, toi. Ah oui, maintenant que vous le dites. Mais c'est vrai qu'il fait un petit peu. Mais alors, Michel, hein, c'est mon fils a un clébard, quoi. Mais. Oh là, mais en travaillant dur, il n'a jamais son PEPC. Et tous les gens que je connais qui font. C'est des chiens, alors. Ouh là là là là. Mais j'en connais plein. Oui, on l'a adopté, oui, oui. Non, bah oui, un chien, on l'a pas fait, hein, madame. Ah, Manchester, en Angleterre. Mais il y avait du brouillard, on l'a pas bien vu. Ah, tiens, ça s'emballe pour un gosse, c'est pas cher, mais pour un clébard... Ah bah on s'est fait arnaquer, quoi. Bah, tout s'explique, hein. C'est pour ça qu'il bouffe tout le temps les sièges de la 4L. Regarde, il monte son pubis, est maintenant. Hein. Arrête, c'est plus la peine, va, cache ton pubis, va. Hey, cache ton pubis, là, t'es clébard, là, oh. Hey, couchez, couchez, c'est ça qu'il faut dire, alors couchez, couchez, couchez, couchez. Ah, bah, peut cogner dessus, alors. Oui, j'appelle ma femme, oui, je l'appelle. Oh, Simone, elle va être surprise, hein. Eh ben tiens, c'est notre gosse, enfin, comme si, quoi, on s'est attaché, quoi. Oui, je l'appelle, attends, faut y aller doucement, hein, madame. Rentre ta langue, toi, j'appelle ta mère. Ah, dire qu'il a dormi dans mon lit. Ah. Oui, oui, je l'appelle. Simone. Viens voir, va, viens ici, va, viens. Regarde, toujours un chouchouté, le problème, et ben voilà, c'est un clébeur maintenant, et voilà. Trop chouchouté, ah, c'est ça, ah, faut... Oh non! Qu'est-ce que c'est? Une chèvre? Ma femme, une chèvre! Oh putain! Oh bah quelle journée, hein!

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2: On n'a pas peur, sujet engagé, on va parler chat.
3: Ouais, ouais.
2: Ah, tu sais, parce que moi, mes grands-parents, dans les arrêts de jeu, là, ils avaient pris un chat. Et puis, passé 90, c'est les arrêts de jeu. Et animal de compagnie de personnes âgées, putain, le niveau de vie, lui, ce chat, c'était kiff-kiff émir de Dubaï. C'était la folie. Tu sais, genre, il avait chambre, 3 repas par jour, à Noël, bout de saumon fumé. C'est ça qui m'inquiète, c'est que ça vous choque même pas. Tu sais, j'ai l'impression qu'on a tous accepté que les gens de ta famille, passé un certain âge, roulent libre, quoi. Tu sais, ce chat, c'était leur 3e enfant, on va croire. C'était un être humain à part entière. J'ai eu un oncle chat, putain, pourquoi vous réagissez pas là? À Noël, on lui faisait des cadeaux, c'était la folie. Il y avait la liste, il y avait mamie, papy, tonton, bibouille, et tout le monde faisait semblant que c'était normal. Tu sais, c'est une grosse pièce de théâtre là qui a duré 20 ans. Tu sais, je voyais ma mère, elle faisait le paquet cadeau, elle écrivait dessus: Joyeux Noël, bibouille. Putain, maman, c'est un chat, il est complètement con, il sait pas lire. Tout à l'heure, il faisait la sieste, là, il y a sa queue, elle a touché la tête, il a cru qu'il se faisait attaquer, il a mordu sa queue, putain. En plus, bibouille, c'est pas sa faute, mais c'était la plus grosse merde de la planète. Tu sais, parce qu'on parle de trucs à la base, c'est les ancêtres, c'est lion, tigre, machin, les rois de la jungle. Mais bibouille, il a dégringolé l'échelle de l'évolution. Et il finit, tu sais, c'est ces espèces de chats là, énormes, obèses, de fous là, qui quand il s'assoit, les pattes arrière, elle décolle du sol comme ça. Tu le pousses, il tombe sur le dos, la tortue, il va crever là. Si tu l'aides pas, il va crever là. Il fait peur à personne, les souris passent en monowalk à côté, elle lui pisse dessus, ils en ont rien à foutre. Et c'est pas sa faute à Bibouille, c'est pas sa faute, c'est la faute à mamie. C'est la faute à mamie, parce que le vétérinaire, il les connaît, les mamies, pourtant il l'a briefé, tu sais. Il lui a dit, yeux dans les yeux, hein. Que des croquettes. Que des croquettes. Mamie, bat les couilles de l'information. Elle arrive à la maison, elle lâche Bibouille, et rapidement, elle se rend compte que Bibouille, il fait pas les câlins à gratos. C'est un professionnel, il a un tarif. Donc elle enclenche l'opération câlin contre saucisson. Un câlin, un saucisson, un câlin, un saucisson. Donc très vite, Bibouille tourne à 3 Justin Bridoux par jour. Et c'est ça qui prouve que les humains, on est quand même tarés. C'est que nous, on aime bien les chats gros. Tu sais, on aime ça, on dit « Oh, il me détend et tout, il est dodu, il est moelleux, putain, c'est pas... Qu'est-ce que tu fais ?» Tu sais, l'autre, il est en détresse respiratoire permanente, hein. Covid, il partait avant la fin du discours de Macron, il était déjà parti. Prompt, il était parti. Mais nous,

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4: C'est un concours de samouraïs.
5: Voilà.
4: Au Japon, concours de samouraïs. Trois samouraïs qui viennent s'affronter. Alors t'as le juge qui est là avec une petite mouche. Il y a l'épreuve de la mouche. Alors le juge dit. Je vais lâcher une mouche. J'aime mieux le chinois que le japonais. Je vais lâcher la mouche et vous devrez la couper. Bon, ok. Premier candidat arrive, il ouvre la boîte, la mouche s'envole. Premier candidat sort le sabre de son fourreau et il remet le sabre. Et la mouche elle tombe coupée en deux. Très bien, très bien. Deuxième candidat, il arrive, il lâche la mouche. Il sort le sabre. Il remet le sabre. La mouche coupée en quatre. Troisième candidat, il lâche la mouche. Il sort le sabre, fou, il remet le sabre dans le four, fou, et la mouche, fou, va continuer à voler. Alors le juge dit, mais la mouche, elle vit toujours. Il dit oui, mais elle ne pourra plus se reproduire.
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1: Quand m'y garde piton, m'imagine maman, papa, dans ton marron comme tes fortes boutons les là. Criquet? Mesdames, messieurs, merci beaucoup d'avoir inscrit à cette balade récréative. Mes rappels à tous les touristes anglais, italiens, allemands et français que l'application gratuite Cosmic Comprend est déjà disponible et que tu peux télécharger à tout moment. Compris? VHTN? Understand? Sip. Tata chenet chinois. Tadakoum. Ils répondent pas, on dirait pas tout, tu appelles pareil. La ferme. Annikos palalang limang bong tayong. Motte wonso ta ougate, pas examen. Astia Misakos donne mon langue nationale, pense, mais rappelle à Zot que nous l'avons en République démocratique de la Réunion en 2090. Et là, nous savons traverser un village qui a été classé au patrimoine mondial de l'humanité parce qu'il a réchappé à la terrible éruption du volcan du Piton des Neiges du 28 décembre 2060. Alors, pareil, pas pareil. Ma la passe la Voltaire, ma trouve des canards mentaires. Zot l'a dit à moi, Astia, ami, ça va en Angleterre. Zot, ça va en Angleterre. Criquet? Alors là, nous arrivons à l'entrée du village où ça se trouve la seule rue bétonnée, là. Où peut toucher, madame, c'est du vrai ciment d'époque. Et là, toutes les maisons que vous y voyez, juste à côté de cette rue, eh bien, c'est la maison du maire, du premier adjoint, deuxième adjoint, troisième adjoint, quatrième adjoint, cinquième adjoint, sixième adjoint et septième adjoint. Voilà. N'a que des élus qui habitent dans cette rue où ça n'a pas béton. Oui. Nous peut dire peut-être

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Alors là, nous arrivons sur le fameux promontoire. Hein. Attention, madame, tenez, petit marmaille, il est un peu dangereux. Fameux promontoire d'où nous peut apercevoir eh bien, le fameux viaduc de la nouvelle route du littoral. Voilà, le viaduc. Enfin, c'est qui reste du viaduc, oui. Parce qu'en 2070, là, il y a eu un tsunami et tout l'a écroulé. En 2 heures de temps, 2 milliards l'ont été engloutis. Voilà. Et il faut savoir ben, que ben, maintenant, cet endroit-là est devenu un récif corallien très connu, très apprécié dans le monde entier. Tous les grands amateurs de plongée sous-marine, ils viennent plonger là. Hein. Et il est plus communément appelé le récif corallien Didier Robert. Voilà. Et puis l'anse que l'a formé juste à côté, là, il appelle l'anse Dominique Foinel. Mais ça va? Allez. Au témoin, maïban, à la fine, pas en fait. Ça tout le temps,

Alors là, nous arrivons au cœur du village. Vous savez, tu peux voir plein de petites rues adjacentes. Là, la rue sur la gauche, là, c'est l'impasse du PCR. Non, monsieur, pas besoin, ça va jusqu'à dans le fond. C'est juste l'entrée de l'impasse que l'intéressant. Et la stèle que l'a été érigée là, elle a été érigée pour parler de ce monsieur que l'avait porté le Parti communiste réunionnais à l'époque à l'île de la Réunion, monsieur Paul Vergès. Voilà. Oui, madame? Tout à fait, madame. On a raison, c'est lui aussi que l'a fait couler voir au père et fils culotte dans la main. C'est lui-même. Et ce monsieur Paul Vergès, tu connais, il a été un grand bâtisseur et un grand visionnaire aussi. Il avait prévu le tsunami de 2070. Voilà. Alors, la rue sur la droite, là, il porte le nom d'une femme politicienne que l'a beaucoup marqué les esprits à l'époque à l'île de la Réunion, madame Nassima. Oui, oui, oui. Ah non, mais une femme très, très habile en manœuvre politique, hein, mi petit azote. Quand bonne boucle de l'époque, t'es fait chier, elle t'est retournée, elle t'a ressoudrie, elle t'est jouée avec banane. Non, non, non, elle t'est déviée par le coup direct, droite pour gauche, gauche pour centre. D'ailleurs, c'est pour ça que dessus le panneau, elle a cette petite girouette en cuivre. Voilà. Bien sûr, on peut tourner, madame. Tourne, tourne, elle peut tourner, elle tourne, tourne, elle. Elle aime ça, elle est pas avec ça, elle tourne, elle. Roule-la-li comme ça même, roule-la-li comme ça même, dans ton yeux tu roules de fée, ah la la dallon, la fine randonneron, criquet. Alors là, nous arrivons à la fin de cette balade récréative. Ce que tu peux voir là, ces fresques, ces trois fresques qu'on a en face de Zot, l'a été peint par les héritiers spirituels de Jace. Mais rappelle un petit peu, hein, dans les années 2010-2020, toujours à La Réunion, eh bien Jace, c'est celui qui a fait les fameux gouzous. Il était connu dans le monde entier. Eh bien, ses fils spirituels ont fait ces trois peintures-là. Là, la première peinture, il représente M. Thierry Robert Ier. C'est le seul élu que l'a été récompensé d'un Molière pour ses talents d'acteur. Là, il voit lui à genoux devant un préfet. Impressionnant, hein? Ah ben, ma grand-mère raconte en vrai qu'à l'époque, elle avait fait la une des journaux. Hein? Ma grand-mère dit, mais oui, ma fille, elle a fait la une des journaux. Tu vois lui enminée, elle veut chavirer dans l'escalier de la préfecture. Avec un petit pantalon coupe de l'eau comme ça. C'est impressionnant quand même, hein? Et il disait à l'époque, hein, que le bonhomme te touche 90 000 euros par mois, Bercole, il met le pantalon sur le garçon. Ça, c'est une question, on n'a rien à voir avec les affaires, oui. Tout à fait, madame, on a bien raison. C'est aussi M. Thierry Robert Ier que l'a été élu le premier président de la République démocratique de La Réunion. Et après, il a été destitué parce qu'il a été mêlé à un trafic de fruits précieux là-bas à Saint-Leu. Si. Le ZAT. Il est tombé suite aux Zatgate. Alors, là, la deuxième peinture, là, il représente un papa pour La Réunion. Comment, madame? Sarda Garriga, oui, il ressemble à même linge, tout, mais non, ça, c'est Camille Sud. Céline a été à l'initiative du premier réseau social à La Réunion, Radio Freedom. Et là, eh bien, la troisième peinture, il représente un chanteur ségalov pleureur. Il resitue un petit peu dans les années 2010-2020 à La Réunion, le créole est romantique, le créole il marie. Et pour il rouvre son mariage, en général, il fait venir un chanteur l'eau sucrée. Un chanteur calomel, à l'époque, il y avait Dominique Barré, Alain Gauvin, Georges-Marie Soukramanien. Et le papa spirituel de tous ces chanteurs l'eau sucrée, il est représenté là, monsieur Jean-Pierre Boyer. Là, il voit lui appuyé à une boîte aux lettres, hein, qui fait référence, eh bien, à une chanson que tu appelles « Écris-moi », hein. Et là, il voit lui ben, appuyé à une boîte aux lettres pour attendre un courrier que facteur y amènera jamais. Comment? Quoi ça, tu veux? Que m'y chante chanson Jean-Pierre Boyer? Mais jamais. Non, non, mais c'est pas parce que m'y chante depuis le début que m'y doit chanter chanson.

0: Jean-Pierre Boyer, c'est... Jean-Pierre chante la chanson Jean-Pierre Boyer, ça? C'est mettre un moune fête, ça? Si ça gagne Gaston, je tiens en sorte, ça? Mais chante la chanson Jean-Pierre Boyer? Mais c'est un petit sac vomissement de moi, ça? Chante la chanson Jean-Pierre Boyer. Tiens, ok, vous allez la payer. Prends mon baiser, mon mari. Allez, ben, gants. Écris-moi, dis-moi que ce n'est pas fini. Écris-moi, dis-moi que c'est pour la vie. Écris-moi, écris-moi, écris-moi, écris-moi. Dis-moi que s'en vaut la peine. Écris-moi, écris-moi comme ça, mais arrête de chanter, s'il te plaît. Crie-moi, écris-moi. Ça y est, elle m'a crié, je suis obligée d'arrêter. Merci beaucoup, merci. Oui, c'est la fin. Oui, oui, c'est la fin de cette balade récréative. Non, mais Zotie peut aller regarder notre camp directement, bien sûr. Oui, Zotie peut rentrer dans le camp et partir, il n'y a pas de souci, bien sûr. Merci beaucoup, merci d'être venu. Oui, madame. The bus, ok. Oui, monsieur, on peut aller dans le camp tout de suite. Goodbye. Arrivederci. Au revoir. Totos. Sinon, alors, quoi, même. C'est fait chier, moi je comprends pas tout. Je pas famille de la coule, moi. Hein? Comment, monsieur? Oui, oui, c'est la fin de la balade récréative, mais en fait, tant que de mon lisière me reste, moi l'obligé de rester. Oui, n'a plus d'horaire de travail, monsieur. Vous connaissez, il n'existe plus depuis 2016. Hein. C'est en 2016, ben, elle a fait vote à nous, à loi. Non, non, elle n'a pas fait vote à nous, à loi. La bourre à nous, 49-3. Et à partir de là, ben, on n'a plus rien à dire au patron. De toute façon, pas besoin de s'appeler Nao avec lui, hein, parce que lui-même, il va recocao.
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13: Ça fait 16 ans qu'on est ensemble avec Sophie. Et souvent on fait ce truc, on regarde la télé en amoureux, tout va bien. Et tout à coup, on se dit, ah, on est bien là. On est même un petit peu trop bien. Et si je posais une question de merde? Alors je précise, hein, pas de cliché, hein, c'est pas vous les filles, vous faites ça, nous les mecs, on fait ça. C'est juste que des fois, Sophie arrive avec cette question et me dit « Est-ce que tu trouves que ta copine Pauline, elle est plus belle que moi ?» Et on est d'accord, toi, à ce moment-là, mec ou fille, hein, dans ta tête, c'est l'alerte générale. T'as 50 bonhommes qui courent de partout, il y a un tableau de bord qui clignote, il y a un steward qui court dans l'allée, et derrière lui, il y a une petite voix qui te fait « Attention, ceci n'est pas un exercice !» Parce que tu sais, là, hein, que quoi que tu répondes, les toboggans, ils s'ouvriront pas. Et vous imaginez, là, lui répondre la vérité? Ben oui, Pauline, elle est plus belle que toi, oui. Ah, elle est plus belle que moi? Mais qu'est-ce que tu fais encore là? Mais ben vas-y, ben va la rejoindre, ta pute, là. J'exagère un tout petit peu, hein. Je vois les têtes, non, pas tant que ça. Alors moi, dans ces cas-là, je sors le manuel de survie, je la rassure tout de suite. Je dis, mais ma petite chérie, mais si je suis encore là, c'est parce que Pauline, elle veut pas de moi. Et la pire des questions pièges que j'ai, c'est « Est-ce que tu trouves que j'ai grossi ?» J'ai dit « Mais on était bien, là. On passait une bonne journée, c'était sympa. » Surtout qu'en plus, moi, je trouve qu'on a marre du diktat sur le poids des femmes. Et je me dis « Est-ce qu'on peut pas laisser les femmes être libres d'être belles dans leur corps telles qu'elles sont ?» Voilà, point barre. Non, mais c'est vrai, je le pense très sincèrement. Du coup, j'ai répondu « Ah, bah, merci, c'est gentil. Merci beaucoup. » Voilà, il n'y a pas de vanne, hein, c'est vraiment ce que je pense. Mais du coup, j'ai répondu « Oui. » Ben, j'ai passé la semaine chez ma mère. À une semaine chez ma mère, j'ai cru que c'était un stage de récupération de points. Alors je suis revenu de ce stage avec une petite technique pour plus perdre mes points, le « ça se voit pas ». Ça consiste à lui dire « Ah bah écoute ma chérie, en tout cas si t'as grossi, ça se voit pas du tout. » Et ça marche avec tout. Dans la salle de bain, elle me dit « Est-ce que tu trouves que j'ai pris des rides ?» Moi direct. « Je dis, en tout cas si t'as pris des rides, ça se voit pas du tout. » Oh, trop mignon. Arrête. Et elle m'enchaîne, deuxième question piège. Elle me dit « Est-ce que tu trouves que je suis intelligente ?» Moi, direct. Bah oui, bah t'as une technique, tu la déroules, hein. En tout cas, si t'es intelligente, ça se voit pas du tout, hein. Voilà, bah là, un mois chez ma mère. Donc après ça, j'ai dit « Allez, Manu, fais un truc romantique pour te rattraper. » J'ai fait le ménage. Ouais mais bien, hein, j'ai pas fait comme les Mongols qui passent l'aspirateur et ils font les poussières après, du coup ça retombe alors que t'as fait... Ouais, on est d'accord, j'ai été bien éduqué. Hein. Et elle rentre du boulot, elle me voit, moi j'étais trop fier. Elle me dit mais qu'est-ce qui t'arrive? J'étais bah surprise, va voir partout. Dans la chambre, la cuisine, le salon. Elle revient vers moi 2 minutes après, elle me dit je sais pas ce que tu m'as acheté, mais tu l'as bien caché. Hein. Et elle me dit et surtout, il est temps que tu rétablisses une ou deux vérités dans tes sketchs. Alors 99% de ce que je vous raconte est vrai. Il y a un point qu'il faut que je corrige avec vous, c'est est-ce que tu trouves que Paul il est plus beau que moi? C'est ça la vérité. C'est Sophie qui me dit ben si je suis encore là, c'est parce que Paul il veut pas de moi. Hein. En tout cas, si t'es plus beau que Paul, ça se voit pas du tout. Hein.
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1: J'aurais vraiment pu devenir footballeur professionnel. J'aime pas ton rire, enculé, hein. Tu m'enlèves ce rire, là, hein. Non, mais bon, c'est vrai, je te jure. Bon, après, c'est la vie, hein. Tu sais, malheureusement, à 17 ans, bon, j'ai eu un problème. J'étais nul, quoi, donc... C'est vrai qu'il a fallu changer de truc, quoi, hein. Ah, je jouais trop loin, putain. Je jouais en division 8, district. Ouais, c'est la plus basse division qui existe dans le football. Eh, il me fallait 51 ans pour jouer en Ligue des Champions, ouais. Tu te rends compte? D8, c'est la dernière. Derrière, il n'y a plus rien. En dessous, c'est du handball, tu vois, il n'y a plus. Laisse tomber. Alors, le championnat, c'était que des équipes de pirates. On avait de tout. On avait même des associations qui jouaient. Par exemple, t'avais les aveugles de Morpha. Ah ouais, bon, souvent hors jeu, hein, quand même. Putain, mais j'adorais, hein. Franchement, je sais pas, c'est des bons moments. Moi, le moment que je kiffais avec mon équipe, tu sais, c'était le moment à la mi-temps, le moment du vestiaire. Ces 15 minutes là. Oh, j'adorais. Parce que bon, tu vois, les vestiaires pros, ça rigole pas. Hein, les mecs, ils récupèrent, l'entraîneur, il parle, stratégie sur le paperboard. Allez, on y va, les gars! Nous, notre vestiaire à la mi-temps, c'était un bar tabac. À la mi-temps du foot, hein. Ça récupérait avec café, clope, joint, Jacques Daniels. Et on avait même un écran pour le rapido. Ouais. Le neuf, je te dis. Un bar, laisse tomber. Alors l'entraîneur, il n'en pouvait plus, nous. L'entraîneur, on l'appelait Soupir. Parce que dès qu'il rentrait dans le vestiaire, il disait toujours « Oh les gars !» Ah ouais, putain, oh, vous voulez que le club y ferme ou quoi? Eh ben alors, arrêtez d'appeler Samir, Samir! Il joue sous la licence de Julien, putain! Et l'arbitre, il voit bien que c'est pas le même cheveu! Vas-y, Rachid, range ton shit! Ah putain, si vous pouvez faire tourner les ballons comme les joints, c'est déjà en Ligue des Champions, hein! Ah ben là, les 1-2, c'est précis, hein! L'autre, il est où? La gazelle? Boubacar! Boubacar! Vas-y, mais qu'est-ce que tu prends une douche à la mi-temps? Non, non, mais je m'en fous qu'il y ait la tuer à la maison, viens là! Putain, et arrête de mettre l'eau dans ton sac! Putain, mais ils volent de l'eau! Ils volent de l'eau! Oh, mais c'est un vestiaire, pas un puits, hein! Vas-y, vas-y, viens là, pose ton arrosoir, viens là, viens là! Jesus. Oh, Boubacar! Oh, t'es au courant que je te fais jouer avec les moins de 18? Hein? Ouais, t'es au courant que t'en as 35? Et pourquoi tu te gares en kangou devant l'arbitre? Putain, avec tes gosses en plus, ça. Et qu'on ait photo de toi sur le t-shirt et qu'ils crient « Vas-y, papa !» Putain, érase-toi ! Et mets un short, y'a que des mineurs dans le vestiaire ! Putain, allez, range-moi ça ! Il est où, l'autre ? Alban, le gros, allô ? Gros pâté, allô ? Regarde-le, il est encore en train de bouffer, allô ? Regarde, il va manger ses doigts. Allô ? Gros loukoum ! Ah ouais, mais je te parle, bourricot ! Vas-y, pose ta merde, là ! Putain, c'est quoi, là ? Qu'est-ce que c'est quoi ? Un gratin. Tu t'es fait un gratin. Bon, tiens, Boubacar, il a de l'eau, faites-vous un dîner, hein. Ah, c'est pas vrai, tu peux pas t'arrêter de bouffer deux minutes. Allez, vas-y, va t'échauffer, tu vas rentrer, là. Non, vas-y, va pas dans le sac au maillot, il y en a plus à ta taille, ça sert à rien. Mais je m'en fous, vas-y, torse nu, on va te dessiner un chiffre dans le dos, allez. Ah, ça jouait. Comme on pouvait, hein. Bon, alors, après, le plus impressionnant sur ces matchs-là, c'est pas le jeu, c'est les fautes. Hein, ah, le dimanche, dans ces matchs-là, t'es plus proche de Street Fighter que de FIFA. Ah, il y a des coups, même dans Coup de Fou Panda, il n'y a pas. Hein. Et en plus, pour, je l'avoue, hein, mais nous, c'est vrai qu'on avait une équipe de mauvais perdants, je te jure. Dès qu'on sentait qu'on allait perdre le match, pour nous, le but du foot, c'était plus le même. Jouer le ballon, laisse-leur. Pour nous, le but du foot, c'est qu'à la fin du match, des joueurs en face, à la fin, il n'y en ait plus un debout. Et le champion à ça, c'était notre stopper, surnommé le boucher des Yvelines. Le Dexter de Paris. Ah, il était chaud. Bon, déjà, lui, il jouait avec un bracelet électronique, hein, déjà. Déjà, pour te donner le profil du mec. Et un jour, lui, il tacle un gars, C'est pas après on voit le mec dans Incroyable mais vrai.
2: Alors, monsieur, racontez-nous ce qui s'est passé le 16 avril 2004.
3: Merci de m'interviewer. Donc, moi, c'était un dimanche. J'étais en train de parler avec le gardien. Le joueur adverse, il a taclé là. Il m'a déplacé tout le tronc. Oui. Il m'a détrôné, voilà. C'était là. Je m'en souviens parce qu'il y avait écrit Adidas Predator.
2: Mais c'était au moment d'une action. Aviez-vous le ballon à ce moment-là?
3: J'étais remplaçant. C'est pour ça, j'ai pas compris, moi. La surprise a été totale. Le joueur, il est arrivé du ciel comme un pélican. Alors il a dû me prendre pour un poisson. Je sais pas, il pêchait. Il a tapé. Et il est reparti. Et l'arbitre n'a pas sifflé. Ah non, il a pas vu. Il était en train de boire un canon. Et alors moi, avec l'impact du choc, je suis tombé dans le coma. Et je suis resté comme ça 3 semaines. Sur la pelouse, oui. Oui, parce que le quart m'avait oublié. Et c'est l'hiver qui m'a réveillé. J'ai eu froid et je suis revenu à la vie. Un miracle! Et j'ai quand même voulu avoir des explications au tribunal avec le joueur adverse. Et lui, il dit au juge, oui, ce qui lui arrive, c'est de sa faute. Et il avait qu'à avoir des protège-tibias.
1: Bon, alors attention avec les sports, hein, surtout si vous avez des enfants. Quand t'es enfant, le foot, ça va. Hein, tu peux, y a de l'avenir, il y a des exemples. Le tennis, ça marche aussi. C'est pas le cas dans tous les sports. Fais gaffe. Hein, voilà, les lanceurs de javelot par exemple, c'est un autre délire. Regarde, déjà, là, sur 2000 personnes de toute l'histoire du javelot, qui peut me citer un lanceur de javelot? Tu vois, on s'en bat les couilles, hein, c'est grave. Hein. Non, mais ça, c'est dur, hein, ils le sentent, c'est des sports ingrats, ça. Parce que eux, regarde, c'est que pour leur délire. Eux, ils peuvent faire les championnats d'Europe, les championnats du monde, les Jeux Olympiques. C'est bien pour eux, alhamdoulilah. Mais les pauvres avec leur sport là, ils gagnent pas une thune. Et c'est pour ça qu'ils crient avant de lancer leur javelot. Oh putain de merde. Putain, comment je vais payer le loyer? Oh là là, regarde ça, je suis là avec ma lance, mon short de dep. Putain, la voiture à la fourrière. Ah, faut que je paye EDF. Putain. Bon allez, c'est les Jeux Olympiques. On va quand même essayer de faire un résultat, putain. Jeux Olympiques de Tokyo. Putain, déjà, ils nous font venir en train, sérieux. Oh, oh. Putain, ouais, faut nous respecter quand même. Ah, ouais, chérie, ouais, salope. Ah, le, tu crois que je sais pas que tu me trompes, toi? Putain, regarde-moi la gueule de mon gosse, sérieux. L'autre, il a 6 ans, il est noir, c'est pas normal, hein. Il a bronzé, ouais, ouais. On bronze pas comme ça, Sergi Pontoise, hein. Bon, allez, Jeux Olympiques. Bon, monsieur le juge. Ouais. Ouais, non, hein. Non, je fais partie de la compétition, hein. Non, c'est les javelots. Ouais, on peut y aller. D'accord. Bon, vous pouvez leur demander qui rallume le stade. Non, mais faut nous respecter, hein. Hein, déjà, les sponsors, cochonou. Ah, on est des athlètes, hein. Bon, c'est bon? Ouais? Ok, allez, va te faire enculer, toi aussi. Ah, quel sport de merde, putain. Pourquoi j'ai choisi ça, moi? Pourquoi? Pourquoi?

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13: Ça vous est tous arrivé, j'imagine, de vous réveiller un matin et vous dire putain, j'ai envie de changer de vie. J'ai envie de faire autre chose. Mais c'est ce qui m'est arrivé. Je suis rentré à la maison. Et j'ai tout essayé. J'ai voulu faire médecin, mais j'avais pas fait assez d'études. J'ai voulu faire policier, mais j'avais fait trop d'études. J'ai voulu devenir religieux, mais il y a beaucoup trop de contraintes. Je veux dire, je peux pas être imam, j'aime trop l'alcool. Je peux pas être rabbin, j'aime trop le jambon. Je peux pas être curé, j'aime pas assez les enfants. Tenez-vous bien, j'ai même voulu ouvrir un restaurant chinois. Mais je voulais pas voler le boulot d'un chinois. Alors je me suis dit tout. Je voulais un restaurant vietnamien, cambodgien, coréen, mais je voulais pas voler le boulot d'un chinois. Alors j'ai dit, je vais ouvrir un bar tabac à Paris, mais je voulais pas voler le boulot d'un chinois. Alors, je vois qu'il y en a plusieurs parmi vous qui ne sont pas allés à Paris récemment. Prochaine fois que vous allez rentrer dans le premier bar tabac que vous allez voir, hein? Bondo, c'est top pour une cigarette aujourd'hui, fume, tu vas mourir plus vite, on va te remplacer par un seul de français. Oui, je sais, c'est raciste, mais moi j'ai le droit. Alors, finalement, tu sais quoi, je me suis dit, je vais pas bosser, je vais rester à la maison, je vais toucher le chômage, je vais regarder la télé toute la journée et je vais tout critiquer, mais je voulais pas voler le boulot d'un français. Trop de respect. Alors, je vois dans la salle qu'il y en a qui ont pris l'escalier pour venir nous rejoindre au deuxième. Hein? Ils sont pas encore... Oh putain, il est encore loin son second degré. Là, il fait chier Bob Marley, là-haut. J'ai voulu faire de l'humanitaire. Alors, j'ai hésité à m'investir dans les Restos du Cœur. Vous savez, cette association magnifique qui aide les artistes en mal de notoriété. Et j'ai voulu faire de la politique. Alors, j'ai fait mes recherches. Je suis allé voir à gauche. Ils m'ont dit, vous avez le sens des réalités. Je suis allé à droite, ils m'ont dit, vous avez le sens des affaires. Je suis allé à l'extrême droite, ils m'ont dit, vous avez le sens de l'humour. N'est-ce pas? N'est-ce pas? Alors, ça, c'était une vanne pour les vieux dans la salle. Il faut avoir 50 ans et plus pour la comprendre. Je vois les moins de 50 ans. Mais pourquoi il fait le pirate? il parle pas comme ça, Johnny Depp. Il est bête, le vieil humoriste. Et je vous jure que j'ai eu des réflexions limite racistes quand j'ai demandé conseil autour de moi. J'avais des amis qui me disaient « Anto, Anto, toi t'as le sens du rythme, pourquoi tu fais pas danseur? T'as le sens de la coordination, pourquoi tu fais pas sportif? T'as le sens de l'orientation, pourquoi tu retournes pas dans ton pays ?» Yeah. J'ai même voulu changer de femme. Ma femme a dit « Je te préviens, si on se sépare, je demande la garde exclusive des enfants. » Tu fais vraiment tout pour que je te quitte. Vous avez le droit de rire, messieurs. Vous avez le droit. Mon fils ne comprenait pas que je voulais changer de métier. Pour le taquiner, je lui ai dit, tu sais, j'ai même eu envie de changer d'enfant. Quand je vois ton pote Nathan, il est tellement sympa, je me dis, pourquoi c'est pas lui, mon fils? Tiens, il a bien pris. Il a dit, je comprends. Parce que quand je vois Gad Elmaleh à la télé, je me dis, pourquoi c'est pas lui, mon papa? Il est drôle, le petit bâtard. Et cette grande remise en question, ça m'a permis de comprendre pas mal de choses. Ça m'a permis de comprendre que pour rien au monde, je voudrais changer ma famille. Pour rien au monde, je voudrais changer mes vrais amis. Pour rien au monde, au final, je voudrais changer ce beau métier que je fais maintenant depuis 35 ans. Oui, j'ai commencé à 3 ans. Et surtout, pour rien au monde, je voudrais changer mon beau public. Bon, dans cette tirade, il y avait un mensonge. À vous de le trouver.

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2: Vous allez bien ? Ah oui, bah moi aussi. Alors c'est pas le cas de tout le monde, hein. Il y en a qui craquent en ce moment, hein. Je sais pas, l'air ambiant. En tout cas, moi je me rends compte quand je discute avec mes copines, vous savez, au café. J'en peux plus, je te dis. Je tombe toujours sur des mecs qui disent j'aimerais bien apprendre à te connaître et ils me donnent rendez-vous à 22h30. Moi maintenant, j'aimerais bien qu'on apprenne à me connaître, mais à 18h, tu vois. Parce qu'il fait jour à 18h, tu vois. On est obligé de se parler à 18h. On se regarde dans les yeux à 18h. On boit pas 5 shots de tequila avec un œil qui dit merde à l'autre. Et au boulot, c'est pareil. Attends là, ma boîte, il me demande de valider des crédits à des gens dont on est sûr qu'ils pourront jamais rembourser. Comme ça, après, on revend tous les crédits à une autre boîte qui, elle, travaille avec les huissiers, tu sais, qui débarquent chez les gens. Toi, par exemple, t'en penses quoi? Éthiquement, c'est pas ouf, non? Je sais pas, je me dis, t'arrives en soirée pour draguer, tu fais quoi dans la vie? Moi, bah, je ruine les gens, comme j'ai ruiné ta vie, tu vois, ça marche pas, ça, en fait, hein. J'aimerais bien démissionner, mais moi aussi, j'ai le crédit de l'appart. Franchement, j'ai l'impression que tout le monde a une vie de ouf, sauf moi, quoi. Le soir, je me couche, j'ouvre Insta, j'ai envie de me pendre. Je vois toutes mes copines, elles ont des combats, des idées, des soirées, des voyages, des culs de ouf, tu vois, hein. Il y en a, elles ont eu 3 enfants, elles ont des culs de ouf, hein. Je sais pas quelle version d'iPhone elles ont, mais... Moi-même, de dos dans le noir avec 3 filtres, je la poste pas, la mienne, tu vois. Pourtant, j'ai essayé une fois, hein. Bah, j'ai essayé, tu vois. J'ai demandé à un gars de prendre en photo, tu sais, devant le meilleur glacier d'Antibes. J'étais là en maillot de bain avec mes 2 boules, basilic citron, tu vois, je me faisais pitié. Il y avait tous les gens dans la queue qui me regardaient. Je me disais, bah, souris vite et casse-toi, tu vois. Et je voyais les gens, ils avaient de la peine pour moi. Si, je le sentais dans leur regard, tu vois. Eux, ils avaient de la peine, moi, j'avais de la peine, on avait tous de la peine, tu vois. Mais en même temps, je sentais qu'eux aussi voulaient la faire, la photo. Alors j'ai dû en prendre 15, j'étais horrible sur les 15, et sur la dernière, j'avais les boules qui avaient fondu. J'en avais partout sur les mains, les pieds, les coudes. Et après, je me suis fait double peine, j'ai quand même posté une photo que j'aimais pas, et j'ai écrit que hashtag ma boule, elle est trop bonne, tu vois. Alors que j'ai jamais goûté la boule, tu vois. La boule, j'ai jamais eu le temps de la goûter, hein. Je sais pas pourquoi je fais ça. Puis tu vas me dire, Insta, c'est du fake. Mais dans la vraie vie aussi, hein. Je suis désolée, mais moi, chaque fois que je vois mes potes en vrai, tout le monde dit tout va bien, tout le temps. Tout va bien? Bah ouais, tout va bien. Et toi? Bah tout va bien, super. Personne te dit, bah non, écoute, c'est bien que tu demandes, tu vois, parce que là, avec Tom, bah ça fait 2 ans qu'on baisse plus, hein. On n'a pas eu le pré-relais, et le gosse, il est pas du tout HP, il est complètement teubé, en fait, voilà, tu vois. Bon, ça, personne le dit, évidemment, hein. Bah non, parce que déjà pour dire ça, faudrait déjà avoir un gosse, par exemple, tu vois, hein. Puis moi, après, je rentre vénère chez moi, je me dis, mais c'est ça que t'aurais dû lui dire à ta pote. Pourquoi tu lui as pas dit ça? Hein? Là, tu sais parler. Pourquoi quand elle est là, tu sais plus? Puis quand je rentre du boulot, c'est pire, hein. Tu sais, j'ai tout gardé pour moi, ça m'a serré toute la journée, tu vois, hein. Le soir, je me démaquille, je suis là, connasse, pute, va te faire foutre, tu vois. Une fois, j'ai croisé un fou, c'est moi qui lui fais peur. On dirait que j'ai Gilles de la Tourette. Alors que je vais bien pourtant, tu vois. Toi, tu me trouves négative? Non, mais attends, je me laisse pas abattre, hein. En ce moment, je passe pas mal d'entretiens pour bouger, tu vois. Mais ça aussi, c'est d'une violence. Attends, le dernier me dit, oui, votre CV est super. Le seul problème, c'est que vous êtes une femme. Mais enfin, mais qui dit ça encore en 2024? Il me dit, ah non, mais moi, je suis une petite PME. Les femmes, j'ai eu 4 femmes, 3 filles. Qu'est-ce qu'il m'a dit? 12 secrétaires, 5 labradors, que des chiennes. Oh non. En plus, si j'avais le poste, il me demandait de faire un rapport d'étonnement. C'est ce que c'est, un rapport d'étonnement? C'est-à-dire que c'est toi qui viens d'arriver, et au bout de 3 mois, tu dois leur dire ce qui t'a étonné, tu vois. Bah là, j'ai pas eu besoin de 3 mois. En 3 minutes, j'étais quand même sacrément étonné, tu vois. Non, mais là, j'en peux plus, en fait. C'est pour ça que je suis retournée voir la femme, là. Tu sais, celle qui a des flashs. Elle m'a dit que j'allais rencontrer l'homme de ma vie cette année. Je te jure que si elle m'avait dit l'année prochaine, je l'aurais pas payé. Ah non, mais moi j'ai plus le temps, hein. Si je te paye, c'est pour que tu me dises que c'est maintenant, tu vois. Mais je pense qu'elle a dû le sentir, parce qu'après elle m'a dit que j'allais gagner au loto. Je lui ai dit que je jouais jamais, elle m'a dit, bah, jouer. Je dis, ouais, non, mais je vais gagner une grosse somme, ou parce que bon, si c'est pas grand chose. Elle m'a dit, vous inquiétez pas, quand ça me sort comme ça, c'est que c'est forcément une grosse somme. Bah, moi ça m'arrange, hein. J'ai toujours mon crédit de 150 000 euros, mais sur le coup, ça me semblait tellement improbable que je me suis demandé si la somme qu'elle voyait, c'était pas mon crédit, tu vois. Peut-être elle voit flou, tu vois, là, des flashs inversés, j'en sais rien, moi, tu vois. Bon, dans le doute, j'ai fait 2 grilles à l'euro million et 1 astro. Je suis poisson, mais j'ai pris verso, si jamais, tu sais, c'est inversé, tu vois. Bon, ben, je te le donne en 1000, j'ai perdu 15 balles, voilà, hein. Elle, je l'ai payée 300 balles comme une victime. Elle m'a mis tôt pendant 1h30 et moi je lui ai dit merci madame.

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2: C'est dans un bar, c'est un type qui commande à boire un whisky, barman, avant que ça commence. Ah, il prend son verre. Puis il en commande un autre. Un whisky, avant que ça commence. Hein? Ah, whisky! Avant que ça commence, barman! Oui. Puis là, sa femme qui rentre dans le bar, puis il dit: oh, hé! Hey, tu sors maintenant, t'as assez bu maintenant! Tu dégages, Pascal, hein? Et puis le type, il s'adresse au barman et il dit: ça y est, ça commence!
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Je suis breton. Hein, moi, j'ai été accepté en Bretagne. Je vais raconter le truc. Un jour, je suis rentré dans un bar breton, tu vois, mais sur un port typique du littoral armoricain, vraiment. Tu vois. Bon, je voyais rien, il pleuvait, donc bon. Je suis rentré dans le bar, il y avait le patron derrière le comptoir, un chien, deux clients, trois bonnets en rouge. Je dis, ben, hola, que tal? Pour l'ambiance. Et je dis, ben, je paye une tournée générale. Oh là là, tout est allé très vite. J'ai pas eu le temps de finir ma phrase que tout le monde était déjà ivre mort. Et eux, hop, c'est parti. Ils remettent des tournées. Et c'est pas des demi, hein, c'est des fûts de 20 litres, quoi. Que le patron Alain Karadec, c'est lui qui la fabrique lui-même, la bière. Au bout du troisième fût, je lui dis, il y a un goût d'ail, non? Il me dit, y en a. Et je le vois qui sort de derrière le comptoir. La vache! Il s'approche de moi, il me dit, je m'appelle Karadec. Je suis le patron du bouge. Et je t'invite à manger à ma table. Mais avant, on va quand même boire l'apéro. Ah ouais. J'ai attendu ce 60 litres de bière, on a attaqué l'apéritif, non? Ça, j'ai les yeux qui saignent, là, c'est quelle heure, là? Bon, c'était 8 heures, le matin, évidemment. Et là, il nous sert du Ricard. Oh là là. Enfin, c'est lui qui le fabrique lui-même, hein. C'est du Ricardec, quoi, tu vois. À base d'huîtres périmées, oh là là. C'est d'une violence! Lui, il s'en sert même pour imperméabiliser la coque de son bateau. Alors bon, pour te dire. Moi, je suis dans les cordes, mais complet. Oh là là, j'attrape un gâteau apéro qui traîne sur le comptoir. Là, ouah, c'était du beurre. Oh. Et là, Karadec me dit, bouge pas, bonhomme, je vais chanter l'hymne breton. Oh, Bresse, ma bro. Tout le monde chiale. Moi, excès de confiance, je dis, putain, on dirait Nolwenn Leroy. L'erreur. C'est au moment où il allait me sabrer la langue que, heureusement, il y a un nain déguisé en fléchette qui est rentré dans le bar. Nain, il est arrivé, il a fait « Ouh, salut les gars, ça va bien, c'est cool !» Je sais pas faire l'accent des nains. Bon, et il me dit « Allez hop, celui qui me zette en plein cœur de la cible, tournée générale de Foussène !» Bah, l'autre, ni une ni deux, il a rangé son sable, il a posé ma langue, il a attrapé le nain. Là, il l'a balancé contre une cible. Putain, on a fait combien? Tournée générale de Chouchen. Oh. Le Chouchen, oh. C'est un alcool breton à base de miel. Bon, là, c'est Karadec qui le fabrique lui-même. Hein. Pour aller plus vite, il broie directement des abeilles dans de l'éther. Bah, t'as à peine goûté, tu cherches des fleurs. Donc.

j'étais fatigué. Les corps étaient fondus. La mère était à l'intérieur. Ma mère était à l'intérieur. Moi, j'ai décroché le nain qui était planté au plafond. Il y avait même un vieux druide qui était là en train de flageller les gens avec un gui, quoi. Oh, enfin, le gars s'appelait vraiment Guy, quoi. Oh là là. Et là, debout, vivant, il restait Karadec. Ah ouais. Il est ballon d'or depuis 1000 ans, donc... Et moi, je pesais 1000 litres. J'avais une haleine solide. Ouais. Karadec s'est approché de moi, il m'a fait « Bravo, bien joué, Moussaillon. T'es un vrai breton. T'es prêt pour la finale ?» Oh putain. Ça voulait dire non, mais il a rien compris, il a remis Roxane depuis le début. Voilà.

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2: J'aime pas les vieux poncifs sur les hommes et les femmes, mais il y a des réalités. Nous, les mecs, on n'aime pas trop parler. Nous, on intériorise beaucoup, les mecs. Alors que vous, les femmes, vous êtes beaucoup dans l'extériorisation des choses. Vous, vous aimez parler parce que vous êtes des adultes matures. Quand il y a un problème, vous le mettez sur la table. Vous voulez qu'on en discute. Vous êtes comme les flics. Quand il y a un problème, on va en parler et on veut des aveux, ok? Et nous, les mecs, on parle pas. Nous, il n'y a rien de pire quand tu t'embrouilles avec ton mec et en face, il répond pas. Il est comme ça. Ça, ça vous énerve, mesdames. Et vous dites, mais tu parles jamais. Moi, je t'expose mes sentiments. Je mets mes problèmes sur la table. Toi, t'es là. Après, vous dites cette phrase qui m'énerve. Vous êtes là, vous dites, mais tu parles jamais. Allez, balance, balance, balance, balance. Après, quand on balance, vous dites, pas dans les yeux. Il faut savoir vraiment ce que vous voulez, mesdames. Mais vous avez raison de parler, mesdames. Continuez. C'est vous qui dénouez les problèmes de couple. Jusque nous, parfois, on n'est pas prêts. Parce qu'en fait, il y a une règle de mathématiques qui dit, mesdames, que votre capacité de parole est diamétralement opposée à notre capacité d'écoute. Et là, je parle au nom de tous les hommes. Mesdames, quand vous parlez, on a tous envie de vous écouter. Quand vous parlez, on se dit, ma femme, mon bébé va parler, ça va être intéressant. Il faut que je l'écoute. Quand ça sort de votre bouche, ça traverse la pièce et que ça rentre dans notre cerveau, je sais pas pourquoi à un moment on dit, je m'en bats les couilles, quand c'est à ce niveau-là. Mais c'est pas de votre faute, juste parfois c'est inintéressant, c'est tout. Non, c'est vrai, vous nous racontez vos rêves de la veille, qu'est-ce qu'on s'en bat les couilles vraiment de... Ils sont même pas cohérents. J'ai rêvé que j'étais un skateboard, après j'étais un cupcake, et puis je tombais dans un trou et je me noyais. Mais il n'y avait pas d'eau. Mais je continuais comme ça, je me noyais. Et pendant tout mon rêve, tu sais ce que tu faisais toi? Non, moi je faisais quoi? Tu me trompais. Mais comment elle a su? Parfois vous nous racontez vos embrouilles de travail, mesdames. Genre on n'a pas d'embrouille, nous. Genre nous on est au chômage. Genre nous on va au boulot comme ça. La la la la la la. Tu sais, parfois ta copine elle vient, chérie, mes copines au boulot sont trop méchantes. T'as envie de dire, c'est peut-être toi la connasse aussi à un moment, c'est pas... Non mais c'est vrai, c'est pas toujours les autres, hein. Mais tout ça pour vous dire, mesdames, que ne comptez pas sur les mecs. Nous sommes vraiment la pire des races, comptez pas sur nous. De toute façon, aujourd'hui même, nous ne savons pas c'est quoi être un homme. Tu demandes à un homme c'est quoi être un homme, on sait pas, les codes ont tellement changé. Aujourd'hui, pour être un homme, il faut être dans des subtilités, il faut être... dans des mélanges. Et nous, les mecs, on n'est pas forts en subtilité. Aujourd'hui, pour être un homme, tu sais, il faut être à la fois, par exemple, il faut être fort, mais faible. Il faut être viril, mais doux. Il faut être un mec qui sait prendre des décisions rapides, mais tu décides pas pour elle, t'es pas son père. Il faut être un mec qui a une assise financière, qui peut payer des choses, mais tu payes rien pour elle, elle est indépendante, elle a pas besoin de toi. Il faut être un mec super respectueux, pas un mot au-dessus de l'autre, mais dans l'intimité, c'est qui le commissaire? Oh. On comprend rien, mesdames. Ils nous font un manuel. Parce que les femmes sont fortes et elles maîtrisent l'art du « mais pas trop ». Elles sont fortes dans le « mais pas trop ». Les femmes, c'est Macron. Et en même temps, tu vois, elles ont ce truc-là, là. Le « mais pas trop ». Elles te le disent, les femmes. Hein. Moi, ce que j'aime, moi, je veux un mec viril, mais pas trop. Moi, je veux un mec macho, mais pas trop. Il y a des petits malins qui essaient de glisser. Ouais, moi, je suis fidèle, mais pas trop. Ça marche ou pas? Non. Ça ne marche pas. Le classique du « mais pas trop » chez les femmes, vous le connaissez, on l'a entendu un milliard de fois, c'est « je veux un mec gentil, mais pas trop ». C'est quoi ce critère? Donc, aujourd'hui, en 2024, être gentil, c'est un défaut? Je veux un mec gentil, mais pas trop. Mesdames, c'est quoi un mec gentil, mais pas trop? C'est un mec qui t'invite au restaurant, tout se passe bien, la table est là, il tire la chaise, tu veux t'asseoir, toi, allez! Tu es gentil, mais pas trop, t'as cru quoi, toi, allez, là! Ta gueule, bisous, c'est quoi ce mec? T'es dans le lit, t'apportes le petit déjeuner, tiens mon amour, le déjoli, oh, t'es trop mignon, dans la gueule! Gentil, mais pas trop, mesdames, c'est un pervers narcissique. Bonne soirée.
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9: Le célibat, c'est génial. C'est vrai, franchement, je le conseille à tous les couples, le célibat. Je suis tellement heureux, célibataire, vraiment. Et ça, quand j'ai des trucs comme ça, je vois que ça emmerde les couples autour de moi. Pourquoi lui, il est heureux tout seul? Et nous, on est malheureux tous les deux. Alors, ces couples-là sont investis d'une mission presque divine, me foutre en couple avec toutes les célibataires de leur entourage, toutes. Et ils sont pas regardants, hein. Blondes, brunes, rousses, châtains, femelles teckels, on s'en bat les couilles, faut y aller, allez. Et vous remarquerez, chers amis célibataires, c'est que c'est jamais le haut du panier qu'on veut nous présenter. Jamais. Jennifer Aniston est célibataire, jamais on m'a dit, viens manger à la maison, il y a Jennifer, jamais. C'est toujours les fonds de tiroir, là. Attends, qu'est-ce qu'il reste, là? Putain, on n'a plus rien, dis donc, hein. On a tout vendu pour Lolo, là. Qu'est-ce qu'il reste, là? La belle-sœur du fleuriste, de l'oncle, de la cousine, de ta tante, c'est celle qui a les trois tétons pour Laurent. C'est pas mal, trois tétons. Blablabla, c'est ludique, hein? Ça va l'occuper. C'est un jeu d'occupation. Blablabla. Celle qui a la dent devant qui bouge. Elle est pas tombée, elle bouge. Il pourra faire des petits entraînements de punching. Blablabla. J'ai vécu ça. J'ai vécu ça. En fait, moi, je suis un mec simple, tu vois. C'est un problème de starter, ça, madame, non? Moi, je suis un mec simple, tu sais, mes potes disent, oui, t'es difficile. C'est pas difficile. Moi, je veux une femme de mon âge, maintenant. Tu vois, ça, c'est la maturité. Je veux une femme de mon âge. Eh ouais. Entre 35 et 40 ans. C'est une annonce que je passe ici à l'Apollo. Je veux de la maturité. Je veux du dodo à 21h30. Je veux de la myopie. Je veux de la pantoufle. Voir un début de cataracte. C'est pas grave. Je la guiderai. Attention, ma chérie, tu vas te cogner. Non, fini les minettes de 25 ans qui terminent toutes leurs phrases par frère. J'ai connu ça, j'ai connu. Ouais, je crois que je suis indisposé, frère, pardon. J'ai connu ça. Non, moi, je veux du kilométrage. Je veux des petites douleurs d'usure. Chérie, tu boites? Oui, j'ai des durillons. Voilà. Je veux une boiteuse, je veux une boiteuse. C'est pas compliqué. Ah, c'est un sketch, hein, bien évidemment. Ouais, non, mais je précise, parce qu'à chaque fois, t'en as toujours une ou deux à la fin du spectacle, et, tu vas être content, il me reste trois orteils. Ah. Non, je veux une femme de mon âge, avec tous ses orteils, et sans groupe de potes. C'est très important, ça. Je veux pas de groupe de potes. Ah, les potes quadra, ça m'emmerde, j'en veux pas de ça. C'est chiant. Ah, les quadras, ils sont chiants. Ah, je sais, je suis un quadra. C'est... Ah, mais ils sont toujours là, tu sais. Les anciens combattants de l'amour, je les appelle. Tous divorcés, tous en garde alternée. Donc une semaine sur deux, tous bourrés. C'est ma semaine sans enfant. Je connais ça, je connais. Je veux pas. Je veux pas, c'est chiant. Et puis ils sont chiants, les quadras, parce qu'ils veulent que tout soit de qualité. Et la qualité, ils l'expriment par un seul mot, le mot petit.
10: On va se faire un petit apéro.
9: Je t'ai ramené un petit rosé avec un petit fromage de chèvre d'un petit village du Tarn. Tu vas m'en dire des petites nouvelles. Et toi, tu commences à me casser mes petites couilles. Ah, mais moi, je suis célibataire en plus parce que je sais plus draguer. Je sais plus. J'ai 43 ans. Je suis un boomer. C'est fini tout ça pour moi. Moi, je drague avec l'ancienne méthode, celle qui a fait ma gloire. Le eye contact. Le eye contact, c'est une technique pour les jeunes. Faites-la jusqu'à 35 ans. Après, ça marche plus. Le eye contact... T'es dans le bus, au théâtre, de partout, au resto, n'importe où. Tu fixes. Comme ça, tu plisses les yeux. Antonio Banderas, mais low cost, quoi. Elle sait que c'est toi. Toi, tu sais que c'est elle. Et ça marche, comédie romantique. Mais passé 40 ans, ça marche plus. Moi, je suis devenu myope et astigmate. Le eye contact me rend suspect.
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2: Ah, vivement le week-end, hein.
3: Oh, le mieux pour le week-end, c'est d'aller chez des amis qui ont les moyens.
2: Oh ben c'est sûr, hein, tu te détends mieux quand c'est pas à tes frais.
3: Mais t'as pas les responsabilités. Par exemple, s'il y a un incendie ou un dégât des eaux, bon, ben tu t'en fous, t'es pas chez toi.
2: Et puis chez les autres, tu te reposes. D'ailleurs, moi je le dis à mes amis, hein, je vous préviens, je suis invité, j'aiderai pas.
3: Faut surtout pas aider. Si tu casses un truc, ça te retombe dessus. Eh oui.
2: Oui, puis quand t'as accepté d'aider une fois, ou Marcel une fois, eh ben, t'es piégé, ils abusent.
3: Mais bien sûr, moi un jour j'avais eu le malheur de dévisser le couvercle d'un pot à cornichons.
2: Oh l'erreur.
4: Bon, c'est rien.
3: Ben, l'après-midi, dans le jardin, ça a pas loupé. Ils m'ont demandé de déplier une chaise. Les salauds.
2: Ah mais faut se faire respecter dès le départ, hein. Moi, si à table, on me demande de découper le poulet, je dis « Excusez-moi, je ne suis pas cuisinier. »
3: Pareil, quand ils te donnent un tire-bouchon, « Excusez-moi, je suis pas vitrier. »
2: Mais ne débouche jamais une bouteille chez quelqu'un, hein, d'une manière générale. Hein, jamais, hein. Jamais, c'est un coup à te péter une vertèbre. Et ton assurance marchera pas.
3: Par contre, il y a un bon truc que tu peux faire avec ta bagnole. C'est déjà un peu bigornée. Tu te colles bien derrière celle de tes amis.
2: Ouais.
3: Puis le matin, tu dis « Oh, vous auriez pu faire attention en reculant. » J'ai l'avant qui est tout enfoncé et tu fais un constat.
2: Ouais. Ou alors tu les obliges à te donner du liquide. Ah, mais c'est pas parce qu'on est entre amis qu'il faut se laisser faire, hein.
3: Déjà bien beau qu'on vienne les voir dans leur patelin de bouseux.
2: Mais c'est pour ça qu'ils t'invitent, parce qu'ils s'emmerdent dans leur trou.
3: Alors moi maintenant quand je suis invité, je fais plus de cadeaux, hein. C'est pas apprécié.
2: Ça sert à rien.
3: Un jour, j'amène des gâteaux. Bon. Hein? Quand même, tu sais, des biscuits.
2: Ouais.
3: Non, mais des bons, hein. Ceux qui sont présentés dans le coffret allongé.
2: Ouais.
3: En papier, là.
2: Ouais.
3: Mais tout au beurre.
2: Ouais, mais je sais bien, des petits beurres.
3: Voilà.
2: Voilà, oui, oui.
3: Des petits beurres.
2: Ah, ben bon. c'est pas le biscuit ordinaire, hein, le petit beurre, hein? J'en regrette, hein. C'est pas le biscuit ordinaire.
3: Hein? Quand même. Bon. Déjà, en arrivant, ils n'ont pas eu l'air d'y faire attention. Hein? Ouais, ouais. Comme s'ils en mangeaient tous les jours.
2: Ah non, mais les gens sont blasés de tout aujourd'hui, puis c'est tout, hein.
3: Au moment du café, ils les ont avalés en 5 minutes. Pas un merci, pas un compliment.
2: Ils auraient pu dire un mot quand même, hein, du genre « Ça fait plaisir, un beurré. C'est une riche idée. Ça termine bien un repas. »
3: Ah, rien. Ah, ça m'a déçu.
2: Ah, ouais.
3: La prochaine fois, j'amènerai un truc tout simple.
2: Ah, ouais. Mais nous, avec Simone, là, on avait été invités 3 semaines en Suisse chez des amis qui ont un très joli chalet. Bon.
3: Oh, dis donc, ça devait pas être vilain.
2: Oui, tout frais payé, plus sport d'hiver payé, hein.
3: C'était sympa de leur part.
2: Oui, enfin, moi, tu sais, le ski, hein, j'étais plus souvent au bar, mais enfin, ils nous offraient aussi les consommations.
3: Bon. Oh, dis donc, vous leur aviez amené quelque chose?
2: Ouais, mais qui n'a pas été apprécié à sa juste valeur.
3: Ah, mais les gens manquent d'éducation, hein.
2: Ah, c'est terrible.
3: C'était quoi?
2: Bah, tu sais que Simone travaille dans l'hôtellerie.
3: Oui,
2: bon.
3: Oui.
2: Des fois, quand elle fait les chambres, elle trouve des échantillons de savonnette et de shampoing qui n'ont pas été utilisés par les clients. Ou alors, très peu. Elle leur avait fait un joli assortiment, mon vieux, auquel elle avait rajouté, je veux pas dire de bêtises, au moins 2-3 serviettes citronnées rafraîchissantes du restaurant d'en bas. Eh ben, ça leur a fait plaisir, mais sans plus.
3: Ils n'ont pas apprécié.
2: Ils l'ont pas montré beaucoup, en tout cas.
3: Oh.
2: Alors ça fait quand même mal au cœur, parce que je ne dis pas que ces objets-là avaient une grande valeur.
3: Non.
2: Mais enfin, l'idée était originale, on s'était creusé.
3: Il aurait peut-être fallu rajouter la bonnette de douche.
2: Oh. On voulait pas non plus avoir l'air de les écraser sous prétexte qu'ils habitent pas Paris. Et puis je vais te dire, ma femme, avec la place qu'elle a, elle fait des envieux.
3: C'est vrai qu'en province, ils ont des complexes par rapport à nous, c'est pas le même niveau culturel.
2: Ah bah non.
3: Par contre, quand on s'en va, j'aime bien ramener quelque chose de chez eux. Pour avoir un souvenir.
2: Ben oui. Mais moi, la vitrine qui est dans l'entrée chez moi, c'est que des objets qu'on a pris chez des amis.
3: Ah, mais moi, maintenant, je prends plus de bibelot, ça m'encombre. Je donne direct un coup de canif dans le matelas pour voir s'il n'y a pas du liquide.
2: Mais faut bien se rembourser de ses frais de déplacement. Quand tu vas chez eux, là, à 45 bornes de Paris, le carburant, il coule. Et qui c'est qui paye?
3: Ah,
2: qui c'est qui paye?
3: Sans compter l'obsolescence de la voiture.
2: Oh ben moi, de ce côté-là, ça va, j'ai une diesel.
3: T'as beau avoir une diesel, hein, si tu veux arriver à l'heure, faut quand même y mettre du super.
2: Ouais. Sinon, c'est un coup à rater l'apéro.
3: Bah, oui. Faut toujours arriver à l'heure chez des amis, c'est une question de savoir-vivre.
2: Nous, en général, avec ma femme, on arrive la veille. On pique-nique devant l'entrée ou sur la pelouse, ils voient qu'on est déjà là, il nous faut rentrer.
3: Comme ça, vous gagnez une nuit, vous avez vos aises.
2: Et puis ça me permet de voir s'il n'y a rien qui cloche au niveau sanitaire.
3: Moi, je demande toujours la clé de la salle de bain en arrivant. Hein. Comme ça, il n'y a que ma femme et moi qui pouvons l'utiliser.
2: Mais t'as raison, c'est bien plus hygiénique. Et vous amenez beaucoup de bagages?
3: Rien du tout, je suis invité. Mais j'exige tout fourni. Tout. Dentifrice, brosse à dents, savonnette. Tout.
2: Bah oui, mais moi, pour ma femme, pareil. Hein. Mousse à raser, lotion après rasage.
3: Tout. Et là où c'est bien agréable aussi d'être chez des amis, c'est pour le téléphone.
2: Ah, bah oui. Évidemment, tu réduis tes frais considérablement.
3: Ah oui.
2: Moi, tous mes clients, je les rappelle le week-end de là où je suis.
3: Moi, pareil pour la famille, surtout que du côté de ma femme, c'est les dom-toms. Mais l'autre jour, nos amis n'en revenaient pas qu'on entende aussi bien Tahiti.
2: Ah oui.
3: Ils voulaient pas me croire. Je leur ai dit, vous verrez sur votre facture.
2: Ouais. Et en général, quand tu pars en week-end comme ça chez des amis, tu restes combien de temps?
3: Pas plus de 3 semaines. Avec les amis, je suis resté discret.
2: T'as raison. Vaut mieux pas passer pour un goujat auprès de ces cons-là, sinon ils te réinvitent pas.
3: Dis donc, le week-end prochain, tu fais quoi? Parce qu'avec ma femme, on avait pensé venir chez vous.
2: Ah bah c'est curieux que tu me dises ça, parce que nous on voulait venir chez vous aussi, dis donc.
3: À ce moment-là, pour qu'on irait pas tous ensemble chez les Gautier, ils viennent d'installer une piscine.
2: Attends, quel jour on est? Mardi? Ah ben c'est bon, on part ce soir? On les appelle?
3: Non, on y va direct. Une fois là-bas, ils nous mettront pas à la porte.
2: On l'amène quelque chose?
3: Laisse donc. On leur fera un beau bouquet en arrivant. Ils ont de très belles fleurs dans leur jardin. Ils n'en font rien.
2: Je vais peut-être quand même prendre les 2 yaourts qui me restent dans le frigo parce que dans 3 semaines, ils seront périmés.
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8: Je pourrais m'énerver, mais je ne dis rien, non. Je me suis assez énervé comme ça quand j'étais dehors dans la vraie ville. Après, j'étais tout le temps énervé, ma femme aussi. Dès qu'il y avait quelqu'un qui arrivait chez nous, dès qu'elle savait qu'elle devait faire la cuisine, ça la mettait dans un état de nerfs. Non mais attends, mais moi la mienne, elle commençait à s'énerver la veille. Et quand elle était énervée comme ça, je savais que ça allait me retomber dessus. Un jour, je me dis, écoute chérie, demain notre fille vient déjeuner pour nous présenter son fiancé. Demain, on se lève à 6h du matin. Pourquoi on? Pendant que je vais faire à manger, toi tu vas passer à l'aspirateur. Et là, je n'ai rien dit. Je sais qu'il ne faut jamais rien dire. Parce que ma femme a toujours raison. Bon, allez chérie, je vais y aller parce que là... je me lève tôt demain, 6h du matin. Si t'es gentil, tu pourras peut-être te lever à 7h. Hein? 11h? T'as dit 11h, là? Ah, j'ai dit 7h. Eh ben, ça m'intéresse pas. Ah bon, d'accord, allez, 11h. Faut savoir leur parler, les gars. Alors, ça, c'est que j'étais excessivement gentil avec elle et que le lendemain, elle m'a réveillé à...
9: 7h.
8: Salope. Oh non. 6h05, je suis rentré dans les toilettes. J'en suis sorti à 11h30. Ah, j'ai bien dormi, hein, je te le dis. 11h30, je suis arrivé à la cuisine. Bon, alors chérie, qu'est-ce que tu as fait manger là? Donne, donne. Hein? Qu'est-ce que tu as fait? Des gambas? Donne, donne, je vais t'aider à décortiquer les gambas. Attends, c'est quand même pas compliqué de décortiquer des gambas comme. Merde! Putain, elle a explosé, dis donc. Si c'était pour faire ça, je préfère que tu fasses rien. Voilà, ça va, je me sens moins seul, là. Il manquerait plus que notre fille arrive maintenant, là. Ding dong! Papa, je te présente l'homme de ma vie. Jeune homme, je suis enchanté de faire votre connaissance. Moi aussi, je suis enchanté de faire votre connaissance. Vous voir comme ça en chair et en os, c'est sensationnel, je suis sur le cul. Ah oui, moi aussi, là, moi aussi, ouais, ouais. Ah, alors c'est donc vous que ma fille a choisi parmi des milliers d'autres garçons, alors. C'est ça. J'ai l'impression que ça ne vous sied pas. Si, ça me sied, ça pour me sied, alors là, ça... Ça me sied, là, mais attends, mais qu'est-ce que vous faites dans la vie, jeune homme? Je fais des conférences sur les aberrations de la nature. Marquez, vous êtes bien placé, hein? Alors, ça gagne bien, ça. Bah, c'est sûr, j'ai un super salaire. Mon souci, c'est le fisc.
10: Le quoi?
8: Le fisc. Le fisc. Le fisc.
10: Oui, oui, le fisc, oui, ça, les impôts.
8: C'est ça, le fisc.
10: Pourquoi dites pas les impôts? Ce serait plus simple pour vous, quand même, non?
8: Parce que je me muscle la mâchoire. Vous avez sans doute perçu que j'ai un léger défaut de prononciation.
10: Ah oui, mais tout petit, alors là, franchement, là, vous me l'auriez pas dit, je m'en serais même pas aperçu, alors.
8: Oh, c'est super chiant, hein. J'ai toujours l'impression que j'ai une saucisse dans la bouche.
10: Même des fois, l'impression que vous avez le paquet entier, là, hein, c'est...
8: Ah, chérie, alors tu tombes bien. Je te présente le fiancé de ta fille, dont je ne connais pas le prénom, d'ailleurs. Stanislas. Voilà, Stanislas.
6: Mais qu'est-ce qu'il a, ce garçon, dans la bouche?
8: Une saucisse.

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1: J'ai attendu très longtemps, par exemple, avant d'avoir un rapport sexuel avec une fille. J'ai attendu 24 ans. C'est beaucoup d'attendre 24 ans. J'ai tellement attendu qu'il y en a qui voulaient le faire à ma place. C'est très bizarre. J'avais des potes, ils me disaient, frérot, si tu veux pas y aller, j'y vais à ta place. Mais on parle de ma première fois, là, c'est pas un foutant ça, l'espèce de fouve. J'ai attendu 24 ans, il y a plein de gens qui l'ont fait avant moi. Moi, j'ai mon petit frère qui a 20 ans, qui l'a fait avant moi. Du coup, maintenant, c'est mon grand frère, tu vois. Et très souvent, il me disait, ouais, tu verras le sexe, c'est incroyable. Il n'y a rien de mieux sur Terre, tu vas kiffer. J'ai passé 3 mois en Martinique. Et là-bas, j'ai découvert le jet ski. Je préfère, hein. Non, mais tu sais, quand j'ai fait du sexe, j'étais en mode de, oh bravo et c'est trop bien. Alors que sur un jet, j'étais en mode bon. C'est mieux, oui. Alors, la demi-heure, elle coûte un peu plus cher, mais. Mais c'est mieux, tu vois. Puis même, à quelle heure, quand tu couches avec une meuf, tu vois des dauphins? J'en ai jamais personnellement, tu vois. À part si tu couches avec un dauphin, mais là, c'est autre chose, hein. Le sexe, c'est pas fait pour tout le monde. Moi, j'ai fait l'activité, sympa, mais il y a des trucs qui me correspondent pas. Déjà, il faut se déshabiller et tout, la flemme. Eh, hey, moi, je suis congolais, hein. On aime les femmes, mais on préfère les vêtements. Moi, je me rappelle, première fois, je vais chez la meuf, belle chemise, repassée, je suis clean. J'arrive chez elle, je vois qu'elle veut enlever la chemise, mais elle enlève pas bien. Tu sais, je vois, elle met ses mains partout, elle froisse le linge. Moi, j'aime pas comment elle froisse le linge. Je lui dis, passe-moi un cintre, espèce de folle, t'es là, tu froisses des gens comme ça. C'était une Kenzo, la chemise, faut respecter le travail du monsieur. Des linges de qualité. Pardon. Pareil, quand t'es au lit, il faut être un peu dur. Tu peux pas trop être mou. Et moi, au lit, je suis pas un mec dur, moi. Tu sais, je suis quoi au lit, moi? Moi, au lit, je suis un mec... Je suis pas un mec... Nous, les mecs... Tu me fais des bisous, là, je suis... Je suis pas un mec... Et j'avais peur de tomber sur une meuf... Une meuf qui a du caractère, un peu ghetto, tu vois, qui peut te dire en plein acte Hey, vas-y, bande là. Tu vois qu'il y en a qui sont venus en famille et tout. Je vais faire des blagues plus familiales pour enchaîner. Je me branle beaucoup en ce moment. Alors moi j'ai une préférence pour les pornos français. Type Jackie Michel, parce que je trouve que nos régions ont du talent. Moi, ce que j'aime bien avec ces pornos-là, c'est qu'il y a une proximité avec la réalité. Tu te sens super proche du porno. Une fois, je regarde une vidéo Jackie Michel, je suis dans ma chambre et tout, je suis bien. Et dans la vidéo, à un moment donné, je reconnais mon arrêt de tram de chez moi, tu vois. Et je vous jure qu'en voyant la vidéo, j'étais plus excité par le fait de voir mon arrêt de tram. J'ai fini sur YouTube avec des vidéos de tramway qui passaient.
2: C'est pas évident de se préserver, je vous jure, je suis resté vierge très longtemps et j'avais une pression de plein de groupes de potes, notamment un. Moi, j'ai un groupe de potes gays, tu vois. Et je me suis rendu compte d'un truc. Quand t'es vierge, hétéro et que t'as rien fait, pour les gays, t'es encore capturable. Tu sais, ils disent, mais il a pas d'équipe, lui. Venant le recrute, c'est le moment. Et ils sont super forts pour convertir les gens. Ils venaient me voir avec des phrases, mais Nordine, on te connaît depuis des années, t'es toujours avec nous, t'adores la mode, tu fais du foot en short, tu fais déjà un grand pas vers nous. En vrai, va au bout, suce-nous, ils sont super forts pour te faire changer d'avis. Et moi, le plus dur pour moi, c'est que j'étais vierge pendant 24 ans et j'avais un sketch avant où je parlais de ma virginité sur scène. J'avais des blagues, j'avais 20 ans, j'étais puceau. Les gens rigolaient parce qu'ils en avaient jamais vu, tu vois. Le problème, c'est que j'aimais tellement ce sketch que pendant ma première fois, je pensais à mon sketch. Pendant l'acte, j'étais en mode, mais je suis en train de perdre des blagues, là. À la fin de l'acte, elle me dit, alors, t'as passé un bon moment. J'ai perdu mon travail, madame, est-ce que vous trouvez ça normal? Merci de m'avoir écouté, merci beaucoup de la chanson.

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2: C'est une femme qui arrive dans la cuisine et qui voit son mari avec une tapette à mouches à la main. Elle dit, qu'est-ce que tu fais? Ben, il dit, je chasse les mouches. Elle dit, ben, t'en as tué? Il dit, oui, j'en ai eu 5. 3 mâles et 2 femelles. Elle dit, mais toi, t'arrives à avoir le sexe des mouches? Ben, il dit, oui, il y en avait 3 sur la canette de bière et 2 sur le téléphone.
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Bon, moi je reviens de l'hosto, là ça va, mon pote Fred va bien. En fait, ce qui s'est passé, c'est que, bon, l'autre soir j'arrive chez lui, alors mais passez-moi l'expression, mais un bordel dans son studio. Lui, tout écorché, tout égratigné, il boitait. Je lui dis, toi, t'as encore regardé Matrix? Il me dit, bah ouais. Ouais, et t'as encore essayé de courir sur les murs? Ouais, parce qu'il s'entraîne, parce qu'il adore la baston, il est très très bagarreur à 30 ans. Mais bon, il est sympa, hein, c'est mon pote, c'est pas le mauvais bougre, je veux dire, c'est ce genre de mec qui donnerait sa chemise pour une autre chemise, je veux dire. Non, mais ça serait pas un mal d'ailleurs, parce que Fred, il a un look, hein, il a un fut en sky, qui moule à fond, mais vraiment, hein. Non, c'est-à-dire, si vous voulez, il habite pas sous les toits, mais il a quand même une poutre apparente. Oui. C'est un pantalon à l'ancienne là qui devient tout dur au bout d'un moment là. C'est vraiment un retour vers le fut dur. Ah, j'ai bossé cet été. Hein. Et non, puis au niveau de la coupe, il est coiffé comme Mel Gibson dans L'Arme fatale. Bon, et il me dit bon, écoute, si t'emmènes en bagnole, j'ai acheté une poche. Une Porsche, tu veux dire? Non, non, une poche. Et effectivement, c'est une voiturette, une voiture sans permis. Super, super, ça s'appelle poche ou moche, en tout cas, c'est très moche. Hein. Et alors, elle est customisée en plus, avec des flammes sur les côtés, un aileron à l'arrière, et puis devant, il a mis un pare-soleil marqué « Moi, j'aime le customing ». Mais le pare-soleil est trop grand pour le pare-brise, alors il a coupé « Stoming ». La classe. Il me dit, bon, bah, tu montes? Ouais. Bon, bah, je suis monté. Vous êtes déjà monté dans la voiture de Oui Oui? Non, mais sinon, ça roule bien. Hein. À un moment donné, on a fait une pointe à 18 km/h. Et là, j'ai dit, Fred, t'es sûr que c'est nécessaire, les gants de pilote? Et là, donc, il m'emmène dans un bar d'entraîneuse miteux, un peu glauque, franchement crade. Hein. Vous savez, le genre de bar où tu demandes un alcool fort pour qu'au moins ça désinfecte le verre, quoi. Je dis, mais Fred, qu'est-ce qu'on fout là, quoi? Et il me dit, bah, j'ai rendez-vous avec des mecs, je leur dois du blé, et puis ces mecs, ils rigolent pas avec le fric, quoi, ils rigolent pas avec les dettes, ils te coupent un doigt par jour de retard. Ah ouais? Ouais, et moi, je connais un mec, il a 8 jours de retard. Et ben, je peux te dire que maintenant, il en 6 pour tenir sa fourchette. Ah ouais, mais toi, c'est bon, t'as l'argent? Bah non. Ah ouais, alors là, je dis, Fred, écoute, soit tu le fais exprès, et c'est grave. Soit tu le fais pas exprès, et c'est grave. Soit t'es grave. Et puis, parce que moi, je voyais bien que dans le bar, tout le monde nous regardait, comme ça, nous observait. Déjà, il y avait les deux videurs. Alors, il y en avait un, on aurait dit Mousse Diouf, mais blanc. Et l'autre, on aurait dit David Douillet, mais noir. Et je peux vous dire que ça fait bizarre, un noir avec une coupe au bol. Et au comptoir, bon, c'était la cour des miracles. Hein. Il y avait deux filles, une qui avait un grain de beauté et une qui avait un grain. Il y avait la patronne, bon, au niveau, si vous voulez, des dents, ça frisait l'horreur. Au niveau du maquillage, ça frisait le ridicule. Et au niveau des aisselles, ça frisait. Elle lève les bras, tu voyages. Et puis, au fond du bar, que des mecs sympas aussi. Il y avait Francky Tronçonneuse, Étrangleur Joe,

Et je dis, ben non, Fred. Recompte bien. T'es qu'un. Et là, il surprend tout le monde, il sort en courant du bar, il saute dans sa poche, et puis il se barre à fond la caisse. Bon, au bout de 20 mètres, il l'avait rattrapé, hein. En marchant. Ah ouais, la poursuite la plus courte du monde. Hein. Bon, bah là, ils l'ont sorti, bon, ça a commencé, il s'est pris un coup de poing à la face, ça a été très rapide, j'étais épaté. Son nez aussi, hein. Puis là, double frappe, marteau de poing, coup de genou remontant et circulaire. Fred, il parlait japonais. Pour finir, ils l'ont attrapé, ils se sont servis de lui comme un bélier, tu sais. Puis là, ils lui ont fait visiter le mur, quoi. Enfin, quand ils l'ont laissé, le pauvre Fred, passez-moi l'expression, mais il avait vraiment la tête dans le... Ben non, dans le mur. Il n'avait pas suivi. Les pompiers ont mis 5 heures à le débloquer. Ça lui a laissé le temps de réfléchir, hein. D'où l'expression, après mur, réflexion.

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2: C'est un texto. Pardon, d'habitude je l'éteins, mais là c'est énorme quoi. Oh putain, le texto, déclaration d'amour en direct quoi, le truc de malade. Je vais l'archiver 10 ans le truc, je te jure, je le fume. Oh, j'en ai rien à foutre, je fume le texto, je le sniffe. Oh putain. Non mais le texto que tu veux recevoir une fois dans ta vie, il est là quoi, le truc de malade. Je peux vous le lire ou pas, juste? Ouais. Super, je vous le... C'est bon, ça y est. J'ai cru que je l'avais effacé. Putain. Horrible. Il avait sorti de l'écran. Putain, c'est juste que j'avais fait trop flèche vers le bas, flèche vers le bas. Il avait... Il était remonté, je suis désolée. Alors attends, écoute bien le texto de Dieudonné, ok? Le mec, mais je connais pas, d'accord? Enfin, un peu. Salut, toi... Sorry. Salut qui? Salut toi? Salut qui? Salut toi, énorme. Déjà, c'est pas salut la compagnie, quoi, tu vois, c'est pas salut les musclés, non, salut toi. Le gars pointe du doigt déjà, on a franchi un step dans l'intimité, je pense. S'il avait vu, tiens, il aurait pu mettre. Bon, bref. Attends, pas fini, salut toi, virgule, comme par hasard. Courbe, sensualité. Ah, bah, il aurait pu mettre point dans la gueule, barre espace, non, white girl. Pas fini, que bien. Comment vas-tu? Oh, bah, je vais te dire comment je vais, mon pote. Voilà, c'est tout. La folie. Je kiffe, je kiffe. Je me réponds vite fait. Je réponds un petit truc tout de suite et comme ça on continue. Je réponds immédiatement un petit... Je réponds tout... Peut-être pas tout de suite, remarque. Hein? Ah ouais, non, non, c'est complètement con. Si je réponds tout de suite, le mec va se dire, mais attends, elle est juste folle de moi, quoi. Elle a passé la journée les yeux rivés sur son portable, attends mon message, c'est bon, les choucra club, laisse tomber, quoi. Ah ouais, non, non, faut pas répondre tout de suite, vous êtes malade. Non, j'attends, je réponds... Je réponds dans une heure, c'est pas mal, ça. Une heure, c'est bien, voilà, rien à foutre. Allez, hop, il est 42 à 52, nickel. Oui, je fais une heure de 10 minutes, je compresse, parce que si je fais une heure pile, le mec va se dire, ah d'accord. Elle a attendu une heure pile, exprès, tu vois, pour pas que je croie qu'elle est folle de moi, quoi. C'est mon genre, j'ai pas 15 ans, quoi, ça va. Ou alors je l'enregistre maintenant, enfin, je l'écris avec vous, je l'enregistre en tant que brouillon, et je l'envoie après le spectacle. Ça c'est pas mal, comme ça on s'en débarrasse et puis vous m'aidez pour la réponse parce qu'en fait j'ai un doute quoi, j'avais une idée mais je sais pas, j'avais envie de, vous me dites, j'avais envie de répondre à un truc genre un peu comme lui, tu sais, mais en anglais, tu vois, pour faire cool, genre « Hey you, how you doing ?» Ouais, non c'est pourri, d'accord. Ouais, non, mais c'est de la merde, c'est vrai, t'as raison, c'est pourri. Non, non, mais évidemment, on parle plus anglais dans les textos, non, mais l'autre. C'est ringard, ça se fait plus, c'est so 2009. N'importe quoi. Non, je vais répondre à un truc classique, salut, salut tous. Bon, salut si tu crues. Non, non, c'est pas, non, je plaisante. Je vais répondre, ben, je vais bien, je te rappelle. Voili voilou, et puis... Non, voili voilou, jamais de la vie. Oh, l'expression ringarde au possible. Je peux répondre à un petit truc en espagnol, je trouve que ça fait classe, ça fait la fille qu'on a rien à foutre, qui fait la fête, c'est genre « Hola guapo, ¿qué tal ?» C'est bien ça, hein? Non, c'est... « Hola guapo », non, ça marche à l'oral avec l'accent, mais à l'écrit, ça fait « Hola guapo », il va rien comprendre, le mec, c'est vrai. Eh ouais, non, il n'y a pas le charme, il n'y a pas les castagnettes, et ça efface tout, il va se dire « Attends, pourquoi elle me parle de Galapagos, l'autre ?» Non, il faut... Attends, il faut pas se planter, là. Là, je veux pas me planter, je voudrais pas brûler cette cartouche, parce que si j'envoie un texto maintenant, je pourrais pas en envoyer un deuxième après le spectacle, quoi, tu vois. Non, on n'envoie jamais deux textos de suite si pas de réponse entre les deux, trop desperate, on n'en est pas là. Ou alors je réponds pas du tout, ça c'est classe aussi. Ouais, non, non, c'est ça, je vais pas envoyer de texto, ça fait trop collante, quoi, ça fait la fille qu'on peut plus, je vais pas envoyer de texto. À la foutre. Je vais l'appeler, c'est mieux. Ça, ouais, ça fait la fille qui prend sa vie en main, quoi, ouais, quoi que non, si j'appelle maintenant, oui, au contraire, ça fait la fille, tu sais, qui saute sur l'occasion du texto, quoi. Ouais, non, ça fait la fille qui se sent autorisée à l'appeler parce qu'elle a reçu un texto avant, tu sais. Genre. Comme si j'avais besoin d'une autorisation pour l'appeler, tu sais. Non, mais attends. Pour qui se prend ce connard, quoi? Putain, le mec est en train de m'envoyer une autorisation d'appel, là. Il est complètement malade, lui, ce truc. Non, mais c'est cru où? Non, mais c'est ça, en gros, c'est ça le texto, c'est vas-y, si t'en peux plus, appelle-moi, tu peux. Oh, je t'emmerde. Non, mais il s'est pris pour un. Quel connard, j'en étais sûr que t'es un con. Déjà, son texto, il pue la manipulation à 10 km, j'aurais dû me douter, là. Si, si, si, si, il fait exprès de poser une question ouverte pour que je me torture à savoir ce que je vais répondre, c'est typique. Hein. Il aurait pas pu envoyer un truc normal, genre salut, comment tu vas? Non. Salut, toi. Virgule de four, ben allez. Comment vas-tu? Vas-y, je t'inverse le sujet, le COD pour t'embrouiller la gueule. Attends, ça va, on les connaît. Oh, le pervers narcissique par excellence, je l'appelle, j'en ai rien à foutre. Non, non, parce que là, il s'est pris pour un dieu, il est complètement malade, il est fou. Je vais le défoncer. Non, mais j'en ai pas deux secondes, je lui dis ces quatre vérités parce qu'après, je vais être énervé. Messagerie, parfait. Je vais lui pourrir son répondeur. Il va s'en sou.
0: Oui, c'est moi. Bah écoute, j'ai bien eu ton message. Je vais bien, voilà, je vais super bien, hein, ça va. Enfin, je dis ça va parce que comme t'avais l'air de vouloir me prendre, de prendre de mes nouvelles, je t'en donne, voilà. Et bah écoute, on se rappelle, ok? Voilà. Non.
2: C'est pas moi qui ai dit ça, c'est une copine. Oh, Nathalie, arrête de dire voler voilou avec ma voix tout le temps.
1: Ouais, d'accord.
2: Les cons. Excuse. Écoute, qu'est-ce que je disais? Oui, de toute façon, il faut que je te lèche. Laisse. Parce que je suis avec des gens et on bosse. Voilà. Eh ben, je t'embrasse. Enfin, non, enfin, je te connais pas. Je te tape dans le dos. Et puis, eh ben, écoute, c'était Florence. Florence avec un L. Parce que ça fait Florence. Allez, je te fais des bisous tout doux. Tout doucement.
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2: On peut couper Nostalgie, c'est chiant. Oh là, les ringardes. Bon, je t'embrasse. À plus. Ciao, ciao. Bye bye. À plus dans le bus. Oh non!
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14: Vous voulez parler de quoi? Pas d'envie particulière? Fais ton boulot, saltimbanque. Je vais m'exécuter, je m'appelle Paco. Et moi, ça fait 13 ans que je suis intermittent du spectacle. 13 ans que je paye mes factures avec mes sketchs. Je commence à être ce qu'on appelle un professionnel. D'ailleurs, peut-être que certains me connaissent. Zéro. Une. Bon, bah, le bouche à oreille commence à marcher. 40 piges, hein, je vais avoir. C'est foutu, j'ai l'impression. Mais bon, j'en vis, c'est déjà bien. Hein. J'en vis, c'est mon métier. J'en vis, c'est déjà pas mal. J'ai pu m'acheter un appartement avec mes blagues et avec mes parents aussi. Ils l'ont acheté, je leur loue, c'est ça le deal. C'est dans le quartier indien, vous connaissez le quartier indien à Paris?
15: Non.
14: C'est entre les métros Louis Blanc et La Chapelle. C'est très intéressant sociologiquement parce que c'est deux mondes qui n'ont rien à voir, très opposés, et je suis pile à la frontière. Tu sors de chez moi, tu vas à droite, il y a un biocop, tu vas à gauche, il y a du crack. Et au milieu, il y a un indien qui vend du crack en vrac. On a vite compris dans notre budget qu'il fallait qu'on oublie la notion de coup de cœur. Nous, on cherchait le moins pire. Mais c'est le cas de beaucoup de gens. Hein. Quand on vient vivre à Paris, j'ai l'impression qu'on cherche tous le moins pire. Hein. C'est un peu le jeu, quoi. D'ailleurs, les agents immobiliers dans cette ville, au lieu de nous demander ce qu'on cherche, ils devraient nous demander les défauts qu'on est prêt à accepter. On gagnerait tous du temps, c'est vrai. T'aurais une liste de défauts, pas d'ascenseur, sombre, voisin en liberté conditionnelle, tu coches. Et on te fait visiter en fonction, ça va plus vite. Nous, c'est ce qu'on a fait, voilà, on a trouvé ce qu'on a trouvé. Il est pas très grand, il est pas très lumineux. On n'est pas très content, mais on a trouvé. 6 sur 10, je dirais, à peu près, quoi. Moi, si je suis monté sur scène, à la base, pour être tout à fait honnête avec vous, c'était pour plaire aux filles, parce que j'aime beaucoup les filles. Je trouve que c'est bien fait, globalement. Non, moi j'aime beaucoup les filles. Malheureusement, j'étais un petit peu timide quand j'avais 20 piges. Et c'est vrai que quand t'es un gars et que t'es timide, à 20 piges, il se passe pas grand-chose dans ta vie. Parce que c'est souvent à toi de faire le premier pas. Et si tu fais pas ce fameux premier pas, c'est un vrai problème. T'es là, t'es dans ton coin, tu danses timidement, il se passe rien du tout. Ça peut durer longtemps. C'est très rare qu'une fille vienne te rassurer. Ça va ? T'as l'air torturé par ton désir. Tu veux que je te présente mes copines ? Bouge pas. Les filles, venez. Il y a un garçon frustré sexuellement juste là. Aidons-le, c'est très très rare ce genre d'interaction. En tout cas, je l'ai pas du tout vécu comme ça. Moi j'ai eu le sentiment qu'en tant qu'homme, il fallait que je m'affirme virilement, tout en restant dans le cadre de la loi. C'était un équilibre à trouver. Moi j'ai bien aimé, j'ai trouvé ça challengeant. Jusqu'à présent, zéro plainte, on est sur un beau parcours, j'avance. Je précise parce que c'est fou ce qui se passe en ce moment. Il y a un cas par semaine, c'est extraordinaire, c'est inédit. C'est souvent les hommes qui vrillent, hein, mais à coup de pas. Hein. 99% du temps, c'est les hommes. Quoi. Il y a beaucoup plus de balance ton porc que de balance ta porcinette. C'est ça. C'est indéniable. Moi, en tout cas, quand j'étais ado, jamais une femme adulte m'a manipulé pour avoir des photos de moi nu. C'est jamais arrivé. Et c'est dommage parce que les photos étaient prêtes. Hein, j'étais... Mais rien, hein, le respect total. Bravo, mesdames. Je m'interroge pas mal là-dessus, ça me fascine un peu ce qui se passe en ce moment, c'est dingue, c'est vrai. Je me dis, c'est fou. J'ai beaucoup réfléchi, je me dis, peut-être derrière la violence des hommes, il y a une souffrance non exprimée. Peut-être les hommes préfèrent parfois être violents que paraître faibles, j'ai l'impression. J'ai le sentiment qu'en tant qu'homme, on aurait intérêt à exprimer et à accepter un peu plus notre faiblesse. Ça ferait du bien à tout le monde, et je pense que de votre côté, mesdames, vous pourriez accepter de sucer un peu les faibles, de temps en temps, tu vois. C'est donnant-donnant. Tu vois ce que je veux dire ? Vous pensez quoi de ce projet ? Je sais pas. Je sais que l'idée est pas réjouissante. Mais ça pourrait affaiblir le patriarcat, je pense. Parce que si vous faites ça, tous les hommes vont chercher à être faibles direct, quoi.
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2: Je vous demande pas comment ça va bien en France en ce moment, je pense qu'il y a une bonne ambiance, hein. Ah, lundi tu vas au boulot, mardi t'es au chômage, mercredi attentat, samedi guerre civile, on est bien, hein. Il y a des gilets jaunes dans la salle? Évidemment, il n'y a pas de gilets jaunes dans la salle parce qu'il faut payer, donc ils peuvent pas, mais c'est vrai qu'il y a un... Je me demande comment on va parler du mouvement des gilets jaunes dans les livres d'histoire, en fait, plus tard. Quand on dira, pendant des mois, le peuple de France se levait, se révoltait tous les samedis de 10h à 20h. C'est une révolution qui a des horaires, c'est comme ça. On est en France. Évidemment, je suis pour plus de justice sociale. Ça, il n'y a pas de problème avec ça. Vraiment, je suis pour tous les gens qui veulent de l'équité au niveau de la redistribution des richesses. Il n'y a pas de problème. C'est juste que je vois beaucoup de gens, en fait, qui gagnent peut-être 1000 euros par mois, se faire taper par des flics qui en gagnent 1500, pendant que ceux qui en gagnent 50 000 se tapent des grosses barres en regardant. Je te dis la vérité. Ils sont là. Dis donc, regardez-moi ces gueux en plein échauffouré. Clémentine, venez, c'est fort divertissant. Regarde, oh, il en a pris une belle. Flashball, hein, c'est ça? Oui. T'arrives en Brad Pitt, tu repars en Ribéry, mais c'est sympa, c'est sympa. Bon, appelez-moi les gens de Canal Plus et de Beansport, là. Bah, ça reprend tous les samedis, on va acheter les droits, on va faire un championnat. Allez hop, ramène-moi ça. Et puis, ce qui m'énerve, c'est le traitement médiatique de cette histoire. Tu sais, ils cherchent toujours des coupables. Évidemment, les premiers coupables, c'était les casseurs de banlieue. Hein, alors que je peux vous l'assurer, il n'y avait aucun jeune de banlieue là-dedans. Pff, non, on a tous vu l'image de la Porsche qui brûle. Hein. S'il y avait eu des jeunes de banlieue, elle aurait pas brûlé. Elle aurait disparu, tranquillement. Elle sera en pièces détachées au Maroc en train de bronzer, tranquille. Ils ont essayé de motiver les gens de banlieue à rejoindre les rangs des gilets jaunes, mais c'est pas assez original en fait, parce qu'ils sont arrivés, ouais, on est pauvres. Et on se fait taper par la police. Et les médias donnent une sale image de nous. Et qu'est-ce qu'ils disent? Tu sais, ça marche pas parce que le concept des gilets jaunes peut pas marcher en banlieue. Tu peux pas bloquer un rond-point dans le 9-3. Tu peux pas. C'est toi qui vas finir bloqué, ça va être bizarre. Tu vas tomber sur des gens très sympas, la majorité des gens sont très sympas, mais tu vas aussi tomber sur des gens qui ont moins le temps. Notamment ce mec qui revient d'un go-fast en Espagne avec 70 kilos de cam dans le coffre. Tu vas être là, ramener le shit à la maison. C'est pas Jean-Michel, 57 ans, tourneur fraiseur en pré-retraite qui va l'arrêter, je te dis.
3: Ouais, pour passer, le mot de passe, c'est Macron démission.
2: L'autre, il est là, je savais pas qu'il y avait un dodane ici. C'est dommage que ça matche pas les gilets jaunes et la banlieue, parce que c'est des gens qui finalement sont opprimés par le même groupe, on est dans la même situation. Tu sais, les gilets jaunes et la banlieue, en fait, c'est comme une partouze dans le noir. C'est des gens qui peuvent pas se voir, mais ils sont tous en train de se faire baiser. C'est ça le problème. Et même moi, en plus, là, je suis redevenu gilet jaune. Je l'étais plus pendant un moment, puis après, je me suis dit, en fait, si, j'ai plus d'oseille. Parce que j'ai fait une connerie au niveau de mon argent. Ouais. J'ai fait un enfant, en fait, il faut pas faire ça. Alors, quand tu fais un enfant, t'es ton compte en banque, ça devient du jus de fruits. Et elle arrive avec une paille. Hamdoullah, allez, continue. T'sais, les enfants, c'est des escrocs, pire que Madoff, Balkany, qui tu veux. Ils inventent des techniques, l'escroquerie à la dent de lait, là. Tu la connais, celle-là? Ouais. D'où tu perds une dent, je te dois des thunes, ça arrive à qui, ça? Qui fait ça? C'est quoi? Bah, fais un sourire, je te pète tout en même temps, tu me fais un prix, ça marche? Tout ce qu'il faut acheter pour que ça survive, un enfant, c'est incroyable. Le lit, la table allongée, la poussette, 500 balles, la poussette? Ça choque pas la France, ça, des poussettes à 500 balles. Pas de manif, rien. 500 balles, une poussette? Oh, j'ai pris un caddie de Carrefour, 1 euro. Allez, hop. Et je récupère mon euro quand je veux. C'est ça qui est bien. Est-ce que t'as des poussettes à 1500 balles, à 2000 balles, une poussette? Moi, la poussette, elle coûte 2000 balles, elle doit me parler. J'ai une relation avec elle. Tu sais, il se passe un truc, elle doit être Bluetooth. Je balade l'enfant, je sors pas de chez moi, à l'iPad, comme ça. Hop, à droite, à gauche, voilà. Attention, un pédophile. Allez, hop, non, vraiment. Faut que ça fasse au moins ça. Le truc, c'est qu'au-delà du côté financier, quand t'as un enfant, ça s'accompagne de plein de peurs. Tu sais, moi, j'ai une peur avec ma fille, c'est que j'ai peur de faire la connerie qui peut bousiller toute sa vie. Tu sais, on a vu plein de trucs. Il y a un père, il avait oublié son gosse dans une machine à laver, par exemple. Déjà, si tu l'as oublié, ça veut dire que tu l'as mis. Donc déjà, il y a un problème. J'ai fait une connerie comme ça il y a pas longtemps. Tu sais, j'ai confondu le lait en poudre avec de la prot pour la muscu. J'ai pas calculé, tu vois, jusqu'à ce que je lui donne le biberon et que je l'entende faire du développé couché dans le salon. Tchou, ça c'est pour les frérots derrière les barreaux. Ça, tchou, Hey, papa, viens m'aider, je vais faire des squats avec la machine à laver. Hey, donne-moi les clés, je vais à la crèche toute seule, te prends pas la tête. J'ai une embrouille avec le petit Quentin, mais t'inquiète pas, il m'a volé mon doudou, je vais lui soulever sa grand-mère pendant la sieste. T'inquiète pas.

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2: Madame Sarfati, qu'est-ce que c'est cette eau qui coule? C'est pas de l'eau? Alors c'est quoi? C'est le petit dernier qui a fait pipi? Oh non, Madame Sarfati, je sais pas comment vous avez fait avec 12 enfants, mais alors, chapeau, hein. Moi j'en ai fait une et puis basta. Non, après j'ai eu Axel. Axel, vous connaissez Axel? Ma chaîne boxer? Une chienne. Mais une chienne. Mais hyper intelligente. Oh, on comprenait tout ce qu'elle nous disait. Elle avait vécu jusqu'à 16 ans. Normalement, les chiennes boxers, ça vit jusqu'à 13 ans. Je sais pas si vous êtes au courant. Elle vit jusqu'à 16 ans. Hyper intelligente. Quand on lui servait des fraises qui n'étaient pas assez sucrées en hiver, elle nous regardait, elle faisait... Ça voulait dire les fraises ne sont pas assez sucrées. Oh, une chienne, une chienne. Elle a vécu jusqu'à 16 ans. Normalement, les... Ah, je vous l'ai déjà dit, ça? Oh, bah, autant pour moi. Jusqu'au jour où elle a commencé à avoir ses crises. On lui servait des fraises. Elle le regardait, elle faisait... J'ai le nom de Dieu, Axel, qu'est-ce qui vous prend? Ça voulait dire prenons un taxi, allons chez le vétérinaire. On prend un taxi, on va chez le vétérinaire. Oh, on m'avait dit de ne pas aller chez ce vétérinaire-là. On me l'avait dit. Mais j'étais bien obligé, c'était un jour férié. On arrive chez le vétérinaire, je fais attention docteur. La petite est au plus mal, elle a 16 ans. Normalement, les chiennes boxers, ça avait jusqu'à 13 ans. Mais ça, vous devez le savoir, vous êtes vétérinaire, non? Il fait une piqûre pour la tranquilliser. La petite s'endort. Elle va dormir pendant longtemps, docteur? Il dit, ouh, très longtemps. Je dis, mais qu'avez-vous fait, malheureux? Elle avait vécu jusqu'à 16 ans. Elle aurait pu vivre encore 6 mois. Cutéreux, va. Bécile. Vous avez tué mon Axel. Heureusement que j'ai eu une guenon après. Ah, vous n'avez pas parlé de la guenon? Une guenon. Mais une guenon. Mais qu'est-ce qu'elle était conne. Mais on riait, avec ma fille, qu'est-ce qu'on riait? On l'avait confectionné des petites chemises de nuit en coton rose, avec le bonnet assorti et les manches découvertes, avec tous les poils qui dépassaient, on aurait dit un travesti du bois de Boulogne. On riait. Un jour, je prends l'énergumène par la main, parce que ça a des mains comme animal, ça. Je prends l'énergumène par la main, je la fais monter dans la Mercedes, on fait un tour au bois de Vincennes, et puis, je sais pas ce qui se passe en passant à côté du zoo. Je sais pas ce qui se passe, je sais pas si c'est l'odeur du mal ou je ne sais quoi. Elle me saute sur la tête, elle me tire par les cheveux. J'avais les cheveux raides, comme la justice. Impossible de la déloger, au feu rouge. Tout le monde me regardait. Mais alors quoi? Vous n'avez jamais vu une Mercedes? Oh, et après... Mes oiseaux de Bengalie, je vous en ai parlé des oiseaux de Bengalie? Des oiseaux, ils s'étaient envolés, ils s'étaient sauvés. Je leur avais dit, les petits oiseaux, de ne pas partir comme ça, dans la forêt.
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14: La cucaracha, la cucaracha, ya no puede caminar, porque le falta, porque no tiene marihuana que fumar. Ya no puede caminar. C'est relou, hein?
15: Le fait.
16: Non mais j'adore ça. J'adore ça. J'ai ramené ça d'une soirée à la con hier. Une soirée mariachi. En un seul mot. Ah, j'ai encore bien fait l'andouille. Hein. J'ai fini en jouant les maracas avec mon derrière. Ah, je les ai pas mis dedans. Sinon ça s'appellerait les maracacas. Ah non, oh putain, j'étais encore bourré comme un sac à main. Oh là là. Lady Glouglou. Ah mais c'est plus fort que moi. Faut que je me colmate les tuyaux. Que ce soit par le haut ou par le bas, tu vois. Faut que je m'inonde. Allez, il y aura encore des vidéos bien classes sur internet, hein. Ah c'est horrible, j'ai honte, hein, parce que l'alcool ne résout rien. Hein. Enfin bon, l'eau non plus. Ah non, mais attention, hein, moi la plupart du temps, je suis pas comme ça, hein. Ah non. Ah mais moi, la plupart du temps, mais j'ai 80 ans. Ah mais sérieux? Mais moi dans la vie ordinaire, je suis comme vous, je suis une vieille rombière. Hein. Je ronfle, je bave et je me gratte le zizi en me levant, mais comme vous. Ah, ça va. Ah non, non, faut pas m'idéaliser, je suis pas toujours telle que vous me voyez, là, bien décorée, paysagée. Oh, oh non. Ah, faut me voir à sec. Sans garniture. Le matin, quand je dégouline de mon lit, j'ai pas la banane de gala. À mes cheveux, je sais pas ce qu'ils foutent la nuit, mais c'est Paranormal Activity. Du coup, le matin, pff, Louis XIV. Avec en dessous une tête de flan mal démoulée. Oh! Ah bah ça calme, hein. Ah non, mais moi, quand je suis chez moi, je donne pas la gaule. Oh là là. Du tout, du tout, du tout. Ah non, je suis pas en kimono transparent, en train de sculpter des bites en argile. Oh là là. Mais moi, je suis comme une vieille en charentaise. Et puis, je fais des mots fléchés, je regarde la télé. Oh, j'adore. Surtout les documentaires animaliers. Oh, l'autre jour, il y avait des petits bébés éléphants qui tenaient par la trompe la queue de leur maman. Oh. Et je me disais... T'as quand même le pif bien près du cul de ta mère, hein. Je me demandais ce que ça sent un cul d'éléphant. Bah en même temps ça bouffe que de l'herbe. Enfin bon, ça largue quand même 90 kilos de merde par jour, hein. Ah ça laisse rêveur. Mais c'est vrai qu'on se laisse vite aller quand on est seul. Ah mais moi j'ai plein de petites manies. Mais comme vous, mais on est pareil. Mais moi des fois à l'apéro je mange mes crottes de nez. Mais oui. Écoutez, c'est salé, c'est moins calorique que les curlis. Oh, ça va. C'est vrai, essayez. Non, mais chez moi, attends. Mais chez moi, je te fais des rototos de maçon et des proutes de vieux chien. Hein. Des trucs de bâtard. Bon, ça, c'est l'avantage du célibat. Ah, oui, il faut juste faire gaffe parce qu'après, dehors, tu perds un petit peu l'habitude de te contrôler. J'ai trouvé le truc dans la rue quand j'ai besoin de. Dégazé. Je me mets près d'un clochard. Mais lui, il a une tête à sentir mauvais. Je sais, c'est moche. Mais qu'est-ce que c'est bon. Tenez mon brave. Chez moi, mais je suis à la limite de la truie. Hein. Je fais pas le ménage, je m'en fous que ce soit crado, je reçois pas. Enfin, à part les quelques mecs que je reçois, mais enfin bon, a priori, ils regardent plus mes fesses que mes moutons, quoi, tu vois. Et encore faut-il qu'ils aient passé l'épreuve des 5 étages à pied. Ah bah faut en vouloir. Alors du coup, je monte devant pour faire la carotte. Ah, malgré tout ça, il y a quand même des gens qui renoncent. Hein. Ça fait un tri, une sélection. Ça élimine les vieux, les mecs en fauteuil. On n'a pas de rente d'accès. Non, mais, ah, mais le jour, j'ai ramené un asthmatique. Oh, le pauvre, j'ai cru qu'il allait crever. Ah, bah, je l'ai porté sur mon dos. Ah, bah, quand t'as faim, t'as faim. Donc,

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2: Récemment, j'ai fêté mes 2 ans de relation avec ma copine et je suis très content, vraiment, c'est cool. Et je sais pas si vous faites ça les couples, mais nous on a regardé les photos, début de relation jusqu'à maintenant, pour voir un petit peu ce qu'on a partagé, les événements, tout ça. Et on a fait un constat. En fait, ça fait 2 ans qu'on grossit sa mère. Il y en a qui se reconnaissent, on dirait, il y en a qui se reconnaissent. Je grossis, elle grossit, 2 otaries, ça rend fou. Je vais vous dire comment je sais qu'on a pris du poids. C'est parce que lorsqu'on se fait un bisou, c'est le ventre qui se touche en premier. On fait des bisous avec le ventre, qu'on frotte, Je dis à chaque fois, je lui dis, j'ai envie de t'embrasser, mais t'es trop loin, t'es trop loin. Relation à distance, ça rend fou. On est bien ensemble, on est sexy. Ok, il y a du doute dans la salle, il y a du doute. On est sexy, je veux dire à quel point on est sexy, ok. Tu sais, des fois, je suis chez moi, je suis affalé sur le canapé, gros vent à l'air. Et elle arrive comme ça. Elle fait il est à qui le bidou là? Après elle s'approche, elle fait il faut me voir moi, je suis là, il est à toi, il est à toi. On est trop à l'aise, on a un vrai coup, genre Jay-Z, Beyoncé quoi. Sauf que c'est elle Jay-Z quoi. Je passe devant elle, elle met des fessées, tu dis oh tu fais quoi là? Fais ça à moi, je fais ça à toi, ouais. Après, vraiment honnêtement, cette prise de poids ça me contrarie au quotidien. Par exemple, il y a un truc que j'aime plus trop. J'aime plus trop qu'on me prenne en photo. Parce qu'à chaque fois, je suis déçu du résultat. Chaque fois. Tu sais, je suis là comme ça, je tape la pose, je rentre le ventre, je regarde la photo, il y a mon ventre. Putain. Contrarié. Je vous raconte un truc qui m'est arrivé en comédie club, ok? Je suis sur scène, je fais mes blagues, les gens, ils sont morts de rire. Ils sont morts de rire. Ils se plient en 4, ils pleurent, ils envoient des strings, bref. C'est vraiment... Je jure, tous les soirs, c'est chiant. Bon. Et quand je sors du comedy club, il y a un mec qui vient me voir, il me dit, hey mec, c'est trop fort ce que tu fais. Vas-y, s'il te plaît, viens, on fait une photo. Je dis, vas-y, il n'y a pas de souci. Il tape la pose. Je tape la pose. Il me dit, rentre le ventre. Je vois le bâtard. Parce que j'avais déjà rentré le ventre, en fait. J'avais déjà rentré le ventre. Quoi, ça? Lui, il avait une calvitie. Je lui ai pas dit, mets ta capuche. Je l'ai laissé tranquille. Autre chose. Il n'y a pas longtemps, je me suis embrouillé avec un nourrisson. Je vais expliquer. Le nourrisson, il est mignon, ok? Vraiment, il est beau. Et là, devant moi, je le prends dans mes bras. Je lui dis, toi, t'es beau. Et il a essayé de me téter. Et tu vois, ça, c'est un manque de respect, ça. Il est né hier, il essaie de me téter. Là, c'est quoi, ça? J'avais trop la haine, j'avais dans les bras. Il était là, gazou. J'ai fait, il n'y a pas de gazou, Michael. Il n'y a pas de gazou. En plus, sa mère, elle est blanche. Pourquoi il essaie de me téter? Ça n'a pas de sens. Daltonien, ben, c'est quoi, ça? Je l'ai rendu à sa mère. Elle m'a dit, alors, il est comment? J'ai dit, il est bizarre. Il est pas sevré, là, sa tête, là. Il est pas sevré. Vous avez déjà vu que vous êtes trop lourd dans les yeux d'un animal? On dirait que non. OK. En fait, l'été dernier, j'étais faire du cheval. OK? C'était pas la blague. C'était pas... C'était qu'un contexte, en fait. C'était... Vous êtes pas cool ce soir, hein? Vous êtes pas cool, hein? Je vous raconte. Moi, j'ai jamais fait de cheval de ma vie, d'accord? Ça fait que je suis content, j'arrive dans le centre équestre, je m'approche du cheval, et quand je m'approche du cheval, lui, il fait 3 pas en arrière, en mode brrrr, nah. J'ai fait, tu reviens là, caramel. Les gars, le cheval, c'est cher, hein? 1 heure, 50 euros, j'ai fait sur la vie de ma mère, je vais t'attraper caramel, sur la tête de ma mère. J'ai attrapé caramel, je suis monté, et j'ai mis tout mon poids. Ouh. Vous avez déjà entendu une bête souffrir? Je suis monté, il a fait... Et moi, je lui dis, t'inquiète, c'est dans la tête. Et lui, il est en mode, non, c'est sur mon dos, là. Au départ, c'était un cheval, je suis monté, c'était un poney. J'ai fait, wow, j'ai cassé la bête. Caramel tout mou, c'est dommage.
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6: Un touriste qui fait une randonnée en montagne et qui se perd dans cette montagne et aperçoit au loin une cabane. Alors il dit chouette, les autochtones ils vont pouvoir me donner la route, tu vois. Alors il arrive dans la... Donc il frappe à la porte de cette cabane.
7: Toc toc toc.
6: C'est spécial. Alors il entend une petite voix qui dit oui c'est qui? Je suis un touriste, je suis perdu. Je joue bien. Pourriez m'indiquer le chemin s'il vous plaît?
8: Écoutez, je ne sais pas, je ne peux pas vous ouvrir, je suis un petit garçon.
6: Ah bah écoute, demande à ton papa.
8: Ah mais il est pas là, il est sorti quand maman est entrée.
6: Ah bon bah demande à maman.
8: Ah bah elle est sortie quand mon grand frère est rentré.
6: Demande à ton frère.
8: Il est pas là mon frère, il est sorti quand je suis rentré.
6: Ah bah vous vous croisez tout le temps, vous n'êtes jamais ensemble dans cette famille.
8: Bah à la maison aussi, mais ici c'est les toilettes.
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0: Oui, Nadège. Qu'est-ce qu'on a ce matin? Une mammoplastie. Vous savez que ce sera ma 100e. Si on multiplie par 2, ça fera 200 nichons. Des nichons, des gros, des petits, des durs, des mous. Bah écoutez, c'est bien simple, je vois la vie en nichons. Des nichons, toujours des nichons, des gros nichons, des petits nichons, des petits nichons, nichons. Oh, ça va, Nadège, arrêtez de faire la gueule, sinon je vous la refais.
1: Pff, encore bourré de la semaine dernière, moi. Dormi 4 heures. Amenez-moi Madame de Queue, allez. On y va, allez, on se dépêche. Alors attendez, je vais vous aider. Attendez, on va la poser sur le cercueil, sur le billard, pardon.
0: Voilà. Bonjour Madame de Queue, enchantée, je suis le docteur Pichon. C'est moi qui vais vous arnaquer. Vous vous opérez. Alors écoutez, c'est bien simple. On va commencer par vous endormir, hein, c'est la marche à suivre. Hein. Ah non, l'opération ne durera pas une heure. Non, avec tout le boulot qu'on a, on en a moins pour 2 mois. Ah, je plaisante. Hein. Hein, et qu'on est toujours un petit peu stressé avant une opération, alors ça détend, non? Non, bien. Bien, Madame de Queue, liposuction abdominale, c'est-à-dire qu'on va aspirer la graisse. Ensuite, dermoplasticémie, c'est-à-dire qu'on va retirer la peau du ventre qui pend. Si on en a en rab, écoutez, on vous en met de côté, puis bon, bah, avec les chutes, hein, vous pourrez toujours vous faire un sac de voyage. Hein. À mon avis, vous pourrez partir loin, parce que ça va faire un gros sac. Hein. Madame Samsonite, Madame de Queue, pardon. Plaisant. Plaisante, toujours plaisanterie. Quand tu nous tiens. Pour faire plus jeune, est-ce que vous voulez qu'on vous pose des petits boutons d'acné par-ci, par-là? Non? Bien, d'accord. On va pouvoir y aller, mon Gégé. Elle va s'endormir. Elle est endormie. Madame de Queue! Ça va te coûter bonbon, ma grosse! Oui, elle est endormie. Alors, par quoi on commence? C'est toi que j'opérerai en premier. Lénibar, comme par hasard, toujours Lénibar. Allez, on y va. Scalpel. Merci. Qu'est-ce qu'on a dit qu'on faisait pour la poitrine? Je vous écoute, prothèse, réduction, allez-y. Comment? Vous n'avez pas noté? Nadège, je vais tout de même pas réveiller la patiente pour lui demander ce qu'elle voulait. Enfin, c'est un petit peu fort de café, Nadège. Bah, faites-moi le numéro du mari, passez-moi le téléphone. Alors, là, Nadège, je suis fou de rage. Oh. Allô, monsieur de Queue, enchanté, mes hommages. Docteur Nichon, Pichon à l'appareil. Écoutez, je vous appelle en urgence, pardon de vous déranger, mais je suis en compagnie de votre femme, elle est endormie, enfin, je pense. Madame de Queue ! Complètement oublié de noter, mon assistante a commis une petite boulette, a complètement oublié de noter les déshydratats de votre épousée, voilà. Je vous dérange. Oui, d'accord. Non, parce qu'on est... D'accord. Bon, on fera pas de miracle. Non. D'accord. Pardon pour le dérangement. Mes hommages à votre femme. Oui. D'accord. Apparemment, il s'en fout. Allez, on fera au mieux. Allez, on y va. Oh là là. J'ai les doigts pleins de whisky coca, moi, j'y arriverai jamais. Idée de génie. Nadège, allez me chercher la petite stagiaire, Nelly. Oui, Nelly, venez là. Écoutez, Nelly, pour votre 2e jour de stage, j'ai une bonne nouvelle à vous apprendre, c'est vous qui allez opérer. Hein? On peut écouter, vous verrez ça directement avec Nadège. On peut écouter, je sais pas ce qu'il faut faire, apparemment le mari s'en fout, moi aussi je m'en fous, je sais pas, moi. Collez-lui la chatte sur le nez, faites-lui un gros sein, un petit sein, un droit, un gauche, je sais pas. À la place du nez, vous lui mettez une truffe, comme ça, s'il va aux champignons, ce sera bien utile. Hein. Si vous trouvez pas de truffe, prenez un groin, il y a une ferme à côté. Et puis vous savez quoi? On va lui faire 2 trous de balle à Madame de Queue.

écrit l'histoire d'un mec. Vous la connaissez, non? Non, dites-le, parce que quand les gens la connaissent, ça prend un air d'un con. Hein. Parce que... Non! Un peu les histoires... Alors, mais par un peu, là, ici. Non, c'est un exemple. Ou alors... Parce que, si vous voulez, des fois, c'est ça, un mec comme ça, il y a un mec, tout ça, en plus, mais là, non. Non, là, c'est l'histoire d'un mec. Mais un mec... Non, j'ai un mec... Normal, quoi, je veux dire, un blanc, quoi, j'ai un mec. Ah non, parce que, si vous voulez... Il y a des mecs. Moi, parce que bon, ça dépend des mecs. Tu sais, parce que par exemple, parce que les histoires, il y a deux genres de mecs. Ah ouais. Alors par exemple, genre le mec, oui, tout ça, mec. Il y a les mecs, non, moi, non. Non, les mecs. Les mecs, c'est... Non, les mecs, c'est... Alors, on leur dit, mais des fois, on est obligé. Non, les mecs. Et là, c'est plutôt un mec, non, le mec. Mais normal, je dis pas un juif. Ah non, parce que... Non. Non, parce qu'il y a deux genres d'histoires aussi. Parce qu'il y a les histoires, par exemple, c'est plus rigolo quand c'est un juif. Si on n'est pas juif, hein. Ah ben oui, il faut un minimum. Et puis, par exemple, t'as des histoires, c'est plus rigolo quand c'est un belge. Si on est suisse.

0: dit le contraire si c'est un Suisse qu'on est belge. Et parce que les Belges et les Suisses, c'est deux seuls qui se rendent pas compte qu'en fait c'est pareil. Mais c'est normal, hein, c'est à cause de la distance qui sépare. Alors ils se disent, tu parles sûrement pas pareil. Ils se disent ça, mais ils sont où? Non! Mettons par exemple, on rencontre un vrai con en Suisse. C'est un Belge. Dans l'ensemble, ça valait pas le coup de faire deux pays rien que pour ça, hein. Ils auraient pu se démerder, hein. Enfin, moi, je dis ça, je m'en fous, hein. Je suis ni belge, ni suisse, ni juif. Alors, je suis normal. Alors là, le mec, normal aussi. Ah, le mec. Attends, parce que c'est au fond de la gueule, après. Non, non, non, je vous dirai, je vous dirai. Mais si on préfère que ça soit un Suisse, je m'en fous, hein. Ah, moi, je veux pas m'engueuler avec les gens, hein. Non, il y a quand même moins d'étrangers que de racistes en France, hein. Non, je veux dire, si j'ai le choix, j'aime autant m'engueuler avec les moins nombreux, quoi. Bon, alors, un Suisse, oh là là, je m'en fous, hein. Mais en tout cas, c'est pas un noir, le mec. D'abord parce qu'il n'y a pas de raison que ça soit toujours les mêmes qui dérouillent. Et puis deuxièmement, si c'est un noir, c'est facile.
1: Un noir.
0: Non, parce qu'un Belge et un Suisse, on peut se croire, mais un noir. On les appelle comme ça avec froid, nous d'ailleurs. Ouais, mais ils le font pas méchamment la plupart. Parce que, dit, par exemple, parce que nous, si vous voulez, quand on patience, il y a un, par exemple, je veux dire, mais tout petit déjà. Mais des fois, même leurs parents. Hein. Ouais, pas tous, mais enfin, la plupart. Quand même. Alors là, le mec, non, là, normal, le mec. Ah ouais, passionnant. Si vous voulez, passionnant. Parce que c'est histoire un mec, bon d'accord, si on veut. Mais c'est histoire un mec qui est sur le pont de l'Alma, le mec. Et c'est histoire un mec qui est sur le pont de l'Alma, bon d'accord, si on veut. Mais c'est histoire un mec qui est sur le pont de l'Alma et qui regarde dans l'eau, le mec. Pas con, hein, le mec, hein. Ah ouais, parce que moi je le croyais pas, ben j'étais voir, ben c'est vrai, hein. Les mecs sur le pont de l'Alma regardent même pas dans l'eau, hein, les mecs. Les mecs, ils passent tous les jours sur le pont de l'Alma, hein. Eh ben, il y aurait pas d'eau dessous. Passerait quand même. Et c'est con, parce que nous, on passe sur les ponts à cause qu'il y a de l'eau dessous. Hein, ça. On irait pas faire un détour, hein, tu pars. Les mecs, ils disent, ah ben, on sait pas où passe notre pognon. Ils regardent pas, alors. Alors, les mecs, ils regardent tout ça, puis alors, ça intéresse tout ça.
1: Bon.
0: Alors, au bout d'une demi-heure... Oui, parce que normalement, l'histoire, ça dure une demi-heure, mais moi, j'abrège. Mais... Alors, au bout d'une demi-heure, il y a un autre mec qui arrive. Normal aussi, hein, le mec. Blanc. Il arrive, et là, qu'est-ce qu'il voit? Il voit un mec qui est là depuis une demi-heure, dis-nous, et qui regarde dans l'eau. Et... Parce que lui, là, je veux dire, mec, bon, ça, mais bon, et l'autre, si vous voulez, parce que maintenant, il y a deux mecs. Non, prenez des notes, hein, parce que je vais pas répéter, hein. Alors, il s'appelle et puis, dites-donc, qu'est-ce que vous faites à regarder dans l'eau, il dit. Le mec. Au Suisse. Alors l'autre, il dit, ah ben, je suis emmerdé parce que j'ai laissé tomber mes lunettes dans la Loire. Parce que le pont de l'Alma, c'est sur la Seine. Ah, ça, si on sait pas, on comprend que dalle. Hein. Ouais, à cet endroit-là, c'est la Seine. Ah, justement, parce que c'est pour ça qu'il est rigolote, l'histoire, en fait. Alors le mec, alors parce que l'autre, il dit, j'ai laissé tomber mes lunettes dans la... Faut quand même pas prendre les Suisses que pour des cons. Non, il y a des Belges dans le tas. Alors le mec, parce que quand même, il dit, j'ai laissé tomber mes lunettes. Alors l'autre, il dit, qu'est-ce que c'est? C'est pour la Loire, c'est la Seine. C'est rigolote, hein. Non, mais elle est pas finite, là. Ouais. Parce que déjà, là, elle est marrante, mais après... Attends. Alors, le mec, parce que l'autre, il dit, c'est pas la Seine. Bon, tout ça, mais j'ai dit, bon, alors, attends. Alors, l'autre, il dit, oh, ben, vous savez, moi, sans mes lunettes...
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6: Alors il y a autre chose également que j'aimerais trier dans la vie, c'est tous les gens qui utilisent l'expression « je vais être honnête avec toi ». On est d'accord, hein ? Je l'entends à toutes les sauces cette phrase. En plus, elle précède toujours une vérité dont on se fout. Je sais pas, on a quand même rarement envie d'entendre « je vais être honnête avec toi ». La quichoton, je suis pas fan. Mais non ! Dis-moi en plus. On s'en fout, à moins que ce soit pour nous dire quelque chose de très important, de très intéressant. Hein, par exemple, je vais être honnête avec toi, je tripote des enfants. Hein, quand même, merci Michel de me prévenir. Hein, puis tu vas surtout commencer par être honnête au commissariat. Mais si c'est pour entendre, par exemple, un homme politique sur TF1 qui commence par « Écoutez, je vais être très honnête avec vous », personne n'écoute la suite de cette phrase. Personne se dit « Ah tiens, Macron, il va être honnête ouais. ». En plus, genre, trop sympa, il nous a prévenus et tout. Bah non, hein. Pourtant, cette phrase, elle peut avoir un certain charme, utilisée avec parcimonie et entre personnes proches, par exemple. « Je vais être honnête avec toi, François. Tu me dégoûtes, je te quitte. » Et t'as la bite tordue, François. Oula, je vois des regards interloqués au premier rang. Vous avez jamais croisé de bite tordue de votre vie ? Non ? Que Dieu vous en préserve. Ce truc-là, en forme de crochet, on y suspend un cadre à la limite, on part à la pêche avec, pourquoi pas ? Mais moi, je suis pas une carpe. Puis il peut souvent aller à la pêche, celui qui pense qu'on attrape une carpe par le cul. N'importe quoi. Désolé, non mais pardon, ça visite des endroits que c'est pas du tout censé visiter. Et ça revient rarement seul. Allez, comprendront ceux qui peuvent. Merci de m'avoir écouté.
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2: Qui m'a vu dans Fort Boyard? Si, une personne. Je sais pas comment t'as fait, bravo, parce que j'ai été en prison en fait, très vite. J'ai vécu ce qu'ont vécu mes ancêtres. J'ai fait un long voyage en bateau, prison. J'ai pas kiffé, délire. Très mauvais délire. Je suis fâchée contre Fort Boyard, parce que c'est une émission à risque. Et quand tu fais une émission comme ça, on connaît tout de toi. Ton poids, ta taille, tes allergies, tout, ok? Et les preuves que je fais, où je vais en prison, pour récupérer la clé, faut faire 1m80. Je fais 1m59. Et ça, ils le savaient, les bâtards. Donc je suis allée en prison. Et c'est la boule qui m'emmène en prison. Feu, la boule, vous vous rappelez? Tu sais, ils te tirent par la main pour t'en en prison, comme ça. Et on attendait vraiment que l'équipe de tournage nous dise action. Donc on attendait avec la boule, main dans la main. Le moment le plus long de ma vie. Et la boule m'a dit un truc qui m'a marqué à vie, m'a dit « Waouh, il met tellement de temps, j'aurais pu te faire l'amour 3 fois. Ah » C'est la boule, putain, c'est toute mon enfance. Il m'a traumatisé, c'est comme si Mickey m'avait dit « Fais voir ta culotte. » C'est pour rigoler. Non, c'était une bonne expérience, Fort Boyard. Après, ils m'ont mis dans une cellule et l'équipe de tournage me dit « Dis un truc marrant. » Et je dis « C'est toujours les noirs qui partent en premier. » Pas fait rire le régisseur. Il m'a dit « Tu peux changer de phrase ?» Je fais trop de trucs à la télévision qui n'avaient rien à voir avec mon métier, genre Fort Boyard, mot de passe, fan des années 80. Du coup, il y a plein de gens qui me reconnaissent, mais pas forcément pour mon métier, juste pour ma tête, d'accord? Donc, j'assume pas tous les gens qui me reconnaissent, c'est ça que je veux dire, en fait. Il y a un gars que j'ai vu aux urgences à Gare du Nord, c'est la Cour des Miracles de Paris, on est d'accord? Et moi, j'étais dans les urgences, donc j'étais dans la Cour des Miracles de la Cour des Miracles, d'accord? Et là, il y a un mec qui me reconnaît, tu sais, il rentre dans les urgences, il me reconnaît, il me fait « Shirley, je t'ai reconnu 2 fois !» Ça veut rien dire, on est d'accord, hein? On est d'accord, il m'a reconnu 1 fois, après on s'est croisés. Qu'est-ce qu'il pense, que la vie c'est un mémoire géant? Qu'est-ce que j'ai gagné? J'avais envie de lui dire une dent, parce qu'il en avait pas du tout. J'aurais trouvé assez les... qu'il ait une dent. Je l'imaginais mettre sa dent tous les matins, faire « Yeah !» C'est parce que je l'ai reconnu 2 fois. J'ai quitté Paris, moi. Je suis partie de Paris il y a pas longtemps, en janvier dernier, je suis allée à la campagne. Et je me suis rendu compte que Paris c'était une secte. Parce que depuis que j'habite à la campagne, il y a plein de Parisiens qui me disent « Mais pourquoi ?» Mais qu'est-ce que t'as fait? J'habite juste à la campagne. Il y a même quelqu'un qui m'a proposé de m'héberger. J'habite à la campagne, pas dans la rue. C'est, non, si c'est ça la campagne, il faut que les SDF ils changent leur discours. Hein. Mesdames et messieurs, excusez-moi de vous déranger. J'habite à la campagne. On va faire un carton, les gars. J'ai un vrai problème avec le mot SDF. Il me dérange, le mot SDF. Parce que quand j'étais petite, on disait clochard. SDF, sans domicile fixe. Le mec n'a pas de domicile du tout, en fait. Hein. Un sans domicile fixe, c'est un mec riche. Hein. Il a plein de demeures partout, une villa à Barcelone, un chalet à la montagne. Lui, il est sans domicile fixe. Quoi. Lui, il est dans la merde, mon pote. Moi, je pense que le gouvernement pourrait aider les gens qui sont dehors, d'accord? On pourrait les aider. Mais je pense qu'on les laisse dehors pour nous faire peur, à nous les actifs, d'accord? C'est comme le loup pour les enfants, nous on a le SDF. Tu sais, des fois t'as envie de tout claquer, tu sors du boulot, tu te vois dire à ton patron le lendemain, va te faire enculer! Tu sais, t'es dans la rue, tu dis, ouais, je vais le faire. Après, tu vois le SDF, tu fais, non, je vais pas le faire. Soyons libres, faut faire des choses qu'on aime dans la vie, c'est important. Tout le monde fait un métier qu'il aime dans la salle?
3: Oui.
2: Et 3 réponses, tout le monde fait un métier. Ok, faites un métier que vous aimez en tout cas, c'est mon message. Parce que moi j'ai vu quelqu'un qui aimait pas son travail et c'est terrible de voir quelqu'un qui est pas bien avec son travail. C'était ma conseillère du Pôle emploi. Elle était pas bien, il lui manquait des cheveux à des endroits et tout, comme si un pigeon l'avait picoré. Mais genre son animal de compagnie qui lui rappelle que la vie c'est de la merde. Un peu plus chaque jour. Et j'ai réfléchi à la question, c'est le pire métier du monde de bosser au Pôle emploi, parce que si t'es viré, tu dois y retourner. T'imagines la fille, sa vie est un cercle vicieux. T'imagines, bonjour Monique. Oui, je connais le formulaire, évidemment. Faites un métier que vous aimez, c'est important. J'ai compris qu'il fallait faire un truc qu'on aimait dans la vie quand j'ai fait un de mes premiers jobs. J'étais humoriste, mais j'avais des jobs à côté au début, il y a 10 ans. Et je bossais dans un centre de télémarketing. D'accord. Et j'ai vraiment compris ce jour-là qu'il fallait vraiment faire ce qu'on aimait. Parce qu'un centre de télémarketing, pour bosser dedans, il faut juste savoir lire. D'accord. Tu lis un argumentaire et tu as des contre-argumentaires si le client est réticent au téléphone. Et souvent, en fait, les gens qui bossent dans les télémarketing, c'est des pauvres, tu vois, qui appellent d'autres pauvres. On se carotte entre nous et les riches sont là. Oui, continuez, bande d'imbéciles. C'est terrible ce boulot. Et là, une fois ça m'est arrivé comme ça, je tombe sur une dame très réticente au téléphone et le contre-argumentaire dit « Demandez monsieur ». C'est ce que je fais, mais la dame dit « Non ». Je dis « Si, passez-moi monsieur ». ».« Non, si, non, si ». Au bout d'un moment, elle me dit « Monsieur est mort ». Et là, je regarde dans le contre-argumentaire, il n'y a rien à mort. Oh bah j'ai improvisé, j'ai fait « bisous ». Merci beaucoup Rire et Chanson.

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1: Merci d'être là, merci d'être tous là, même en Twingo. Non, c'est très... C'est merci parce que c'est... Ça marche, alors. Je vous jure, ça... Parce que, à mes débuts, j'en ai bouffé de la vache enragée. Ça paraît qu'elle était folle, mais... Non, c'est vrai, ça n'a pas été tous les jours facile. Et pour un artiste comme ça, quand c'est... C'est très émouvant, je vous assure, tous ces sièges qui se remplissent de fesses. Surtout que vous en avez deux, alors du coup, ça double la capacité. C'est un stade de fesses, hein, pour moi. Alors, si je comptais vos orteils, alors là... Non, merci beaucoup. Et je tiens d'ailleurs à remercier deux personnes qui m'ont vraiment énormément aidé quand je suis arrivé à Paris. Et il y a eu Sylvie Joly et Raymond DeVos, entre autres, et c'est important de ne pas oublier. Voilà, je les remercie tous les soirs. Merci pour eux, je leur dirai clap, clap, clap, clap. Et donc, il y a une troisième personne, j'ai oublié, avant eux, qui est dans le nord de la France, que je suis du nord de la France. Dans le sol, apparemment. Non, et donc une personne formidable, un homme justement dont peut-être vous connaissez, un homme de théâtre, de passion, de culture, de foi, d'amour. Peut-être avez-vous entendu parler de lui, il s'appelle Maurice de Cronac. Et un philosophe aussi, ce Maurice de Cronac, qui avait coutume de dire ce magnifique proverbe ch'timi qui dit « Tant que t'as pas mal au cul, tu peux toujours t'asseoir dessus !» Pas qu'il y en a qui ont lu son livre. Et donc je l'avais eu au téléphone. Il existe vraiment, hein, ce Maurice de Cronac. Et je l'avais eu au téléphone. J'avais 16-17 ans, tout ça est vrai. Hein. Je venais d'écrire mes premiers sketchs. Et il m'avait dit oui, j'ai un centre culturel. Ouais, c'est ça. Bah viens, Bilout. Et à l'époque, je ne m'étais pas méfié. Hein. J'étais donc allé dans son centre culturel, qui s'appelait pas André Malraux, mais chez Momo. J'étais rentré comme ça, et effectivement, il y avait une sorte de bar culturel, comme ça, en zinc, hein, avec derrière des boissons culturelles et spirituelles, et quelques tables, sûrement pour cuver en dessous sa culture. Et Maurice était là, je le revois encore, planté derrière son bar, le regard plein d'intelligence. Oh, c'est toi le comique, là! Odette, viens vite, il y a le comique, là! Viens, salopraïva!
2: Odette de Cronac, hein, donc, hein, sa femme, sa muse, hein, devrais-je dire, était arrivée des cuisines culturelles, elles aussi, comme ça, belle, dans ses 230 kilos! Hein, une femme du Nord, quoi! Une... Bah, il y en a des comme ça, hein, bah, je l'ai pas inventé, c'est vrai, tout ça est vrai, hein, 230 kilos, une beauté félinienne, quoi, hein. Il y a 230 kilos, c'est que féline, hein, comme beauté, hein, bah, et avec juste 5 dents, 4 en bas, 1 en haut, et tout de suite, je me suis dit, mais comment elle fait pour rester aussi grosse avec aussi peu de dents? Parce qu'elle peut rien mâcher, que de la soupe, sûrement. Elle boit que de la soupe, des sauts de soupe, un saut par demi-heure. Ah, la paille, hein, faut au tuyau d'arrosage. Ah. Ou alors elle s'allonge et Maurice verse le saut. Ah. Vite à l'autre saut, vite à l'autre. Ah, et après il tasse avec du pain. Enfin, énorme femme, comme ça, elle me voit, elle fait « Ah, c'est vrai, rien que de voir sa tête, t'as déjà c'est drôle, hein ?» Noir et blanc, donc, hein. Et j'ai dit « Merci, madame de Cronac. » « Oh, d'être va
1: 400 kilos de poussée !»
2: Et là, je me suis posé cette question toute simple, « Mais qu'est-ce que je fous là ?» D'ailleurs, j'ai dit « Excusez-moi, monsieur de Cronac, Momo !» Pardon, Momo, je vois pas très bien où est la scène dans votre centre culturel, là.
1: Et ça, c'est quoi, ça, là?
2: Ça, c'est un baby-foot.
1: Eh ben, on poussait le baby et t'as joué à la place. Allez, viens m'aider, je vous fais pas ta star, allez, hop, allez, m'étais donc retrouvé à porter un baby, hein. Et Odette, elle aide pas parce que... Non, bon, tant pis. Je demande à tout hasard.
2: Et il m'avait dit, regarde là, t'as de la place là pour jouer. Ah, puis t'es bien éclairé, t'as un néon juste au-dessus. Sinon, que je te vais faire ce soir? T'as intérêt à que je rigole, sinon t'as sera pour payer.
1: Non, mais je viens d'écrire mes premiers sketchs. Je fais un déprimé qui fait « Je reviens, tout va bien. » Et en fait, ça va pas du tout.
2: C'est vrai qu'à raconter comme ça, c'est pas très drôle. C'est vrai.
1: Mais peut-être que c'est avec les gens.
2: En tout cas, je commence à sentir le personnage. Ah, depuis que je suis rentré, là, il monte, là. C'est drôle, c'est vrai. Odette,
1: tu seras pas payé.
2: Je suis donc parti là-dessus, là, toute la journée, pour aller travailler mon personnage en pleurant dans un parc. Et je suis revenu le soir, une dizaine de sauts de soupe plus tard, vers 21h, je rentre dans le centre culturel. Et alors la surprise, la salle bourrée. 4 spectateurs, raides bourrés au comptoir. Ils chantaient des chansons grégoriennes. Touche tes képis, casse bien ou d'achma. Casse bien ou d'achma. Mais ça, maman, c'est pour mieux.
1: J'étais complètement affolé, atterré de voir mes 4 spectateurs qui apparemment avaient fait d'autres centres culturels avant de finir chez maman, hein. Je suis donc allé en coulisses, enfin en coulisses cuisine, hein. Momo arrive, il me fait
2: vas-y, ils sont chauds, allez, fais-les rigoler.
1: Et allons-y, je suis rentré sur scène. Je vais bientôt reviens.
2: Maintenant, viens nous servir à boire.
1: Je suis bientôt me plaît. Je suis ressorti aussitôt, hein. J'ai juste fait un passage, ils m'ont même pas vu passer, hein. Foufou. Ils savaient même pas que j'existais, parce qu'ils chantaient trop fort, et ils pouvaient pas m'entendre, évidemment, et je me suis dit, qu'est-ce que je peux faire? Et là, j'ai eu une idée, tout ça est vrai. J'avais dans mes accessoires un revolver à blanc. Je me suis dit, je vais tirer 2 coups de feu, ils vont se taire, et je vais pouvoir faire mon sketch. Je suis donc retourné sur scène avec mon revolver, enfin, à la place du baby. J'ai tiré 2 coups de feu, blam, blam. Et effectivement, et à ce moment-là, un 5e spectateur, que j'avais absolument pas vu, qui dormait derrière le comptoir entre les sauts de soupe, un énorme berger allemand, et il est apparu comme ça, il croyait que j'attaquais la caisse, il m'a sauté dessus, il m'a commencé à me bouffer la jambe, j'ai juste entendu Momo gueuler, Rex, bouffe pas le comique, c'est pour rigoler, viens ici, Rex au pied, mes 4 spectateurs, là j'ai eu un tout petit rictus en me disant, ah ça y est, je suis payé.
2: Momo est arrivé vers moi, il a arraché son chien de mon genou. Ou plutôt, il a arraché mon genou pour son chien, hein. Ah oui, il l'avait dans la gueule, hein. Ah bah, tout est faux maintenant, hein. Non, mais ça a été très très bien réparé, ça se voit pas du tout. Bon, ça déconne un petit peu de temps en temps, mais faut vraiment le savoir pour le voir, hein. D'ailleurs, moi, là, j'ai laissé 4 spectateurs, hein, afin de faire un petit entracte, hein, pour aller en coulisses cuisine, parce que ça pissait le sang, afin de trouver un petit os de poulet pour remplacer ma rotule. Pour finir, ça a été du lapin, hein. Odette m'a aidé, on a trouvé un petit morceau de lapin, elle m'a fait un pansement à la mayonnaise pour cautériser le tout. Momo est revenu 5 minutes après, il me dit, hey, j'ai mis Rex dans le break, t'es tranquille, allez, fais-les rigoler. Je suis retourné sur scène, il dit, alors, t'es au point où j'en suis, hop là,
1: je vais bien, tout va bien.
2: Là, le personnage, il était là, hein, et il riait pas, hein, il m'écoutait pas, il me regardait même pas d'ailleurs.
1: Si, il y en a juste un des 4, au milieu du sketch, et je vous jure que c'est une histoire vraie, il y en a un des 4 qui s'est retourné vers moi comme ça et qui a fait,
2: le chien, il joue plus.
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0: J'ai retrouvé le document secret volé au Vatican. Il s'agit d'une lettre de Dieu. Il s'excuse pour la création de la femme. Au Vatican, ils sont au courant depuis des milliers d'années pour la femme. C'est pour ça que les prêtres ne se marient pas. Et à propos de prêtres, j'en profite pour faire un constat. La différence entre un homme marié et un prêtre, c'est que chez le prêtre, l'abstinence est prévue. Voici par quoi commence cette lettre. Je suis désolé. Aux dinosaures, j'avais envoyé des météorites.
1: C'est bien.
0: Aux hommes, j'ai envoyé des femmes. Ils m'ont dit que les dinosaures avaient eu de la chance. Au départ, j'ai créé la femme juste comme une aide pour l'homme, car finalement une femme c'est quoi? C'est de l'électroménager qui parle. C'est pas... Je ne peux pas continuer à lire cette lettre, je ne suis pas d'accord. La femme est la plus belle création de Dieu. À moins que vous vouliez que je continue.
2: Oui.
0: Là où l'homme en a le plus voulu. D'ailleurs, après ça, il m'appelait plus Dieu, mais Frankenstein, c'est quand j'ai créé un monstre, la belle-mère. J'ai créé le monde en 6 jours et le 7e, je me suis reposé, mais personne ne sait ce que j'ai enduré la 2e semaine. La femme ne m'a plus lâché. Quand elle a vu le jardin d'Éden, elle a voulu refaire la déco. Dès le lundi, comme il faisait beau, la femme a voulu faire des grillades. Elle m'a demandé d'allumer le barbecue. Comme j'y arrivais pas, j'ai créé le beau-frère. Et le beau-frère créa le pack de 6. Le mardi, comme la femme était déprimée, je lui ai créé une copine plus grosse qu'elle. J'ai commis une grave erreur, j'ai donné la parole à la femme, le problème c'est qu'elle ne l'a jamais rendue. Du coup, comme je ne pouvais pas lire tranquille, j'ai créé le loquet pour les toilettes. Finalement, j'ai fait l'homme à mon image. Pour la femme, j'aurais pas dû improviser. C'est pas moi qui l'ai écrit cette lettre. Vous croyez que ça m'amuse de la lire? Ce n'est que souffrance. Je profite aussi de cette lettre pour m'adresser au président français qui est allé en Afghanistan sans sa femme. Le pauvre, obligé d'aller dans un pays en guerre pour avoir la paix. Pour m'excuser pour la gêne occasionnée par la femme, je propose à tous les hommes la vie éternelle. Moi, je refuse la vie éternelle. Car le seul espoir qui me reste dans le mariage avec ma femme, c'est que la mort nous sépare.

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2: Moi, cette année, j'ai prévu de plus réussir à globalement plus réussir à m'en battre les couilles. Voilà. Pourquoi ça? Ça parce que j'ai eu beaucoup de complexes dans la vie et ça y est, j'essaie de m'en battre les couilles. Moi, j'ai beaucoup complexé sur mon nez. Voilà. Vous êtes des bâtards. Non, c'est pour ça que moi, cette année, j'ai une autre bonne résolution. J'ai prévu aussi de plus réussir à m'embrouiller avec des gens. Voilà. Faites-le, c'est bien, ça fait sortir les émotions, faut juste bien le faire. Moi, j'essaie plein de trucs pour bien m'embrouiller. J'essaie des trucs genre le vélo à Paris. Non, j'ai remarqué, c'est des bonnes embrouilles dans le sens où c'est des embrouilles adaptées à moi. C'est des embrouilles pour débutants. Je m'embrouille avec des bobos cyclistes. C'est mes meilleurs adversaires. Ça, c'est des embrouilles positives, c'est des embrouilles du genre eh, oh, bah oui, voilà. C'est des embrouilles Montessori, et ça j'aime bien. Hein, tu sais, c'est des punchlines en mode la priorité à droite, c'est pour les cochons. Mais... Il part comme ça en vélo, j'aime bien. Et même des fois, ça se finit bien, hein, en mode eh, oh, mais sympa les sandales, merci. Non, embrouillez-vous, c'est bien, c'est bien. Faites-le bien. Si je peux vous donner un conseil, faites-le avec les bonnes personnes, si jamais vous voulez vous embrouiller. Faites-le avec un ou une partenaire d'embrouille, c'est important. Voilà. Non, c'est bien, c'est quelqu'un qui est là, qui existe, et qui peut recevoir toute l'énergie malfaisante que tu lui envoies quotidiennement. Moi, j'ai trouvé, c'est ma sœur. Non, c'est parfait pour s'embrouiller une sœur, parce qu'avec ma sœur, l'embrouille n'a pas de fin. C'est sûr, je vais la recroiser. Tu vois ce que je veux dire? C'est sûr, elle ne peut pas m'échapper. Et en vrai, c'est la plus pure des relations. Il n'y a pas plus pure et plus naturelle comme relation que de casser les couilles à son frère ou à sa sœur. Il n'y aura jamais plus naturel que de rentrer sans frapper dans leur chambre et... Tu le regardes un peu... Puis tu lâches un... Ta gueule, puis tu t'en vas comme ça. Moi, c'est mon tai chi, ça me détend. À chaque fois, je suis là... Oui! Oh, t'as été adopté... Tu l'as vu, quoi? Mon cul, bien sûr. Tiens, je me régale. Mais je trouve que c'est une chance de pouvoir parler comme ça à un être humain. Moi, je pense qu'on devrait tous parler comme ça entre nous. Le monde serait mieux. Vraiment, parce qu'on serait tous super honnêtes les uns avec les autres. Il n'y aurait plus de barrières à ce niveau-là. Et je pense vraiment qu'on irait beaucoup plus loin, beaucoup plus vite et tous ensemble. Okay. Moi, je veux qu'on normalise des trucs du langage quotidien. On y va étape par étape. Je veux qu'on normalise des trucs genre le gnognotage. Est-ce que vous voyez de quoi je parle? Non, c'est très simple. Pour ceux qui ne savent pas, le gnognotage, c'est, mettons, t'arrives au travail, t'es saoulé, ton boss, il te fait « Alors, c'était bien ce week-end ?» Toi, tu peux répondre « Alors, c'était bien ce week-end ?» Voilà. Et on normalise. Et même le boss, il peut répondre et dire « Eh ben oui, t'étais très bien, ce week-end !» Tu sais, faut normaliser vite. Moi, je sens que ça bouillonne un peu. Moi, juste des fois, tu sais, je me balade dans la rue, j'entends des gens, ils parlent, tu sais, j'entends un « Oh, il fait pas chaud, chaud !» Je suis là « Oh, il fait pas chaud, chaud !» Le gars, il est à un mètre de moi, hein. Je suis là « Il fait pas chaud, chaud, chaud !» Moi, ma phobie, c'est qu'il entende, il fasse « Mais tu viens de répéter ce que je viens de dire !» Parce que je sais que le seul truc que je peux répondre à ce moment-là, c'est... C'est le meilleur argument, hein. Tu gagnes toutes les embrouilles avec ça. Moi, j'ai déjà vu, tu sais, des parents, ils n'arrivaient pas à gérer leur enfant, ils faisaient que pleurer. Ils ont pris l'enfant comme ça, ils ont fait... Ouh là là, je suis un bébé, je pleure, je pleure, je pleure, je pleure, je pleure. Même le bébé, il était là. Waouh. C'est hyper immature ce que vous faites.

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2: C'est deux naufragés sur une île déserte et ils font des devinettes. Alors, écoute, dit le premier. Je suis une star de cinéma. J'ai de longs cheveux blonds, de grands yeux bleus, une bouche pulpeuse. J'ai des seins superbes et pas de soutien-gorge. J'ai une taille très fine et des longues jambes. Je suis toute bronzée et je ne porte qu'un string. Qui suis-je? L'autre, il répond. J'en sais rien, j'en ai rien à foutre. Allonge-toi immédiatement sur le sable.
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2: Mais c'est une manie dans notre pays d'opposer les gens les uns aux autres. Moi j'habite un quartier chic à Paris et au moment des gilets jaunes, j'avais une voisine qui était favorable. Elle m'a dit quand j'ai découvert sur BFM TV ces hommes burinés, au physique un peu massif, et ces femmes bien en chair au brushing approximatif, j'ai dit à Pierre-Edouard, je savais qu'il y avait des gens qui gagnaient moins que nous, mais je pensais pas à ce point-là. Il y a vraiment des gens qui souffrent, on doit être solidaires. On a mis un gilet jaune sur le tableau de bord de la Bentley. Ils nous l'ont brûlé quand même. Alors les gens sont inquiets pour les retraites, mais en plus, depuis le mois de janvier, on a l'impôt à la source. Vous savez que la source, normalement, c'est quelque chose qui jaillit. En France, on a inventé la source qui aspire. Normalement, au début du mois, vous aviez l'argent jamais assez, mais il y avait une partie pour les impôts, vous l'oubliez, vous le dépensiez, vous enchaîniez avec le mois d'après. Là, non. Là, dès le début du mois, c'est à la source. Le 5, t'as l'impression d'être le 15. Les enfants, ils disent, maman, tu peux acheter ça? Non, c'est parti à la source. Il y avait Manon des sources, il y a Macron à la source. Il nous a beaucoup plu au début parce qu'il était jeune et beau, et notre époque a le culte de la jeunesse et de la beauté, et c'est un tort parce que la jeunesse ça passe, la beauté ça passe aussi, enfin pas pour tout le monde d'ailleurs, parce que quand t'es moche au départ tu deviens rarement beau vieux, hein. Un jeune boudin va pas devenir un vieux canon. Non mais les gens aussi se sont beaucoup moqués parce que Brigitte Macron est plus âgée, excusez-moi, mais une différence d'âge dans ce sens-là, en tant que femme de plus de 50 ans, je trouve ça formidable, ça nous donne à toutes de l'espoir. Moi maintenant quand je suis avec un amoureux qui me prend la tête, je dis attention sinon je fais une macronade. La mode étant un éternel balancier, peut-être que dans quelques années, les rides deviendront la mode. Peut-être que dans quelques années, les femmes se précipiteront chez le médecin en disant « Docteur, je vous en prie, faites quelque chose. Je me supporte plus. J'ai l'air trop jeune. Vous pourriez pas m'injecter des petites rides au coin des yeux, puis des taches sur les mains, et un double menton de dindon, je vous en prie. J'ai tellement peur que mon mari me quitte pour une plus vieille. » Peut-être que dans quelques années, dans les soirées mondaines, on dira « Mais c'est incroyable, elle est magnifique, hein. Elle a pris un coup de vieux, c'est... elle a dû faire quelque chose, je l'ai croyé il y a 3 semaines, elle était beaucoup plus jeune. Hein. Elle a dû aller voir un vieillologue réputé, c'est très bien fait, regarde, de dos le lycée, de face le musée. » Alors pour en revenir aux riches et aux pauvres, il y a des riches qui sont pauvres de cœur, il y a des pauvres qui sont riches de générosité, il y en a qui donnent sans compter, il y en a sur qui on peut compter pour rien donner, il y en a qui donnent uniquement si c'est défiscalisé. Et moi je crois que le plus important finalement c'est la richesse du cœur. Et vous savez pourquoi? Parce que sans richesse du cœur, on est forcément pauvre d'esprit.
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3: Parti dans une émission qui s'appelle Rendez-vous en terre inconnue, peut-être vous en avez entendu parler. C'est une émission de, tu sais, Frédéric Lopez, le présentateur de France 2, il t'emmène dans un endroit où on est coupé de tout ce qu'on connaît de nous ici en France. Moi, il m'a emmené dans le sud-est de l'Éthiopie, dans la tribu des Suri. Mais il te dit pas tout de suite où il va t'emmener, Frédéric Lopez. Il te fait un petit suspense, tu vois. Moi, je me rappelle, il m'a réveillé dans l'avion comme ça, il m'a dit « Kev, est-ce que tu sais où on va ?» Moi, je lui ai dit « Non, c'est le principe de l'émission. » Sinon, ça s'appellerait Rendez-vous là où tu sais. Et là, il a commencé à me dire où on allait, mais en suspense. Il m'a dit, nous allons aller dans la région de Kefa, sur les sommets du mont du Rif, non loin de la vallée de l'Omo. Est-ce que tu sais où on va, Kev? Ouais, je sais, ouais. On va dans la tribu de Black Panther, au Wakanda. Il m'a dit, non, Kev, on va en Éthiopie. J'ai dit, ah, Éthiopie. Et c'est vrai qu'en arrivant là-bas, il y a pas mal de choses qui m'ont choqué. Déjà, on avait un guide là-bas, un guide un peu comme le mec sur M6, c'est celui qui est tout le temps énervé là sur M6. Mike Horn, merci beaucoup. Mike Horn, pouce, qui a dit Etchebest? Le lendemain matin, je me réveille dans la tribu des souris en Éthiopie. Et là, il y a un mec, il se met tout nu, commence à se balader dans la tribu. Trempe son sgeg dans la rivière. Frotte son huc contre des arbres. J'avoue, moi, j'étais choqué, tu vois. Et la tribu des souris aussi, c'était

0: je vous kiffe, non, parce que vous êtes vraiment en mode, bah, au moins les règles sont exposées, et ça c'est... Moi, je vais pas vous mentir, moi, je suis pas trop du genre héros, tu vois. Moi, je me balade dans la forêt, je croise un lion énervé. Ni je crie, ni je cours, ni rien du tout. Je m'allonge. Je mets du sel, du poivre, je m'assaisonne. Et je dis, vas-y, mange-moi vite, je veux que ça passe vite, tu vois. Du coup, les 15 premiers jours de l'aventure, quand j'avais envie de faire pipi pendant la nuit, je faisais pipi dans mon sac de couchage directement. Et au bout de 15 jours sur place, je me rappelle comme si c'était hier. J'étais dans mon sac de couchage comme ça. J'avais très, très, très, très envie de faire pipi, tu sais. Tellement que ça m'empêchait de dormir. Il faisait nuit noire. Tout le monde dormait autour de moi. Je sortis de mon sac de couchage. Je l'ai mis à sécher. Je commençais à me balader tout doucement dans la nuit. J'avais peur. Tu sais même pas comment j'avais peur. J'étais vraiment en flip total, tu vois. Je voyais pas 2 mètres devant moi. Je tâtais comme ça avec le pied, tu vois. Et je cherchais un endroit pour faire pipi, tu vois. Mais attention, en Éthiopie, 4 heures du matin, il y a des bruits de malade. Moi, je marchais, j'entendais genre... des trucs de ouf. À un moment donné, je trouve un petit buisson, tu vois. Je le sens, je le tâte. Je me mets en position pipi, tu vois. Je commence à faire mon pipi, ça se passe bien. Je suis fier de moi. Ouais, bah ouais, ça te paraît bête, mais moi, à ce moment-là, je suis fier de moi, tu vois. Et au bout de 6 secondes de pipi, j'entends à ma droite un bruit qui fait genre... comme un chien, mais pas un chien, tu vois. Et je sens que le truc s'approche. Putain, putain, putain, putain. Et là, c'est fou le corps humain dans ce genre de moment, parce que mon corps, il m'a lâché complètement. J'avais tellement peur, j'arrivais plus à bouger ni mes bras, ni mes jambes, tu sais. Il y a que mon pipi qui a commencé à faire des zigzags, comme si le pipi voulait me dire « Viens, on y va !» Moi, je suis resté bloqué, tu vois. Et j'entends que le truc se rapproche, j'entends les pattes, tu vois, sur le sol. Et là, je repense au conseil du guide, tu vois. Fais un cri qui fait peur. Sauf que moi, je connais pas de cri qui fait peur, tu vois. Donc j'ai improvisé un truc, tu vois, j'ai fait genre... Une sorte de cacatoès énervé, tu vois, une sorte de pélican caïra, un peu... Je sens que le truc continue de s'approcher. Et je dis, putain, ça fait pas peur, putain, trouve un truc qui fait peur, qu'il y a un truc qui fait peur. Ah bah fous-toi de ma gueule, à ce moment-là je me suis dit une vache c'est costaud quand même, tu vois, c'est... Le truc s'approche, je dis putain Kev, pense à un truc qui fait vraiment peur. Oui, bonjour, c'est le trésor public à l'appareil. Je vous appelle concernant votre avis d'imposition. Et là, plus rien. Il n'y a rien de pire dans cette situation que quand il n'y a plus un bruit, tu sais. Moi j'étais là. Et là, j'ai honte, mais je vous le dis ce soir, non, à ce moment-là, je me suis dit, si je sens un mouvement brusque vers moi, rien à foutre, je me sers de mon pipi comme d'une arme. Je m'imaginais déjà en train de dire, tu bouges, je tire. Et je suis resté concentré, tu vois. Et là, d'un coup, j'entends tout proche de moi. J'ai compris qu'il y avait une question, tu vois, mais... Et moi, j'ai répondu un truc genre... Et là, j'entends... J'ai la tête de ma mère, je suis connu des panthères en Éthiopie maintenant. Même quand il a dit Kev, j'avais tellement peur, j'ai pas osé dire oui, j'ai fait genre... Peut-être. Et là j'entends, Kev, c'est moi, c'est Frédéric.
1: Oh putain Frédéric, merci mon Dieu. Il m'a dit, excuse-moi Kev, excuse-moi. C'est le kit, il m'a dit, si j'entends un bruit pendant que je fais pipi, il faut que je fasse un cri qui fait peur. J'ai dit, mais moi aussi le kit, il m'a dit ça. Et on est comme deux cons, les gars galèrent à faire des cris depuis tout à l'heure. Il m'a dit, je suis désolé, en plus tu m'as fait peur. J'ai dit, t'as vu, je fais bien la vache, hein, quand même, hein. Il m'a dit, non, les impôts, j'ai eu peur, putain.
0: Incroyable cette soirée en Éthiopie, je te jure, c'était incroyable. D'ailleurs, c'était tellement intense que j'ai pas réalisé là-bas que j'apprenais des choses. C'est en rentrant ici en France que j'ai réalisé tout ce que j'avais appris. Je me rappelle, quand je suis rentré en France, j'étais voir ma copine, j'ai dit, tu vois, ma chérie, je pensais que j'avais vraiment besoin de mon téléphone portable. En fait, j'en ai pas vraiment besoin. Je peux vivre sans, tu vois. Hein? Je pensais que j'avais vraiment besoin de mon ordinateur. En fait, j'en ai pas vraiment besoin. Je peux vivre sans. Ma copine, elle m'a répondu ce truc très touchant. Elle m'a dit, c'est marrant que tu dises ça, Kev, parce que moi, je pensais que j'avais vraiment besoin de toi. Ça me vexe beaucoup que tu rigoles avant la fin de la blague. Fini, franchement.
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3: Ok, bon. Ça, c'est quoi? Qu'est-ce que c'est que ce truc? 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Pizza Hut. Qu'est-ce qu'ils me veulent, ceux-là? 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

0: 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Oui, allô? Oui, bonsoir madame, je suis bien chez Pizza Hut. Oui, je vous appelle par rapport à un document que vous m'avez envoyé. Concernant une 3 fromages avec des guacamoles et des tortillas. Oui, oui, oui. Vous envoyez ça à tout le monde pour? Oui. Et si je veux bénéficier... Oui, oui, oui, non, je vois. Je vois, mais le seul truc, c'est que je suis un petit peu surbooké en ce moment, moi. Est-ce que je peux prendre votre nom, madame? Vous êtes Mélanie? Mélanie, d'accord, Mélanie. Écoutez, ce que je vais faire, Mélanie, c'est vous rappeler moi dès que ça bouge de mon côté, hein. D'accord. Entendu, Mélanie. Entendu. Merci, Mélanie. Au revoir, Mélanie. Merci. Ok. Ok, ça, c'est bon. Pizza Hut, c'est réglé. Bon, ça, c'est quoi, maintenant? Entreprise Jérôme Ramonage. Ils vont tous me les faire aujourd'hui ou quoi? Qu'est-ce qui se passe? Oui, allô? Oui, bonsoir, monsieur. Je vous appelle par rapport au fascicule que vous m'avez envoyé... Sur le ramonage de cheminée, oui, oui, oui, voilà, oui, oui. Non, non, le seul souci, c'est que j'ai pas de cheminée, moi, chez moi. Comment faire? Ben, comment faire, comment faire? Quoi vous dire? Ça coûte combien, un ramonage, monsieur? Ah ouais, un. Non, je veux dire, ça vaut pas le coup de faire une cheminée. Boum. Est-ce que je peux avoir votre nom, s'il vous plaît? Monsieur Jérôme. Jérôme. Ah bah, comme entreprise Jérôme. Hein, c'est normal? Ben non, la fille de Pizza Hut, elle s'appelait pas comme ça. Entendu, Jérôme. Très bien, Jérôme. Bah écoutez, je vous rappelle. Non, non, mais dans 48 heures, je suis juste sur un coup en stand-by avec Pizza Hut et je vous rappelle dès que c'est réglé. Entendu, Jérôme. Merci, au revoir, Jérôme. Ok, ça c'est réglé. Mélanie, da, da, da, da. Oh, je suis où, la merde? Cool. Attends. Jérôme, ok, rappelez Mélanie, je récapitule. C'est bon. Rappelez Jérôme, c'est bon. Michel aussi, il faut que je le rappelle. Je l'ai pas noté. Michel. Il m'a pas appelé, Michel. Pas un coup de fil, pas une devine, ben. Michel, mais je m'en fous, je m'ai rappelé Michel si il m'appelle. Ok, ça c'est bon. Demain, qu'est-ce qui se passe? Ah merde, demain, midi, allez mettre les bouteilles dans la poubelle verte, ça, ok? Après demain, Galerie Lafayette, il faut que j'aille leur rendre le caleçon qu'ils m'ont vendu, ils ont oublié l'antivol dessus. En même temps, je me dis que si j'y vais avec, quand je vais rentrer, ça va sonner déjà. Alors peut-être qu'il faudrait que je l'enlève avant d'y aller. En même temps, si je l'enlève avant d'y aller, j'ai plus besoin d'y aller. Galerie Lafayette, stand-by. Ok, ça c'est bon, c'est réglé. Ensuite, ah oui, mon histoire avec France 2. France 2, j'ai pas le numéro, le 12, c'est pas grave. Ok, allô? Allô? Oui, bonjour, est-ce que je pourrais avoir le numéro de téléphone de France 2, s'il vous plaît? En France? Oui, il faut me les passer directement, merci, merci. Oui, allô? Oui, bonjour France 2. Est-ce que je pourrais parler à la personne qui a fait les informations hier soir chez moi? Oui, ou une assistante, merci. Oui, bonsoir madame, écoutez, je vous appelle pour... en fait, je suis un peu mal à l'aise, je voulais juste régler quelque chose. Hier soir, je suis rentré chez moi, j'ai regardé France 2, les infos, enfin juste où la personne disait... enfin, je crois que c'était la fin, parce qu'il disait merci d'avoir suivi ce journal, tout ça, bonne soirée à tous sur France 2. Et j'étais un petit peu mal, parce que moi, j'avais pas suivi le journal depuis le début. Ben rien, pour être honnête, je me suis dit, s'il l'apprend par quelqu'un d'autre. Mais non, mais comme aujourd'hui, j'ai vu le journal depuis le début et qu'il avait l'air un peu... Je me suis dit, quelqu'un m'a balancé. Ah d'accord, ok. Ah, ça n'a pas de lien direct. Alors si ça n'a pas de lien direct, ça m'enlève une épine du pied, madame. Très bien. Juste une dernière petite chose avant de... Enfin, sans vouloir vous embêter, j'étais tout seul aussi devant la télé. Non, mais comme il a dit bonne soirée à tous... Voilà. Merci madame en tout cas. Merci, ça me... Oh là là, ça me soulage. Merci beaucoup madame. Merci. Au revoir. Oh ça, ça me soulage grave, ça m'enlève un nœud du ventre. Je me sens flying the sky là, je te jure. Bon allez, ensuite, qu'est-ce qu'il y a à faire? Quelle heure il est? Ah merde, 17h. Aller chercher les enfants à l'école et sur le chemin du retour, leur procurer de la joie. Ah oui, il faut que je leur fasse les petits gags qu'ils aiment bien, là, que je sais pas faire. Ouais, je me suis coupé un doigt, moi. T'as vu? M'énerve, ces trucs-là, ou bien l'autre truc naze. Je sais pas qui c'est qui a inventé ce gag nul que tout le monde fait depuis des années. Hop, je t'ai volé ton nez, moi. M'énerve, ce truc-là. Je t'ai volé ton nez. Ah, et le môme, il pleure. Donne-moi mon nez, donne-moi mon nez. Moi, chérie, je peux pas te faire le gag de je t'ai volé ton nez. D'abord parce que je n'aime pas ce gag, et en plus, je sais pas faire la chute de ce gag parce que le pompon de ce gag, le truc énorme, c'est de te montrer ton nez, c'est-à-dire représenter un faux nez avec mes doigts. Mais merde, quand les enfants ils sont petits, tu leur fais je t'ai volé ton nez, ils font des cauchemars à la nuit d'un père qui leur vole le nez. Quand ils sont grands, tu fais un bide parce qu'ils disent tu me l'as pas volé, il est là mon nez. Pff, alors arrête. Chérie, je peux pas te le faire. En plus, je ne sais pas représenter un faux nez. Tu vas pas me croire au gag, et je pourrais pas te le rendre parce que si je sais pas représenter un faux nez, tu vas me dire rends-le-moi, je vais te dire je sais pas. Tu vas croire vraiment que je t'ai pris ton nez. J'ai pas envie que t'aies cette image de moi. À moins que je le fasse avec un copain qui, lui, sait représenter un faux nez. On va te chercher à l'école. Là, je te dis, hop, je t'ai volé ton nez. Et je lui dis, allez, rends-lui. Lui, comme il sait le représenter, il va dire, tiens, j'y allais. Je sais pas, je craque, j'en peux plus. J'en peux plus.
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12: Moi, je suis un grand nostalgique dans la vie. Je suis notamment nostalgique de l'époque où on pouvait encore danser sur des slows. En soirée, c'était bien, non? Les slows? Hein? Moi, j'étais le genre de gars qui dansait les slows bras tendus, comme ça, à un mètre de distance. Je sais pas si vous vous souvenez. Genre de gars qu'on appelait des Bouffon, exactement, c'était moi. C'est pas parce que j'étais mal à l'aise ou quoi particulièrement, hein, mais un jour à 14 ans, j'ai dansé un vrai slow enlacé, collé à une fille dont j'étais fou amoureux. Mon cœur y battait à 10 000, j'avais chaud. Ça s'est super mal passé, les gars, hein, vraiment. Elle m'a carrément repoussé physiquement, donc je l'ai très mal vécu. Mais on dit toujours que dans les épreuves difficiles de la vie, on apprend des leçons. Et c'est très vrai. J'ai appris une leçon essentielle ce jour-là. C'est que c'est hyper mal poli de bander sur les gens sans prévenir comme ça. Ça ne se fait pas. Voilà, ça ne se fait pas. Et à l'époque des slow, moi, ce qui me fascinait, c'est qu'il fallait inviter les filles à danser. Ça qui était ouf, en vrai. Pendant que tout le monde te regardait dans la soirée, il fallait aller voir une fille et lui dire « Excuse-moi, est-ce que tu veux bien danser avec moi ?» Oui, parce que j'avais une voix de bouffon aussi, attention. Hein. Ouais, c'est incroyable. Hein. Maintenant, ça ne se fait plus. Il n'y a plus de slow et il n'y a plus cette démarche d'invitation verbale. Aujourd'hui, en soirée, pour danser avec une fille, de ce que j'ai vu, c'est très spécial. Ça a beaucoup changé. Déjà, la base, apparemment, c'est d'arriver par derrière. Hein. C'est très chelou. Faut se coller le plus rapidement possible à la personne. Et après, c'est le même principe que le rodéo. Faut tenir le plus longtemps possible. Voilà, c'est très spécial. Hein. Très spécial. À l'époque des slow, il y avait aussi le quart d'heure américain. Ça, c'était magnifique. Pendant un quart d'heure de slow, on demandait pour la forme aux filles d'inviter les garçons à danser. Nickel, pour les mecs un peu timides comme moi, ça me régalait. Au début du quart d'heure, je m'asseyais. Voilà. Je sais pas pourquoi je vous parle de ça, en fait. Hein. J'ai pas très envie. Je pense à cause de gars comme moi que l'expression quart d'heure américain a donné naissance à une autre expression par la suite. Passer un sale quart d'heure, ça vient de là. Hein. C'est sûr, ça vient de là. Une fois en colonie de vacances, ils ont fait une soirée entière américaine. Toute la soirée, les filles invitent les garçons à danser. Toute la soirée. Et là, je me suis dit, toute la soirée, c'est pas possible. Ça va me tomber dessus une fois par hasard, même, je sais pas. Au début de la soirée, je me suis assis. Non, vous êtes des bâtards, là, quand même. Alors, figurez-vous que je me la raconte pas, mais en toute fin de soirée, quand tout espoir était perdu, l'honneur est sauf. J'ai fini par choper. Alors, je fais pas le malin parce que j'ai attendu des heures. Hein, mais après des heures et des heures d'attente, messieurs, dames, j'ai chopé une putain de phlébite parce que je suis resté beaucoup trop longtemps dans la... Voilà, là, il faut des petites connaissances médicales pour bien apprécier cette blague. Mais en vrai, même si vous comprenez pas la signification, le mot phlébite tout seul, il est marrant, normalement. Hein, parce qu'il y a bite dedans, je pense que c'est pour ça. On va pas se mentir.
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13: Maintenant, mesdames et messieurs, pour le chanteur qui va suivre, je vous demanderai beaucoup d'indulgence. Ce chanteur est en effet particulier. Il est, disons, différent des autres. Il nous vient d'une petite commune du sud-ouest de la France qui est connue surtout pour sa magnifique centrale nucléaire. Il nous vient avec sa mobilette, il s'appelle Jean-Paul André. Applaudissements, s'il vous plaît. Voilà. Gentil, Jean-Paul, gentil. Viens là, reste là.
14: Je suis content.
13: Sage, oui, tu... toujours content, il est toujours content.
14: Je suis content.
13: Jean-Paul, tu es content, mais tu te calmes, d'accord? Tu arrêtes de cracher, t'en fous partout, regarde.
14: Je m'en fous, j'ai le kawé.
13: Alors,
14: je suis content.
13: Eh oui.
14: J'ai pas de séquelles.
13: Non, j'allais le dire, tu es né près de la centrale nucléaire, mais tu n'as pas de
14: séquelles. J'ai pas de séquelles.
13: Non, mais t'as bien chargé quand même, hein?
14: Oui.
13: Je rappelle que t'as été fini au triphasé. Alors, Jean-Paul.
14: Je suis content.
13: Oui, tu es content, alors. Tu es venu ici
14: parce que... Il y a du monde.
13: Du monde, t'as vu, ça c'est le public.
14: Je suis content qu'il y a du monde.
13: Et oui, nous aussi.
14: Et ça c'est et parce que à la fin, oui, quand il y a du monde, il y a des filles.
13: Ah, bien sûr, oui, il y a des garçons, il y a des filles.
14: Mais moi les filles, je les attrape.
13: Oui, calme-toi. On se calme. Voilà, Jean-Paul, alors... Qu'est-ce que tu fais?
14: Je fais le loup.
13: Ah. Oui, j'ai cru qu'il était mis. Calme-toi.
14: Bon, il est mignon, le loup.
13: Un loup jaune, hein? Oui, alors, Jean-Paul. Tu es là pour...
14: Il y a des filles.
13: Oui, il y a des filles, on le sait, c'est le public.
14: Je vais les attraper.
13: Où tu vas là? Où tu vas, Jean-Paul? Où tu vas?
14: Reviens ici.
13: Je vais les attraper.
14: Arrête, madame. Ne l'excitez pas, ne lui jetez pas de nourriture. C'est maître comme les autres.
13: Je te mettrai le doigt, je ferai des marionnettes.
14: Calme-toi, Jean-Paul. Monte.
13: Monte sur scène. Allez, monte. Alors, Jean-Paul. Parle-nous de toi un peu, parle-nous de ta famille, on ne te connaît pas, c'est vrai. T'as des frères, des sœurs?
14: J'ai un frère.
13: Ah bon?
14: Oui, mais on ne le fait pas sortir parce qu'il est un peu zinzin, comment ça? C'est un punk.
13: Ah bon?
14: Oui. Oui, il a une crête rouge. C'est la faute à mon père.
13: Pourquoi?
14: Parce que mon père, il y a 20 ans, il a niqué une poule.
13: Alors, Jean-Paul...
14: Je vais niquer le pianiste.
13: Viens ici! C'est pas la saison, il est vénéneux. Allez, viens là.
15: Donc tu as un frère ?
16: J'ai un frère.
15: Tu n'as pas de sœur ?
16: Non.
15: Voilà. Eh bien, dis donc, vous avez bien chargé dans la famille, hein ?
16: Oui.
15: Tu les aimes, tes parents ?
16: Je les aime beaucoup, mes parents.
15: Eh bien, putain, tes parents cuniers. Alors, justement, explique-nous ta naissance. T'es pas né comme ça, t'as eu un accident.
16: Quand je suis né, ma mère, elle était enceinte.
15: Comme tout le monde ici, Jean-Paul, tout le monde. Combien de temps elle reste enceinte, ta mère ?
16: 15 jours.
15: Qu'est-ce qui s'est passé?
16: Elle faisait la vaisselle comme ça, mais quand elle met de l'eau partout, elle met la serpillière, elle se met les pieds sur la serpillière, ça a sonné à la porte, elle a voulu répondre, elle a écarté les jambes, mais moi j'ai tombé sur le carrelage. Et je m'ai relevé, j'ai pris l'évier.
15: Ah. Ah bah oui, c'est encore écrit Jacob de la Fonde derrière. Hein.
16: Très bien, alors. Regarde là, il y a eau chaude.
15: Ah oui, oui. On voit bien le bleu de l'eau froide aussi. Alors Jean-Paul.
16: Je suis content.
15: Oui, t'es content. Alors qu'est-ce que vous faites en famille?
16: Je suis venu avec l'autoroute.
15: Avec l'autoroute.
16: L'autoroute.
15: L'autoroute si tu veux, allez.
16: C'est vrai, très bien. Il y était le con.
15: Quel con?
16: Avec sa guitoune.
15: Le péage. Le boutique du péage.
16: Et il y colle le type, il n'y en a pas de train qui passe.
15: Non, c'est pour les voitures, elles arrivent, elles payent, c'est tout.
16: Et ben moi j'ai pas payé.
15: T'as pas payé?
16: Non.
15: Ah bon?
16: Et regarde.
15: C'est quoi cette trace rouge?
16: La barrière.
15: Te calme, Jean. Alors Jean-Paul,
16: parle... J'ai pas de séquelles.
15: Non, t'as pas de séquelles, mais t'as bien cherché. Alors, oui. Parle-nous de ta famille un peu. Qu'est-ce que vous faites quand vous êtes en famille? Vous chantez, vous faites des fêtes?
16: On fait des fêtes.
15: Vous faites des fêtes?
16: Oui.
15: À Noël, qu'est-ce que vous faites à Noël?
16: Des réveillons.
15: Réveillons comme tout le monde, très très bien.
16: À midi, on le fait.
15: Non, c'est le soir, le réveillon.
16: Eh bien, nous, on le fait à midi, comme ça, on est plutôt au lit. Et voilà.
15: Qu'est-ce que vous allez faire manger pour le réveillon?
16: Et cette année, ma mère, elle me dit, comme ça, Jean-Paul, il faut aller acheter des huîtres.
15: C'est original, des huîtres?
16: Oui, alors j'ai pris la millette, avec la millette, comme ça, pour aller acheter des huîtres au marché.
15: Ah oui?
16: Et j'ai été au marché, qu'est-ce que je vois au marché?
15: Non, tu sais pas.
16: Qu'est-ce que je vois au marché?
15: Je sais pas que tu vois.
16: Un canard.
15: Alors?
16: Avec l'argent des huîtres, j'ai acheté un canard parce que je leur mets le doigt, ça me fait des
15: mouflons. Calme-toi, ça va, Jean-Paul. Ta mère, si elle t'envoie chercher des huîtres et que tu reviens avec un canard, hélicoptère.
16: Colère, maman.
15: Ah oui, colère, colère.
16: Et elle me dit, elles sont où les huîtres, Jean-Paul?
15: Eh oui.
16: Elles sont où les huîtres, Jean-Paul? Où elles sont les huîtres, Jean-Paul? Elle me dit comme ça.
15: Oui.
16: Mais je suis pas bête.
15: Non, non, non.
16: Parce que mon voisin, il n'arrête pas de bouffer des huîtres, il y en avait plein la poubelle et j'ai piqué toutes les coquilles.
15: C'est malin, ça, Jean-Paul, les coquilles, elles étaient vides.
16: Eh bien, je les ai remplies. Ça va, Jean-Paul, ça va. C'est des vertes de clair.
15: T'es mouche-toi, t'as une spéciale, là. Alors, Jean-Paul, tu es venu ici pour...
16: Mais non, j'ai fait caca tout à l'heure. Déjà.
15: Jean-Paul, t'es venu pour chanter.
16: Oui.
15: Alors, tu vas nous chanter une chanson.
16: Donc jeune
15: tu...
16: homme.
15: Voilà, tu es l'auteur, le compositeur de cette chanson.
16: Oui, j'ai aussi écrit les paroles et les musiques.
15: Merci de m'aider pour l'interview. Alors, très bien. Jean-Paul, quel est le titre de cette chanson?
16: J'ai devenu une vedette.
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17: La mode. Je suis pas vraiment familier de la mode. J'essaie de m'habiller pour qu'on me laisse tranquille. Je suis assez bien habillé pour pas qu'on m'en parle et assez mal habillé pour pas qu'on m'en parle. Parce que si t'es trop bien habillé, tu risques d'entrer en contact avec des gens qui sont bien habillés aussi. Ils vont te parler de mode et je panique à l'idée d'avoir une conversation sur la mode avec quelqu'un. Moi, je serais là, j'aime bien cette chemise parce qu'il y a des manches. Voilà, c'est mon maximum, c'est le maximum que je puisse donner sur la mode. En plus, à Paris, la mode est impitoyable. Il y a un classement impitoyable à Paris. Il y a les gens qui sont très à la mode, les gens bien habillés, les gens habillés, les gens mal habillés, les gens très mal habillés. Et là, il y a les gens très, très, très, très à la mode. Hein? C'est impressionnant, ça, hein? Ah ouais? Moi, je vous dis, à Paris, entre un SDF qui a pris une douche et quelqu'un qui sort de la Fashion Week, je vois pas. Voilà. Pour moi, c'était un vrai turn. T'en sois jamais par terre, le service social va passer, ils vont t'embarquer, ils vont t'emmener dans un foyer, tu vas être là, oh, nouvelle friperie. En plus, la mode est très cyclique, apparemment, ça revient souvent, ça se renouvelle souvent, enfin, ça se renouvelle, ça reprend les anciennes modes, qui passent très vite de ringard à vintage et l'inverse, tu vois. Donc maintenant, quand on me dit t'es mal habillé, je fais bah attends un peu. Tu vas voir. C'est comme ça que j'ai appris que Hugo Boss s'était fait connaître en dessinant les uniformes nazis. Et c'est vrai que si t'enlèves les écussons, la coupe est pas mal quand même. Hein. Non mais, non, c'est vrai que ça taille un peu large, parce que SS, je sais jamais si c'est avant ou après XS. Tout le monde s'en fout cette information, parce que les gens continuent quand même à consommer du Hugo Boss. Tout le monde s'en fout cette information. C'est sûr qu'un jour il y a quelqu'un qui allait dans une bar mitzvah avec un costume Hugo Boss, c'est sûr. C'est sûr. C'est sûr, avec le père qui était là, mais t'es sérieux là? Tu viens à la bar mitzvah de mon fils, tu t'es acheté un costume Hugo Boss, alors que j'en ai plein à la boutique. Je suis déjà allé dans les soirées où les gens sont très à la mode, ce qu'on appelle les soirées hype, où les gens sont très bien habillés, et beaucoup d'amour dans ces soirées, que chacun pour soi-même, ça c'est fou. Il y a des couples aussi dans ces soirées, des couples comme ça, ils sont élancés, ils sont beaux, ils sont bien habillés, et paradoxalement ça fait pas forcément un beau couple. T'as pas l'impression qu'ils sont amoureux, t'as l'impression qu'ils se sont accessoirisés avec un humain. Le mec était là, eh bien cette veste, ça irait bien qu'une Libanaise. Bon, maintenant que je suis un peu connu, mais pas trop quand même, je me suis dit il fallait que je fasse un effort vestimentaire, donc j'ai voulu me renseigner sur la mode. Je suis allé sur Google, j'ai tapé « faire un effort vestimentaire quand on est un peu connu, mais pas trop quand même ». Bon, j'ai rien trouvé forcément, donc j'ai tapé « mode ». Je suis tombé sur des articles de mode, donc un qui disait « une erreur de style, ça pardonne pas, ça vaut aussi pour la jante masculine ». On va s'arrêter 2 secondes sur ce titre. Déjà, une erreur de style, ça pardonne pas, qu'est-ce que tu vas faire? Qu'est-ce que tu vas faire si je mets une doudoune sans manche avec un pull jacquard? Qu'est-ce que tu vas faire? Tu vas intervenir? Tu vas me courir après avec ton gang d'anorexique là? Et moi je me réfugierai dans un kebab et je vous lancerai du gras de viande et vous serez là « Oh non, non, des lipides !» Qu'est-ce que tu vas faire? Et la personne précise, ça vaut aussi pour la jante masculine. Sous-entendu, pour les femmes, c'est mort. Vous, c'est mort. Parce qu'apparemment, il y a des hommes et des femmes qui se permettent de ne pas te pardonner si tu fais une erreur de style. Qui sont ces gens? Tu vois, l'avantage d'un harceleur, c'est qu'il ne te juge pas sur ton style, tu vois. Il n'y a jamais un harceleur qui a bloqué une fille dans une ruelle qui a fait « Hey, je vais te harceler », mais là, les rayures, ça va pas du tout. Hein. Oh là là. Mais ce qui me choque le plus sur la mode, c'est le luxe. Le luxe, cet espèce d'arnaque organisée, apparemment, c'est officiel, on peut arnaquer les gens. C'est cher parce que c'est du luxe. Bah, je vais en prendre 2, alors. Alors, il y a plusieurs manières de consommer du luxe. Il y a ceux qui ont trop d'argent. Ils ont trop d'argent, donc il faut vite qu'ils s'en débarrassent, parce qu'il y en a encore qui arrivent. Donc, il faut vite qu'ils trouvent des trucs chers à acheter. C'est combien les chaussures? 3000, c'est pas assez. Oh, Notre-Dame qui brûle. 200 millions. Parfait. 200 millions. L'autre manière de consommer du luxe, c'est quand tu te craques pour acheter du luxe. Et en général, ça se voit, hein. T'es habillé en Zara, t'as des Louboutins. On se dit pas, elle est riche, on se dit, ah, la pauvre. Elle a dû manger beaucoup de pâtes pour essayer d'avoir ses chaussures. Comme ce mec qui va en soirée avec sa Mercedes flambant neuve immatriculée dans le 60. Tu l'as loué. T'es riche samedi seulement. Dimanche, c'est retour aux biscottes. Comme ce rappeur aussi dans son clip qui te parle de ses problèmes de ghetto et qui a une Lamborghini derrière. Soit tu l'as loué, soit si c'est la tienne, vends-la et achète-toi un appart autre part. C'est pas un problème de ghetto, c'est un problème de gestion, mais d'accord.
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8: Bon, attention, que ce soit bien clair, je veux froisser personne ce soir. Hein. On fait attention avec les réseaux sociaux. Je n'ai rien contre les féministes. Vraiment, bien au contraire. Je pense juste qu'on devrait pouvoir se moquer d'elles sans être brûlées en place publique. Voilà. Parce que si les féministes veulent vraiment être les gars des hommes, il y a forcément aussi des connes parmi elles.
9: Allô?
10: Oui, bonjour madame, c'est les pompiers. C'est des choses qui arrivent. À mon avis, la concurrence est déjà passée. Eh ben, c'est salopard des boueurs. Ils ont presque tout le marché, hein. De toute façon, on peut pas lutter.
11: De toute façon, on va tous devenir cons. C'est une fatalité. C'est une épidémie. Voilà, c'est une épidémie. C'est comme les zombies. Tu te crois à l'abri, tu fais pas gaffe, tu te fais mordre par un con, tu deviens con. Je vois pas d'autre explication à cette prolifération.
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10: Bonjour les jeunes, ça va bien aujourd'hui? Vous allez faire un peu de sport? Vous allez vous la donner là en jouant au skateboard? Hein? Ok, je vais me faire reculer. J'aime bien les jeunes. J'aime le dialogue, je suis pompier, c'est mon métier. C'est l'aventure, quoi. Je suis un aventurier, donc aujourd'hui, je vends des calendriers. Vous voudriez filmer ça aussi? Pas de problème. Vous allez voir, c'est une expérience fort enrichissante, basée sur le respect et la courtoisie. Chez nous, on appelle ça le CFA. Courtoisie, fraîcheur, amabilité. Première étape, l'interphone. L'interphone est un appareil très simple. Il y a un bouton, t'appuies dessus, si t'entends une voix, c'est que t'as gagné.
9: Allô?
10: Oui, bonjour madame, c'est les pompiers. C'est des choses qui arrivent. À mon avis, la concurrence est déjà passée. Eh ben, c'est salopard des boueurs. Ils ont presque tout le marché, hein. De toute façon, on peut pas lutter. Nous, sur nos calendriers, on a des photos de la caserne. Eux, ils ont des chatons dans des corbeilles. Qu'est-ce que vous voulez qu'on fasse? Mais c'était pas grave. La prochaine sera la bonne.
12: Allô?
10: Oui, bonjour, monsieur, c'est les pompiers. C'est des choses qui arrivent encore. Mais ce n'est pas grave. La prochaine sera la bonne.
13: Allô, qui c'est?
10: Allô, écoute, maman est près de toi? Il faut lui dire, maman, c'est quelqu'un pour toi.
13: Non, c'est le monsieur de la dernière fois. Maman, c'est les éboueurs.
10: Ah non, non, non, c'est pas les éboueurs. Bonjour petite, c'est les pompiers. Il faut appeler ta maman.
13: Tu t'appelles comment?
10: Comment?
13: C'est quoi ton petit nom?
10: Sébastien, allez, va chercher ta maman.
13: T'as quel âge?
10: 33 ans.
13: Pourquoi?
10: Parce que je suis né il y a 33 ans.
13: Tu vas bientôt mourir.
10: Merci.
13: T'as des enfants?
10: Non.
13: Tu peux pas?
10: Si, bon allez, va chercher ta maman.
13: Qu'est-ce que tu lui veux à ma maman?
10: Je voulais bouffer le cul. Oui, d'accord, oui, je... Non, je sais ce que vous vous dites, là. Vous vous dites que j'ai peut-être pété un câble. Vous n'avez pas tout à fait raison. Cet enfant était sans doute orpheline, donc son pouvoir d'achat était nul. Gain de temps, gain d'énergie, gain de vie. Comment? Oui, ça m'arrive d'en vendre de temps en temps, oui. Pourquoi? Ça serait bien pour votre reportage. Vous êtes pressé? Oh, ok, bon, bah, je vous le vends tout de suite, alors. Je vous le vends tout de suite, c'est parti. Hop, on traite pas, on y va. Ah, allez.
1: Oui?
10: Oui, bonjour, madame, c'est les pompiers.
1: Ça va bien, merci.
10: Non, c'est pour les calendriers.
1: Ça ne m'intéresse pas, merci.
10: Oh, pourtant, ce sont de jolis calendriers, hein. Si vous en achetez un, les gens qui viendront chez vous diront « Oh, vous avez un joli calendrier !» Ce qui n'est pas négligeable quand on a des amis.
1: J'ai pas d'amis.
10: Eh ben ça, c'est parce que vous avez pas de calendrier.
1: Au calendrier, ils sont comme à Miami.
10: Comment ça?
1: Là-bas, les pompiers, ils sont tous nus sur leur calendrier.
10: Ah oui, mais là, non, hein. Ah non. Non, non, nous, on fait plutôt dans les feux de forêt, vous voyez. On a aussi de superbes accidents de la route, avec des gens qui saignent et qui brûlent.
1: Ils saignent beaucoup?
10: Raisonnablement.
1: Non, merci, alors.
10: Elle est con, la vieille. Attendez, qu'est-ce que vous faites, là? Vous partez? Bah, attendez, le reportage n'est pas complet. Vous allez filmer à notre pompier. Non, mais vous pouvez pas me faire ça, je suis le meilleur. Là, j'étais qu'à 25% de mon potentiel, là. Non, attendez, laissez-moi une dernière chance. Laissez-moi une dernière chance, je vous le vends tout de suite. Je vous le vends tout de suite, c'est parti, on traite pas, on y va. Ça va aller.
1: Allô?
10: Allô, la vieille? Oui, c'est quand on a mis le pompier. Bon, tu me le prends, mon calendrier?
1: J'ai dit non.
10: Allez, s'il te plaît, j'ai pas envie de te péter les jambes.
1: Quoi? Vous ne me faites pas peur.
10: D'accord. Ben, tu te rappelles qu'avec mes potes, on était venus chercher ton chat dans l'arbre?
1: Oui.
10: Oui? Bon, ben, l'année prochaine, ton chat, il crève. Et quand il sera mort, on viendra lui chier dessus. Et l'arbre, on le foutra dans le cul. Par les branches. Vous croyez qu'elle est morte? Zut. Non, parce que statistiquement, les gens qui achètent un calendrier après leur décès, c'est rare, hein, j'aurais pas dû les branches. Attendez, qu'est-ce que vous faites, là? Vous partez? Non, mais hé, oh, vous voulez pas qu'on en essaye une autre? Quoi? Vous m'en voulez, plus la vieille? Bon, bah tant pis, je serai pas vedette, alors. Allez, attendez, avant de partir, vous voudriez pas prendre un petit calendrier? C'est juste pour pas avoir la honte à la caserne. Non? Bon, bah salut.
13: Allô? Allô?
10: Oui.
13: Tu sais qui a dit qu'il voulait me bouffer le cul?
10: Oui, bonjour madame, c'est les pompiers.
13: Je vous ouvre.
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14: Alors je me présente, je suis le producteur hein, de Florent Père. C'est-à-dire, c'est moi qui l'ai découvert, c'est moi qui lui fais ses cachets, c'est moi qui lui paye ses billets de train, c'est moi qui l'amène à l'étranger en tournée à Avignon, par exemple. Sur les radios internationales, Rare and Chanson. C'est moi qui l'ai découvert. Yes, I do. Oh my God, hello, how are you, fine and you. Excusez-moi, je suis totalement bilingue. Parce que moi, je suis né dans un tout petit état aux États-Unis qui se trouve entre le Texas et l'Oklahoma, qui s'appelle l'Ardèche. Et... Donc je m'occupe de ce petit Florent Père. Alors bon, le premier truc que j'ai changé quand j'ai commencé à le produire, son titre de spectacle avant c'était Florent Père, Florent Gagne. Des larmes de sang coulent de mes oreilles. Je te dis comme ça. Hashtag titre de merde. Je te dis comme ça. Et vous, ça vous fait marrer. Ok, donc allons-y. Florent Père, Florent Gagne. Florent Père de basket. Florent Père Lipopette. Florent Père oxydé. Florent Père pendiculaire. Florent Père qui roule, n'amasse pas mousse. Florent Père Noël. Florent Père péridural. Florent Père les os. M'a fatigué. Ah, franchement, j'étais hashtag exhausted. Je vous le dis, ah, franchement. Non, mais attention. Alors, le petit Florent, c'est pas le seul que je produis. Hein. J'en ai découvert. Là, je vais vous donner 2-3 noms d'artistes que j'ai découvert. Vous allez rester scotché. Hashtag double face. Je vous le dis comme ça. Par exemple, c'est moi qui ai lancé Minimati. Alors que c'était interdit. Bon, après, j'ai lancé Michel Bernier. Bon, bah, je me suis pété le dos. Hein. Je vous le dis comme ça. Ah non, mais moi je produis tous azimuts, je produis du cinéma aussi, des films. J'avais eu un coup de foudre pour un acteur fantastique que j'avais découvert dans Fort Boyard. Comment s'appelait-il là, ce grand monsieur qui tapait l'assiette avec le coton-tige là, comment s'appelait-il? La boule, voilà, paix à son âme d'ailleurs si tu nous écoutes. Eh bien, il faut savoir que c'est moi qui ai produit tous les films de boule. Vous saviez pas? Ok, hashtag bolos, ok. Non, je fais de la musique classique aussi. Oh là là, ce pianiste, vous connaissez Lang Lang, le pianiste chinois, virtuose, classique, incroyable. Ok, d'accord, on est sur de la culture, je le savais. Non, c'est moi qui le produis, Lang Lang. Ouais. Enfin, c'est surtout moi qui lui présentais sa femme, Lang Lang, qui s'appelle Cuny Cuny. Attention, là, accrochez-vous, parce que je vais vous donner le nom d'un mannequin que j'ai découvert, vous allez faire « Ah non !» C'est moi qui ai découvert Michel Chilé. Michel Chilé, c'est le mannequin qui a été doublure jambes de Julia Roberts dans Pretty Woman. Les 2,20 m de jambes autour de Richard Gere, c'est Michel Chilé. C'est moi qui l'ai découvert. C'est ce qu'on appelle un mannequin détail. C'est-à-dire, voilà, elle a été doublure jambes dans Pretty Woman, doublure main dans les pubs Cartier, doublure pied dans Le Hobbit. Elle a un physique étrange, hein, je vous cache pas. Et là, grâce à moi, elle a été doublure jambes de Marion Cotillard dans De Rouillé d'Os. Ah non, mais je produis tous azimuts. Alors, des fois, ça marche. Des fois, on se plante en production. Attention. Là, j'ai fait un gros coup l'hiver dernier. Parce que c'est moi qui ai produit Nabila et Valérie Trier-Belair. J'ai eu l'idée, comme ça, de les réunir. Je me suis dit, elles ont un énorme point commun. C'est qu'elles ont mis un gros coup de poignard dans le dos de leur mec. Les deux. Hein, au sens propre comme au sens figuré. Hein. Vous imaginez Nabila, quelle histoire. C'est incroyable. C'est vraiment triste. Hein. Vous imaginez l'inverse si c'est Thomas qui attaque Nabila à coup de couteau. Fla. Hashtag ballon de baudruche, quoi, là. Et s'il l'avait attaqué au compas, tapis. Ça aurait été long, oh là là, ça aurait été tellement long. Vous saviez pas que c'était moi qui avais produit tous ces artistes? Oh les bolos, oh non, je vous jure, j'ai envie de m'asseoir un petit peu comme ça, voilà, regarde, oula, c'est très attention, je vais faire quelque chose de périlleux, regardez, hop. Vous avez vu la vitesse à laquelle je croise et je décroise les gens, c'est impressionnant, hein. Sharon Stone, elle aurait fait ça, on n'aurait jamais vu sa techa, cette tepu. Je le sais, c'est moi qui ai produit Basic Instinct, je l'ai vu, je dis mais qu'est-ce qu'elle fait, hashtag touf, arrête. Elle était très très mal, hein. Quand t'es à la mode, tu fais le canard. Bon là, attention, là je vous sors le dos de ouf, c'est moi qui ai produit Jésus-Christ. Le mec marche sur l'eau. Ça fait de lui une star interplanétaire. Qui c'est qu'il y a en dessous de Jésus, palme, masque, tuba, en train de ramer comme un connard? C'est Bibi. Moi, ce qui m'énerve en fait avec cette histoire de Jésus, j'adore Jésus, bon, je l'ai produit pendant des années, mais c'est vrai que ce qui m'énerve, c'est quand tout le monde m'en parle, tout le monde dit « Ouais, mais Jésus, lui au moins, il se pose des questions sur l'humanité, il est un petit peu comme ça. » Parce que genre, moi, je suis producteur, strass et paillettes et nana, donc je suis superficiel. Not at all. Ah non, franchement, moi aussi, des fois, je me pose des questions existentielles, je suis pas bien, je suis là, vraiment, je sais pas, je suis un peu... Merci. Non, je suis un peu, je sais pas... Moi, c'est vrai que des fois, je me dis, mais dans le monde dans lequel on vit, est-ce qu'un homosexuel qui n'achète que des produits Apple, c'est un iPad? Je trouve pas la réponse à mon gars. Des fois, je me dis, qu'est-ce qu'un pédophile? Est-ce que c'est un pédophile portugais? Ou est-ce parce que c'est un homme qui ne couche qu'avec des pédros. Je sais pas. Des fois, je me dis, est-ce qu'un végétarien devient criminel s'il mange une tomate cœur de bœuf? Je sais pas. Est-ce qu'un juif, le soir de Shabbat, peut jouer à Shabbat? Je sais pas. Est-ce qu'une lesbienne qui n'a pas de sein, c'est une omoplate? J'en sais. Pourquoi le hérisson a les piquants sur le dos? Mais parce que s'il les avait sur le ventre au moment où il se roule en boule, bam, il se crève les yeux, lui. Pourquoi les poules, elles pondent des œufs, pas des omelettes? Parce qu'elles n'ont pas le trou de balle au sommet de la tête.
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15: Je me présente, je m'appelle Sako Camara. Et là, il y a un truc archi bien qui m'arrive en ce moment dans ma vie. Je viens d'être papa, tu vois. Je viens d'être père. C'est pas une dinguerie. C'est une dinguerie. C'est incroyable. En plus, quand ma femme elle m'annonce que je vais être papa, tu sais, elle me met pas dans le thème. Tu sais, elle me le dit comme ça, Sako, tu vas être papa, tu vas avoir un enfant. Et moi, je suis choqué, je dis quoi? Moi, je vais avoir un enfant? Non, parce que moi, je suis un enfant à la base. Qui va éduquer qui? Je veux dire, moi, je suis tellement un enfant que si ma fille me désobéit, je suis capable de lui dire, ah ouais, c'est comme ça, bah rends-moi le biberon que je t'ai prêté hier. Tu vois ce que je veux dire? Je veux dire, moi, je suis un gosse, je te jure. Et tu sais, il y a un truc que j'ai appris quand les femmes elles sont enceintes, un truc qui est hyper logique, mais que j'ignorais. Tu sais, une femme, quand elle est enceinte et que son ventre, il sort, tous ses organes se déplacent pour laisser la place au bébé. C'est une dinguerie de ouf. C'est-à-dire, son estomac, il peut être là. Vous rigolez, mais la dernière fois, j'étais fatigué, j'ai posé ma tête sur son épaule, j'ai entendu. J'ai dit, ouais, t'as fond de l'épaule là, t'as fond de l'épaule. Et tu sais, c'est connu que les femmes enceintes, elles ont des envies un peu bizarres, tu vois. Moi, la dernière fois, ma femme, à 4h du matin, elle me réveille, elle me dit, Sako, réveille-toi, je veux un glaçon. J'ai dit, comment ça, tu veux un glaçon? Tu t'es fait mal, tu veux une. Non, j'ai envie de croquer des glaçons, je veux des glaçons, donne-moi des glaçons. Je voulais pas la contrarier, en plus, ce jour-là, j'ai vraiment eu peur. Du coup, je suis allé chercher des glaçons, je lui ai ramené, elle a croqué des glaçons, en mode, elle a dormi. On dirait un animal, j'ai eu peur, hein. 2 mois après, elle me réveille, elle me dit, Sako, réveille-toi. Je dis, qu'est-ce qu'il y a? Tu veux un glaçon? Elle me dit, oui, mais fondu. J'ai dit, attends, t'es bête ou quoi? C'est de l'eau que tu veux, là. Et tu sais, quand ma femme m'annonce qu'elle est enceinte, tu sais, je suis content, je réalise, je vais être papa. Je cours dans l'appartement, je cours dans tous les sens, je suis là, ouais. Et à un moment, ma femme, elle me connaît, elle me calme, elle me dit, hey, frérot, calme-toi, je vais te dire un truc, ça va pas te plaire. Je dis, qu'est-ce qu'il y a? Elle me dit, faut retourner en cours. Je dis, comment ça, faut retourner en cours? Elle me dit, faut prendre des cours de préparation à l'accouchement. Je dis, attends, donc moi, j'ai quitté les cours pour rentrer dans la vie active. Et là, on me demande de retourner en cours parce que j'ai été trop actif. Ah, je jure, franchement, c'est magnifique d'avoir un enfant. En fait, je pense que c'est l'une des plus belles choses qui puisse arriver à un être humain. Et en même temps, c'est l'une des plus chères choses qui puisse arriver à un être humain. C'est cher d'avoir un enfant, je vous jure, c'est cher. Et le pire, c'est que ma fille, elle est arrivée dans ma vie sans rien. Genre nue. Même pas une culotte, genre. Non, parce que moi, là-bas, je la connais pas, cette dame. Tu vois ce que je veux dire? Je sais pas, quand tu viens chez quelqu'un, tu ramènes une bouteille de coca, une baguette, un truc, moi, rien. Et le pire, c'est qu'elle est trop exigeante pour quelqu'un qui vient d'arriver. Moi, ma fille, quand elle veut le lait tout de suite. Elle le veut là. Déjà, qui a décidé qu'un nourrisson, fallait le nourrir au lait? Non, parce que l'eau, c'est moins cher, tu vois. Et tu sais, en ce moment-là, je change beaucoup les couches aussi. Vous savez à quelle fréquence faut changer les couches? Faut changer les couches toutes les 2 heures. Vous savez, il y a combien de 2 heures dans une journée? C'est beaucoup. Je te jure, je suis là comme ça, je change les couches, je suis comme ça. On dirait que je marche chez Amazon. Sauf que là, c'est des colis piégés. Ah, c'est dur. Je jure, c'est dur. Et là, en ce moment, ma fille, elle essaie de parler avec moi, t'sais, elle essaie de communiquer avec moi, elle parle, oui, tu sais, elle parle, tu vois. Et moi, j'essaie de la comprendre parce que ça me frustre le fait de savoir que ma fille, elle essaie de communiquer avec moi et que moi, je la comprends pas. Du coup, j'essaie d'apprendre la langue, tu vois. Et la dernière fois, on va au parc avec ma fille, tu vois. On va au parc et tout. Et il y a un petit garçon du même âge qui vient jouer avec elle. Et ils parlent dans leur langue, ils parlent, tu vois. Et moi, comme je suis dans l'apprentissage de la langue, du coup, je m'approche pour écouter, tu vois. Et à un moment dans leur conversation, le petit garçon, il fait un truc bizarre. Tu sais, il parle à ma fille, il fait ba. Je dis, alors écoute-moi bien, petit con. Je maîtrise pas encore la langue, mais je crois que tu viens de comprendre ce qui vient de se passer. Tu veux gérer ma fille il y a 1 an et demi. Du coup, fallait que je lui réponde, mais dans sa langue. Je lui ai dit balayette, Et bête ou quoi, toi? Et tu sais, là, ça fait un an et demi, tu vois. Et là, avec ma femme, franchement, ça se passe beaucoup mieux. Tiens, on dort, on fait. Tu sais, ma fille, elle fait ses nuits, et là, on arrive à dormir et tout, tu vois. Parce que je te jure, la première année, c'est trop difficile. Tu dors pas, les coliques, réveil nocturne. Je te jure, à un moment, avec ma femme, on était devenus des zombies. Et là, maintenant, ça va, tu vois, on arrive à dormir. Et du coup, ma femme, maintenant, elle a les idées un peu plus claires. Elle se permet de me faire des blagues, mais de mauvais goût, tu vois. La dernière fois, elle vient me voir, elle me dit, Sako, franchement, je crois que j'ai fait un retour de couche, je suis enceinte. J'ai dit, alors, dis-moi que c'est pas moi le père, parce que je peux pas m'occuper de cet enfant.
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22: Ça se passe dans un bois, il y a une louve qui a un petit loup, et t'as deux lapins qui n'arrêtent pas de l'emmerder, quoi. Ils vont chez le petit loup, ils disent on va baiser ta mère. Et ils partent en courant. Et tous les jours, on va baiser ta mère. Et ils foutent le camp. Et le petit loup, il raconte ça, il dit écoute, maman, il y a deux petits lapins qui viennent chaque fois, ils disent qu'ils. Il dit attends, je vais me cacher derrière le buisson, tu vas te mettre là. Et quand ils vont dire ça, maman, elle va bondir, elle va les bouffer. Et les deux, ils arrivent on va baiser ta mère. Et là, ouah, t'as la louve qui bondit, tu vois. Et mais les deux lapins, ils se mettent à courir, ils courent derrière. Ils courent, ils foncent tous les deux dans un terrier. Et la louve, elle fonce évidemment aussi, et là, elle a la tête qui se bloque, pouf. Elle a juste l'arrière-train qui dépasse. Et là, t'as les deux lapins qui sortent de l'autre côté, et ils regardent, ils baissent son front, et ils disent « C'est pas qu'elle me plaît, mais je l'avais promis au gamin. »
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15: Pour être heureux, je pense qu'il faut savoir qui tu es. Pour savoir qui tu es, il faut savoir d'où tu viens. Alors c'est pour cette raison que j'ai décidé de faire les tests d'ADN qu'on trouve sur Internet. Il y en avait un à 500 euros et un à 9,95 €. Devinez lequel j'ai fait. Il m'a appris que j'étais 50% haïtien, 50% canadien et 100% radin. Précis! Précis. Alors du coup, ça m'a donné envie de faire celui qui était à 500 balles. Le principe, on t'envoie une éprouvette dans laquelle tu dois cracher pour mettre un peu ton ADN. Je l'ai fait, je l'ai envoyé. Quelques jours plus tard, ils me l'ont renvoyé avec une note disant « Monsieur Cavana, quand on vous demandait de cracher dans l'éprouvette, c'était avec la bouche. C'est de la salive qu'on voulait. » Je fais « Ah putain !» Je me disais aussi, ça m'a pris 3 jours pour la remplir. J'ai dû appeler des potes pour venir m'aider. On était desséchés dans le salon. Aïe, c'est là que j'ai vu que j'ai plus 14 ans. Oh là là là là. À 14 ans, c'était tout le temps. À 14 ans, j'étais invincible. J'avais la police. J'étais une machine. C'est là. Allez, 8 éprouvettes pour la 12. Et ils veulent quoi? Ils veulent des demi. Allez, je vous mets une pinte. C'est happy hour. Pop-up. Maintenant, c'est fini. Après, une fois, c'est de la poudre. Après, une fois, c'est de la poudre. Vous, monsieur, ça doit être de la poussière. Vous, ça doit être de la poussière. Des toiles d'araignée. Mon Dieu, c'est Spider-Tub. Ma femme aussi a fait le test d'ADN. Sauf qu'elle, elle a demandé de recevoir les résultats par la poste. Et j'étais là quand le facteur a déposé l'enveloppe que j'ai subtilement subtilisée. Mais je me suis permis de modifier quelque peu. Les résultats, elle a ouvert l'enveloppe, j'ai fait « Alors, qu'est-ce qu'ils disent ?»« Ben, ils disent que je suis 20% frigide
4: 20% dépensière et 30% jalouse. Je me fais voir, ça doit être une erreur, ça. 20% frigide, ça me paraît très peu, quand même. Oh là là, j'ai tout pris de ma mère. Mais non, regarde, les 10% casse-couilles, c'est ton père, ça. En ce qui me concerne, les amis, les résultats, ben, en résumé, je suis une ratatouille. J'ai du sang irlandais, antillais, français, scandinave, somalien, chinois, et j'en passe. En gros, mes arrière-grand-mères étaient des grosses cochonnes qui aimaient voyager. C'étaient des globe-fuckeuses. Et je les remercie du fond du cœur, car c'est grâce à elles que je suis qui je suis et ici avec vous en train de kiffer ce soir. Merci, mesdames. Merci, mesdames.

0: quand on partait en vacances dans les années 90, c'était pas la même que maintenant. Ah bah écoute-moi, la bagnole, pas de GPS, Pékin Express, le bordel, hein, vu. Puis alors, pas de clim, hein. Derrière, on était en peignoir. Excusez-moi. Est-ce que quelqu'un peut arrêter de mettre de l'eau sur les pierres parce qu'on va crever, nous, derrière, hein. Je me rappelle, années 90, je partais avec la Renault. On partait avec la Renault 21 Nevada de ma mère. Donc autant te dire que dans la bagnole, il n'y a rien de Nevada. Je me rappelle, hey, vous vous souvenez ou pas? Moi, je faisais Rouen-Saint-Tropez. Avec... Enfin non, non, pardon. Non, on faisait Rouen-Cogolin. Bah, même quand on partait en vacances, c'était en banlieue. 1000 km, 10 heures par l'autoroute. Sauf que pour nous, c'était trop cher. On prenait la nationale. 1700 km, 27 heures. Et le GPS, c'était ma mère. Bon, heure! Dis, oh Jean-Claude, merde Jean-Claude, t'as raté la sortie, merde, dis, oh, dis, tu vas nous remettre une heure et demie dans la gueule, oh. Bon, c'est pas grave, tu sors à la prochaine, Jean-Claude, hein. On est à 500 mètres, tu sors à la prochaine, d'accord, on va se rattraper, d'accord. Ouais, on est à 400 mètres, Jean-Claude, hein. Mets-toi sur la droite, parce que sinon on va être baisé, là, ouais. Mets-toi sur la droite, Jean-Claude, on va t'emmerder avec le G9 au milieu, là, Jean-Claude. Mets ton clignotant sur la droite, c'est à 150 mètres, Jean-Claude, hein. Jean-Claude, mets ton clignotant, Jean-Claude, Jean-Claude, merde. Jean-Claude, on l'a encore raté. Bah, tu fais chier, je vois rien avec la carte. Bah c'est pas grave, marche arrière. T'es malade, on est sur l'autoroute. Ta gueule, mets les warnings. Oh, Ducré, aide-nous. Poussez-vous. Poussez-vous. Jean-Claude, un poids lourd. Connard. Ça va, Marie-Bonne? Maman, j'ai faim. Bon appétit.
1: Tu t'en souviens de celle-là, hein?
0: Eh, non mais c'est pas ça, c'est que moi, quand je partais en voyage comme ça avec maman, j'avais toujours envie de bouffer, c'était un truc de dingue, tu vois. C'est quand même les meilleurs moments quand on s'arrête, tu sais, avec nos parents qu'on part en vacances, quand on s'arrête sur le bord de la route pour pique-niquer. T'as. Par contre, moi le problème c'est que ma mère, elle avait toujours le chic pour trouver les meilleurs spots de pique-nique. Rocade de Saint-Étienne, voie du milieu. À table. Vous êtes malade. Quelqu'un veut du jambon? Vous êtes fous, vous allez mourir. Tiens, du babybel. Maman, quelqu'un, ouvre les deux portes. Ah, il y a un mec qui chie. Maman, il n'y a plus de PQ, prends une chips.
1: En plus, le problème, c'est que nous, on les mangeait au vinaigre, alors.
0: Non, mais on était des miraculés. On était des miraculés, on aurait pu mourir au moins 200 fois, je te jure. Même des fois, hey, quand on arrive dans les stations de service, le personnel le reconnaissait. Hein. Ah bah les mecs, ils nous accueillaient comme au Club Med. Ils sont en vie, ils ont leur bras, la dire la dada. Il y a Jean-Claude qui est pas dans le coma, la dire la. Marie-Vonne a vomi trois fois, darle. Ils seront vivants à Carpentras, la dire la dada. Bip bip. Putain, vous connaissez la station? Ah ouais. Moi j'adore les stations de service, hein, c'est extraordinaire. Les stations de service, ils te vendent tout et n'importe quoi maintenant dans les stations de service. J'adore m'arrêter dans les stations quand on part faire de la route comme ça. Ils te vendent tout ce qui se branche en allume-cigare dans les stations. T'as vu ou pas? Une bouilloire, une glacière, un grille-pain. Juste pour savoir, quelqu'un s'est déjà fait une tartine de beurre salé à 130 km/h sur l'autoroute? Non mais je te jure, l'autre fois je rentre dans la station de service, je te mens pas. Je te jure que c'est vrai, dans la station de service, sur le même rayon, il y avait un CD de Danny Briand, un chargeur d'iPad, un plug, des boules de gaïcha, des tongs, des sablés bretons, un cric, une poire de lavement. Une peluche rose avec des gros yeux, tu sais même pas quel animal c'est. Ah, qu'est-ce qu'il y a, Gaëtan? De quoi? Tu veux la petite belette sous LSD qui s'est fait enculer par un ours? Ah!

0: Portugais. Là.
1: Ah, je vois. C'est bon, baisse tes bras, j'ai vu, c'est bon, j'ai vu.
0: Je vous adore. Mais qu'est-ce qu'il y a comme Portugais en Suisse? Incroyable. Il y a plus de Portugais en Suisse qu'au Portugal. C'est exceptionnel. Ah, mais moi, je vous adore. Moi, j'ai vécu très très longtemps avec des Portugais. C'est incroyable quand ils parlent. Tu comprends pas? Vraiment. Attends, moi, j'ai plein d'amis portugais que je leur disais, hey, ça vous dit de faire un karaoké? Oh, j'adore le karaoké. Alors, j'imagine qu'ils se mettaient à chanter une chanson de Claude François au karaoké. Alexandrie, Alexandra, j'ai plus de poutine comme Burukuda, Burukuda. Jiguette, elle s'appelle Jiguette. C'est mon voisin, Congalves, il adorait le Walt Disney, vraiment. C'est une fois, il est venu surexcité vers moi, il m'a regardé. Il m'a dit, Jal, regarde, je viens d'acheter le nouveau DVD de Walt Disney. Je sais quoi le titre? Il m'a dit, Rototouille. C'est incroyable, quoi. Je me suis dit, mais vous imaginez quand même le premier Portugais qui est arrivé en Suisse, quand il est arrivé à Genève, devant le lac Léman, et qu'il a vu le jet d'eau. Oh, caray, il y a une fuite, il y a une fuite. Passez chez nous, restez, maman. C'est vrai, je me suis imaginé ce soir avec ma Montreux, tous les Portugais qui sont arrivés dans des pays différents. Je sais pas, par exemple, le premier Portugais quand il est arrivé devant la Tour Eiffel. Ouh là là là là là là, il y a l'armature. Les Français, je dois pas terminer le travail là, je suis n'importe quoi. José, va chercher le parfum, le gravier, on va terminer, je m'énerve. Vous imaginez-vous, les Portugais, pour la première fois en Italie, devant la Tour de Pise. Qu'est-ce que c'est que ce connerie là? Le bâtiment n'est même pas en équerre là. Qu'est-ce que c'est que faire le tableau? Eh, les Italiens, arrêtez, faites que du pizza, arrêtez le bâtiment, arrêtez. Le bâtiment dirait l'entorticolite. Exceptionnel, vraiment, je vous jure. C'est fou quoi. Ah, j'imagine par contre, devant les pyramides. Oh là là, c'est joli ça. Oh, regarde Carlos, c'est du pyramide. C'est le pharaon qui l'a fait. Le pharaon, tout comme un chou qui marche comme ça en biette là, tu sais. C'est lui qui l'a fait. Ah ouais, c'est joli, regarde, deux pierres, avec deux pierres. C'est joli. Mais bon, quand même, là, pour mettre une fenêtre, une velux pour respirer, là. Ah bah, c'est sûr, c'est du travail d'arabe, là. Ça, c'est sûr.
2: Oui, mais nous, les Chinois, nous avons fait la muraille de Chine. En combien de temps? En 1000 ans.
0: 1000 ans! 1000 ans pour faire une mour! Merci, mon frère.
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4: J'ai 35 ans là, toujours pas d'enfant. Ça, ça fait plaisir, je vous jure. Il y a des gens qui ont des enfants ici? Bien fait. Des fois, j'ai envie d'avoir des gosses et je vais chez un pote qui a des gosses et l'envie s'envole, quoi, tu vois. Genre... La dernière fois, je suis chez un pote, hein, apéro, son fils de 4 ans, il débarque dans le salon, il nous regarde, il crache en l'air, pouf, et il rattrape son crachat, quoi. Genre... J'étais partagé entre deux émotions, je me disais, c'est dégueulasse, et en même temps, comment il fait, quoi, tu vois, c'est bien. Là, t'as son père qui me dit, ouais, je sais pas d'où ça vient, je sais pas d'où ça vient. Bah si, c'est 50% de toi, et ta meuf, elle est ingénieure, donc c'est toi le golemon de la famille, quoi. Voilà, c'est... Tu te ressembles. Non mais sérieux, cracher dans le salon, l'éducation positive. Tu craches dans ton salon et c'est ok. Non, c'est pas ok. C'est... Je vais te balayer un moment, toi, depuis là. Bon, sérieusement, quoi. Éducation positive. C'est quoi ce bordel? Toi, tu fais ça dans les années 90, ton père, il débarque à l'autre bout du salon avec les deux pieds en avant, tu prends 8 mois de suspension, tu vois. Là, il m'a regardé, le daron, il m'a dit, je crois qu'il est en tempête émotionnelle. Il est HPI ou TDAH. J'y connais rien, mais je crois qu'il est juste FDP, le petit, dans le salon. Quand même dramatique, ça. Putain. Beaucoup fait par les Blancs, l'éducation positive. Beaucoup, beaucoup. Les Arabes, les Noirs, c'est pas leur truc, l'éducation positive. Là. C'est pas leur délire. Moi, j'avais des potes rebeux qui venaient chez moi quand ils étaient petits, et tout le temps, ils me disaient, ça se voit que ton père, il est doux avec toi. Je lui disais, oui, mais t'as vu ce que font les Blancs quand ils pètent les plombs? Ils enterrent toute leur famille sous une terrasse, donc il y a un moment... Moi, j'ai vécu avec une épée de Damoclès au-dessus de la tête toute ma vie, avec peut-être un jour, mon père, il arrive dans le salon, fusil à pompe, il supprime tout le monde. Et vous savez pourquoi on fait ça? Parce qu'on regarde trop nos émotions. Donc à un moment, faut relâcher les émotions, les Blancs. On n'est pas obligé d'aller jusqu'à la pergola. On peut s'arrêter avant, vraiment, je vous le dis. Non mais c'est vrai, une claque, un coup de ceinture, c'est pas la meilleure chose pour éduquer un enfant. Mais ça sauve des vies, quoi, tu vois, ça sauve des vies. Ça détend des fois, tu vois. Tu sais, on leur ment trop aux enfants aussi. Tout le temps, c'est... Quand il y a un enfant qui t'offre un dessin, déjà, par exemple. Toi, t'es là, waouh, c'est magnifique. Ah, j'aurais jamais pensé à faire les oiseaux en forme de V, c'est tellement créatif. Le petit repart dans sa chambre, il se prend pour Léonard de Vinci, et après, il est devant vous sur scène à 35 ans, sans diplôme. Voilà ce qui se passe. Moi, j'ai été un peu dans les pays pauvres, et dans les pays pauvres, les enfants, ils font les choses magnifiques. Certes, avec un peu de pression, mais c'est beau ce qu'ils font quand même. Alors, regardez comment les coutures, elles sont fines. C'est beau, hein. Il fait des baskets, 8 ans, le gars, quoi. Putain, lui, il est HPI, quoi, tu vois. Toi, ton enfant, il arrive dans le salon. Bonne fête, maman! Avec un collier de nouilles. Putain. Il y en a un, il fait des baskets, l'autre, faut l'emmener chez l'orthophoniste, quoi.
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2: Ça fait 3 jours que vous êtes sur votre ego. Bah donc, des fois, introduire le Jacques dans le mic. Vous bah, restez poli quand même, non? Bah j'essaye d'y faire marcher, hein. Non mais vous rêvez, ma pauvre Lucienne. Vous qui savez même pas faire la différence entre un autocuiseur et une tondeuse. Non, non. Mais arrêtez, Gisèle, là, vous m'embrouillez. Ah, oui, ben. En attendant, vous estrimez sur un machin, vous savez même pas quoi que ça sert. Reliez le singe au commutateur off-line. C'est intéressant, votre conversation, en ce moment, hein. Bon, ben bon, j'ai pas que ça affiche, hein. Faut que j'aille voir Mme Janssen et Mme Simonet. Eh, c'est que... une semaine de potin en retard, ça se rattrape en 5 minutes, hein. Tiens, pendant que je serai pas là, vous en profiterez pour faire ma chambre et finir la vaisselle, ça vous occupera, hein. Puis dites, faudra quand même penser à remplir les placards à provisions, y'a plus rien à manger. C'est moi ce que j'en lis, hein.
3: Bon, où que j'en étais, moi? Ah oui, l'impute.
2: Oh là là, j'ai dû faire un faux contact, puis y'a tout qui s'allume.
3: Oh là là, tout doux, gentil, hein. Bon, ben moi j'y touche plus. Sa chambre, la vaisselle, les courses, et puis quoi encore? Mais j'en ai assez de faire la bonne pour cette feignante qui est même pas fichue de faire son lit. Oh, mais moi je vais le dire, Gisèle, vous êtes une grosse empotée. Feignasse. Exploitateuse. Et avec votre gros derrière qui sert qu'à s'asseoir dessus, vous faites que dire du mal. Et ben si ça continue comme ça, je vous préviens que...
2: Eh ben vous venez pas. Empotée, feignasse, et puis quoi encore?
3: Ben... vous étiez pas... partie?
2: Si, j'étais partie. Tiens, j'étais même déjà assise dans la cuisine à Mme Janssen quand je vous ai entendu dire vos méchancetés dans le poste.
3: Quel poste?
2: Ben, la TSF à Mme Janssen, tiens. On entend tout depuis chez elle, figurez-vous. Tiens, ben, je vais vous montrer. Allô, allô? Une annonce pour Mme Janssen? Dites voir, là, pendant que j'étais chez vous, que vous prépariez la tisane. Eh ben, j'ai pris le bocal où vous cachez vos économies, dans le buffet. Vous allez voir, elle va pas être longue à réagir. Allô? Oui, Mme Janssen, oui. Non, c'est une blague, hein. On rigole. Hein? Que je vous les rende quand même? Mais enfin, je vous dis que je vous les ai pas prises, vos économies, c'est une blague. On rigole. Hein, Lucienne, qu'on rigole? Allez-y, rigolez, vous. Ben, vous voyez bien? Non, non, mais dites donc, oh! Je vais quand même pas risquer la prison pour 1237 francs non plus, eh! Eh ben, si vous avez recompté, c'est que je ne sais pas! Oui, ben, c'est ça, cachez-les où vous voulez, oui. Voilà, c'est ça, oui. Allez, à plus tard, Mme Janssen.
3: Mais alors, elle a tout entendu?
2: Oui, ben, taisez-vous, elle entend encore!
4: C'est bien simple, hein? Tout ça, c'est de la faute à vos bricolages et puis c'est tout.
3: Mais j'ai juste appuyé sur un bouton puis ça a fait comme un bip.
4: Quelle est bête, celle-ci, hein? Vous avez pas compris tous vos bidules? C'est une affaire de panoplie de speakerine. Vous causez dans le bazar et ça s'entend dans la TSF.
3: Mais alors, ça marche?
4: Ça marche, ça cause surtout. Bien, vous allez m'arrêter ça tout de suite, hein? Parce que j'ai pas envie que tous les meubles soient au courant de ma vie privée.
3: Ben, déjà que je sais pas comment j'ai réussi à le faire marcher, alors pour l'arrêter... Là, c'est marqué arrêt off. Hein?
4: Et voilà. Comment vous savez que c'est coupé?
3: Ben, y a qu'à vérifier si elle nous entend toujours.
5: Dites voir, Lucienne. Vous trouvez pas que chez Mme Janssen, c'est une vraie porcherie?
3: Même pire, on y mettrait des cochons qu'on aurait des ennuis avec la SPA.
5: Vous parlez bien de la grippe sous du troisième?
3: Oui, la grosse moche Mme Janssen. Ah, Mme Janssen. Ah bon? D'accord.
4: Allô? Allô?
0: c'était pour dire que ses économies, finalement, elle les a cachées dans sa boîte à biscuits.
2: Eh ben c'est bien, comme ça on saura pas où elles sont.

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1: Salut, ça va,
2: tu vas bien?
1: Ça va bien, et toi?
2: Excuse-moi, je suis vachement late en retard, Rochers, tu vois.
1: Ouais, les périphes étaient bouchés.
2: Ah, le périph était bouché, oh, Rochers total, tu vois.
1: T'aurais pu me coller, t'as bien le téléphone dans la voiture.
2: Ouais, mais j'ai que l'international, j'ai pas le national encore. Henri Brice n'est pas là, hein?
1: Non, tu sais, je pense qu'il va arriver dans une few minutes. Moi, ce que je te propose, tu me fais un petit topo briefing en attendant, puis on commence mes vagues.
2: Ok.
1: D'accord.
2: Je peux take a chair?
1: Vas-y.
2: Ok, thank you.
1: Tout de suite.
2: Bon, si tu veux, j'ai une super good news.
1: Ouais.
2: Pour notre agence de pub, Pub of Saint-Ouen,
1: ouais,
2: on a les pleins pouvoirs pour mener la campagne présidentielle du candidat Jacques...
1: Chirac?
2: Non, Jacques...
1: Langue?
2: Glandu. Voilà.
1: Je connais pas. Non, c'est pas grave, l'essentiel c'est qu'on ait les mains libres, hein. Qu'on ait les mains libres. Pardon, qu'on ait les free hands.
2: Excuse-moi. Ah oui, les free hands, oui. Bon, si tu veux, j'ai cogité un maximum, je me suis dit, Jacques Glandu, tu vois, ça passe pas, tu vois.
1: Non.
2: Faut changer le nom.
1: Non, il faut le changer, ouais. Pour les jeunes, à la limite, ce qui serait bien pour les jeunes, c'est de le mettre en verlan. Glandu, tu le mets en verlan, tu fais... On forget, hein.
2: Oui, faut forgetter, oui. Donc si tu veux, j'ai déjà pensé, le prénom, on peut le changer de Jacques en Jack. Déjà, c'est good. Et William, tu es with me?
1: Petit coup de barre, excuse-moi. Moi, j'aime bien Jack en Jack, ça me paraît bien.
2: Sympa.
1: Ouais, ça me paraît chouette.
2: Et ensuite, pour le nom, j'ai cherché du côté de sa femme qui descend en droite ligne d'une famille de notables par un cousin par alliance.
1: Ouais.
2: Bref, ça nous donne à la 11e génération deux beaux regards. Bon, j'oublie le 2, ça fait un peu old régime,
1: ouais,
2: tu vois. Ce qui nous donne Jack Beauregard.
1: Ouais,
2: à côté de Jacques Glandu, pour les élections, on gagne au moins 10 000 voices.
1: Ah oh ouais, complet. Complet, puis ça me paraît better. Ouais. Surtout better. Que ça sonne français, tu vois. Ça sonne français.
2: Oui, alors par contre, là, on a un problème, c'est que son bras droit, lui, il a un nom qui sonne pas vraiment terroir français.
1: Ah bon?
2: C'est Ben Soussan. Et là, j'ai eu beau chercher jusqu'à la 35e génération. Je suis tombé sur Moïse.
1: On forgette.
2: Bah, pour la suite, j'aurais besoin d'Henri Brice. Oh là là, il est déjà 18h à New York. Je peux le coller?
1: Vas-y, je t'en prie.
2: Hello, yes, can I speak to Henry Brice, please? Ah, c'est toi? Ouais, c'est Benoît. Bah, on est en plein topo briefing, c'est super good, vachement bien. Ouais. Bon, bah, le mieux, c'est que tu viennes. Eh ben, tu te faufiles, tu fais le plus vite possible.
3: Mais d'accord, j'arrive le plus rapidement possible, hein.
1: D'accord. Ouais.
2: Bon, ben, on t'attend. À tout de suite.
3: Ok, à tout de suite. Hein.
2: Oh, t'as fait vite. Oh, ça va?
3: Ça va, ça biche?
2: Ouais,
3: tiens,
2: ça biche.
3: Je te confie le dossier, tu touches à rien, Coco.
1: Bon, moi, je suis pas convaincu qu'il faille la faire, cette campagne. Hein. On a combien de budget?
2: 2 milliards.
1: Il faut la faire.
2: On a autre chose, on a aussi les spots radio, tu les as?
3: J'ai fait les spots radio.
1: Les spots radio, c'est important.
3: Tu veux les écouter?
2: On les écoute.
3: Alain, les spots radio, s'il te plaît.
1: Spots radio.

0: c'est techno, quoi. Ouais.
1: Tout le budget n'est pas passé là-dedans, quand même.
2: Non. Un tiers, disons.
0: On l'a enregistré à l'île Maurice pour la francophonie. Ouais.
2: Mais c'est efficace, hein. Ouais. Sinon, on a des pins Beauregard, si
1: ah
2: tu
1: oui,
2: veux.
1: Ah oui, les pins Beauregard.
0: Oui, chaque personne qui votera Beauregard gagne un pins.
1: Voilà. Un pins Beauregard. Non, les enfants, c'est out of mode complet, les pins. On peut pas. Si les gens, ils voient ça...
0: Oui, mais les gens...
1: Oui, non, mais attention, il faut pas oublier l'éthique de la maison, les enfants. Il ne faut jamais
0: prendre les gens pour des cons, mais il ne faut pas oublier qu'ils le sont. Bien. Je sais. Alors,
1: bon, si ça vous dérange pas, moi, je vais faire fissa parce que j'ai un petit
0: brunch. Avant que tu nous livres, parce que là, il est déjà 17h à Singapour.
1: Mais c'est fini, là.
0: On peut écouter, non, on a le spot radio de l'autre produit.
2: Oui, l'autre.
0: C'est le papier hygiénique doudou.
1: Juste un spot radio.
0: Oui, on l'écoute. Écoute,
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10: Elle m'a dit, dis donc chérie, t'as pas un peu grossi du ventre? Je lui dis, mais non, pourquoi tu dis ça? Elle me dit, je sais pas, parce qu'en pantalon, t'es passé du 42 au 46 direct. Ah, je lui dis, c'est parce que ça taille large. Ah, elle m'a dit, ça taille large. Allez, va faire du sport. Je lui dis, quoi, du sport? Je lui dis, mais je suis pas malade.
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12: Moi les gars, le masque, j'en peux plus. Hein. Ah, j'en ai jusque là le masque. Peut-être qu'il y a plus différents types de personnes. Tu vois, il y a les pro-masques, il y a les anti-masques, et alors, putain, j'ai encore oublié mon masque.
13: Oui, allô ?
14: Bonjour monsieur, c'est bien le restaurant ?
13: Oui.
14: J'organise un mouvement de soutien pour le reconfinage volontaire.
13: Oui.
14: Et j'ai donc déclaré le resto comme QG officiel.
13: C'est-à-dire, donc vous faites quoi alors ?
14: C'est-à-dire qu'on va venir s'installer chez vous.
13: Mais pour installer quoi ?
14: Alors, vu qu'on compte rester quelques temps, faut qu'on installe nos sacs de couchage, les courses.
13: Non mais c'est une plaisanterie, vous allez pas dormir dans la salle là.
14: On a nos réchauds, on se fera notre petite tambouille.
13: Non, je refuse.
14: On va juste dégager les tables et les chaises.
13: Non, vous réfléchissez un petit peu ce que vous me dites là.
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1: Là, vous me regardez, vous dites lui, c'est une star, il a réussi. C'est pas gentil, putain. Mais des fois, ton ego, il en prend un coup. Je vous raconte cette histoire. J'ai joué à Cannes il n'y a pas longtemps. J'ai vendu mon spectacle. C'est le maire de Cannes. Il a acheté mon spectacle pour l'offrir à tous ses administrés. Je fais génial. J'allais jouer au Palais des Festivals, là où il y a le Festival de Cannes. Tu vois, j'arrive à 20h pour jouer. Il y a mon régisseur qui m'attend. Il me dit, Mathieu, j'ai une bonne et une mauvaise nouvelle. Mais je sais quoi? Ce soir, il y a 4000 personnes. Ils ne savent pas qui ils vont voir. J'ai dit, elle est où la bonne nouvelle? Il me dit, t'es une surprise. Et moi, je me connais, je peux être une mauvaise surprise pour certains. Et là, le maire de Cannes arrive.
15: Oh putain, monsieur, on est ravis de vous voir, c'est bien, ravi.
1: Et moi, j'ai dit, écoutez, je suis emmerdé parce que je suis une surprise et j'ai peur que les gens soient déçus. Il fait, non, ils seront pas déçus. Au pire, après, il y a un buffet à volonté. Je fais, ok, d'accord. C'était la première partie des carottes râpées. Et donc, je lui dis, non, mais tu sais, pour me rassurer, je lui dis, c'était qui les surprises l'année d'avant?
15: L'année dernière, on a eu Jeff Panaclock. Et il y a 2 ans, Gad Elmaleh.
1: Et moi, pour rigoler, je dis, putain, ça descend en gamme.
15: Il me fait, ouais, problème de budget.
1: Bon, ok, d'accord. Je vais me suicider.
15: là, je lui dis au maire, je lui dis, je dois jouer combien? Une heure et demie? Il fait, oh, juste ce que tu veux, de toute façon, c'est un buffet froid. Et là, il monte sur scène. Donc moi, je suis en loge, il monte sur scène. Mesdames et messieurs, il fait la surprise. Les gens font, wow! Il a fait 4 spectacles, une tournée internationale, il a fait des films, des séries. Moi, j'étais là, je fais, mais de qui il parle? Ça se trouve, il y a Gad Elmaleh qui est là. Et en fait, non, je suis monté sur scène, ça s'est bien passé, les carottes râpées étaient bonnes. Mais d'ailleurs, j'aurais dû bouffer des carottes râpées à midi, parce qu'avant de venir faire l'émission, je vous dis la vérité, j'ai mangé un McDo. Et alors, pour vous, les jeunes, un McDo, vous le mangez, vous le digérez direct. Mais pour nous, les vieux, un McDo, tu t'en souviens pendant une semaine. Non, mais c'est vrai, je m'aperçois d'un truc, j'en parlais avec les jeunes, je deviens intolérant à tout. Même le bruit, les gens qui parlent fort, qui rient fort. Tout à l'heure, j'écrivais des blagues à côté de la cigale comme ça, il y avait un couple à côté de moi, qui est peut-être là d'ailleurs. Et le mec, il sort une blague et la fille, elle fait « Ah ah ah ah !» Je suis un humoriste professionnel. Lui, c'est un amateur. Aucune blague d'amateur vaut « Ah ah ah !» Si j'avais me lever et lui dire « C'est quoi ta blague ? Ça mérite un « mais pas. » Alors là, vous vous dites, oh, Madénian, ce n'est plus un vieux con. Sachez un truc, les jeunes, vous n'allez pas vous améliorer avec le temps. Vous allez devenir la pire version de vous-même. Les vieux peuvent vous le dire, regardez. Non, mais moi, je pensais que j'allais être plus tolérant, plus gentil, que j'allais reconnaître mes erreurs. C'est reconnaître les gens qui ont autant pour moi, je peux faire mourir avec mes idées. À Noël, j'ai acheté une machine espresso à 300 balles. C'est une machine espresso magnifique. Tu sais, il y a des loupiottes bleues et blanches. Dans la nuit, ça fait bleu et blanc. Moi, tu me niques. Il y a un rail. Tu sais, il y a un rail en acier. Quand tu mets la capsule, elle part comme ça. Elle disparaît. Ça fait café. Pour moi, c'est 300 balles. J'arrive comme ça. Je me l'offre à Noël. Tu vois, je mets une capsule, ça marche pas. Deux capsules, ça... au bout de 3 capsules, je pète un câble. J'appelle le service client d'Arty. Je fais allô, je suis pas content. Je fais qu'est-ce qui se passe? Quand je mets capsule, ça fait pas café. Avec mes mots. Le mec, il me dit, calmez-vous, monsieur. Est-ce que vous voulez que la conversation soit enregistrée? Je fais, ah oui, je veux qu'elle soit enregistrée. Je veux qu'il y ait une preuve de ton licenciement. Très bien, quel est votre nom, monsieur? Je fais, Mathieu Madénian. Il fait, ah, le comique. Ouais, mais j'ai pas envie de rire, là, d'accord? Quel est le problème? Il me dit, que le problème? Je lui dis, c'est quand je mets la capsule, vous n'avez pas café. Il fait, oui, par étapes. Est-ce que vous avez branché, première question, la machine sur secteur? Je fais, ben oui, je suis allé brancher parce que ça fait loupiote. Très bien, deuxième question, monsieur. Est-ce que vous avez mis de l'eau dans le réservoir d'eau? C'est là que j'aurais dû dire autant pour moi. Mais j'ai pas lâché, je vais écouter cette conversation assez durée. Je vous trouve très mal poli. Au revoir monsieur, tac. On vit pas dans un monde dans lequel on nous apprend à avoir tort. On n'aime pas, tu vois, Macron par exemple, quand il a fait sa retraite à 64 ans, il savait qu'il faisait de la merde, mais il est allé au bout du truc, tu vois. D'ailleurs, tiens, on va commencer un petit peu à faire à cette émission en disant un petit peu du bien d'Emmanuel Macron. Je sais, c'est risqué, mais on y va. Non, parce que moi, il a mon âge, Macron. Putain, mais quelque part, je l'admire quand je vois le self-control qu'il a, ce gars. On dit, Macron, il est gay, on l'attaque là-dessus, okay. Et même si Macron est gay, qu'est-ce qu'on s'en fout? À quel moment ça va intervenir dans sa politique, le fait qu'il soit gay? Jamais il va dire, j'annule le G7 parce qu'il y a un concert du Mylène Farmer. Jamais il va faire ça. Si je pense que Macron, son problème, c'est qu'il a une tête à claque. Et quand il se l'est pris, ça claque. On s'est dit, ah, logique. Parce qu'il a une tête de premier de la classe. Il est plus intelligent que nous. Quand lui dit il faut traverser la route pour trouver du boulot, lui, oui. Moi, je risque de me faire écraser si je traverse la route. Il a les codes nucléaires. J'ai perdu mes codes Netflix à un moment donné. C'est pour ça, la prochaine fois, au lieu de gueuler sur un président, choisissez un président à notre image. Hollande, YouTube parfum. Un mec qui se lève en pleine nuit en pyjama pour aller baiser sa comédienne en scooter, j'adore. Ça, c'est ma France.

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2: Alors, comme on ne se connaît pas encore, je me présente. Je m'appelle Arnaud Cosson. Voilà, j'ai 31 ans. Faut savoir que je fais donc 1m82 pour 62 kilos. Voilà. Hein, donc, on peut le dire, hein, là. Hein, la taille mannequin. Hein, mais chez les femmes. Et. Ah, c'est pas évident hein, d'ailleurs hein, d'être mince parce que même de nos jours hein, j'ai pu constater que bien souvent on a tendance à plaindre d'ailleurs les gens qui sont un peu forts ou en surcharge pondérale, vous voyez, alors que nous les minces personne nous plaint, tout le monde s'en fout quoi, hein. C'est vrai, moi je peux vous dire, je suis bien placé pour, il y a énormément d'inconvénients à être mince hein. Bah c'est tout con, par exemple moi ça m'arrive le matin de me lever en me disant tiens aujourd'hui j'ai une super pêche, je vais aller faire un petit peu de sport, vous voyez, et bien rapidement je me dis tiens pourquoi faire. Pour perdre un os, peut-être, je sais pas. J'ai pu constater aussi que d'une manière générale, les femmes, elles sont pas forcément attirées par les grands minces, par exemple. Vous voyez ? Merci de me confirmer. Alors, ça se comprend aussi, hein. Je comprends tout à fait. En fait, ça se comprend parce qu'une femme, ça préfère se blottir dans les bras de quelqu'un de costaud parce qu'il y a un côté rassurant, il y a un côté protecteur, vous voyez. Et puis c'est vrai que dans ces cas-là, c'est plus facile pour trouver un petit surnom d'amour à son chéri. Vous voyez, ça va faire oh, oh, mon gros nounours, vous voyez ? Ouais. Une femme qui va se blottir dans les bras d'un nain, ça va faire ah, ma cracotte. Hein. Et moi, je vous dis ça vraiment en connaissance de cause, parce qu'il y a quelques temps de ça, il y a une copine qui a mis fin à notre relation, d'ailleurs, tout simplement, qui m'a dit, écoute Arnaud, t'es super gentil, t'es super sympa, mais ton physique me dégoûte. Ah, j'ai fait, putain, c'est un peu violent quand même le truc, tu vois. Et en fait, elle me dit, parce que toi, tu peux rentrer dans un 38. Mais, et effectivement, en fait, la seule fois où elle, en fait, elle était rentrée dans un 38, en fait, c'était en grillant un feu rouge dans l'Isère. Mais bon, tout le monde a capté ça là, ouais. Ça marche aussi avec un 40, hein. Mais faut changer de département, c'est le bordel, hein. C'est vrai que même parfois, que mes potes sont un peu jaloux de moi. C'est vrai, hein, mes potes me disent sans déconner, tu fais comment pour être aussi mince, Arnaud, c'est pas possible, tu bouffes pas quoi. Alors je leur dis à mes potes, je leur dis bah si, je suis désolé les gars, mais je bouffe. Et les femmes aussi me posent la question d'ailleurs, mais différemment. Elles me disent plutôt, mais quel est ton secret. Bon bah, en fait, je chie 3 fois par jour. Hein. Hein, c'est un sacré secret. Enfin voilà, hein, je suis mince, hein, c'est comme ça, je n'ai aucun mérite parce qu'en fait c'est héréditaire, hein, tout simplement, hein, puisque mon père est mince, très mince même, hein, ma mère est très mince aussi, hein, il y a quelques années de ça, en plus ils ont eu la chance d'avoir 2 magnifiques enfants, voilà, hein, plus moi. Et ouais, parce que moi je suis le 2e des 3 en fait, voilà, tout simplement. Hein. Et d'ailleurs c'est très sympa comme place, hein, 2e sur 3. Le seul truc qui est un peu chiant par contre, c'est que quand tu es gamin, on a toujours tendance à te refiler les fringues qui ont été portées par l'aîné. Ce qui fait que pendant longtemps, moi j'en ai voulu à ma grande sœur. Voilà, alors j'ai la particularité aussi d'avoir grandi dans une caserne, hein, voilà. Hein, je vous raconte un petit peu ma vie, j'ai grandi dans une caserne, hein, puisque mon père est pompier, voilà, un métier qui fait rêver. Bon, je peux vous le dire, en réalité, hein, il est gendarme, mais je préfère dire pompier parce que je préfère dire pompier, quoi. Non, hein, mais j'ai très bien vécu cette période de captivité, hein, je vous rassure. Hein, mes parents avaient même une vie sociale. Hein, ouais, il y avait même des gens qui venaient manger à la maison de temps en temps, des copains, des voisins, des médecins légistes, des cadavres, tout ça. Là. Ah, je gardais très bons souvenirs de toute cette période. Alors mon père qui était gendarme était quelqu'un de très dévoué quand même parce qu'il se débrouillait toujours pour me filer un coup de main pour faire mes devoirs le soir, même quand il était en patrouille. Donc ce qui fait que bah il rentrait, il sortait, il rentrait, il sortait, il rentrait, il sortait. Et j'avais froid dans les staffettes. Et puis j'ai encore des souvenirs très, très simples, hein, de nous 5 à table avec ma mère en face de moi, puis mon père à gauche, puis mon père qui avait un martinet derrière sa chaise. Ouais, alors c'est vrai, hein, et le martinet, je vous rassure, il était surtout là pour nous convaincre que ce que faisait à manger ma mère était très bon. Hein, jusqu'au jour où on a retrouvé le martinet sous le lit de mes parents. Hein, comme quoi, hein, on n'était pas cons. Hein. Personnellement, moi je savais très bien, hein, que ma mère elle finissait pas toujours son assiette.

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2: C'est une femme qui, profitant de l'absence de son mari en voyage d'affaires, reçoit son amant. Alors en pleine nuit, elle entend la porte s'ouvrir. Alors elle dit « Mon mari, vite, vite, cache-toi dans la chambre du petit !» Et il se planque dans le placard à jouer. Tranquillement, le petit garçon, il se lève, il frappe à la porte du placard. « Je veux mon nounours !»
3: Je ne peux pas ouvrir de l'intérieur, dit une petite voix étouffée.
4: Je ne peux pas dormir sans mon nounours. Alors donne-moi 50 euros.
3: Ben ça va pas, petit salaud.
4: Bon, ben je vais le dire à mon papa.
3: Bon, c'est bon, c'est bon.
2: Et puis il lui glisse 50 euros sous la porte. Alors le petit va se recoucher. Le lendemain, chacun reprend ses activités, mais le petit n'a pas la conscience tranquille, alors il va se confesser.
4: Figurez-vous, mon père, que je ne peux pas dormir sans mon nounours.
3: Tu vas pas recommencer, petit salaud.
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Nathalie, Nat, Nat, je suis là. Je peux te parler? Bah viens. Il a appelé hier soir. Il m'a appelé. Mal, très mal. Non, j'ai pas envie d'en parler, non. Non. Parce que c'est trop frais là, c'était hier soir, j'ai aucune envie de rentrer dans les détails, ça va m'achever. Non, s'il te plaît, insiste pas, on parle d'autre chose parce que j'ai pas envie. Il a appelé à 20h16. Quand j'ai vu que c'était lui, j'ai laissé sonner 4 fois, comme tu m'avais dit, hein, pour faire genre je suis occupée. Super, j'écroche, il était plus là. Merci infiniment, donc je rappelle. La honte. Donc il décroche, il me fait ouais, c'est moi, Jérôme. Moi, comme une conne, je sais pas ce qui me prend, je lui réponds oui, Jérôme, c'est moi. Non, je n'ai pas de danger. Je sais pas, c'est sorti comme ça, j'en sais rien. Je me demande pas parce que j'en sais rien moi-même. Je sais pas pourquoi je suis dit ça, je suis con. En plus, ça marche pas, Jérôme, c'est pas moi, c'est lui. Alors ça marche pas, la blague. Du coup, la blague, quand tu fais oui, Jérôme, c'est moi. Non, non. Non, moi, c'est Florence, du coup. Laisse tomber, c'est pas grave. On a parlé 4 minutes 37 à peu près. Il était avec son portable. À un moment, il me fait ça capte pas, je te rappelle. Donc, effectivement, je l'ai rappelé. Vers 21h33. Enfin, bon, je te passe les détails. T'as pas envie de savoir, de toute façon. Laisse-moi. Je m'en vais. Si ? Ça t'intéresse ? Ah bon ? Eh ben, après, on s'est vu, oui, bien sûr, je l'ai vu. Non, non, non, c'était pas prévu, c'était par hasard en fait. Ben, je suis passée par inadvertance devant chez lui et au bout de 4-5 heures, on est tombé nez à nez. C'est dingue, enfin, quand j'ai sonné, en fait. Elle fout les coïncidences des fois. Mais... Quoi ? Non, c'était l'horreur, c'était la pire soirée de ma vie, je te jure. C'était un cauchemar, on est allé bouffer avec des potes à lui, il m'a pas calculé, c'était un massacre. C'était Beyrouth, tu vois. Non, pire, Dunkerque. Ah si, la zone indus de Dunkerque, même. Un dimanche de novembre. Non. Avec Arlette Chabot, voilà. Horrible. Quoi? Non, pas du tout, pourquoi je dis ça? Ah non, non, il m'a pas quitté, oh bah non, s'il te plaît. Quitté, il pourrait pas. parce qu'on n'est pas ensemble. Enfin, lui surtout, hein, moi je suis ensemble à mort, mais... Non, c'est pas ça, tu comprends rien, c'est juste que... Je sais pas, j'ai l'impression que je suis en train de devenir son meilleur pote, là, je te jure. Ah bon, on dirait des potes d'armée quand on se voit, c'est pas normal. Ah bah, il me tâte dans l'eau, et qu'est-ce qu'il dit, et qu'est-ce qu'il boit, ah bon... Mais je te promets. Mais je le sais, ça va, je suis pas con. Quand il y a du monde et qu'il me dit bonjour, il me serre la main. C'est bizarre quand même. J'ai l'impression qu'il veut pas que ça sache qu'on est même pas ensemble. Enfin, en même temps, je sais pas pourquoi il me fait ça en ce moment. J'étais adorable ces derniers temps, c'est ça que je comprends pas. J'étais hyper sympa, j'ai fait plein d'efforts pour lui. Attends, j'ai accepté de faire un tour de périph' à moto avec lui, déjà. Je déteste. Horrible, 20 km, qu'est-ce qu'on va faire? Bah ça tourne que dans un sens, le périph', là. Bah t'es obligé, c'est circulaire, c'est un virage le périphérique. Sinon tu chutes. T'es con toi des fois, hein? Si, des fois t'es con, tu comprends pas. Ah non, c'était horrible, j'ai pas supporté, donc j'ai vomi dans le casque intégral à un moment. Parce que... Quoi, qu'est-ce que j'avais mangé? Mais on s'en fout, c'est pas le propos. Tartiflette, bon, mais... Ça va, j'aime pas la moto, je suis pas ponche. Ponche. Bah ponche à Rélo, le motard de shit, Snap, t'as quel âge? Je signale qu'ils ont tous compris ici. Et bah après, dans la soirée, bah évidemment que j'ai essayé de lui parler. Non, il m'a ressorti son truc habituel, je veux pas m'engager, tu comprends, je suis pas prêt pour une relation stable. Pff, je lui ai jamais demandé de s'engager, moi je lui ai rien fait signer ce que je chasse. Ce que je chasse. Mais bon, c'est dur à dire. Hein? Non, ça va, tu parles, c'est pas parce que je l'ai amené une fois au salon du mariage, oh là là. Bon, on peut plus se balader à Paris maintenant. Chercher de ces trucs, les mecs. Bon, bref, au bout d'un moment, j'en pouvais plus. Dans la soirée, je me suis dit, je vais lui mettre un ultimatum devant tout le monde. Je l'ai chopé entre quatre yeux, comme ça, il était de dos. Je lui ai fait attention, Jérôme. Attention si ça continue. Ça va pas pouvoir continuer. Voilà. Terminé. Quoi? Non, non. Non, c'est pas fini. Pas totalement, non. Non, non, il veut bien qu'on continue à se voir, mais juste chez lui, en fait. Ouais, le paquet du monde autour. C'est pas bon. Non, que le lundi soir. Enfin, quand il va pas au tennis. Hein. Ouais, quand il pleut, en fait. Ouais, c'est ça, le lundi soir entre 9 et 10, quand il fait un temps de merde, ouais. Pourquoi tu dis ça? Tu crois que je devrais pas accepter, non? Tu dirais quoi, toi? Tu dirais non? Ouais. Non, mais bien sûr que je refuse. Attends, ça va, je suis pas à sa disposition, il est fou, lui. Bon, évidemment que j'arrête, ça va, ça fait 5 ans que ça dure, je suis pas... L'autre, il a pas écrit la conne, hein? Si? Non. Non, mais ça y est, là, j'en ai marre, là, j'ai atteint le point de non-retour, là, j'arrête tout, là. Ah, je te jure, je le rappelle plus jamais de ma vie, c'est terminé. Terminé. En même temps, qui tue que je foute le lundi soir quand il pleut, moi?

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2: Je sais ce que vous êtes en train de vous dire maintenant, là. Vous êtes en train de vous dire, putain, mais... Putain, il a l'air heureux, le gros. Je suis heureux. Mais je suis pas gros. Pas encore. T'as raison. Non, je suis vraiment dans la zone mixte. Hein. Tu sais, il y en a plusieurs, hein, ce que les diététiciens appellent un migros. Ouais, vraiment, c'est-à-dire que j'ai le choix, encore maintenant, entre deux destins opposés. La sveltitude, avec des efforts, et la grossitude, point. Hein, voilà. Et c'est très dur d'être gros en ce moment, tu vois, voilà, parce que ben, on nous juge, vous nous jugez. Hein, tous, si, vous, là-dedans, bien sûr. T'es assis dans un avion. Il y a un gros qui monte. Tu te dis, pourvu qu'il soit pas à côté de moi. Tu te dis même pire, pourvu que ce soit pas le pilote. Tu lui fais pas confiance, au gros. Si t'es en haut, qu'il y a une secousse, tu vas dire, putain, mais il pilote l'autre ou il bouffe, hein. Alors nous, les migros, tu vois, c'est chaud, quoi. On a du mal à trouver notre place dans la société. Mes copains, ils me disent tous, Yann, faudrait que tu fasses du sport. Et quand je vais à la salle, les mecs disent, c'est trop tard, tu vois. Hein. Putain, du coup, on triche. Moi, quand je me balade dans la rue, que je me regarde dans la vitrine, tu vois, je serre le ventre, je me dis ça, je suis gaulé, tu vois. C'est comme les femmes quand elles se regardent les fesses dans le miroir, tu vois. Quand elles regardent les fesses, clac, elles contractent. Et quand elle relâche, elle ferme les yeux, tu vois. Ça, on va pas se mentir. Hein. Regarde où j'en suis. Quand je vais chercher le pain pour bouffer à midi à la boulangerie, en plus, je prends une quiche. Pour le trajet. Pour manger moins à la fin du repas. Parce que le gros, c'est toujours celui à qui on dit « Yann, t'en veux un peu ?» Eh ben non, merci. Tu vois. Voilà d'où j'en suis, je suppose qu'il y en a. Hein. Vous allez vous reconnaître, quand moi je fais un apéro de 2 heures, tu vois, qui est assez long sur un canapé, j'ai toujours une veste sur moi ou un coussin, tu vois. C'est pas pour que mon ventre soit bien, c'est parce qu'au bout de 2 heures, tu peux pas concentrer l'ensemble. Donc au bout d'un moment, ton ventre, il se relâche. Et toi, t'es en train de parler, de faire oh, merde, merde, merde, merde, c'est trop tard. Donc si vous voyez quelqu'un avec un coussin, c'est un migros dessous. Le pire pour un migros, c'est quand t'es en terrasse avec ta femme, en train de manger un cheeseburger, tu vois. Un double même, parce que c'est le dernier avant ton régime du lundi, bon. T'es là, t'es bien, tu transpires, comme là, vraiment. Et là, au moment là, vient le syndrome, vraiment, du migros. Arrive et déboule des danseurs de capoeira. Enfin, torse nu, les bâtards, hein. Ta femme te regarde, elle regarde, bon. Elle a le choix entre des dieux du stade, tu vois, gaulés comme ça, abdos, petits culs qui savent se battre, et moi, tu vois. En train d'essayer de battre la bouchée la plus grosse du monde, quoi, vraiment. On se regarde avec le danseur, hein. On le sait tous les deux qu'il y en a un des deux qui a fait plus d'efforts, tu vois. Même le burger, il me regarde, il fait « Sorry !» En plus, ces enfoirés, à la fin, ils viennent faire le chapeau. Donc si tu lui mets pas un petit billet, tu passes pour un radin jaloux. Tu vois. Moi, la dernière fois, je me suis pas emmerdé. Je suis descendu aux toilettes, j'ai appelé les flics. La mendicité, c'est illégal. Être un migros n'empêche pas d'être un micon.
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10: De plus en plus, il y a des papas qui s'investissent dans la paternité, c'est vraiment formidable. Mais je le vois hein, chez des potes, je vois, oui, il y a des papas qui s'investissent, mais les pauvres, ils sont en galère parce qu'ils doivent rattraper des millénaires de j'ai rien foutu. Donc c'est sûr que c'est pas facile. Et je vois, ils sont avec leur nana, ils sont là, chérie, ne t'inquiète pas, je fais tout, tu ne bouges pas, repose-toi, je fais tout. Qu'est-ce qu'il faut faire? L'une des craintes les pires quand on va devenir parent, c'est le manque de sommeil. Mais moi, mesdames et messieurs, je n'ai pas cette crainte-là car je suis insomniaque. Et vraiment, j'ai un truc, c'est vraiment, j'ai l'impression que l'insomnie, c'est un petit peu comme une sodomie. Ouais. Mais c'est, le sommeil essaye de me pénétrer toute la nuit, il n'y arrive pas, le lendemain matin, ça fait très très mal. Non mais c'est vrai, je trouve que quand je suis une insomnie, j'ai vraiment l'impression que mon corps et mon esprit se séparent et que mon esprit devient ce pote de colo très très relou qui fait à mon corps « Eh, tu dors ?» Voyez les insomniaques. Et je sais pas pourquoi mon esprit pense qu'à 3h33 du matin, c'est le meilleur moment de se poser des questions existentielles. Tu vois, il est là, juste une petite question, après je te laisse dormir. À ton avis, est-ce qu'on doit changer de fournisseur énergétique ? Ben c'est pas du tout le moment de penser à ça, là. D'accord, je te laisse dormir. Mais une toute dernière question. À ton avis, France Inter, ils sont cousins avec Intermarché? Et moi, mesdames et messieurs, toute la nuit, c'est comme ça. Donc vous imaginez le lendemain matin ou pas? Moi, le lendemain matin, je suis éclatée de fatigue. Le lendemain matin, je sers à rien du tout. Non mais franchement, c'est vrai, mais quand on est crevé, en fait, c'est terrible, quoi, parce que ça se voit pas forcément sur notre visage, mais on fait des conneries. Je veux dire, moi, je fais des conneries. Tu vois. J'envoie un mail, j'oublie la pièce jointe. Voilà. Je ferme la porte, j'oublie les clés sur la porte. Hein. Je roule une pelle, j'oublie que j'ai un mec. Bon, c'est pas. Je ne t'ai pas trompé, je me suis trompée. Je pense qu'il faut qu'on arrête de juger les gens sans connaître leur temps de sommeil. Par exemple, les mamans desquelles on retrouve les bébés au congélateur. Eh ben, allez voir dans le berceau, s'il n'y a pas les croustilles battent. Voilà. Il faut en moyenne entre 7 et 10 heures de sommeil pour que notre cerveau possède toutes ses capacités cognitives et intellectuelles. C'est une vraie donnée que je vous dis là. Mais j'ai appris un truc qui m'inquiète terriblement, mesdames et messieurs. C'est que les hommes politiques qui nous gouvernent en France, ils dorment 4 heures par nuit. Et je le sais parce qu'ils sont en vente. C'est pas un truc de fou, mesdames et messieurs. Emmanuel Macron, il dort 4 heures par nuit, là. T'inquiète, je gère. T'inquiète, je gère le pays. Et ça explique tout sur la façon dont on est gouverné, vous croyez pas? Alors attendez, parce que si Emmanuel Macron dort 4 heures par nuit, je pense que Marine Le Pen ne dort pas du tout. Voilà, c'est... Je pense que Marine Le Pen ne veut faire que des nuits bien blanches. J'ai fait des trucs, moi, pour mieux dormir. J'ai arrêté les excitants, j'ai arrêté de fumer. On m'a dit, t'as vu, Laura, c'est génial d'arrêter de fumer, t'as retrouvé le goût. Oui, mais j'ai perdu celui de la vie. Donc, l'un dans l'autre, je sais pas c'est quoi le mieux. Et moi, quand je vais pas bien dans la vie, je vais voir des psys. J'adore aller voir des psys. J'adore ça parce que je parle, je raconte ma vie, je dis que de la merde, personne m'interrompt. J'adore, j'ai trop l'impression d'être un homme. J'adore.
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2: La civilisation me manque. La pollution me manque, les embouteillages me manquent, les ta gueule, connard, me manquent, ma voiture me manque. Enfin voilà, oui, ma voiture, ça c'est sûr, elle me manque, oh mon Dieu. Oh, ma voiture, les gars. Oh, il y a un truc que je peux vous le dire. Il y a prescription. Allez, un truc que j'adorais faire quand j'étais dans votre civilisation, je suis dans ma bagnole, je suis bien garé sur une bonne place, on est capé, et là, ça va, à côté d'une patinoire, c'est bon. Et là, au moment où je vais partir, tu vois, il y a un mec qui arrive. Il est soulagé, ça fait une heure qu'il tourne, le gars. Alors il se met à mon niveau, il baisse la vitre, il dit « Vous partez ?» Mais là, moi, quel bonheur de pouvoir lui dire « Non, j'arrive. » Je le laisse s'en aller, puis je me barre. Oui. Ah bah, je sais, je suis un enculé. Mais j'ai une place de parking, quoi. J'aimais rouler, j'aimais ça. Ah, oh, rouler, prendre ma voiture, direction l'autoroute, le sud. Oh, je suis bien, je suis tout seul, des vacances. Je roule, il fait beau, j'ai la vitre ouverte, je suis là. Oh, j'écoute Radio Classique, tu me connais.
3: J'encule la société, emmerde les bourgeois, j'occupe des politiques, fini.
2: Et c'est Radio Classique, ta race.
3: Je défonce, ça coupe fric, tu vas fermer ta gueule, espèce.
2: 93.9.3. Dans ta gueule, je crois. Je suis bien, si vous saviez comme je suis bien. Je suis à 140 au lieu de 130. Je suis un voyou, je suis un rebelle. Je suis un déglingo sur la route, moi. Le police, je m'en fous, moi, les radars, je les connais tous, moi. Tiens, on perd. Station totale à 1000 mètres, hop là, clignotant sur la droite. Et là, lieu mythique, s'il en est, que j'adore. Les toilettes d'autoroute. Nettoyées à 13h07 par Béatrice. Mais ressali à 13h08 par Xavier, Rachid, Bertrand, Philippe et une bonne vingtaine d'autres désireux de laisser leur premier petit souvenir de vacances sur l'autoroute du soleil. Non. Arrête-moi ça, pas besoin de chasse d'eau. Oh, dis, on n'est pas chelou. Oh. Oh. Oh, bah attends, non. En plus, c'est un cadeau, hein. Puis regarde, celui-là, il flotte. Tiens, mets une allumette, ça va faire un voilier. Vous voyez, tout ça, ça me ressource, moi. Hein. Je sais que certains d'entre vous vont dans les stations-service pour faire le plein. J'y vais pour faire le vide. Poésie d'autoroute. Puis alors, il y a un truc qui est rigolo que j'ai remarqué, c'est que les gens sont souvent surpris de voir des gens connus qui prennent de l'essence. Pourquoi faire ? Pour faire avancer ma voiture. Oh, l'autre, la grosse tête. Et puis, il y a l'expansif. Celui qui a le cœur gros comme ça, il t'aime. Il t'aime depuis le début, il est là, il sort de la station-service, il te voit, t'es en train de faire le plein, puis là, il en peut plus, Oh, c'est pas vrai ! Oh, mon Dieu ! Christine ! Viens là ! Discret ! Viens là ! Oh, c'est pas vrai, il est là, viens, ouais, regarde-le. Chirac. Oh, c'est pas vrai, nom de Dieu. Oh, on t'adore, on adore tous tes films de boules et bulles, tout ça. Oh là là. Oh là là, on t'adore, t'es notre fan préféré. Oh là, hé, oh. Alors, on n'attend pas Patrick. Tu me manques, public. Oh, c'est bon, c'est bon, c'est bon. Oh, tu me manques, public, mon Dieu. Le quotidien me manque. Oh oui, hé. Me bourrer la gueule me manque. Ah oui, me bourrer la gueule. Oh, ça me manque, si vous saviez. Oh, et rentrer à 3h du mat, les chouets bourriffés, avec du rouge à lèvres sur le col en sentant le chalumard. Et dire à ta femme qui t'attend depuis 5h au milieu du couloir, toi, tu vas être la prochaine. Ça, c'est du courage. Attends. Attention les gars, si elle a un balai dans les mains, évitez de lui dire « Tu fais le ménage ou tu vas t'envoler ?» L'alcool n'excuse pas tout, hein. Ah là là là, d'ailleurs, à ce propos, un homme qui boit, c'est moche. Mais alors une femme qui boit, faut en profiter.

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2: Bonsoir, et bien voici le jeu de la vie. Comme chaque jour, un candidat va venir nous prouver que tout est possible, que tout est toujours réalisable dans la vie. Ce soir, nous accueillons Robert, on l'applaudit. Bonsoir Robert.
3: Oh là là, je vais d'abord enlever le veston parce que je transpire gras. Oh là là là là, qu'est-ce qu'on transpire gras.
2: Allez-y Robert.
3: Ah ça y est, maintenant me v'là mieux, je suis mieux à monnaise.
2: C'est bien.
3: Ah j'étais pas bien à monnaise, ça y est, maintenant me v'là bien à monnaise.
2: Très bien.
3: On n'est pas bien quand on n'est pas bien à sonnaise.
2: C'est sûr Robert.
3: Alors que maintenant me v'là bien à monnaise.
2: Ah il est bien celui-là.
3: Ah oui, je suis bien à monnaise. On n'est pas bien quand on est mal à sonnaise.
2: Mais oui.
3: Alors que là, maintenant, me v'là mieux, mieux à monnaise.
2: Voilà, c'est sûr. Robert, pourquoi êtes-vous là?
3: Eh bien, ce soir, je vais essayer de séduire la femme de ma vie. Pour prouver que tout est possible, tout est réalisable, parce que j'y crois, c'est le jeu de la vie.
2: Bien, alors, pour nos téléspectateurs, je vais récapituler l'histoire de Robert. Robert est amoureux de Jocelyne, qu'il a rencontrée il y a 8 ans et demi.
3: C'est exact.
2: Depuis 8 ans et demi, il lui a envoyé 112 lettres d'amour.
3: C'est exact.
2: Il a dîné 43 fois avec elle au restaurant.
3: C'est exact.
2: Il a toujours essuyé un refus en fin de soirée.
3: Sans problème. Mais j'y crois, tout est possible, tout est réalisable, c'est le jeu de la vie.
2: Les dernières fois que vous l'avez invitée, elle vous a même giflé en public, je crois.
3: Oui, elle m'a même traité de minable. Mais j'y crois, tout est possible, tout est réalisable, c'est le jeu de la vie.
2: Bien, alors ce soir, devant nous, Robert va téléphoner une nouvelle fois à Jocelyne pour tenter de la séduire. Vous êtes prêt, Robert?
3: Je suis prêt, j'y crois, tout est possible, tout est réalisable, c'est le jeu de la vie.
2: Robert, vous allez maintenant nous lire le texte que vous vous engagez à dire à Jocelyne au téléphone. Allez-y, Robert, lisez votre texte.
3: Allô? Ben c'est au téléphone. Jocelyne, c'est moi, Robert. Je t'aime. Tu es la femme de ma vie. Je veux t'épouser.
2: Bravo, c'est bien choisi. On applaudit Robert! Robert, je vous rappelle que vous vous engagez à lire ce texte en entier, car sinon vous perdriez tout, même le lot de consolation, qui est ce soir un magnétoscope pour deux personnes avec les tasses et les cuillères assorties. Robert, vous allez maintenant énoncer le numéro de téléphone de Jocelyne. Je suppose que vous le connaissez par cœur, allez-y.
3: Le 40.
2: Oui.
3: Le 52.
2: Oui.
3: Le 43.
2: Oui.
3: Le 24.
2: C'est bien ça, on applaudit Robert. Robert, vous êtes prêt?
3: Je suis prêt, j'y crois. Tout est possible, tout est réalisable. C'est le jeu de la vie.
2: Attention, le jeu de la vie, c'est parti. Nous composons le numéro de téléphone de Jocelyne. Attention. Ça sonne. Ça ressonne.
4: Allô?
3: Allô, Jocelyne?
4: Oui, c'est moi.
3: C'est moi, Robert. Tu m'entends?
5: Oui, je t'entends, Minus. T'as pas fini d'emmerder Jocelyne?
3: Ben, c'est plus la même voix.
2: Continuez, Robert.
3: Ah non, c'est plus la même voix.
2: Vous vous êtes engagé à dire le texte en entier. Sinon, vous perdez le magnétoscope.
3: Allô?
5: Les potes et moi, on va venir te casser la gueule. Qu'est-ce que t'as à répondre à ça?
3: Je t'aime, tu es la femme de ma vie. Je veux t'épouser. Mais c'est plus la même voix.
2: Eh non, et apparemment c'est encore loupé, Robert. C'était peut-être prévisible, non tout de même?
3: Oui, mais tout n'est pas possible, tout n'est pas réalisable. C'est le jeu de la vie.
2: Robert, vous emportez tout de même le magnétoscope, car vous avez réussi à placer votre texte en entier. Ah, je crois qu'on vous cherche. Eh oui, Robert va certainement se faire casser la gueule maintenant. Mais ce n'est pas notre affaire, car nous n'avons pas à nous immiscer dans sa vie privée. C'était le jeu de la vie. Bonsoir, on applaudit Robert.
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11: La semaine dernière, par exemple, je suis allé à la boulangerie et je suis arrivé comme ça d'un air très méchant. Et... un pain au chocolat ! Sans merci, sans rien. Ma petite sœur est venue comme ça un jour devant mon père et lui a dit « Papa, je suis enceinte. » Sur quoi mon père a eu une réaction tout à fait diplomatique. Alors, les aboiements que vous entendez, c'est pas un chien, c'est mon père. Donc je vais vous faire la traduction de ce que vient de dire mon papa. Ami Tesset, ça veut dire dans le langage énervé de mon papa, Aminata, es-tu réellement enceinte ? Mais pourtant, bizarrement, moi ce que je préférais le plus, ce qui me faisait vraiment kiffer, c'était la rentrée des classes. Ah ouais, ce fameux jour de la rentrée où les profs passent la journée à te dire deux phrases. Eh oh, monsieur Silla, c'est fini les vacances !
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16: Oh la psycho, oh hey,
17: je suis là Jeff.
16: Oui, mais on a dit 8h15, hein. Il s'agirait de donner l'exemple.
17: Je suis là,
16: hein,
17: j'ai ton comptabilité là, avec la petite nouvelle là, salope.
16: Et cool. Bon, alors, tu me les as mis comment la semaine?
17: Bon, alors, je vous les ai mis par ordre d'aptitude, hein, chef. Alors là, je vous ai mis les Portos. Là, je vous ai mis les Croyas, les Mulons. Là, je vous ai mis les spaghettis, puis pour les crépus, ouais. Ben, voyez ça en direct avec eux,
16: c'est
17: hein, chef.
16: Je m'en occupe.
17: Allez, c'est parti, réunion de chantier.
16: Alors, Satan, alors.
17: C'est parti,
16: alors,
17: on y va.
16: On va faire.
17: Alors,
16: Pablo,
17: Jojo,
16: Abdel, Sardine, la Nordine, là, sur les poutrelles métalliques, hein? Et si je chope celui qui s'amuse à pisser du haut des poutrelles, oui, ben direction la NPE, il n'y aura pas de casse départ.
17: De toute façon, chef, il n'y a pas de problème, j'ai la liste, hein? Alors, c'est Pablo, Jojo et Abdel, chef, voilà.
16: Bon, ben, tu leur fous un blâme.
17: D'accord, hein. je peux en mettre un Da Silva, chef, et je l'aime pas, Da Silva.
16: Ouais, mais tu en mets deux, Da Silva.
17: Merci, chef, et je l'aime pas, Da Silva.
16: Et autre chose, là, au lieu de ricaner, là. Si je chope celui qui s'est amusé à chier dans le casque à l'architecte samedi soir... Non, attention les jeunes, hein. Y a des blagues qui se font pas sur des chantiers à 300 briques. Hein. Après, c'est Bibi qui trinque. Hein.
17: C'est moi, chef. J'ai voulu faire un bésétage.
16: C'est toi qui as déféqué dans le casque à l'architecte.
17: Oui, chef, petite note d'humour. Je peux coller ça sur le doigt d'un Silva, chef?
16: Oui, ben mets ça sur le doigt d'un Silva.
17: Merci, chef, je l'aime pas, d'un Silva. Voilà.
16: Dis-donc les Antillais, là, on va travailler quand même un peu ce matin, quand même, Richard. Qu'est-ce qu'il y a, Richard? Quoi? Tu t'es fait mal aux pieds? Ouais, mais tu vas à la caravane, tu vas boire un coup. Hein? Mais oui, les parents, ils ont travaillé pour nous, t'inquiète pas.
17: Son nom.
16: Elle fait marrer de
17: les
16: trucs.
17: Je les aime bien, les bambous, là. Alors, là, Pablo, je suis jeune.
16: Oh, la patte folle, oh.
17: Oui, chef, qu'est-ce qui se passe?
16: Mais qu'est-ce qui se passe? Tu veux finir coulé dans un pylône ou quoi, toi, à parler comme ça, là?
17: Je sais bien, chef, quand je l'ai dit, je me suis dit, je commets une boulette, là, mais... Bon, sinon, chef, on a un problème actuellement, là, avec Zoubir, là.
16: Quoi?
17: Un Zobir, il est pas content parce qu'on a oublié de leur descendre de la poutrelle du 14e, là.
16: Oui, bon, bah, ça va, ouais, chef, ça va.
17: Il a passé son week-end là-haut. Qu'est-ce qu'on fait, chef?
16: Quoi, qu'est-ce que tu veux qu'on fasse, quoi? On va pas lui compter ça en heures supplémentaires, aux Zobir.
17: Ouais, bien sûr, chef.
16: Il faut pas qu'il oublie que le renouvellement de sa carte de séjour, ça se fait pas sans mon tampon, aux Zobir.
17: D'accord, chef.
16: Comment ça m'amuser, lui, gentiment.
17: C'est comme Da Silva, je l'aime pas, Da Silva. Voilà.
16: Bon, alors, le raccordement, va.
17: Ben non, chef, je vous ai le 4x4, là, hein. Je voulais garer, c'est il est garé devant le
16: préfabriqué. T'as foutu un petit coup de
17: géno. Ouais, c'est bon, chef.
16: Il était dégueulasse,
17: ouais. Ouais, c'est des bons véhicules, ça. C'est super, hein, comme véhicule, hein, ça. Mais
16: attention,
17: ça se condait avec un doigt, là. Ah ouais, ça compte bonbon, chef. Hé, hein. Hey, chef, la femme, elle doit être contente, hein. Hé, hey, chef, ça suce pas mal, ça. Alors, là, les copines, là, voilà.
16: Oh, l'estico, oh.
17: Oui, chef, qu'est-ce
16: qui t'arrive? T'es pas rentré chez toi ce week-end ou quoi, toi? Qu'est-ce que tu nous fais, là? Hein? Puis le jour où tu pourras t'en payer un comme ça de 4x4, t'en profiteras pour te faire refaire la gueule, ça sera pas un luxe.
17: Encore demandez-vous?
16: Ouais, les mecs ont téléphoné, faut que ça soit fait avant ce midi. Tu vas me prendre Mahmoud, là, je sais pas quoi, et les Portos, là, puis tu vas me faire ça, fissa, hein, les mecs ont téléphoné encore ce
17: matin. D'accord, chef, bon, alors je vous mets Mahmoud, je vous mets du melon, je vous mets du Portos, je vous mets du spaghetti, et c'est parti pour la une, voilà. Ah bah non, chef, il y a un problème, là, actuellement.
16: Qu'est-ce qu'il y a?
17: Bah, Mahmoud, il est malencontreusement décédé, là.
16: Ah ouais?
17: C'est éclaté de la poutrelle du 14e, là, comme une galette,
16: c'est,
17: là.
16: C'est des choses qui arrivent, ah hein, ouais, sur un bien. Chantier à 300 briques. Hein. De toute façon, je t'avais prévenu, on va encore en perdre une quinzaine. Hein. Faut pas compter moins. Hein.
17: On va pas dépasser les.
16: Tu fais pas d'omelette sans casser les œufs. Hein.
17: Bien sûr, chef. On est dans les quotas, là. Non. Non, seulement dans sa chute, il a failli entraîner un Martiniquais, là. C'est pour ça que j'étais pas content. J'ai levé la voix, mais j'étais pas.
16: Comment ça, il a failli entraîner un Martiniquais? Je t'ai dit, pas de Martiniquais au-dessus de 2m50.
17: Je sais bien, chef, mais il avait fumé. On sait pas comment qu'il a fait pour grimper là-haut, chef. Comme si rien qu'on comptait. Bon, alors.
16: Je t'ai dit, pas de Martiniquais sur les postes, Henri. Tu sais que celle-là va te dire bonjour sur la gueule tout à l'heure, tu sais pas d'où ça va t'arriver, que ça va être.
17: Rassurez-vous, chef, dans sa chute, il a entraîné importance les frères Ada Silva.
16: On va ça, moi, le
17: Je sais bien, chef.
16: Bon, allez, j'ai rendez-vous avec la mairie et une histoire de pot de vin, je te laisse.
17: Bon, c'est compris la réunion de chantier. Oh, les crépus, c'est fini la sieste, hein, Finias. T'es nouvelle, toi? Tu passeras me voir au bureau.

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2: Bonsoir à vous, bonsoir à tout le monde. Je vois des gens bien habillés en plus dans la salle. Des gens s'habillent en friperie parmi vous? Nous? Pas de réponse. Les friperies, c'est très simple. Moi, je n'habille pas là-bas, mais j'ai un peu capté les gens qui s'habillent là-bas. Vous me dites si je me trompe. Ce sont des gens, ils adorent faire des affaires et ils veulent que tout le monde le sache, quoi. Ils viennent te voir et ils te disent, tu vois ça? Dis un prix. Tu le connais même pas. Tu dis 10 euros, il répond la même chose. C'est moins. 5 euros, c'est moins. 2 euros, il dit, mais non, c'est du cuir, voyons. 3 euros. Et il est content. Il a fait son affaire, t-shirt de 3 euros, pantalon à 5 euros, chaussures à 2 euros. Il se balade dans Paris en billet de 10, normal, voilà. Avec sa couronne du crevard de l'année, il est content. C'est qui le plus gros des rats? C'est moi. Une pizza dans une poubelle, prums, je la mange. Miam, miam, miam, miam, miam, miam. Ce sont des malades. Et si tu leur dis que t'as payé ton t-shirt 15 euros, ils vont dire 15 euros, mais tu t'es fait avoir. J'ai trouvé le même que toi dans une petite fripe à 2,50 euros. Il est un peu troué et il sent un peu le shit, mais c'est le même. C'était malade là-bas. Puis il y a tellement des vieux produits, il faut des connaissances en histoire. Vous voyez, si t'es pas au courant, t'essaies une veste, pas mal. Le marron, ça me va bien. Le brassard rouge sur le bras, super. L'aigle sur le torse, royal. C'est quoi la marque? Hugo Boss en plus. La taille SS? Ah oui, c'est... Okay. Oh. Super serré. Ceux qui n'ont pas compris la blague, redoublé. J'ai pas les... Là, ils ont pas compris, c'est quoi? C'est une désigual ou quoi? Non, non, non. Rapport aux nazis. Caca les nazis. Bouh les nazis. Mais voilà quoi, j'essaie de bien m'habiller, mais c'est un peu compliqué parce que ma taille change tout le temps. Ça dépend de ce que je mange. Et j'adore manger. Qu'est-ce que j'adore manger? J'adore ça. Et je mange trop. J'ai réalisé que je mangeais trop parce que je vois que sur les réseaux sociaux, on me met beaucoup de vidéos de bouffe. Et ça, je le prends très mal. Beaucoup de bouffe, même des trucs. Au départ, je me dis, c'est pas de la bouffe. Ça en devient. C'est très grave. Je vous jure, j'ai découvert les gâteaux trompe-l'œil. C'est dingo cette histoire. Il y a une chaussure parfaite. Une meuf débarque avec un couteau. Mais non! C'est du gâteau! Après, elle prend le couteau, elle coupe le couteau! Le couteau est un gâteau! Quelqu'un rentre dans la pièce, il coupe la dame, c'est du gâteau! Je vois des gâteaux partout! Ça m'a niqué le cerveau ce truc! Maintenant, quand je vois un gâteau qui ressemble à du gâteau, je me dis c'est pas du gâteau ça! C'est un piège, c'est des chaussures! Il voudra en 42, s'il vous plaît, oui. Il marche dans des gâteaux? C'est des chaussures. Un gogol. J'ai plus peur de rien. Tu peux me menacer avec un couteau. Les mains en l'air, ton portefeuille. Oh, c'était un vrai couteau, je me suis fait avoir. Oh, du coulis. Je suis une panna cotta. Je gis au sol, les flics y débarquent. Mais c'est une véritable boucherie. Non, inspecteur, c'est une pâtisserie.

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3: Ça fait une tête. Qu'est-ce qu'il y a? T'es malade? Hein, Gugus? Oh, t'es malade? Hein? Non, t'es pas malade? Qu'est-ce qu'il y a là? T'es fâché? Hein? T'es fâché avec ta petite amie? Non, t'as pas de petite amie, t'es fâché quand même. Bon, eh ben alors, un gars comme toi, ça doit avoir que l'embarras du choix. Hein? Pas du choix, t'as que l'embarras. Bon. Eh ben alors, qu'est-ce qu'il y a là? Ah ben, je suis moche. Waouh, mais non, t'es pas moche. Bon, d'accord, t'as parlé très, très, très régulier. T'es pas moche au point. Si, mais justement, mais je veux dire, si tu veux, y a pas de quoi à se plaigner, donc tu fais ce que tu veux. Non, t'es pas beau, bon, je veux dire, on peut pas dire ça, mais je veux dire, t'es, regarde, par exemple, t'as de beaux yeux, hein, individuellement l'un de l'autre. Mais, t'as de beaux yeux, ah oui, et puis mon vieux, c'est rare, hein, t'es marrant, t'en connais beaucoup, toi, les mecs qui ont les yeux rouges, hein. Ah, mais ça court pas les champs. Mais même les rues, ça court pas les rues non plus. Ben, si tu vas par là, personne n'est beau alors. Hein? Non, pas par là, par là. Ben oui, mon vieux, c'est rien du tout. Ah ben oui, mais j'ai aussi un bras plus court que l'autre. Oui, alors là, tu chipotes, hein? Parce que c'est pas le bras que t'as plus court, c'est les doigts. Hein? Le bras aussi. Oui, mais combien? 6 cm maximum. Voilà. 22, mais même 22. C'est rien du tout, hein, parce que tu te fais faire une poche ici, une poche là, tu mets tes mains dans tes poches et personne ne le sait. Hein. Puis au moins on ne piquera pas ton costard. Mais oui, mon vieux, c'est rien du tout, ça.
4: Ah ben oui, mais j'ai aussi un grand menton que tout le monde me dit attention, vous allez marcher dessus.
3: Oui, ben attention, tu marches dessus. Non, non, je disais ça pour rire. Fais grave quand même.
4: Non. Alors là, hé, le grand menton, c'est rien. Parce que tu te laisses pousser la barbe. Et après, tu la coupes court. Et personne ne sait ce que ça cache. Hein? Comment c'est de l'entretien? Ben écoute, alors non. Je trouve une combine pour que les gosses arrêtent de te jeter des pierres. Hein? Maintenant, monsieur veut draguer maintenant. Ah! Comment elle se sauve quand tu souris? Mais t'as vu la gueule que ça te fait quand tu souris? Ah, mais ça sourit jamais un flic, hein? Parce que là, il y a outrage, hein? Et puis moi, je vais te dire, c'est un faux problème, tu vois, la beauté. Parce que c'est pas tout, tu vois. Parce que les filles, faut les amuser, tu vois. Faut les distraire, faut les faire rigoler, tu vois. Ouais, ouais, ouais. C'est pas parce que t'es moche, en fait. C'est pas... Enfin, je dis pas ça pour te consoler, mais enfin, t'es largement assez beau par rapport à ce que t'es intelligent, quoi. Ah, t'as même de la marge, hein. Ah, tu pourrais être plus moche avec que tu te trimbales. Ah oui. Ah non, tu pourrais. Non, moi, je vais te dire, j'ai pas de conseils, tu veux, à te donner, hein. Ah bah, si j'étais toi, j'essayerais le gaz. Ah bah, le gaz, c'est le mieux, hein. Tu prends un somnifère, tu ouvres le gaz, tu te couches, tu payes même pas la note, alors. Oui, à moins vraiment de tomber un jour de grève. Parce qu'en plus, t'as pas le bol, toi. Ah ben, t'es marrant, on peut pas tout avoir. Il y a une expression qui dit il faut se foutre à l'eau, quoi. Tu vois, on dit quand on hésite, tout ça, on hésite, il faut se foutre à l'eau. Tu vois, pareil, donc tu sais pas nager, toi. Non, mais ben, fous-toi à l'eau, mon vieux, tu vois. Ne fais pas cette tête-là, on jurera que t'es malade.
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5: Deux copines blondes qui discutent, donc il y en a une qui dit j'ai été mariée 3 fois. Elle lui fait ah bon, des enfants? Non, des adultes.
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0: Monsieur Lambert.
1: Monsieur.
0: Ah, Monsieur Lambert. Je suis le docteur Butag, l'accoucheur de votre femme, Madame Lambert. Calmez-vous, Monsieur Lambert, calmez-vous. Je suis le docteur Butag, hein? L'accoucheur de votre femme, Madame Lambert. Non, ça n'est pas un garçon. Non plus. Ni un garçon, ni une fille, hein? Ni un lapin, ni un saumon. Les deux. Oh, pardon. Pardon, c'est l'émotion. C'est un gaz. Oui, un gaz, oui. Votre femme a fait ce qu'on pourrait appeler en termes médical
2: une grossesse gazeuse.
0: Je sais qu'il y a eu quelques cas comme cela au Chili, hein, en altitude, au-dessus de 2500 mètres, mais jamais à ma connaissance en Europe.
2: Vous avez de la famille au Chili, vous ?
0: Non ? Ah, je ne suis pour rien, je ne suis absolument pour rien. Moi, j'étais là, en train de me préparer. J'étais prêt. Mais votre femme était sur la table de travail avec la sage-femme,
2: Madame Legrumeau,
0: qui a quand même à son actif plus de 3000 accouchements. Eh bien, rendez-vous compte, je n'ai même pas eu le temps de me retourner. Même pas. Oh, ben, Madame Legrumeau a été littéralement projetée. On l'a retrouvée deux chambres plus loin, encastrée dans une armoire à cordons. Ben, 9 mois de grossesse gazeuse, Monsieur Lambert. 9 mois. Je ne sais pas si vous imaginez bien la pression. 9 mois de pression, et il a fallu que ça craque chez nous. Ben, c'est simple, depuis ce matin, j'ai que des emmerdements, alors... Non, votre femme, ça va.
2: Oui, oui, elle va bien. Enfin, beaucoup mieux que Madame Legrumeau, hein.
0: Elle est là, elle vous attend dans la pièce d'à côté. Oui, elle a quelques séquelles, évidemment qu'elle a quelques séquelles.
2: Eh bien, disons qu'elle est quand même un petit peu... comment dire... morte de honte.
0: Mais elle peut sortir, oui, oui. Oui, elle peut sortir, oui.
1: Non, bah qu'elle sorte même, hein.
0: Madame Lambert. Calmez-vous, wow. Il reste un point quelque peu délicat. Monsieur Lambert, est-ce que vous voulez le garder ?
2: Oui, ce gaz est quelque part un petit peu votre enfant.
0: Pardon. C'est pas pour ça que je... Oh, calmez-vous. Oh. C'est mon hôpital, hein. Si je veux rire, je ris. Voilà.
2: Quoi qu'il en soit, nous avons réussi in extremis à enfermer... votre fils, d'abord.
0: On a réussi à enfermer votre fils, disais-je, dans une bonbonne de l'hôpital.
2: Oui, une petite bonbonne, oui. On a comme d'habitude, enfin, on l'a mis dans un couffin avec un bonnet, une petite liquette. Hein.
0: Du mieux qu'on a pu, hein. Non, Monsieur Lambert, non, il n'y aura aucune évolution, non.
2: Non, il ne grandira pas, une bonbonne, pensez donc.
0: Il ne marchera jamais. C'est cela, oui, il roulera, oui. Il parlera pas, non, il parlera pas, ben non, voyez, enfin, il parlera pas.
2: Peut-être juste de temps en temps. Pff.
0: À mon avis, c'est tout ce qu'il pourra dire, hein. Alors, vu la situation, peut-être préférez-vous le laisser filer.
2: Le laisser filer. Filer, oui. C'est très technique, c'est-à-dire on ouvre la fenêtre, pss, au revoir, merci, voilà.
0: Bien, je vous laisse réfléchir. Bien,
2: allez-y, réfléchissez. Pendant ce temps-là, je vais chercher Madame Lambert. Oh, oh, oh.
0: Ce qu'il y a, c'est qu'il faut nous dire assez vite, hein, Monsieur Lambert, assez vite. Non, parce que la bonbonne est consignée. Dites, avant que vous ne preniez votre décision, je vous donne quand même un dernier conseil. À l'avenir, s'il vous plaît, faites faire à votre femme une chorégraphie. Hein.
2: Oui, on est chorégraphie, pourquoi ?
0: Une échographie, c'est ça. Oh, si elle veut, enfin... Chorégraphie, oh, mais vous voulez m'apprendre mon métier ou quoi, là-haut ? Faites-en faire une à votre femme de chorégraphie la prochaine fois, de faire le malin, là, hein. Eh bien, ça nous évitera tout simplement, Monsieur Lambert, de casser du matériel et de blesser du personnel hyper compétent. Oh, et sans jeu de mots.
2: Oh là, compétent.

0: avec Robert, lundi à 20h. Bon, si je lui pose un lapin, hein, déjà un lapin, hein, pas un bignou, non, un lapin déjà. On m'explique pourquoi le bonhomme lapin. Bon. Enfin, si je lui pose un lapin, ça veut dire que j'y vais au rendez-vous. Moi, justement, je ne veux pas y aller à ce rendez-vous, j'ai pas envie d'y aller. Bon, ben, j'ai le droit, hein. Donc, ça veut dire, si on va au bout du truc, ça veut dire qu'il faut arriver, par exemple, une heure avant l'heure du rendez-vous, oui. Enfin, à 19h, vite, je pose mon lapin, vite, pars en courant, hein. Vous voyez, parce que l'autre, Robert, s'il arrive en avance, tac, je vais tomber sur lui. Je ne veux pas voir Robert, j'ai le droit, j'ai mes raisons. Bon, alors vous l'avez bien le tableau? Un peu sapé, maquillé, joli, tac, les talons de 10, un lapin sous le bras. Déjà. Les copains qui vous attendent. Tu viens, Muriel, qu'est-ce que tu fous? J'arrive, deux secondes, ben, je vous rejoins. Je vais poser un lapin. Alors, attendez. D'accord, c'est des sorties, je sais pas vous, mais moi j'ai pas des lapins qui m'attendent en bas de chez moi le matin comme ça, avec leurs petites oreilles. Moi. Non, en ville, il n'y a pas de lapin. Donc ça veut dire. Non, faut savoir ce qu'on dit à un moment, hein. Donc, ça veut dire qu'il faut connaître un gars à la campagne, hein, qui va bien vouloir courir une heure dans l'herbe pour vous choper un lapin, vous le buter et venir vous le déposer là où vous avez rendez-vous. Non, mais tu parles d'une organisation. Et alors, attendez, il faut espérer que le Robert, il décale pas son rendez-vous du lundi au jeudi, parce qu'on en fout quoi? Non, mais qu'est-ce qu'on en fout du lapin cané de 4 jours? Hein? Eh ben, on le garde dans la baraque, sympa. Alors là, vous le sentez, le lapin de 4 jours, hein? Là, si vous avez des amis qui doivent venir prendre l'apéro, vous croisez les doigts pour qu'ils annulent. Oui, surtout qu'ils ne vous posent pas un lapin! Ah oui! Parce que là, ça fait deux lapins dans la baraque, hein? Vous l'avez bien, le tableau. Là, il n'y a plus qu'une solution. Faut prendre le taureau par les cornes. Alors, moi, des lapins, j'en ai jamais vu en bas de chez moi, mais alors des taureaux, encore moins. Admettons, il y a le taureau, il arrive, on le fait monter par la fenêtre, bref. Toujours très sympa, un taureau d'une tonne qui déboule dans un salon. Très chouette, déjà avec l'accueil, il vous refait toute la déco, bing. Donc on a bien l'image, hein, il y a le taureau par les cornes. À gauche, vous avez un lapin quand même qui schnouf, hein, c'est la fête du schnouf. Il vous déglingue l'appartement avec l'odeur, hein. D'autre côté, vous avez un lapin qui vous attaque le canapé à 4000 balles. Voilà. On sonne à la porte. Merde, je suis occupé. Là, à la fin de la journée, vous êtes à ramasser la petite cuillère. Oui. Alors, non, mais... Faut aller au bout. Oui, d'accord. Mais si vous êtes pané avec une petite cuillère dans la bouche, vous l'avez pas sous la main, hein, vous voyez. C'est ça, on s'en sort pas. Donc, c'est sûr, l'expression c'est poser un lapin vivant. Voilà, c'est ça. Toi, tu ne bouges pas. Hein, il y a un certain Robert qui va se pointer d'ici une heure. Il faut absolument que tu sois là quand il arrive. Je peux pas te dire pourquoi. Alors, je t'ai mis des carottes, tu m'emmerdes pas, sinon je te coupe les oreilles. Voilà, hein. Alors, si pour ne pas aller à ces rendez-vous, il faut commencer à faire du dressage de lapin, moi je dis non. Non, franchement, les gars qui font les expressions, faut qu'on me les présente, ça va pas. Je pense à une autre, là, tout de suite. Faut qu'on m'explique. Monter sur ces grands chevaux. Oh, c'est sûr, quand on est énervé, la première chose à laquelle on pense, vite, sur les chevaux. Mais non, pas les petits, les grands. Parce que je vais quand même pas m'énerver sur un poney. Non, ça va pas, ça ne va pas, je vous le dis. Alors je crois que celle-ci, je tiens la meilleure de toutes. Attendez, alors là, je vais vous la donner. Là, celle-ci, si vous y arrivez, envoyez-moi une photo au théâtre. Je vous jure que là, je veux la voir. D'où ça sort, dormir sur ses deux oreilles. Parce que je vous rappelle juste ce que ça veut dire, très bien dormir, hein. Enfin, non, c'est vrai, ça veut dire dormir à point fermé. Enfin, point fermé. Enfin, ça repose.
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4: Je m'appelle Denis, je suis très content de jouer en France. Moi, j'adore les Français, même si je suis belge, hein, et que donc, légalement, vous le savez, je suis tenu de vous détester un minimum, hein, sinon je peux perdre ma nationalité. Ça, oui, ça, c'est une obligation. Hein, depuis l'épidémie, depuis le grand somme de 2018, c'est obligatoire. J'adore la France, j'adore votre langue française, même si, attention, je n'aime pas tout dans la langue française. Par exemple, je n'aime pas qu'elle soit sexiste. Elle est sexiste. Déjà, cette règle du masculin l'emporte. Les gars, qu'est-ce que c'est que cette règle? Il y a 10 femmes, il y a un homme et il faut dire « il ». Attends. Quand, dans la vraie vie, tu as vu que le masculin l'emportait? Mets un mec dans une conversation avec 10 femmes, tu vas voir s'il l'emporte. Hein. Mais même juste une femme face à un homme, c'est jamais le masculin qui l'emporte. Exemple, avec ma compagne Jessica. Le même soir à la télévision, tu as Real Madrid-Barça et le journal de Bridget Jones. À votre avis, qui de nous deux a eu le dernier mot? C'est elle! C'est madame qui a gagné, c'est madame qui a pu regarder son stupide match. C'est comme ça. Donc cette règle est sexiste. Et puis aussi dans les mots. Un gars, mais une garce. Un chiot, mais une chiotte. Copain comme cochon, oui. Copine comme cochonne, jamais. Donner sa langue au chat, oui. Utérus, l'organe féminin, a donné le mot hystérie, véridique. Là où l'organe masculin a lui donné l'expression que Dieu vous pénisse. Et puis t'as des mots dont le sexisme est à peine voilé, hein. Trompe de
5: fallope.
4: Ouais, on l'a tous entendu, hein. Mais voilà, malgré ça, j'adore la langue française et c'est difficile pour moi d'en parler. Parce que cette langue que j'aime tellement, elle ne va pas très bien aujourd'hui. Elle est un petit peu en train de s'appauvrir. Par exemple, il y a un mot que j'aimais beaucoup, c'est l'adverbe très. Ah, oh, c'est très chouette. C'est fini, ça. Aujourd'hui, c'est trop. Tout est trop, c'est trop bien, c'est trop génial. Denis, tu m'as trop fait jouir. Tout est trop, tout en trop. Tout est exagéré, tout le temps. C'est comme l'autre jour, je vais faire des courses. Et au moment de passer à la caisse, la caissière me demande si j'ai la carte de fidélité du magasin. Je réponds oui. Elle me dit « Ah, génial. » Génial. Donc pour cette dame, le fait que je sois par hasard en possession de la carte du magasin quand je vais dans le dit magasin, ça tient du génie. Quand tu penses qu'Einstein s'est fendu le cul à nous pondre la loi de la relativité pour qu'on le traite de génie, alors qu'il lui suffisait d'avoir sa carte Leclerc, ça fait un peu mal au cul quand même, hein. Et donc voilà, donc la langue française me fascine et elle m'interpelle. Par exemple, je me suis toujours demandé qui à l'Académie française a validé le mot tumeur. On est d'accord, c'est un stagiaire. Et t'as d'autres mots comme ça qui sont des vrais mystères. Soutien-gorge. Pas vraiment une gorge. Ménopause. Pas vraiment une pause. Belle-mère. Non, pas toujours. Non. Et parfois, c'est carrément de la provoque, hein. On est d'accord que le gars qui a décidé qu'un assortiment délicatement parfumé de fleurs séchées s'appellerait un pot pourri, il cherche les baffes. Le gars qui a décidé que cochon d'Inde désignerait un hamster d'Amérique du Sud, il mérite de crever. Celui qui a décidé que sans doute, voudrait dire « Ah, probablement ». Son hobby, c'est de replier des notices de médicaments. C'est un psychopathe, le gars. Hein. Et t'as des expressions, il vaut mieux ne jamais y réfléchir. Parce que quand tu réfléchis, branle-bas de combat, c'est des mecs à genoux qui font l'escrime avec leur bite, hein, c'est ça. Et puis t'as aussi des mots dont la sonorité ne colle pas avec ce qu'ils désignent. Exemple, mise en contexte. Dans cet appartement de standing, ce qui frappe immédiatement, c'est le lustre Louis XIV sublimé de magnifique moulure. Non. Un mot comme moulure, ça peut pas aller avec magnifique. Moulure, c'est un mélange de moule et d'ordure. Déjà, ça peut pas sentir bon, une moulure, je suis désolé. Moulure, pour moi, c'est plus un vieux champignon qui sointe le pu, tu vois. Genre, qu'est-ce qu'il a Jean-Marc à l'entrejambe? Ah, il s'est pas protégé, il s'est chopé une vieille moulure. Ça marche. Ça, c'est cohérent. Et puis complètement à l'opposé, t'as chlamydia. Chlamydia, c'est le printemps. Chlamydia, c'est fleur des champs. Moi, de l'huile essentielle de chlamydia, oui, j'achète, bien sûr. En fait, c'est deux mots qu'il faudrait interchanger, tu vois. Les chlamydias au plafond, elles sont d'époque. Ça marche, ça marche. Échange de culottes, il y a plein de traces de moulure. Ben, ça marche, ça marche. Et puis, à côté de ça, t'as des mots qui sont des véritables pépites. Je vais vous en citer un, mon préféré. Après s'être disputé, deux amis font quoi ? Ils se rabibochent. Oh, fantastique. Pour un mot qui veut dire réconciliation, avoir mis rabi à côté de boche.
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1: J'en ai pas, moi, des enfants. Je vous rassure tous, à l'intérieur du plus profond de vous-même, je peux pas en avoir. Merci de votre sollicitude. Non, physiquement, tout va bien, je peux en avoir, c'est juste que j'aime dormir le dimanche matin. Mais je le vis bien, hein. Et oui, parce que moi, comme toutes les femmes trentenaires célibataires sans enfants qui vivent toutes seules, je sais pas pourquoi je te regarde quand je dis ça, moi, du coup, j'ai adopté un petit chat. Enfin, j'avais un chat. Et je sais même pas pourquoi, parce que je trouve que c'est des gros cons, en plus. C'est vrai, il y a des gens qui mettent toute leur thune dans un chat. Moi, jamais vous me verrez mettre des centaines d'euros dans un chat, de toute façon, j'ai essayé, ça rentre pas. L'image est belle. Non, c'est une très mauvaise tirelire, et pourtant... Et pourtant, j'ai eu un chat, voilà, j'étais tombée dans le piège, je m'étais dit, je vais prendre un jeune chaton, tout mignon, je vais bien l'éduquer, comme ça, il me tiendra compagnie. Gros con, oui. Au bout d'une semaine, il avait déjà déféqué dans tous les coins du nouvel appartement. Même des coins que je connaissais pas encore, je les ai trouvés à l'odeur. Il faisait ses griffes partout, sur les murs, sur les tapisseries. Il urinait partout, il avait même fait dans mon lit, sous la couette, surprise. La nuit, il ouvrait mes tupperwares avec mon déjeuner du lendemain. Et il les bouffait, l'enfoiré. Et il sélectionnait ses légumes. Pas être un gros con pour faire ça. Les portes, il avait appris à ouvrir les portes avec ses petites pattes comme les petits stégosaures de Jurassic Park. Du coup, qu'est-ce qu'il faisait? Il ouvrait la porte des toilettes, puis il dévidait les rouleaux de PQ, comme ça. 24 rouleaux de PQ, j'ai retrouvé dans mon salon un soir. Qui a déjà rembobiné un rouleau de PQ? C'est chiant, hein? Soi-disant qu'un chat peut parcourir 1200 km à pattes pour rentrer chez lui. Mais félicitations, quel sens absolu de l'orientation. Comment ça se fait que tu viens chier? À 12 cm de ta putain de litière? Et quand ils viennent te faire un petit bisou avec leur museau, c'est pas de la tendresse, non. C'est pour se retourner et t'offrir un diaporama complet de leur trou du cul. Et toute la journée, mlar, mlar, mlar, mlar. On m'a dit, essaye les boules qui yes. Ben je lui en ai mis des boules qui yes. Ça sert à rien. Mais le pire, je crois, c'est ce fameux matin. Dimanche matin, 6h du matin. Sinon, c'est pas drôle. Où monsieur le chat est allé chasser un corbeau dans le jardin. T'as vu la taille d'un corbeau? Le volatile aussi abruti que le chat. Non, parce que c'est vrai qu'il aurait peut-être pu s'envoler. C'est quand même un oiseau. Penses-tu trop facile? Il est venu se réfugier chez moi, dans le salon. Je dormais, moi. T'imagines, t'es réveillé un dimanche matin à 6h par un chat qui chasse le corbeau dans ton salon? Mais t'imagines la vision d'horreur, je m'en suis débarrassée du truc. Hein. Oh Dieu bénisse les restaurants chinois. Du coup, maintenant qu'il est plus là, pour me rappeler de lui, chaque année, j'ai un rituel satanique. Chaque vendredi soir, pour Shabbat, je sors dans la rue vers 3 ou 4 heures du matin et j'attends d'en voir passer des petits chats. En général, j'attends pas trop longtemps, d'abord parce qu'il y en a plein des chats dans ma rue et ensuite parce que je porte des vestes en saucisse de Strasbourg. Je mets mes bras ouverts au milieu de la rue et ils viennent à moi. Ils commencent à me respirer puis à manger des petits morceaux de saucisse de Strasbourg. Alors j'en prends un au hasard et je le caresse. Je le caresse entre les oreilles, sur les côtés. Et puis dès qu'il commence à ronronner, paf, je brise les cervicales. Ensuite, alors qu'il est encore chaud et malléable, je le dispose contre la roue de la voiture de mes voisins pour qu'ils croient qu'ils l'ont écrasé la veille. Et le lendemain matin, quand ils vont à leur voiture pour bosser, je les guette par la fenêtre de ma cuisine. Ils ont l'air tellement gênés. C'en est presque gênant. Parfois, il y en a qui pleurent. Alors je sors de chez moi en trombe et je fais... Ficelle! Vous avez tué Ficelle! C'est la seule chose qui me retenait à la vie. Faut bien s'amuser.

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2: J'ai toujours rêvé d'être pilote, moi. Mais j'étais tellement conne, je suis une hôtesse de l'air, tu vois. Ça... J'ai toujours rêvé de dire, à vous la tour, ici l'avion, à vous la tour, ici l'avion. Je dis poulet, poisson, tu vois. Mais enfin, je vais te dire, même hôtesse de l'air, là d'où je viens, c'est bien. Parce que moi, j'ai un petit village du Nord, là-haut, là, tu sais. Là où on fait des courses de tracteurs. Là où on fait des concours à la bière. Là où on enterre les enfants dans le jardin. Et j'ai une bonne famille du Nord avec une maman qui fait ma taille, 130 kilos, qui part du principe que comme elle est grosse, ça ne sert à rien qu'elle mette une petite bague ou une petite boucle d'oreille. Alors elle te claque des cailloux ainsi, elle te met des moules à tarte comme ça. En gros, c'est comme si qu'elle ferait du tuning, mais pas sur la voiture, hein, sur elle. Hein. Et puis il y a mon père. Alors mon père, lui, c'est le gros rustre du Nord. Lui, il parle pas beaucoup et quand il parle, on comprend pas ce qu'il dit. Ouais, je suis allé au magasin de vibe, dis quoi c'est que tu veux, gars? Dis, je veux du vibe, dis, il n'y a pas avant demain. Résultat, rien de va. Tu vois, on comprendrait bien, hein. Alors, moi, au milieu de tout ça, si tu veux, j'ai vite compris que j'étais différent. Très sensible. Trop. Une tapette, quoi, hein. Et que si je voulais m'en sortir, il fallait vite que je me sois pas finir en palais au bout d'une fourche. Du coup, c'est ce que j'ai fait. Je me suis sauvé à la capitale et je suis devenu steward. Alors, steward, c'est pas grand-chose, vous me direz. Mais pour mes parents, oh, mon Dieu, qu'ils sont fiers. Pour eux, c'est comme si j'ai fait les grandes écoles, hein, polyclinique, l'ETNO, tout ça. Hein, ouais. Même si ma mère steward, elle sait pas ce que c'est. Pour elle, forcément que je pilote l'avion. Ben, je dis, maman, dis pas n'importe quoi. Je suis pas pilote. Je donne à manger aux gens dans l'avion. C'est pas un restaurant, hein. Alors, comme elle était si fière, ma mère, mais qu'au final, elle savait pas de quoi, un jour, j'ai décidé de l'emmener en vol avec moi. Oh, déjà, ouais, gamin, où c'est qu'on va, où c'est qu'on va? À Clermont-Ferrand? Non. Non, plus loin, maman, plus loin. Je t'emmène à Buenos Aires. Oh, elle dit, vas-y, c'est loin, hein? Elle sait pas où c'est, hein? Tout ce qu'elle m'a dit, elle m'a dit, c'est là qu'il y a le tango, puis la viande. Oui, parce que ma mère, si elle est grosse, c'est pas parce qu'elle est malade, hein? C'est parce qu'elle bouffe. Hein. Je lui dis, oui, maman, c'est là qu'il y a le tango, puis la viande. On part demain. Donc j'étais avec maman à l'aéroport, je vais quand même prévenir le commandant de bord de mon vol, qu'à maman, hein. Et m'a dit, écoute, il reste de la place en business, on va y installer ta maman, elle sera confortablement assise. Je dis, merci, merci, commandant, au moins un siège à sa taille, merci. Dis seulement, maman, je vais te demander d'être discrète. Parce que le passager qui sera assis à côté de toi en classe affaires, qui aura payé très cher son billet pour Buenos Aires, il doit pas savoir que toi, t'es ma mère et que t'as rien payé. J'ai la rush-cut. Discrète. Elle fait, ouais, t'inquiète pas, gamin, je dirai rien. Bon, on se retrouve dans l'avion. Moi, j'étais en train de faire mon petit embarquement, classe affaire. Hein. Et là, il y a une petite hôtesse qui me tape sur l'épaule qui fait, je crois que ta maman est à la porte de l'avion. Elle était avec ses sacs, ses boucles d'oreilles. Elle fait, bonjour, hein. Oui. Bonjour, madame. Suivez-moi, je vais vous accompagner à votre siège. Madame et... Pff, c'est maman. Qu'est-ce qu'elle n'a pas compris? Je l'installe à son siège en espérant qu'une chose, c'est qu'elle se tienne. Je la vois qu'il faut passage à côté, on lui donne un coup de coude. Hé hey, hé hey, il est bien. C'est mon gamin. Et puis elle était comme à la maison, hein. Hé, hey, Jean-Philippe, t'as pas de la moutarde? Oh là là. Elle a ruiné le chariot de dessert. Elle a bu comme un trou. Elle a ronflé comme une vache. Pendant le vol, le commandant de bord, il est venu me voir, il a fait « C'est un peu une mascotte, votre maman. » On a fini par arriver à Buenos Aires, moi j'étais rincé. Hein. Bon, on est toujours logé dans des beaux hôtels, ça c'est vrai, il n'y a pas à chier. J'ai dit à ma mère, écoute maman, avec l'équipage, on va se retrouver au bord de la piscine, prendre un peu le soleil, un peu l'air, après le vol, ça va nous faire du bien. Elle fait, ouais gamin, je mets mon maillot de bain, je reviens. Moi j'étais installé sur les petits transats, tu sais, en train de me faire lécher par les rayons du soleil, c'est comme ça, tu sais. Puis je vois un truc de loin arriver, je fais, non. Non. Et c'est maman. Elle avait mis un maillot de bain noir et blanc, une pièce de l'or, on aurait dit Orco. Hein. Sauver Willy pour les plus jeunes. Hein. Elle m'a quand même cassé trois transats au Sheraton. Hein. Le lendemain, je voulais lui faire un cadeau, c'est ma maman quand même. J'écoute, maman, on a Buenos Aires, le cuir est pas cher, qu'est-ce qui te ferait plaisir? Oh, je veux bien une paire de godasses, gamin. Ben, vous me croirez, si vous voulez, on a passé la journée à faire les magasins de chaussures, elle n'a jamais rentré son pied dans aucune godasse. À la fin de la journée, j'ai acheté deux sacs à main, j'y foule au pied, fous-moi la paix. Éreinté. Le séjour touchait à sa fin, on allait enfin rentrer à la maison. Nous voulons repartir à l'aéroport de Buenos Aires. On arrive à l'aéroport, mauvaise surprise, le vol était surbooké.
0: Le commandant de bord, il vient me voir un peu gêné, il me fait « Écoute Jean-Philippe, je suis désolé, il y a un petit souci avec le vol, il est complet, surbooké. On va pas pouvoir embarquer ta mère, on est obligé de laisser ta mère à Buenos Aires. » J'ai dit « Laisser ma mère à Buenos Aires ? Elle parle même pas français, ma mère ?» Alors j'y suis allé voir maman, j'ai dit « Tiens maman, voilà ma carte bleue, tu vas à l'hôtel, tu payes avec ça, tu reviendras sur le vol de demain. »
2: Bah elle dit « Bah si que je rentre et j'ai un ticket !» Je dis « Voilà, elle a pas compris. » Elle dit « Bah ton père il m'attend à l'aéroport, hein !» Elle dit « Bah c'est quel bus qu'il faut que je prends ?» Je sais pas, c'est quel bus qu'il faut que tu prends. Arrête avec tes subjonctifs, tu vois. Moi j'étais désespéré, tu vois, je vais aller travailler. Et là le commandant de bord, il a dû sonder ma détresse, parce qu'il est venu me voir, il m'a dit « Écoute, on ne peut pas laisser ta mère à Buenos Aires, c'est non-assistance à personne en danger. » J'ai dit « Oui, c'est un petit peu ça. Hein. » Surtout pour les Argentins. Hein. Parce que si elle s'énerve, elle t'en bouffe. Hein. On a fini par décoller, j'étais soulagé. Pendant la nuit, elle est venue discuter à l'arrière de l'appareil avec nous, la mascotte. Hein. Elle était là, oh là là, l'Argentine, hein, c'était bien. Hein. Puis à un moment, elle fait « Où que c'est les toilettes, faut que je fais caca. » J'ai dit « Maman. » J'ai dit « On dit besoin impérieux. » J'ai dit « C'est là, j'ouvre la porte des toilettes, je l'installe aux toilettes. » Et juste au moment où je suis à la porte, le courant de bord dit « Hôtesse et steward, assis attaché, turbulence sévère. » Ma mère dans les chiottes. Ceci dit, avant qu'elle monte au plafond, faut dire que ça bouge. Hein. 130 kilos, tu les lèves pas comme ça. Hein. Mais quand ça a été terminé, moi j'ai couru pour libérer « Maman !» Je fais « Maman !» Et là, j'ai ouvert la porte et j'ai eu le spectacle. Elle avait un pied dans la culotte, la jupe sur la tête, le sac renversé, pleine de PQ, et elle était là. C'est pas moi, gamin. Elle dit, j'ai appuyé sur une chasse d'eau, ça a tout fait bouger l'avion. Je l'ai installé à son siège, elle a plus bougé jusqu'à Charles de Gaulle. À Charles de Gaulle, mon père est venu nous chercher, et elle lui a dit, vas-y, l'Argentine, c'est bien. Mais le prochain coup, j'y vais en train.
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6: Allô? Je t'appelle de la boîte où je fais le stage. Ouais, ça se passe trop bien. Ouais, ça fait 3 jours. Ouais, je suis super bien intégrée et tout. Ouais, d'accord. Eh, faut pas que je parle trop fort parce que tu sais, c'est un bureau open space. Tu connais l'expression, les murs ont des oreilles. Bah là, y a pas de mur, mais y a beaucoup d'oreilles. Non, mais tu sais, je suis contente parce que le patron, il me donne pas des tâches au subalterne. Hein. Tu sais que là, ce matin, il m'a dit, Nadia, vous me réservez un billet d'avion sur Internet. Il m'a filé sa carte bleue et tout. Bah, tu me connais, je suis perfectionniste, j'avais peur que ça se passe pas bien. Je l'ai fait plusieurs fois. Il a été débité 7 fois. Non, mais tu sais, sinon je fais les trucs classiques des stagiaires, tu sais, je fais le café et tout. Mais tu verrais la machine à café, là. C'est une Georges Clooney, là. Ouais, moi j'avais vu la pub, mais je savais pas comment que ça marchait la machine, tu sais. Ben, je commençais à prendre les capsules, tu sais, je les ai percées avec des ciseaux. Je les ai versées dans les gobelets, après j'ai versé l'eau par-dessus. Je croyais que les capsules, elles allaient fondre. Elle t'aurait vu la tête du café, la marée noire avec des grumeaux. Ah, le patron, il me fait « Ouais, ça ressemble pas à du café. » Je dis « Ouais, vous ressemblez pas à Georges Clooney. » Non, mais sinon, tu sais, je fais des photocopailles. Eh, tu verrais la photocopailleuse et l'engin spatial. A4, C8, B9, D12, on dirait le menu d'un resto japonais. Ouais, mais moi, je savais pas sur quel bouton appuyer, tu sais. Je savais pas, j'ai fermé les yeux, j'ai fait une prière. Eh, jackpot. Tu sais combien que je voulais de photocopailles? 3. Tu sais combien que j'en ai chopé? 3313. Ouais, j'avais les boules pour la planète, mais eux, ils avaient les boules tout court. Non, mais ça va, parce que le patron, c'est... Faut pas que je le dise, mais c'est le nouveau mec à ma cousine. Ouais, mais elle m'a dit, tu fais rien voir. J'ai dit, t'inquiète, je suis discrète et tout. Il s'appelle Didier, moi, je l'appelle cousin. Ça va, cousin? Non, mais tu sais, ils m'ont expliqué, ici, c'est une PME, pas moyen de s'ennuyer. Attends, je te laisse, je réponds au téléphone. Ouais, agence image communication, j'écoute. Vous voulez parler à qui? À Lucas? La part de qui? Sonia? Hé, hey, Lucas, c'est Sonia! Non, elle me fait des signes qu'il n'est pas là. Bah, vous le connaissez bien. Vous êtes une amie à sa femme. Il vous a pas dit qu'il était marié, oh le bâtard! Bah ouais, il vous a pris pour faire un CDD, quoi. CDD, coup à durée déterminée. Ouais, bon courage. Ouais, agence image communication, j'écoute. Vous voulez parler à la comptabilité pour une facture impayée de photocopieur? 3 316 euros. Non, ils me disent que malheureusement, ils ne l'ont pas reçu. Vous l'avez envoyé 3 fois? Non, ils ne l'ont pas reçu. Eh, sérieux, vous avez un mauvais karma avec la poste, vous. Non, mais monsieur, on vous dit qu'on vous l'a pas reçu. Moi, je veux bien fouiller, j'ai le courrier, là, je vous dis qu'on l'a pas reçu. On l'a pas reçu, 3 300. Eh, j'ai chopé la facture. Eh, hey, comment que je suis trop intuitive? Ouais, mais je crois qu'ils ont pas trop la thune pour vous la payer. Non, parce que la banque, elle arrête pas d'appeler. Là, ils ont pris des stagiaires non rémunérés. Bah, pour vous faire patienter, ce qu'on peut faire, c'est je peux vous filer des capsules. Vu que j'ai pété la machine à café. Allez, je vous embrasse. Quoi? C'est quoi le problème, cousin? Ouais, mais tu veux plus que je fasse des photocopies? Tu veux plus que je réponde au téléphone? Tu veux plus que je fasse du café? Ouais, mais en gros, je suis comme le cornichon dans le Big Mac, là. Je suis juste là pour décorer. Je vais te dire, mais j'en ai rien à faire de ton stage. Moi, mon truc, c'est la musique. J'en ai même fait une chanson spéciale dédicace à tous les stagiaires exploités.

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1: Bon, tout à l'heure, je partais à la salle de sport. Il m'est arrivé un truc ridicule. Je sais pas si vous êtes déjà arrivé à un truc similaire. Genre, j'ai utilisé une machine pendant une heure comme un malade en train de travailler mes bras. Et à la fin, pourtant, je me suis rendu compte en voyant un mec que c'était pas du tout pour les bras, mais pour les fessiers, tu sais. Et tu sais, c'est pas le seul truc qui m'est arrivé. Là, tout à l'heure, je suis parti acheter des chaussures. Et je crois qu'il n'y a pas plus horrible comme situation quand tu veux essayer des chaussures et que tu sais que tu pues des yep. Et tu sais, moi, le vendeur, il est resté à côté de moi. Tu sais, moi, je voulais pas les enlever, c'était mort, tu vois. Genre, il m'a foutu la pression, il m'a dit, tenez, enlevez vos chaussures. Tu sais, j'ai paniqué, je lui ai dit, c'est bon, je vais les essayer par-dessus, ça ira plus vite. Tu sais, en plus, quand tu pues des pieds, tu sais, t'assumes jamais. Tu sais, tu dis toujours, non, mais c'est pas moi, c'est les baskets, elles puent. Mais si elles puent, c'est que c'est forcément toi qui les as fait puer. Tu sais, elles puent pas toutes seules, tes baskets. Quand tu vas les acheter chez Nike, le vendeur, il te fait pas. Alors, on a ce modèle. Par contre, elle pue, sa mère. C'est... Un truc qui m'énerve chez les vendeurs, tu sais, c'est quand ils t'incitent à acheter un produit. Tu sais, ils te disent toujours cette phrase. Franchement, je te les conseille, j'ai les mêmes chez moi. Quelle journée à foutre que t'as les mêmes chez toi. T'sais, encore, tu me dis, il y a Ryan Gosling, il y a Usher qui les a. Ça peut me donner envie. Mais toi, j'en ai rien à foutre. Je crois qu'un pote à moi, il va me faire, wow, stylé ton t-shirt. Je lui faire, ah, en plus, c'est pas qui le porte. Marc, le vendeur de chez Célio Club. C'est lui. Et depuis que je fais du stand-up, je suis vraiment dans la merde financièrement. Et tu sais, c'est difficile parce que j'ai une copine, tu vois. Et tu sais, je dois l'inviter au resto, lui offrir des cadeaux. Tu sais, d'ailleurs, souvent, quand t'as pas d'oseille, tes cadeaux, c'est fait avec amour. T'sais. C'est surtout fait avec du scotch, mon pote, arrête tes conneries. Je me sens... Là, ce midi, je l'invite au resto. Et moi, il y a un truc que je fais, je sais que les mecs, on l'a tous déjà fait. C'est que j'attends de savoir quel plat elle va choisir pour savoir le prix. Comme ça, si c'est trop cher, je compense. Tout à l'heure, elle a choisi un plat, mon pote. J'ai dit au serveur, bah, moi, je vais prendre un café allongé, s'il vous plaît. Il m'a dit, vous êtes sûr, vous voulez rien manger? J'ai dit, pourquoi, il n'y a pas les biscuits qui va avec? C'est quoi le... Ça, à la fin, il est venu, il nous a posé l'addition. D'ailleurs, je passe ta vie, mais quand il pose l'addition, tu sais, c'est toujours à l'envers. Moi, à ce moment-là, j'ai l'impression de jouer au poker. Je te jure, des fois, je mets des lunettes de soleil pour pas qu'elle voit mes émotions. Tout à l'heure, carrément, j'ai failli faire. Je me couche. Je... Ouais. Là, je suis vraiment dans la merde financièrement. Vrai que hier soir, là, j'ai pris Hitch. Tu connais Hitch? Ouais. C'est Uber pour les pauvres, sérieux. Non, sérieux. Et je sais pas si t'as vu, mais c'est toujours un daron chauve en pyjama qui te raccompagne en Renault Kangoo. T'as vu ou pas? C'est chelou. Et en plus, je sais pas si tu sais, mais comme ils sont en embrouille avec Uber et taxi, t'as pas le droit de monter à l'arrière du véhicule. Genre, tu dois monter à l'avant et faire genre que tu le connais. Tu sais, t'as l'impression d'être dans Tekken 3, mon pote. Je te jure, hier, il m'a fait flipper. Hier soir, il m'appelle, il me fait. Ouais, salut, c'est Eric. Quand tu montes, tu feras gaffe de pas te faire repérer. Et il a raccroché. Attends, c'est pas fini, il m'a rappelé une deuxième fois. Et là, cette fois-ci, j'entends juste. Je suis là. Et tu sais, là, je le vois au loin, dans le noir, en train de me faire des appels de phare. Et tu sais, je m'approche, t'as vu. Et là, il baisse la vitre. Et là, je me suis souvenu qu'il fallait que je fasse genre que je le connaissais. Tu sais, j'ai paniqué, je savais pas quoi faire. Je lui ai fait un bisou sur le front. Ça va? Je jure. Attends, c'est pas fini. C'est pas fini. Je monte dans la voiture et au bout de 3 minutes de route, le gars il reçoit un appel, je te jure que c'est vrai. Et il a écrit Gauthier prison. Je commence à paniquer. Et au moment où il reçoit l'appel, il clique sur ignorer et il me regarde discrètement pour voir ce que j'ai vu. Et moi, premier réflexe, j'ai fermé les yeux. Mais tu sais, en direction du portable, ça se voyait, j'avais vu. Et tu sais, il a commencé à accélérer. Mais c'est tellement vite qu'à un moment, dans ma tête, j'ai cru qu'on allait chercher pour le faire sortir de tôle, le gars. Je te jure, je me suis mis en condition. J'ai mis ma capuche. Je dis, panique sa mère, on va aller chercher, Gauthier.

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2: C'est un vieux couple, tu sais, la femme rentre de chez le médecin et lui dit « Je suis très contente », elle se regarde dans la glace, elle dit ça à son mari, « parce que le médecin, il a dit que j'avais une poitrine d'une femme de 25 ans. » Le mari qui est un peu goguenard qui fait « Hey, t'as parlé de ton trou du cul de 50 ans ?» La femme fait « Non, il a pas parlé de toi. »
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2: Ouais, je peux pas te parler là, je suis à l'Olympia là. Hier soir? Oh putain, hier soir j'ai fait la totale. Oh bah je t'ai retourné sur tous les meubles de l'appart. À un moment j'ai même commencé à travailler sur la table de cuisson. Bah tu sais quoi, elle avait tellement le feu au cul, j'ai dû allumer la hotte. Ouais, grosse coquine, ouais. Ouais. Moche, hein. Ouais, mais cochonne. Bon, je peux pas te parler. Bisous, maman. Ça me fait vraiment plaisir de participer à une soirée sur la tolérance. Pour moi, ce qui rime avant tout avec tolérance, c'est le sport. Et je pense que je suis bien placé pour en parler parce que moi, tous les jours, je joue à la Wii. Non, mais c'est de la folie, cette console. Et même ma mère, elle s'est mise à la Wii. La Wii de ma mère. Non, je vous jure, l'autre fois, je l'ai vu, ma mère, elle était devant la télé comme ça, avec sa manette, elle faisait comme ça. Je posais lui dire qu'il fallait qu'elle allume la console. Et puis, il y a un jeu que j'attends avec impatience sur Wii. C'est un petit jeu auquel tu pourrais jouer chez toi, tranquille, avec ta petite manette dans la main.
3: Choix du partenaire.
4: Bonjour, je m'appelle Sophie.
5: Bonjour, je m'appelle Eric, je suis maître nageur.
6: Bonjour, t'es sucré ou t'es salé?
3: Sophie. Choix des accessoires. Une cravache. Un fouet. Des menottes. Un concombre. Une pastèque. Un chevreuil. Une dorade à la plancha. Un télescope. Une scie sauteuse. Une moissonneuse batteuse. Une moissonneuse batteuse. Choix du scénario. Vous avez mal à la gorge? Heureusement que votre infirmière fait des visites à domicile. Votre secrétaire veut une augmentation. Vous la convoquez dans votre bureau pour tester ses compétences. Vous êtes sur scène pour un one-man show. À la fin du spectacle, une spectatrice assise au troisième rang vient vous rendre visite dans votre loge. L'infirmière.
4: Mais dis-moi, c'est une sacrée inflammation, Tada.
7: Oui.
4: Oh, mais tu es un garçon pressé, toi.
7: Oui.
4: Attends, avant, il faut que je prenne ta température. Ça tombe bien, j'ai ramené mon gros thermomètre.
3: Option B, désactivée.
4: Alors, qu'est-ce qu'on fait, beau gosse? Ah, tu as ramené ta moissonneuse batteuse?
2: Merde. Merde. Attends.
5: Bonjour, je m'appelle Eric, je suis maître nageur. Avant d'aller dans le grand bassin, on va prendre une petite douche.
2: Non.
5: Oh, caresse-moi les bourses. Caresse-moi les bourses. Tu veux qu'on reprenne tout à zéro ou qu'on recharge notre partie sauvegardée d'hier soir?
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0: Y'en a ici qui ont 48 ans, non?
1: Moi, ah, personne.
0: Ouais, mais je pose la question tous les soirs et très peu de gens ont 48 ans, en fait. Tu sens que c'est pas un âge que les gens ont envie d'avoir. Moi, j'ai eu un choc par rapport à mon âge. C'est quand je me suis rendu compte que j'étais plus vieux que Macron. Ouais, j'ai vu sur les dates de naissance, je suis plus vieux que lui d'un an. Putain, c'est dur quand même. C'est quand même arrivé à ces âges-là qu'on se rend compte qu'il y a des mecs qui ont vachement mieux réussi dans la vie que toi. Ouais, ça pour dire que je suis plus vieux que Macron, voilà, d'un an. Ouais. Mais ma femme est plus jeune que la sienne. De 2 ans. On aime les femmes matures. Non, mais c'est vrai que voilà. Avec ma femme, ça fait pas mal d'années qu'on est ensemble. Et c'est vrai que c'est du boulot hein, pour que ça fonctionne une relation. Beaucoup de travail hein, quand même, putain. Faire beaucoup de compromis. Hein. C'est vrai que faire beaucoup de compromis. Moi, j'en ai fait beaucoup. Hein, ouais. Par exemple, dans notre appartement, il n'y a plus rien à moi. Quoi. C'est fini. Elle s'est débarrassée de tout ce qui est à moi. C'est fini, il n'y a plus rien. Il n'y a plus que des choses à nous maintenant, comme elle dit. Ouais. Ouais. Mais il n'y a pas longtemps, elle est allée à la Maison du Monde. Elle a acheté un cadre où tu peux mettre des lettres pour marquer « I love you » ou bien « smile ». Qu'est-ce que tu veux que je foute avec ça, moi? Mais quand elle n'est pas là, je change les lettres et j'écris « fuck you, bitch ». Ça veut dire « je t'aime » en anglais, mon amour. Tu sais, le soir, tu fais l'amour, t'es crevé, t'es là, tu lèves la tête sur le mur, c'est marqué « enjoy your life ». Tu sais, moi, je suis myope, j'ai l'impression de lire « destroy your wife ». C'est un peu la même chose, hein, d'ailleurs. Hein. Dans la chambre, elle a foutu des néons roses, des coussins en forme de cœur. Oh, j'ai l'impression de baiser dans la chambre de Barbie, quoi. Et mon seul rôle là-dedans, c'est d'être Ken. Dans les deux sens du terme. Ouais, bref, en fait, ce que je voulais dire, voilà, en fait, c'est que s'il y a des jeunes couples dans la salle ce soir, pour les mecs, si ton truc, c'est de collectionner les figurines Star Wars ou Marvel, toi, c'est vraiment ton truc, tu peux te les foutre au cul, hein. Parce que la mission de ta femme, ça va être de remplacer tes merdes à toi par ses propres merdes à elle. Et ses merdes à elle, ça va commencer par les bougies parfumées. Hein. Ah, tu as bouffé de la bougie parfumée. Hein. Au bout d'un moment, tu vas chier de la lavande et de la cannelle. Hein. Ah, ton appartement, ça va être un salon de massage thaïlandais. Hein. Mais la finition à la main, tu vas te la faire tout seul. Hein. Ouais, ouais. Moi, elle m'a obligé à vendre toutes. J'avais plein de figurines Star Wars et elle m'a obligé à les vendre sur le Bon Coin. Et comme je voulais pas les empaqueter, les envoyer par la poste, les mecs venaient directement chez moi les chercher. Et un jour, il y a un mec qui vient chez moi, donc on l'accueille. Donc il y a moi, ma femme et la figurine sur la table, encore dans sa boîte d'origine. Et le mec arrive et très sérieusement, hein, il me regarde droit dans les yeux et il me dit c'est elle. Bah ouais, c'est elle. Il me dit « Elle est encore en bon état ?» Pendant une fraction de seconde, j'ai cru qu'il venait chercher ma femme, hein, quand même.
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1: C'est dans une émission qui s'appelle Rendez-vous en terre inconnue, peut-être vous en avez entendu parler. C'est une émission de, tu sais, Frédéric Lopez, le présentateur de France 2. Il t'emmène dans un endroit où on est coupé de tout ce qu'on connaît, nous, ici en France. Moi, il m'a emmené dans le sud-est de l'Éthiopie, dans la tribu des Suri. Mais il te dit pas tout de suite où il va t'emmener, Frédéric Lopez. Il te fait un petit suspense, tu vois. Moi, je me rappelle, il m'a réveillé dans l'avion comme ça, il m'a dit « Kev, est-ce que tu sais où on va ?» Moi, je lui ai dit « Non, c'est le principe de l'émission. Sinon, ça s'appellerait Rendez-vous là où tu sais. » Et là, il a commencé à me dire où on allait, mais en suspense. Il m'a dit « Nous allons aller dans la région de Kefa, sur les sommets du mont du Rif, non loin de la vallée de l'Omo. Est-ce que tu sais où on va, Kev ?» Ouais, je sais, ouais. On va dans la tribu de Black Panther. Au Wakanda. Il m'a dit, non, Kev, on va en Éthiopie. J'ai dit, ah, Éthiopie. Et c'est vrai qu'en arrivant là-bas, il y a pas mal de choses qui m'ont choqué. Déjà, on avait un guide là-bas, un guide un peu comme le mec sur M6, c'est celui qui est tout le temps énervé là sur M6. Mike Horn, merci beaucoup. Mike Horn, pouce, qui a dit Etchebest? Le lendemain matin, je me réveille dans la tribu des Suri en Éthiopie. Et là, il y a un mec, il se met tout nu, commence à se balader dans la tribu. Trempe son sgeg dans la rivière, frotte son huc contre des arbres. J'avoue, moi j'étais choqué, tu vois. Et la tribu des Suri aussi, c'était choqué, parce que c'était Frédéric Lopez le mec qui a fait ça, tu vois, c'est quand même. Mais la pire anecdote qui m'est arrivée en Éthiopie, les amis, j'aimerais la partager avec vous ce soir. Souvent, il y a des gens qui viennent me voir après le spectacle et qui me disent, Kev, c'est pas vrai, ça c'est une anecdote inventée pour le spectacle. Du coup, je le précise maintenant, tout ce que je m'apprête à vous raconter, ok, c'est du vécu. Au tout début de cette aventure, le premier jour, ce guide en question, il vient me voir et il me dit, Kev, comme tu le vois ici, on vit dans la nature. Dans la nature, il n'y a pas de toilette, ok? Quand tu as envie d'aller aux toilettes, tu vas dans la nature. Pendant la journée, aucun problème. Pendant la nuit, c'est là que les animaux sauvages chassent. Si tu entends un cri d'animal sauvage pendant la nuit, tu dois toi-même faire un cri qui fait plus peur que lui. Je vous kiffe maintenant parce que vous êtes vraiment en mode, bah, au moins les règles sont exposées, ça c'est... Moi je vais pas vous mentir, moi je suis pas trop du genre héros, tu vois. Moi je me balade dans la forêt, je croise un lion énervé. Ni je crie, ni je cours, ni rien du tout, je m'allonge. Je mets du sel, du poivre, je m'assaisonne. Et je dis, vas-y, mange-moi vite, je veux que ça passe vite, tu vois. Du coup, les 15 premiers jours de l'aventure, quand j'avais envie de faire pipi pendant la nuit, je faisais pipi dans mon sac de couchage directement. Et au bout de 15 jours sur place, je me rappelle comme si c'était hier, j'étais dans mon sac de couchage comme ça, j'avais très très très très envie de faire pipi, tu sais. Tellement que ça m'empêchait de dormir. Il faisait nuit noire, tout le monde dormait autour de moi. Je sortais de mon sac de couchage, je l'ai mis à sécher. Je commençais à me balader tout doucement dans la nuit. J'avais peur, tu sais même pas comment j'avais peur. J'étais vraiment en flip total, tu vois. Je voyais pas 2 mètres devant moi, je tâtais comme ça avec le pied, tu vois. Et je cherchais un endroit pour faire pipi, tu vois. Mais attention, en Éthiopie, 4 heures du matin, il y a des bruits de malade. Moi, je marchais, j'entendais genre... Des trucs de ouf. À un moment donné, je trouve un petit buisson, tu vois. Je le sens, je le tâte, tu vois. Je me mets en position pipi, tu vois. Je commence à faire mon pipi, ça se passe bien. Je suis fier de moi. Ouais, bah ouais, ça te paraît bête, mais moi, à ce moment-là, je suis fier de moi, tu vois. Et au bout de 6 secondes de pipi, j'entends à ma droite un bruit qui fait genre... Comme un chien, mais pas un chien, tu vois. Et je sens que le truc s'approche. Putain, putain, putain, putain. Et là, c'est fou le corps humain dans ce genre de moment, parce que mon corps, il m'a lâché complètement. J'avais tellement peur, j'arrivais plus à bouger ni mes bras, ni mes jambes, tu sais. Y a que mon pipi qui a commencé à faire des zigzags, comme si le pipi voulait me dire « Viens, on y va !» Moi, je suis resté bloqué, tu vois. Et j'entends que le truc se rapproche, j'entends les pattes, tu vois, sur le sol. Et là, je repense au conseil du guide, tu vois. Fais un cri qui fait peur. Sauf que moi, je connais pas de cri qui fait peur, tu vois. Donc j'ai improvisé un truc, tu vois, j'ai fait genre... Une sorte de cacatoès énervé, tu vois, une sorte de pélican caïra un peu. Je sens que le truc continue de s'approcher. Je dis putain, ça fait pas peur, putain, trouve un truc qui fait peur, qu'il y a un truc qui fait peur. Ah bah fous-toi de ma gueule, à ce moment-là, je me suis dit une vache, c'est costaud quand même, tu vois, c'est. Le truc s'approche. Je dis putain, Kev, pense un truc qui fait peur, un truc qui fait vraiment peur. Oui, bonjour, c'est le trésor public à l'appareil. Vous appelle concernant votre avis d'imposition. Et là, plus rien. Il n'y a rien de pire dans cette situation que quand il n'y a plus un bruit. Tu sais, moi j'étais là.
0: Quoi ?
1: Et là j'ai honte, mais je vous le dis ce soir, non, à ce moment-là je me suis dit, si je sens un mouvement brusque vers moi, rien à foutre, je me sers de mon pipi comme d'une arme. Je m'imaginais déjà en train de dire, tu bouges, je tire. Et je suis resté concentré, tu vois. Et là d'un coup j'entends tout proche de moi. J'ai compris qu'il y avait une question, tu vois, mais... Moi j'ai répondu un truc genre... Et là j'entends... Kev. Je me disais, la tête de ma mère, je suis connu des panthères en Éthiopie maintenant. Même quand elle a dit Kev, j'avais tellement peur, j'ai pas osé dire oui, j'ai fait genre...
0: Peut-être.
1: Et là j'entends, Kev, c'est moi, c'est Frédéric.
2: Putain, Frédéric, merci, mon Dieu. Il m'a dit, excuse-moi, Kev, excuse-moi. C'est le guide, il m'a dit, si j'entends un bruit pendant que je fais pipi, il faut que je fasse un cri qui fait peur. Je dis, mais moi aussi, le guide, il m'a dit ça. Et on est comme deux cons, les gars galèrent à faire des cris depuis tout à l'heure. Il m'a dit, je suis désolé. En plus, tu m'as fait peur.
1: Je dis, t'as vu, je fais bien la vache, hein, quand même, hein.
2: Il m'a dit, non, les impôts, j'ai eu peur, putain.
1: Incroyable, cette soirée en Éthiopie, je te jure, c'est incroyable. D'ailleurs, c'était tellement intense que j'ai pas réalisé là-bas que j'apprenais des choses. C'est en rentrant ici en France que j'ai réalisé tout ce que j'avais appris. Je me rappelle quand je suis rentré en France, j'étais voir ma copine, j'ai dit, tu vois ma chérie, je pensais que j'avais vraiment besoin de mon téléphone portable. En fait, j'en ai pas vraiment besoin. Je peux vivre sans. Tu vois. Hein? Je pensais que j'avais vraiment besoin de mon ordinateur. En fait, j'en ai pas vraiment besoin. Je peux vivre sans. Ma copine, elle m'a répondu ce truc très touchant. Elle m'a dit, c'est marrant que tu dises ça, Kev, parce que moi, je pensais que j'avais vraiment besoin de toi. Ça me vexe beaucoup que tu rigoles avant la fin de la blague, je dis franchement.

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1: Vous savez comment on appelle un Français à l'étranger ? Un connard, tout simplement, cherchez pas plus loin. Et d'ailleurs, vous savez quels sont les touristes qui souffrent le plus de nos incivilités lorsqu'ils viennent à Paris ? Les Japonais, exactement. Les Japonais, c'est pas des blagues. Quand les Japonais viennent à Paris, ils développent un syndrome qui s'appelle le syndrome de Paris. Les symptômes sont peur, stress, angoisse, anxiété, dépression. Ça choque personne, dépression. Réussir à foutre en dépression un peuple qui a survécu à deux bombes atomiques. Fukushima, Mireille Mathieu, on est des fils de pute, voilà, il faut le savoir. Le Japonais, quand il vient à Paris, pour lui, sa capitale de l'amour, du luxe, du romantisme, il cherche des coins comme les Champs-Élysées, il cherche le Moulin Rouge, et il atterrit à Barbès. T'imagines le choc qu'il prend dans la gueule? Ceux qui ne connaissent pas Barbès, Barbès, c'est le seul quartier dans tout Paris où tout le monde veut te vendre quelque chose. T'as rien demandé à personne, tu marches dans Barbès, tranquille, t'as un mec qui arrive, un téléphone portable, mon frère? Non, c'est bon, j'avais déjà, hey, mais c'est le mien! Et le gars, il s'en va comme ça. On met pas assez en avant la diversité française. Il y a encore des gens à l'étranger qui pensent que l'image du français est représentée par un mec avec un béret qui joue de l'accordéon. Le pauvre touriste qui pense ça quand il arrive à Paris, il y a effectivement un mec qui joue de l'accordéon. Mais c'est un robe, effectivement. Le touriste est perdu, tu sais, oh mon Dieu, cet homme joue comme ses pieds. Mais voyons chérie, il n'a pas de piège. C'est vrai que les Roms prennent cher, hein. Les Roms prennent cher. Et ce qui m'attriste, c'est que les Roms prennent cher, mais la plupart du temps, c'est de la part des autres minorités. Tu sais, c'est bizarre ça. On dirait le racisme, c'est comme une course de relais où les communautés se passent le bâton de la stigmatisation en fonction de l'ordre d'arrivée dans le pays. C'est comme si les Portugais l'ont passé aux Espagnols, les Espagnols aux Italiens, les Italiens aux Juifs, les Juifs aux Arabes, les Arabes aux Noirs, les Noirs aux Chinois, les Chinois aux Roms. Les Roms ont pris le bâton, métro, flûte de pan, tranquille comme ça, tu sais. Au lieu de le passer aux migrants syriens qui attendent aussi comme ça derrière, tu sais. Eux, ils vont dans le métro faire chier tout le monde avec des reprises claquées d'Edith Piaf, là. Et après, ils osent te dire, c'est pour la musique, va te faire foutre, sérieux. T'as tué mes tympans, je vais te payer en plus. Et tout le monde les stigmatise dans une impunité totale, ça en devient gênant. Le pire, c'est quand j'entends des politiciens dire à la télé, il y a trop de Roms en France. Oh, j'ai envie de leur dire, hey, les gars, fallait pas voter Maastricht. Ouais, il faut être allé au collège pour la comprendre, celle-là. Ouais. Ouais, on a le public qu'on mérite, hein, à un moment. C'est... Non, c'est vrai, ça, chez Blanche Gardin, c'est applause, hein, mais là... c'est ça l'humour, madame. Quand c'est des blagues de cul, tout le monde rigole. Dès que c'est pointu, tu perds des gens, toujours. J'ai vu dans le regard de la plupart, j'ai vu le vide. Celui m'a regardé là-bas, je dis, Maastricht, le fromage. Il faut valoriser les minorités, c'est la clé du vivre ensemble. Il faut valoriser les Roms. Les Roms, ce sont des êtres humains, c'est une population qui fuit la guerre, la misère, la précarité pour chercher asile en France. Et on oublie que les Roms sont des êtres humains, il faut les remettre au centre de l'humain. J'ai envie que tous ensemble, nous créons un label. J'ai même pas encore dit, ils ont fait « non ». Il faut créer un label, les Roms ont du talent, parce que les Roms ont du talent. Ils sont chanteurs, musiciens, acteurs, comédiens, danseurs. Ils feraient un carton dans les comédies musicales. Faudra adapter, je suis pas con, bien sûr. Genre, après Robin des Bois, Roumain des Bois, tu vois le délire? Genre, le gars il vole, mais il a pas de bras, tu vois ou pas l'intrigue? On a enfin un révolutionnaire avec un accordéon. I have a dream, manger. On fait des concepts comme ça. On met à la bande originale le Rome le plus connu de France, Kenji Girac. T'imagines Kenji sur TF1 comme ça? Toi, toi, ma belle roumaine, sache qu'en France, personne ne t'aime. Quand tu mendies avec ton bébé qui est mort, bah ça nous gêne. Toi, ma belle... Vous êtes tellement pas prêts pour le changement, putain.
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21: Je vous le dis, je suis sur un petit nuage ce soir pour une raison particulière. Je suis nouveau papa.
1: Bon, ça fait 2 ans.
21: Et je vous explique, il y a 2 ans, j'avais des potes, de l'argent de poche, des hobbies, une vie sexuelle épanouie. Aujourd'hui, j'ai un bébé. Alors... Non, c'est génial cette nouvelle aventure de parents. Ça commence par la grossesse où j'admets que je me sentais un peu exclu, hein, parce que mesdames, vous avez un lien avec l'enfant que nous les mecs, on n'a pas. Et vous avez 9 mois pour vous adapter. Nous les mecs, les 9 mois d'adaptation, on se les prend dans la gueule le jour de l'accouchement quand le médecin fait tiens ça c'est à toi, ok. Donc et j'ai assisté à l'accouchement. J'aurais raté ça pour rien au monde. Hein, déjà que j'étais pas là à la conception. Donc Et je me souviens, je vais pas faire le macho ce soir. Je n'ai jamais pleuré autant qu'à la naissance de mon fils. Hein. C'est quand même super laid un nouveau-né. Hein. Ah, mon Dieu, c'est quoi? C'est un gigot? C'est sale! C'est sale! Il n'y en a pas un autre plus beau derrière! Docteur, le médecin veut tout de suite couper le cordon ombilical. J'ai fait, non, arrêtez, sinon ils vont pas me le reprendre au magasin! Et évidemment, quand il est né... Hein, comme tout papa fier, j'ai envoyé des SMS groupés à la planète entière. Il est 4h07. Mathis est arrivé. Il est beau. Tout le monde se porte bien. Il dort. Bien sûr, j'ai reçu une réponse groupée immédiate à 4h07. Nous aussi, on dort, connard! Heureusement qu'on n'envoie pas des SMS groupés à chaque événement de notre vie comme ça. Hein. Il est 16h12. Je sors des toilettes. Je suis super soulagé. J'ai cru que j'allais devoir faire une péridurale. Mais tout s'est bien passé. Tout s'est bien passé. Tout le monde se porte bien. Il est beau. Il flotte. C'est quand même extraordinaire d'avoir un... J'ai un magnifique petit garçon, il s'appelle Mathis. C'est un vrai cadeau. Hein. Il dort jamais. Ah, il crie, il pleure. Il est à ventre, d'ailleurs, si jamais il y a...
12: Non, non, non, je déconne. Il est alloué, il faut que ça rapporte un peu, hein, c'est la crise. C'est la crise. Et mon fils, il est beau. Et un gamin, c'est très drôle. Les 6 premiers mois de la vie de mon fils, j'avais l'impression d'élever un ivrogne. Oui, oui, un ivrogne. Oui, un ivrogne, parce que... Oui, oui, les 6 premiers mois, on nous le dit pas. Un enfant, ça ne fait que boire, ça ne mange pas. Donc la moitié de la journée, il boit. L'autre moitié, il dégueule. Un ivrogne! Oui, oui, oui, un ivrogne. Il titube, il se bave dessus, il se vomit dessus, il te vomit dessus. Un ivrogne, quoi. On a failli l'appeler Johnny. Et Et un enfant, ça change la dynamique du couple. Là, ça change. On passe de 2 à 3. Hein, ça a pris des mois avant que ma femme et moi, on aille seuls au cinéma ensemble. J'étais comme un fou. Tout le long du film, ma femme était comme ça devant son portable. Oui, oui, mais s'il pleure, puis s'il se réveille, puis s'il pleure. Moi, j'étais là, mon amour, détends-toi. Qu'est-ce que tu veux qu'il lui arrive dans une voiture fermée, dans un parking de cinéma? Ouais. Même ma vie d'homme aussi a changé. Ma vie d'homme. Maintenant, quand j'appelle mon dealer, il fait « Wesh, gros, tu veux de la poudre? J'ai du Blédina, Régilet, Lactel. J'ai du carotte petit pois de ouf, mon frère. J'ai de la tétine 3 vitesses qui déchire sa mère. Tu veux sniffer de la couche ou quoi? Sa mère. » Autre truc aussi qui m'énerve depuis que... J'ai le petit garçon d'amour. Je passe mon temps à attendre les livraisons de tous les trucs que ma femme achète sur Internet, parce qu'elle n'achète plus rien dans un magasin maintenant. Et qui doit attendre les livraisons? C'est Bibi. Et je suis toujours en train de parler à des livreurs, et j'ai toujours l'impression qu'ils se foutent de ma gueule. Hein. Monsieur Canada, c'est à propos de la livraison de la poussette. Là, on sera chez vous lundi entre 9h et 17h. Restez chez vous. Ils sont arrivés à 16h45, les bâtards. Hein? Deux semaines après, il me rappelle monsieur Cavavin, c'est parce qu'on a toujours pas reçu votre paiement là. Je dis oui, je vais vous l'envoyer entre le 1er et le 31. Restez chez vous. Autre aventure extraordinaire quand un bébé, la crèche. Ça, c'est fabuleux, la crèche. La crèche, c'est un endroit où les parents perdent leur nom. Oui, oui, quand je vais chercher mon fils à la crèche, je ne m'appelle plus Anthony, je m'appelle le papa de Matisse. Oh, regardez les enfants, je suis le papa de Matisse. On dit bonjour au papa de Matisse. Il est en retard, le papa de Matisse. Hey, bonjour les enfants, viens Matisse. Au revoir la grosse relou de la crèche. Et ceux qui sont jamais allés chercher leurs enfants à la crèche, je vais vous dire comment ça se passe. Quand on va chercher son enfant à la crèche, on te fait un compte rendu de tout ce que ton fils a fait pendant la journée. Et honnêtement, on s'en bat les couilles. Les pères, on s'en fout complètement. Les pères, c'est pareil, on arrive... il est en vie? Il est là? Allez, on y va. Toutes les mères, c'est... Oui, qu'est-ce qu'il y a? Oui. Bon, aujourd'hui, Mathis, il a été adorable. Hein? Oui, oui, il a bien mangé. Il a fait une sieste 1h30. Il a fait 4 commissions. Et il a très bien participé à l'atelier bave. Hein? Oh, oui, il a été formidable. Heureusement que ça se passe pas comme ça quand ta femme vient te chercher au bureau. Hein. Hey, regardez les gars, c'est la femme de Patrick. On dit bonjour à la femme de Patrick. Ah oui, Patrick, il a été adorable aujourd'hui. Oh, il a bien mangé à la cafette. Il a dormi 3 quarts d'heure en réunion. Par contre, il a fait des bêtises. Il a pété la photocopieuse. Ah, il a Patrick. J'ai une question, vous lui donnez encore le sein? Faudrait peut-être vous y remettre là, parce qu'il a essayé de têter toutes les filles de la compta. Martine a encore des traces dedans, faudrait peut-être faire un effort, hein, parce que c'est... Mais surtout, ce que j'ai découvert avec mon fils, c'est qu'un enfant, c'est l'incarnation du temps. Pour la première fois de ma vie, je vois le temps passer. Et j'ai l'impression de revivre ma vie à travers mon fils. Donc j'ai hâte de revivre toutes les premières fois avec lui. Exemple, la première fois qu'il a parlé, on dit que la vérité sort de la bouche des enfants. C'est vrai, la semaine dernière, il a vomi sur ma belle-mère. Et j'étais d'accord avec lui. La première fois qu'il va tomber amoureux et qu'il va réaliser que ça vaut la peine de se laver. La première fois qu'il va me demander de l'argent de poche, ça va sûrement coïncider avec la première fois que je vais lui dire d'aller se faire foutre. Ses premiers boutons d'acné, puis les premières traces de pus sur le miroir de la salle de bain. Regarde papa, une fleur. Je veux un iPhone. Je veux un iPhone. Ils te menacent avec leurs boutons maintenant, hein, les gamins. Ils te menacent, les ados. La première fois qu'il va s'habiller comme un ado, je vais être obligé de faire le papa. Mathis, ton caleçon dépasse, rentre-le s'il te plaît. Toi, il y a ton bite qui dépasse, est-ce que je te fais chier? Sa mère, ici.
6: La première fois qu'il va me dire ce qu'il veut faire dans la vie. Et je l'ai eu tard, mon fils. Je l'ai eu à 40 ans. Donc, selon mes calculs, le jour où il aura l'âge de quitter la maison, ben, moi, j'aurai l'âge d'emménager chez lui.
8: Coucou, c'est papa!

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2: T'sais, je vis seule, mais en vrai, moi, je me sens pas seule. T'sais, je te jure, moi, c'est les autres qui me font me sentir seule. T'sais, je vois chez moi, je suis bien, je suis tranquille. Putain, mes voisins rentrent. Oh, je me sens seule dans ces cas-là. Moi, mes voisins du dessus, je ne comprends pas. Ils s'activent en permanence, ils marchent tout le temps, qu'ils s'y font. T'sais, on dirait qu'ils rentrent chez eux le soir, ils sont là, pas chérie, on n'a pas fait les 10 000 pas. Et ils marchent, quoi. C'est insupportable. Ceux d'en dessous, c'est pire. Eux, ils viennent d'emménager, ça fait 3 mois qu'ils sont là. Eux, ils marchent pas. Mais ils baissent, par contre. N'arrête pas, quoi. Eux, j'ai même plus envie de leur dire de se taire, quoi. J'ai envie de participer, en fait, maintenant. C'est les autres qui me font me sentir seule. Les couples me font me sentir très seule. C'est bien d'être en couple, j'ai des amis en couple. Sauf qu'il y a toujours un petit ton condescendant. Je sais pas ce que vous avez, on dirait absolument que vous voulez qu'on fasse partie de votre équipe. Comment dire, vous êtes des témoins de Jéhovah, c'est pas possible. Quoi. Vous avez une manière de nous regarder comme si on était des gens chelous. On dirait les Parisiens qui parlent des provinciaux. Oh, ils sont sympas, mais ils ont un mode de vie particulier. Oh là là, mais qui dit ça en fait, quoi. Je veux dire, j'ai une pote la dernière fois, elle me dit, mais toi Sophie, ça t'arrive parfois de parler toute seule? Ouais. Parfois je chie par terre aussi pour me surprendre. Je veux dire, on dirait on est des animaux, ça va pas. Même au supermarché, moi je suis là avec mes petites courses de fille seule. Il y a toujours des gens à la queue là qui sont là, bah allez-y, passez devant. Bah je suis pas handicapée en fait. Moi aussi je veux faire la queue. Tout que j'ai que ça à faire en plus vraiment quoi. Je te jure, je déteste faire les courses depuis que je vis seule. J'ai plus d'idées, je sais plus quoi manger quoi. Ça me saoule quoi. Vraiment, je suis là dans les rayons, je sais pas quoi acheter. La dernière fois je errais chez Picard, j'ai fini par acheter un pain surprise. La caissière, elle m'a regardée, elle m'a dit « Oh, une petite fête !» J'ai fait « Ouais, ouais !» Pas du tout. J'ai l'impression que je vis comme si mes parents venaient de partir en week-end et qu'ils m'avaient laissé. Je suis là « Alors, qu'est-ce qu'on peut faire ?» Tu sais, je suis chez moi, j'essaie des vêtements que je mets jamais. Je finis en pancho et en Santiago. À manger le pain surprise devant YouPorn, sortez-moi de là, vraiment. Après, il y a un truc qui est dur quand même quand t'es célibataire. La dernière fois, je prends un verre avec une pote et elle me dit, tu te souviens de Bastien? Bastien, je m'en souviens, c'est un collègue qu'on avait. Vous avez peut-être déjà connu ce gars-là. Tu sais, c'est le collègue qui a toujours des histoires chiantes à raconter. Tu sais, qui est pas très beau, qui sent pas très bon, qui a des pellicules dans les sourcils. Enfin, il y a rien qui va, quoi. Et elle me dit, bah, tu sais pas quoi, Bastien va se marier. Oh, le coup dur, quoi. Mais non, mais moi, Bastien, c'est ma jauge, c'est mon repère, quoi. Tu sais, même quand ça va pas, je suis là, ouais, mais il y a Bastien. Même ma psy, elle a envie que je me remette en couple. Je le vois parce qu'à chaque début de séance, elle est là. Alors, vous me racontez rien? Bah, il se passe rien en fait. C'est pour ça que je raconte rien, quoi. Ouais, je vois une psy, ouais. Histoire de continuer à parler toute seule. Ouais. En plus, moi, je vois des psys depuis que je suis toute petite, tu vois. Je dois avoir 4, 5 ans quand ma mère, elle m'a inscrite, quoi. J'ai une activité comme une autre, vraiment. Je me demande ce que je pouvais raconter à cet âge-là, tu sais. Y a personne qui veut jouer avec moi alors que mon jouet, il est tout neuf. C'est nul. Exactement les mêmes problèmes qu'à 30 en fait. Moi je vois, il n'y a personne qui veut jouer avec moi. Alors que mon jouet il est tout neuf.

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2: C'est deux copains qui vont camper et puis ils s'installent. Ils installent la tente, ils s'endorment. Et puis en pleine nuit, il y a un des mecs qui réveille l'autre, fait « Tu peux regarder le ciel, est-ce que tu peux me dire ce que tu vois ?» Bah, l'autre, il regarde, il y a des millions d'étoiles, quoi. Mmh. Oui, qu'est-ce que ça veut dire, selon toi ? Ça veut dire qu'il y a plein de constellations, il y a plein de planètes, il y a les systèmes solaires, tout ça, ça fait partie de millions de galaxies qui forment des amas galactiques. Oui, d'accord, ok. Et ça te dit rien d'autre ? Et non, mais pourquoi, il y a un problème, là ? Oui, connard, on nous a surtout volé la tente.
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2: J'ai essayé un truc sympa, c'est les vacances. C'est une agence de voyage qui m'a conseillé bien. Sur le catalogue, il y avait marqué Koumak, beau pays, pas cher le billet. D'abord, beau voyage, sur une compagnie qui s'appelle Charter, hein, t'en as pour ton pognon, 45 heures de vol. Paris, Bruxelles, Bruxelles, Londres, Londres, Barcelone, Barcelone, Los Angeles, Los Angeles, Grenoble, Grenoble, Koumak. Et quand t'arrives là-bas, la première chose que tu fais, tu dors, forcément, faut que tu récupères. J'ai dormi 77 heures. Je me suis réveillé un mercredi à minuit, j'avais une patate d'enfer. Seulement à minuit là-bas, il n'y a rien à faire, tout est fermé. Non, parce qu'on dit 12 heures de décalage horaire, mais point de vue niveau de vie, il y a 3 siècles de décalage horaire. Pendant une semaine, je me suis réveillé à minuit, les nuits sont belles. Longues, mais belles. Et longues. Et puis j'ai été malade, j'ai perdu 12 kilos. Non, mais c'est de ma faute, j'ai fait une connerie. J'ai bu un verre d'eau. C'est de ma faute, j'avais soif, la connerie, hein. Là-bas, c'est soda, quinine, soda, quinine. En boîte, whisky, quinine, mais quinine, hein. Faut pas s'amuser à boire l'alcool local, eux le boivent. Toi, tu le mets dans ta mobilette, tu montes à 160. L'hôtel vient. Oui, attention. La photo de l'hôtel sur le prospectus, c'est le projet. La plage, elle existe au nord de l'hôtel, à 50 km de Brousse. Pour aller à la plage, tu pars la veille. Mais quand t'arrives là-bas, bien, le soleil présent, il tape bien 40 degrés à l'ombre. Là-bas, il n'y a pas d'ombre. Là-bas, le soleil, c'est pas ton ami. Là-bas, c'est crème solaire, indice de protection 18-20, XL, XXL. T-shirt, manche longue, en coton, parce que là-bas, le nylon, quand ça fond, ça brûle. Et puis la mer, bleue. Puis chaud. Et pas de requins. Trop dangereux, ils ne mènent pas les requins. Du coup, mer dangereuse, soleil agressif, alcool nocif, tu visites. Forcément, Koumak, tu visites pas par plaisir. Vraie nature, celle d'avant, hostile. Là-bas, mais direct des cuissardes, hein. Oublie les Rangers. Non, parce que les scorpions, ça dort dans les Rangers. Oui, puis alors, ça a le sommeil, hein. C'est le sommeil léger. Hein. À peine tu mets le pied, tu te réveilles. Hein. Tu te réveilles pas de bon poil, c'est pas du matin, le scorpion. De toute façon, moi, les Rangers, je pouvais plus les mettre. Après la première piqûre, je chaussais du 82. Je mettais plus que des Adidas. Pas les chaussures, les sacs de sport. Hostile, la nature. À l'agence, ils m'avaient dit de me méfier des moustiques. J'avais amené de la citronnelle. Erreur, foin lance-flamme. Des vrais moustiques, gros comme des libellules, à côté des scorpions, c'est peace and love. Ah, il te pique pas le moustique là-bas, il t'empale. Il te pompe 3 litres de sang à chaque voyage. Moi, ils m'ont chopé au pectoral, j'avais les seins de Samantha Fox. Avec mes Adidas au pied, il y a un rond temps qui tombe amoureux de moi. Il m'a collé pendant une semaine. Puis alors ça, le orang-outan, tu dis oui une fois, il passe la bague au doigt. Hostile la nature. Ça dure que 15 jours. Par contre, le retour, tout seul dans l'avion, mais le luxe. Tout le monde aux petits soins pour toi. Oh, je voyagerai plus qu'avec Europe Assistance.
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3: Solidarité avec la CGT.
4: Bon, le spectacle ce soir, on est ici pour lire nos revendications de nous à la CGT, messieurs.
3: Solidarité avec la CGT.
4: Alors, c'est pas la peine d'essayer de lire ce qui est écrit sur les tracts, hein, y a rien d'écrit, étant donné qu'au moment de les imprimer, les camarades étaient déjà en grève, hein, messieurs là. Nous, à la CGT. CGT, nous estimerons pas satisfaits tant que nous n'obtiendrons pas le...
5: Satisfaction.
4: Ah bon? Parce que... T'as le texte, Maurice?
5: Non, mais 15 ans de CGT, je connais, merci. Ouais. Ça.
4: Parce que nous, à la CGT, sommes résolus de mener notre action à bien et nous ne céderons pas. Non. Nous irons même, s'il le faut, jusqu'à la grève de la faim.
6: Qu'est-ce qu'il y a de temps là?
4: Jusqu'à la fin de la grève. Non mais hey, c'est vachement important le droit de grève, hein, messieurs là. Mais attention, hein, je vous signale qu'il y a un siècle à peine, vous n'aviez pas le droit de faire grève. Ouais. Vous étiez bien emmerdés, tandis qu'aujourd'hui, vous avez le droit de faire grève.
7: Vous êtes encore plus emmerdés.
4: Voilà.
5: Ouais, qu'est-ce qui a dit du mal de M. Krasucki là-bas? Monsieur Krasucki est un réel militant syndicaliste, ouais, issu des masses laborieuses, monsieur.
7: Ouais, même quand il parle, c'est laborieux, monsieur.
4: Ouais, non, mais c'est vrai.
7: Ah ouais, c'est
4: vrai. Merci. Non mais, c'est vrai, c'est agaçant de sentir qu'au fond, les gens aiment pas la CGT, hein.
5: Au fond, devant non plus, je vais te dire, hein.
4: Ouais, non, d'accord, mais moi, je vais te dire, je suis sûr que parmi vous, il y a des camarades sympathisants. Ouais. Aussi, je leur dis, camarades, rejoignez-nous tous sur scène.
5: Allez.
3: Solidarité avec la CGT.
4: Voici donc nos revendications devant lesquelles nous resterons fermes et solides.
7: Arrêtez avec la CGT.
4: Solide. Primo, nous voulons une revalorisation des salaires. Deuxio, un réajustement salarial. Et trimo, nous voulons une augmentation. Voilà ce qu'on veut à la CGT.
5: Et aussi, trimo bis, on veut une pause à 10h le matin, parce qu'à midi et demi, il y a la queue au PMU. Là. Mais ouais,
7: aussi que dorénavant, les tickets resto soient verts, pour pas confondre avec les cartes oranges.
5: Ouais. Et aussi que le 1er mai ne tombe plus un dimanche, ou alors que ça devienne le 2 mai. Là. Mais c'est important, ça aussi.
4: Voilà, et puis surtout, qu'on obtienne les 39 heures.
7: Hein. On les a, les 39
4: heures. Non, le mois à 39 heures, on l'en faut. Alors, bon, messieurs, dames, vous faisiez ce que vous voulez. Nous, on va regarder le match de foot à la télé. Le match va commencer à...
3: Solidarité avec le PSG.
8: Ah, messieurs dames. Ah, messieurs dames. C'est rapprochez-vous, messieurs dames.
5: Le spectacle n'aura pas lieu, messieurs dames.
7: Maurice, bonjour, messieurs dames.
4: C'est le coup d'envoi, là, je te signale, pour le match.
5: Camarades de la RATP, s'il y en a, de venir nous rejoindre.
7: Voilà, camarades de la SNCF.
4: Les PTT. Ah non, et pas le DF, le match.
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6: L'autre jour, je descends du métro, il y a un gamin qui me court après, un gamin de 18 ans. Monsieur, monsieur, vous êtes Karim Duval? Je lui dis oui. Mais est-ce que je peux faire un selfie avec vous? Je lui dis bien sûr. On fait le selfie, il me dit merci beaucoup, ma mère est fan de vous.

0: Breaker. Dans la vraie vie, c'est Suzanne, ex-DRH reconvertie dans le shiatsu, qui a réussi à réunir 7 personnes dans un gymnase mis à disposition par la mairie de sa commune. 7 personnes dont Mireille, 54 ans, dépressive, et maire de la commune. Yannick, 71 ans, qui en peut plus de la pêche à la truite. Et Jean-Luc, qui cherche un sens à sa vie, c'est-à-dire une femme. Et le yoga du rire a été validé parce que ça a été inventé par un indien. Ah oui, la photo du mec bronzé, ridé, en slip avec une barbe blanche, ça marche. Hein. Ils ont pris la photo à Strasbourg-Saint-Denis, hein, le mec il vend des épices. Hein. D'ailleurs, il n'est pas indien, il est réunionnais, il s'appelle Hervé, hein, mais ça marche. C'est ce que j'appelle la caution orientale. Et pour lancer un business dans le bien-être en Europe, il faut une caution orientale. Il faut une étude scandinave. D'après des chercheurs norvégiens, rire 3 minutes par jour augmente le bonheur de 7%. Et des œufs, hein, parce que pour faire du flan, il faut des œufs. Voilà. Du flan, il y en a sur LinkedIn. Oh là là, t'en as l'appel, du flan. Il y a tous les mecs qui sont à fond sur la RSE, la responsabilité sociétale et environnementale dans les entreprises. Les mecs travaillent dans l'armement et te parlent d'environnement. Lancer l'initiative, un obus tiré, un arbre planté, je sais pas. T'as des gens qui sont à fond dans l'innovation aussi. Hein. Tu sais, ce genre de gens qui dorment devant l'Apple Store à la sortie du dernier iPhone. Ouais, on est des fans de nouvelles technologies, on est des early birds. Non, t'es juste faible face à la pub. Hein, est-ce que les gens qui se ruent sur l'Unutella à moins 50%, ils disent « Ouais, on est des fans de pâte à tartiner ». Ben non, hein, ils assument en silence leur statut de cassos, c'est tout. Et ben les fans à ce point de Apple, c'est des cassos hein, qui se la jouent technique. Ben ouais, parce que l'iPhone 16, il a un zoom 6 fois, il fait des photos en 16K. Tu vas prendre des photos de lasagne, Jean-Philippe, ok? Tu vas faire des selfies sur un poney avec ta fille, à contre-jour. Et tu vas les envoyer à ta mère, et ta mère, elle est myope, ok? Pardon, je m'emporte, hein, mais c'est vrai qu'on vénère ce mot innovation. Hein, tout le monde innove, tout le monde, même les glaciers innovent. Vous connaissez ces nouveaux glaciers? Ex-consultant reconverti en artisan crémier basse température. Hein. Ils inventent des parfums comme ça. Je veux dire, on mange des glaces 3 à 5 fois par an. Hein, faut y aller avant de se lasser de vanille, chocolat, pistache, mangue, framboise. Allez, soyons fous, noix de pécan. Ben non, eux ils y ont un fruit de la passion, ratatouille, serpolet. Roquefort, bacon, kumquat. Aïe, basilic, pignon de pain, ça va, moi aussi je peux congeler du pesto et t'en faire une boule, calme-toi. En plus, ils ont l'art de se mettre en avant sur les réseaux sociaux, hein. Ils se mettent bien, ils sont là, oui, je suis Timothée de Besombe, serial start-upper. Moi, mon but, c'est vraiment de créer une start-up qui va devenir une licorne, ouais. Mon but, c'est vraiment de challenger le marché de la glace, hein, de l'ice cream, grâce à ma start-up Licornetto et... Mon produit phare, le sorbet de quinoa d'Anjou, saupoudré de thym de Montmartre. Oui, parce que je suis angevin de culture, mais parisien de permaculture. Le sorbet de quinoa d'Anjou, c'est une éco-glace éco-citoyenne et gourmande qui a été éco-conçue dans un éco-réfrigérateur. Un éco-réfrigérateur, c'est un éco-réfrigérateur, c'est-à-dire un réfrigérateur basse consommation qui va nous donner cette superbe glace à l'état liquide. Oui, c'est ça, un jus.
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3: L'autre jour, ma fille a ramené un mec à la maison. Puis, tu nous as déjà fait le coup avec le Labrador, c'est encore ta mère qui va devoir s'en occuper. On a fait connaissance. À un moment donné, on s'est retrouvé entre hommes. Je lui ai fait faire un tour de voiture. Bon, au bout d'une demi-heure, je l'ai laissé sortir du coffre. J'ai été chaleureux avec lui. L'après-midi, je lui ai fait découvrir la chasse. Il m'a demandé des conseils. Je lui ai dit « cours ». Ils ont décidé de se marier. Alors, j'ai décidé de faire plus ample connaissance. On a discuté. J'ai cuisiné un peu. Il m'a surpris. À 320 volts, il répondait encore. On a été invité à dîner chez les beaux-parents. En y allant, j'ai dit à ma femme « Surtout ne mens pas sur ton âge ». Je te rappelle que le beau-père est garagiste, il sait reconnaître un compteur trafiqué. Une fois sur place, sa femme m'a pris à part et m'a dit « Je connais déjà votre nom, je suis tout ce que vous faites ». Alors j'étais flatté, j'ai dit « Vous êtes une grande fan ?» Elle m'a dit « Non, je travaille aux impôts ». Donc on a parlé du mariage, le mariage s'est préparé. J'ai organisé l'enterrement de vide-garçon de Sylvain Mongendre à la maison. Quand ma femme est rentrée, alors que j'étais avec deux stripteaseuses sur les genoux, elle m'a demandé « Il est où Sylvain ?» J'étais gêné, j'ai dit « Tu vas pas me croire, j'ai oublié de l'inviter ». Le jour du mariage est arrivé. Bon. Avant la messe, toute la famille est allée se confesser pour faire une blague. J'ai pris la place du prêtre. J'ai découvert plein de choses sur ma

0: femme. Du coup, j'ai dû virer son prof de yoga, le jardinier et abattre le chien des voisins. On a fait le mariage à Paris, la capitale de l'amour. Bon, j'ai proposé à mon gendre de faire une arrivée spectaculaire. Il a fait du parachute ascensionnel sur la Seine, tiré par un hors-bord. Le hors-bord a passé le premier pont. À la sortie de la messe, j'ai voulu montrer à ma femme que je faisais un effort, j'aurais jeté du riz. Elle m'a dit, t'aurais au moins pu le sortir de la boîte. Après la cérémonie, mon gendre m'a demandé s'il pouvait m'appeler papa. J'ai dit, je sais pas, ça dépend si ta mère était au Club Med de Corfou en 95. Bon, il y a eu le cocktail, voilà. On a fait un truc original, on a fait un lâcher de colombe au-dessus des invités. On n'aurait pas dû leur donner à manger avant. Pendant le cocktail, mon gendre, Sylvain, était stressé par sa nuit de noces. Il est venu me voir, il m'a demandé des conseils, il m'a demandé combien de temps ça durait quand je faisais l'amour avec ma femme. Je lui ai dit 3 heures. 2 heures pour la convaincre. Et 55 minutes de commentaires après. Il y a eu le dîner. Et à la fin du dîner, le discours du père de la mariée, c'est-à-dire moi, applaudissements, mes chers amis. Chers amis, bienvenue au premier mariage de ma fille. Ma chérie, j'espère sincèrement qu'un jour, tu rencontreras l'homme de ta vie. Avant de commencer, Vanessa, ma fille, on pense aux absents, on se souvient de ton petit chat qui a fini écrasé car la porte de la maison était mal fermée. Sache que pour toi, Sylvain, la porte sera toujours ouverte. Quand Sylvain m'a demandé Vanessa, ça m'a rappelé la fois où j'avais demandé la main de ma femme à mon beau-père charcutier. Il m'avait dit, il y a un peu plus, je vous le mets quand même. Sylvain, pour savoir comment sera ta femme dans 30 ans, il faut voir sa maman. Ma femme, si ça peut te rassurer, ma femme et le maquillage, c'est comme le hamburger. Avec toutes les couches qu'on rajoute, on finit par oublier qu'en dessous, il y a de la viande. Pour conclure, Vanessa, es-tu sûr de vouloir prendre le nom de famille de Sylvain, Sylvain Lop? Personnellement, je préfère Vanessa de Benoît à Vanessa Lop. Vive les mariés! Alors, aujourd'hui, ma fille s'est installée avec mon gendre garagiste et je viens d'apprendre que je vais être grand-père. Je suis vraiment heureux. C'est tellement rare, un garagiste qui te la rend avec le plein. Et là, breaking news, mon fils a fait comme ma fille. Il a ramené un mec à la maison. Ça ne me dérangeait pas qu'il ramène un homme comme ma fille. Le seul problème, c'est que c'était le même. J'ai dit à ma femme, c'est ta faute aussi, à force de réutiliser les mêmes vêtements pour chaque enfant, ils ont pris l'habitude d'enfiler le truc des autres. Donc on est retourné voir les mêmes beaux-parents. Et pour faire une blague au beau-père garagiste, je lui ai dit, on vient pour un changement de conducteur. Tout ça a donné des idées à ma femme. Elle a souhaité qu'on renouvelle nos vœux de mariage. Alors, j'ai dit à ma femme, je veux bien remettre une pièce dans la machine, mais je veux des avenants au contrat de mariage. 1. Quand tu dis, je vais me faire belle, je veux que tu tiennes parole. 2. Que tu fasses l'amour comme ta sœur, elle accepte plus de trucs. On s'est remariés. Ma femme a remis sa robe de mariée. On hésitait à louer le même château. Finalement, on a fait comme sa robe, on a craqué. Et on a fait la nuit de noces. Et là, j'ai dit à ma femme, ou c'est plutôt ma femme qui m'a dit, tu fais l'amour comme un dieu. Beaucoup de promesses pour un truc que j'ai jamais vu.
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2: Alors, je me présente pour ceux qui ne me connaissent pas, car pour certains, je ne suis qu'un parfait inconnu. Je m'appelle donc Pascal Légitimus, je suis né un vendredi 13, et là où ça se corse, c'est que je suis né d'un père antillais et d'une mère arménienne. On peut donc dire que je suis d'origine caucase, cocotier. Pour ceux qui auraient du mal à visualiser ce mélange rare entre mon père et ma mère, imaginez un boudin créole trempé dans du tarama. Ouais, je sais, c'est dégueulasse, mais ça donne ça. Je suis un pur métis, un peu comme Yannick Noah, sauf que moi je porte des chaussures. Heureusement que mes parents m'ont pas affublé d'un prénom folklorique arménien. Il y en a des sévères. Du genre Archavir, Katchadour, Tatoul, Borun. C'est super sexy comme prénom, hein. Et j'ai échappé belle au prénom folklorique et exotique antillais. Du genre Assomption, Fetnat, Épiphanie, Marie-Rose, Oufouette. C'est quoi ces prénoms? Oufouette, tu sens venir la vanne? Avec un prénom comme ça, tu attires plus les mouches que les gonzesses, excuse-moi. Oufouette, non, avec Pascal comme prénom, je me sentais politiquement correct. Pascal, ça fait intégré. Oufouette, ça fait désintégré. Justement, pour m'intégrer artistiquement dans les années 80, quand on a la couleur entre deux chaises comme moi, pour passer les castings, c'était pas facile.
3: Tu es bon.
2: Ah, oui.
4: Trop frisé.
2: Ah bon. Bonjour.
3: Trop clair.
2: Bonjour.
4: Trop foncé.
2: Bonjour.
4: Pas assez.
2: Bonjour monsieur le metteur en scène. Oui, je me présente. Je m'appelle Pascal Légitimus, j'ai 22 ans, j'habite à... Pardon. Si je sais faire l'accent arabe... Oui, je sais faire l'accent arabe, mais je suis pas du tout à arabe, hein. On s'en fout? Ouais, d'accord, ok. Non, mais je vais vous faire, y a pas de problème. Faut bien bouffer, payer son loyer. Allons-y.
5: Bonjour, monsieur Vincent. Je m'appelle Abdallah de Bourgogne. Et je m'en vais comme un prince.
2: Pardon? En colère? Ok, pas de problème, c'est bon.
5: Bonjour, monsieur Vincent. Je m'appelle Abdallah de Bourgogne, l'ardée potin de ta mère. J'ai pas terminé et je m'en vais comme un prince.
2: Comment ça, tu me prends pas? C'est pas assez arabe? Mais je te l'avais dit que j'étais pas arabe. De toute façon, je te vois même pas le metteur en scène de mes deux, t'es qu'un planqué. Ouais, quoi, tu veux de l'arabe? Je vais t'en donner, donc, moi, du robeu, moi. J'en ai rien à foutre que tu me prends pas.
5: J'en ai rien à foutre. Tiens, voilà mes crottes de nez d'enfant de la smoule.
2: Mais moi, je lâche pas l'affaire, parce que je suis un acteur passionné. Donc, je me retrouve en 1982, obligé d'assumer mon côté exotique avec mes premières vannes de débutant au Petit Théâtre de Bouvard. Oncle Benz, Marignan,
6: 1515.
2: Oncle Benz, la Révolution française,
6: 1789.
2: Oncle Benz, l'armistice,
6: 11 novembre. Oncle Benz, celui qu'on ne colle jamais.
5: Je suis né dans une famille d'artistes. Au théâtre, mon père a joué dans Othello et ma grand-mère dans Nutella.
2: Je l'avais dit, c'est des vannes de débutants.
5: Je suis content. Cette année, je suis Guadeloupéen. L'année prochaine, je vais passer Guadeloupe 2.
2: Toi aussi, si tu bosses, dans un an, t'y es. Voilà, ça c'était mes débuts au Théâtre de Bouvard. Et bien sûr, sans oublier la formidable aventure avec mes camarades Didier et Bernard au sein des Inconnus. Voilà, merci.
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7: On est dans une époque de conneries décomplexées. C'est-à-dire, on s'en fout, hein. Le vrai con, si tu lui lèves la semelle et puis ça part. Brrr, en arrosage automatique. Allez, vas-y, je t'arrose de ma connerie. Non, mais il y a des fois des personnes, si tu veux. Il y a des cons, tu veux leur parler, il faut mettre des lunettes de soudure, hein, ça gicle. Ça peut te fêler une paupière, un vrai con, hein, c'est un truc. Et pourquoi il y a autant de cons? Je me mets dans l'eau, parce que maintenant, il faut parler. Voilà, faut l'ouvrir, faut, donc forcément, ça multiplie eh ben, le risque de dire des conneries. Hein. Tu fermes la bouche fermée empêche la connerie de passer. Ben voilà, ben, on n'est pas obligé d'avoir un avis sur tout. Tu vois, maintenant, faut l'ouvrir. Ben, le chef à l'usine, tu vois, ça fait 20 ans qu'il fait son briefing le matin. Tu vois, il est devant 12 gus et nana, le mec il connaît son briefing par cœur, ça fait 20 ans. Et toi, 8h20, tu vas poste 1, 8h40, tu vas poste 2, toi, 9h, tu vas poste 3. Et puis on lui a dit, mets de l'eau dans ton vin, chef, demande si quelqu'un a des questions. Il n'y a pas de questions à poser, mais on s'en fout. Voilà, on ne sait jamais, comme ça, ça fait... Les gens se sentent plus à l'aise, ils peuvent parler, parce qu'il faut parler, il faut verbaliser. Donc maintenant, le chef, il dit, bon, est-ce que quelqu'un a une question à poser? Eh ben, il y a 5-6 ans, il n'y avait pas de questions, maintenant, oui, t'as...
8: Oui, moi, Églantine, voilà, oui.
3: Je voudrais savoir, chef, pourquoi je dois partir poste 3 8h40 alors que j'en ai parlé avec Jean-Pierre et Cadera qui l'autre jour ont embauché à 8h20 poste 2. Je trouverais beaucoup plus logique.
7: Bon, mais ta gueule, ta gueule. Mais ta gueule. Déjà, on prend pas la parole, hein, devant tout le monde pour évoquer son cas personnel, ça s'appelle la politesse, déjà, primo, on fait pas chier les gens, et puis si t'es pas contente, hein, tu prends le chef sur le parking, tu te fais expliquer, et si t'as toujours pas compris, tu te fous en mi-temps thérapeutique et t'arrêtes de nous casser les couilles. Qu'est-ce que c'est que cette manie de l'ouvrir comme ça? Je descends en ascenseur, on joue une boîte, c'est chiant les ascenseurs. On est en des sardines, là on est mal éclairé, on sait pas quoi se dire. J'étais entre un mec et une nana, ils avaient l'air de se connaître, deux collègues, c'était comme ça. Puis l'autre, elle lui fait Hugues, tu pars un peu pour les vacances de février? L'autre, il dit oui. Écoute la réponse de Hugues. On va dans la famille de ma femme sur Grenoble, et s'il neige un peu, on fera skier les gamins. C'est magnifique. Le mec, il a dit où? Quand? Comment? Avec qui? Météo A, météo B. Les liens avec la famille, la région. Tout ça en 8 secondes. Moi, ça fait 20 ans que je fais de la scène, j'aurais pas été capable de répondre comme lui. Tu fermes ta gueule quand tu y parles. Tu baisses les yeux. L'autre, il a atteint le chiffre pi de la réponse, c'est la perfection. Tu fermes ta grande gueule. Eh ben non, l'autre, il fallait qu'elle nous tartine encore. Là. Tu sais, l'ascenseur de Riette, elle en avait encore partout. Et vas-y. Eh, hey, tu remarqueras, Hugues, niveau vacances, mieux vaut partir que revenir. Mais ta gueule! Ta gueule! Les gens, ils parlent sur tout, t'as des forums sur tout, ils s'expriment toute la nuit sur les forums, sur les machines à café Tassimo, t'as des forums sur la taille des caches, des boîtiers, des appareils photo Canon. Il est précis ce forum, hein. Donc si tu es un gars, et là, alors moi j'ai le 7D, le Canon 7D, si tu veux, le cache, il est un petit peu plus rectangulaire, il est comme ça, tu vois. Alors en dessous, t'as un gars, ah bon, parce que moi j'ai le 5D, il est comme ça, tu vois, le 5D. C'est marrant parce qu'à l'époque, ils faisaient des caches plus carrés, le 5D. Ils l'ont fait. Ouais, parce que moi, j'ai le 7D, tu vois. Il est plus rectangulaire. Ah ouais, parce que moi, j'ai le 5D, tu vois. C'est bien, on progresse intellectuellement, c'est agréable, là, on sent l'air frais. T'as des forums de croquettes pour chiens. Alors, t'as 2h du matin, alors t'as une bonne femme qui prend. Quand tu prends la parole à 2h du matin sur un forum frolique, c'est que tout n'est pas très très en place, hein, quand même, hein, on peut se le dire. Hein? C'est comme des bouteilles de vin dans un coffre, hein, ça roule. Hein? Hein? On va stabiliser un peu tout ça, parce que... Alors t'es une bonne femme, c'est pas qui c'est, 2h du matin, 2h du matin. Moi je trouve que les froliques sont beaucoup moins croquantes que les Royal Canin. Mais tu les bouffes, tu les gobes, tu les... Possible. Et je me suis demandé si les croquettes étaient plus molles du fait des ondes des antennes relais ou des élites pédosatanistes qui gèrent l'économie de marché, d'accord, donc j'ai compris. Donc là, on sort du champ des croquettes, d'accord. Donc là, j'ai discuté un peu avec la dame, hein, on a tiré la pelote de laine, tout est venu très très vite. Hein. Bill Gates nous met les puces 5G dans le cul pendant qu'on dort. Hein. Oui, moi, il est venu... Oui, lundi, moi, il m'a fait ça lundi, il est venu... Elvis est pas mort. Hein. Non, non, on l'a vu au Super U de Saint-Herblain, là, ce matin... Rayon sans gluten. Et la base, hein, bien sûr, la queen des rumeurs, hein, la panne pizza, évidemment. Le 11 septembre n'a jamais existé. Non, bah ça, oui. Ça, c'est sûr, on me l'a expliqué. Le 11 septembre, c'est juste un pot de départ qui a mal tourné à 9h du mat. Alors, puisqu'on est en bonne connivence intellectuelle, ma petite dame, je rajoute la mienne, hein, comme ça vous pourrez la diffuser auprès de tous vos amis sympathiques. Brigitte Macron n'existe pas, voilà, non. Non, c'est un drone qu'on déboîte, alors on enlève les bras, les jambes, ça monte à 20 mètres et ça permet de faire des photos de toute l'île de France pour les services secrets israéliens, voilà. Hein. Je vous laisse, ce soir je dors chez Raël dans le Puy de Dôme, j'ai un peu de route, sinon je serais vraiment resté discuter avec vous.
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8: Il y a un truc que je vous ai jamais raconté, mesdames et messieurs, sur ma sœur et mon beau-frère Bernard, c'est les Noëls chez ma sœur. C'est un jour où tu dois être prêt mentalement et physiquement. Parce qu'à Noël, comme beaucoup de gens d'ailleurs, ma sœur, elle se transforme. Et elle devient pas la reine des neiges, mon pote, je te le dis. Déjà, première épreuve, les courses à Carrefour. Ouh là là. T'arrives sur le parking, c'est la guerre. Pour trouver une place, les mecs, ils sillonnent les allées comme des miliciens. Dès qu'ils trouvent une place, fusée éclairante. Et les mecs, ils défendent la gâche à la baïonnette jusqu'à ce que la bagnole en arrive, comme ça. Nous, ça faisait 20 minutes qu'on tournait sur le parking avec ma sœur et Bernard. Ma sœur, elle était chaude comme un pot de 103 décalaminé. Et Bernard, il se gare à côté d'un mec dans une Smart qui était sur deux places. Et il dit, ben, ça va, il dit au mec, excusez-moi monsieur. Il dit, est-ce que vous pouvez vous pousser, comme ça on tient sur les deux places et on est tranquille. Le mec, il baisse sa vitre, il dit à Bernard, il lui dit, je me pousserai quand les poules auront des dents. Connard. Moi, j'étais assis derrière Bernard, comme ça. J'ai regardé le mec, j'ai dit comme ça, mauvaise réponse. Ma sœur, elle est sortie de la bagnole comme ça. Donc, elle va voir le mec comme ça, elle frappe au carreau, bam! Elle lui dit, oh, pamprenelle! Tu vas bouger ton carrosse tout de suite, sinon celle-là va venir se garer dans ta gueule sans faire de créneau. Et elle lui dit, et les dents qu'on va ramasser, on les filera aux poules. Les gars. Le mec, je vous jure, il a filé comme un lézard sur une dalle chaude. C'est garé. On est rentré dans le carrefour. Oh là, mais là, tu nous verrais. On dirait un commando, une opération spéciale. Ah ouais, parce qu'avant d'aller à Carrefour, ma soeur, elle nous donne des instructions. Nous, on est assis dans le canapé avec Nanet comme ça. Et elle, elle fait les 100 pas comme ça. Elle dit, bon, écoutez-moi bien, les têtes de pioche, là. Quand on arrive à Carrefour, vous allez directement au fromage et à la viande et vous ramenez les commandes dans l'allée centrale, d'accord? Sans vous arrêter au rayon bricolage pour acheter des merdes qui marchent jamais, là. Comme vos patins à la con, que soi-disant, on peut déplacer des armoires normandes à la main. Ça marche, ça marche. Après, on revient, tu es dans l'allée centrale, tu me trouves pas, tu cours partout, muson en l'air, on dirait un suricate. Donc on est là dans le carrefour, on pousse nos trois chariots comme ça. Ah, ah, on a trois chariots, parce que nous on est 1 million à table chaque année à Noël. C'est simple, il y a toute la France qui débarque. À Noël, t'as deux rassemblements majeurs en France. T'as les Gitans au Sainte-Marie-de-la-Mer et Noël chez ma sœur. Voilà. Sauf que nous, il y a moins de guitares et plus de poivrons. Terminé. Voilà. Donc on est là, on pousse les trois chariots, ma sœur elle pousse ça, on dirait le transsibérien qui traverse Carrefour. Les mecs ils croient qu'elle travaille là-bas, qu'elle remet en rayon, tellement il y a des... Nous on remplit les chariots comme des wagonnets de mine, blam, blam. Et après on va aux caisses qui sont blindées à mort évidemment, les mecs ils font la queue depuis 3 générations. Et là, grandiose, t'as ma sœur qui balance toute la bouffe sur le tapis, comme un marin qui balance des caisses de poissons sur un quai, blam, blam. T'as la caissière qui s'en bat la rate de tes courses, qui balance tout comme dans une usine de recyclage, blam, blam, tes œufs de caille, tout, blam, blam, blam. Et au bout du tapis, y'a qui? Y'a moi et ce comte Bernard avec son chapeau de Noël qui clignote. On remplit les sacs à la vitesse de l'éclair, comme si on fourrait des marrons dans le cul d'une dinde. Pour pas se faire brasser par ma soeur qui arrête pas de nous gueuler dessus. Ah, qu'est-ce que vous foutez? Vous les videz ou les remplissez les sacs? Les courses de l'enfer. Deuxième épreuve de Noël chez ma soeur, c'est les décorations. Oh là là. Les deux là, avec les décos, ils sont barjots. Leur slogan, c'est toujours plus. L'année dernière, en plus de tout ce qu'ils mettent, ils ont rajouté un Père Noël gonflable à l'hélium de 4 mètres. Ça a coûté une blinde en gaz. Le mec, quand il a livré les bonbonnes, il croyait qu'on faisait décoller un dirigeable. Donc les décorations. Bernard, son obsession, lui, c'est les guirlandes électriques. Normal, il bosse à l'EDF, il paye pas le jus, il en met pas. Tellement il en met, tellement ça brille dans son jardin, la nuit, t'es obligé de mettre des lunettes de soudeur, comme ça. Sinon ça brûle la rétine. Et tellement il en met, il est obligé d'allumer par tranche, sinon ça fait des baisses de tension dans le quartier. Les voisins, ils gueulent, et là. Et alors lui, tellement il en entoure des guirlandes comme ça autour de sa baraque, ça a fait comme un champ magnétique géant, un électro-aimant géant. Tu passes sous le portillon comme ça, t'as les cheveux qui se dressent sur la tête. Bah t'as fait un brushing, t'es contente. Et tous les objets métalliques que t'as sur toi, tes clés, ton portable, tes lunettes, blam! C'est tout collé à la baraque. Le soir, quand tu t'en vas de chez eux, t'es obligé de couper le général pour récupérer tes affaires. Blam! Par contre, l'année dernière, on a rigolé. Hein. On a rigolé avec ça parce qu'il y a Tata Lucette, je vous parlais tout à l'heure, qui est venue à Noël, comme chaque année. Et Tata Lucette, elle a une vieille hanche en métal des années 80. Il y en a qui ont compris, il y en a qui ont compris. Elle a passé le portillon, t'as ta lucette comme ça. Le champ magnétique, ça l'a soulevé en l'air comme ça. Je te jure, comme Magneto dans X-Men. Et d'un coup, blam! Ça l'a jeté sur la baraque comme un radin sur une promo. Blam! On a rigolé, hein. Le tonton Robert, le mari de la tata Lucette, mort de rire comme ça. Sauf que le tonton Robert, on n'a pas pensé, il avait une vieille dent en métal des années 60. Le chicot, il lui est sorti de la bouche comme une balle de fusil. Bam! Dans la baie vitrée, 2000 boules, joyeux Noël Félix.
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6: Il y a des gens qui ont vu mon premier spectacle? D'accord. Non mais l'entrée elle est à 40 euros, mais moi je voulais pas y aller, c'était trop cher. T'es fou. Pourtant je vous jure que mon premier spectacle il a cartonné. J'ai joué un peu partout dans le monde, j'avais choisi comme thème la société de beaux gosses dans laquelle on vit. C'est pas maintenant qu'il faut rigoler. Non, parce qu'on vit, dans une société, franchement, où si t'es pas beau, c'est chaud. Hein, tu me comprends, toi. Allez, courage, le combat continue. Je savais pas qu'en choisissant ce thème, j'allais devenir le représentant des moches de France. Je te jure, des moches, ils en venaient des quarts entiers pour venir voir mon spectacle. Ils venaient directement de Mochi, un pays où il y a que des têtes de ouf. Tu sais, mais j'étais pas prêt, ça fait peur quand le rideau s'ouvre, 800 personnes. Boudère, Boudère. Une fois, il y en a un, s'est levé, Boudère, tu nous représentes. J'ai dit non. Et moi, ça m'arrive souvent quand je suis dans la rue, tu sais, on me demande des photos, une fois véridique. Une meuf, une hôtesse de l'air, un avion, super jolie. Elle vient me voir, elle me dit, Boudère, on peut prendre une photo? Je dis, oui, y a pas de problème. Elle me dit, oh là là, t'es gentil. En plus, t'es le portrait craché de ma sœur. Je dis, putain, la pauvre. Après, elle montre une photo de sa sœur, il manquait un œil, des chicots. J'ai dit, oh, pas abusé quand même, moi. Et même sur la photo, elle pue de la gueule, hein. Je te jure, après mon spectacle, c'était des cours des miracles, moi, ma loge. Mais sire. De fou, je te jure, ça fait peur. En plus, c'est vrai, on vit dans une société de beaux gosses. Je vous jure, c'est vrai que même la chirurgie esthétique, ça coûte cher. Moi, j'ai une copine à moi, elle aimerait bien se faire gonfler les lèvres. Bon, comme elle a pas d'argent, une fois par semaine, je lui mets une patate, c'est pour l'aider. Non, mais c'est vrai, c'est super chaud. Pourtant, mon premier spectacle, comme je vous l'ai dit, j'ai joué un peu partout dans le monde. J'ai joué en Belgique, j'ai joué en Suisse. Et tu sais, quand tu joues dans les autres pays, le public n'est pas le même. En Belgique, ils ont pas de filtre, les mecs. Je te jure, il y a un couple, il est venu me voir après le spectacle, direct, il dit, Monsieur Boudère, je suis avec ma femme Maggie, et on se pose une question, c'est un masque ou c'est votre tête? Il me sort de là, ouais. Après, j'ai joué en Algérie. J'avais un peu peur de jouer en Algérie au début, je connaissais pas. Mais le producteur qui a acheté le spectacle, il m'a dit, Boudère, t'inquiète pas, le peuple algérien, c'est un peuple hyper gentil. Vraiment rigolo, ils sont très accueillants. Ils sont bons, ils sont accueillants partout, sauf dans les restaurants et les cafés. Il m'a dit, fais attention, parce que les serveurs, c'est des mecs hyper vénères. Faut leur parler très gentiment, parce qu'ils travaillent 30 heures par jour. Cherche pas à calculer, c'est l'Algérie, c'est comme ça. Donc un matin, j'ai été prendre un petit déjeuner sur Alger, j'ai fait le test. Et j'ai appelé le serveur, j'ai dit, excusez-moi, oui, votre Altesse. Oui, je pourrais avoir un café, un croissant, s'il vous plaît? Le mec, il me ramène un café, un croissant. Je goûte le croissant, il était un peu bizarre. Je dis, excusez-moi, votre croissant, il est bizarre, on dirait un croissant d'hier. Il m'a dit, alors? J'ai dit, alors, t'énerve pas, je veux un croissant d'aujourd'hui. Il m'a dit, viens demain.
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7: Mais ta gueule! Ta gueule! Mais t'as pas à dire ça, c'est pour quoi là? Mais maintenant je passe pour un fou! Toi t'es vraiment une conne toi! Ah non mais si, t'es une connasse! Attends, me dis pas ça sinon je t'en fous là! Non mais je t'assure que tu vas la bouffer la tarte à 5 doigts! Pour qui tu nous fais passer là? Bon alors t'arrêtes maintenant! Excusez-nous madame. Alors voilà! Si avec ma femme, on veut adopter un enfant. C'est parce qu'on a beaucoup d'amour à donner. Non, mais bien sûr qu'on a l'amour. Oh, des fois on élève un peu la voix, mais c'est des chamailleries d'amoureux, ça. Je vous assure. Hein, qu'on s'aime. Embrasse-moi. Embrasse-moi, sinon on va croire qu'on s'aime pas. Quand même, oui. Voilà, vous êtes contente? Bon, ça se passe comment? Ils sont rangés où, les gamins? Eh ben, pour choisir. Bah, on va pas adopter si on voit pas. Je sais pas, y a pas des hangars où sont rangés les orphelins? Non? Bah, comment on fait? Un entretien avec vous? Ah oui, mais non, mais vous êtes trop vieux, on veut pas vous adopter. Attendez, non, non, nous on veut un vrai enfant qui puisse aller à l'école avec un cartable tatontans. Ah bah non, mais parce que nous, on a de l'amour à donner, notre chien, il est mort. Puis c'est vrai que c'est magique, un enfant, c'est... Si, c'est un petit ange. De temps en temps, il fait battre ses petites ailes pour nous apporter le vent du bonheur, et puis notre main, avec ses petites mains, il fait la vaisselle. Non, non, non, et puis moi, je veux un héritier, moi. Ouais, ouais, quelqu'un qui puisse transmettre le nom de notre famille aux générations du futur. Un bon petit prout, quoi. Ouais, je m'appelle Didier Prout. Non, on peut pas faire un vrai prout, alors on est prêt à en adopter un. On peut pas à cause de ma femme. Non, mais ça va, je peux lui dire, elle peut comprendre. Je peux pas faire d'enfant à cause d'elle. Elle est trop moche. Ah, on peut pas prendre le risque de faire un petit crapaud, hein. Ah bah non. Ah non, le gamin, s'il prend tout du côté de ma femme, sa vie, elle est foutue, hein. Non, mais attendez, vous en faites pas, on va bien s'en occuper, hein. Bon, pour son instruction, je pourrais pas trop l'aider, parce que moi, j'ai surtout une culture d'adulte. Bah si, si on parle de la vie, hein, je vais l'humilier, je connais beaucoup plus de choses que lui. Alors, pour que son éducation se passe bien, j'ai tout prévu. Depuis 10 ans, j'enregistre tous les jours des chiffres et des lettres. J'ai mis 260 cassettes de 4 heures. Le gamin, niveau vocabulaire, calcul mental, pff, il vient de blinder. Pourquoi je dis toujours il? Ah, comment vous voulez dire pour un garçon? Ah non, non, non, pas une fille. Non, une fille, franchement, on n'en aura pas l'utilité, ce serait gâché. Hein, Ah non, non, attendez, nous, on veut un petit garçon. Un petit Johnny. Ouais, on va l'appeler Johnny, ouais. Johnny Prout, c'est joli, non? Bon, alors c'est bon, on peut les voir. Quoi? Ça va pas être possible.
8: Pourquoi?
7: Pourquoi? Notre couple ne garantit pas les bases d'un foyer serein nécessaire à l'épanouissement de l'enfant. Putain, tu as dit des phrases que je comprends pas, je t'éclate la gueule. Ah non, non, non, je suis pas violent, j'étais qu'à la gueule toute courtoisie là. Parce que nous on part pas sans un gamin. On a pas fait 300 bonnes stop pour repartir à vide. Alors tu nous donnes un môme, c'est que ma femme peut être tout dans ton bureau là. Ouais, bah méfie-toi d'elle. Parce que si elle a cette tête là, c'est parce que son surnom c'est Lily Coup de Boule. Non, non, Lily, attends, j'ai pas dit qu'on commençait. Non, mais c'est une folle, dès qu'elle peut y aller dans les murets. Non, Lily, arrête. Arrête! T'es pénible, hein. Je vais le sortir le nerf de bœuf. Hein. Bon allez, machouille le bureau, s'il t'occupera. Machouille le bureau, moi, tu feras pas de conneries. Non mais ça va, c'est qu'un bureau. Père à déchirer, de toute façon, on l'a plus dedans, alors. Bon alors, le gamin. Non? Lily, les murs. Non, Lily, arrête. Arrête! Bon alors, le gamin. Ah, bah quand même. Lily, va chercher le caddie.
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11: Je reviens de vacances. Je vais que dans des hôtels 5 étoiles. C'est pas par luxe. Faut savoir, plus t'as d'étoiles dans un hôtel, plus t'as de trucs à voler dans la chambre. C'est impressionnant. Je rentre avec ma femme dans la chambre, on met le ne pas déranger sur la porte, c'est une scène de crime, on vole tout. Les peignoirs, les savates, les shampoings, les gels douches. Il y a même des jours où on faisait pas la douche juste pour garder les shampoings et les gels douches. C'est incroyable tout ce qu'il y a volé. Des fois, on dort tellement bien dans la chambre, on se dit, putain, tu penses qu'on le prend, le lit et tout, demain? Il y a des téléphones fixes dans les toilettes. Des téléphones fixes dans les toilettes. Qui a aujourd'hui un téléphone fixe? Plus personne. Vous en avez pas, j'en ai pas. De toute façon, c'est très bien les gens qui appellent sur les fixes aujourd'hui. Vous les connaissez, je les connais. C'est les enfoirés des comptes CPF. On en parle ou pas de ces gens-là? Oui, bonjour, vous m'aviez appelé, c'est les comptes CPF. Vous m'aviez appelé, c'est les comptes CPF. Mais je t'ai pas appelé, cousine, t'habites en Côte d'Ivoire. À quel moment mon téléphone, il arrive en Côte d'Ivoire? J'ai un forfait free, 1,99€. Il passe même pas à Sergi Pontoise. De quoi vous me parlez, madame? Et je vous donne une astuce, quand ils vous appellent les comptes CPF, vous leur dites que j'ai un compte CPF. Et dites que vous avez un compte CPF de 4 000 €, c'est le maximum. Et là, ils vont vibrer au téléphone avec vous. Ils vont vous proposer toutes les formations possibles et inimaginables. Alors, vous voulez une formation en Excel, en Word, en espagnol, en italien, Word en italien, Excel en espagnol? Je fais attention, vous savez une formation en français? Elle me dit oui. Je fais alors, faites-moi plaisir, prenez mes points CPF et faites une formation en français. Je reviens dans 2 semaines, on fait un bilan de compétences et si ça marche, je souscris quoi, tu vois. On rentre dans la chambre avec ma femme, on ouvre les valises à la rentrée de Paris et là, on voit tout ce qu'on a volé. Les peignoirs, les savates, les shampoings, les gels douches. Et là, je vois qu'elle a volé le téléphone fixe des toilettes. Je dis, pourquoi t'as volé le téléphone fixe des toilettes? Elle me dit, mais le nôtre, il marche pas, c'est pour ça que je l'ai volé. Je fais, mais je sais, c'est pour ça que j'ai pris celui de la chambre, maintenant c'est grillé. On a chouré les 2 téléphones de l'hôtel. Elle me dit, ouais, je t'ai toujours dit, il y a des problèmes de communication dans notre couple. Je dis, il y a des problèmes de gros voleurs avant la communication dans notre couple, quand même.
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12: Clac, ça c'est le grand moment. 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Sans ça, c'est vide, c'est mort, c'est inachevé. Mais la clac, on comprend tout, toute l'émotion. On comprend même pourquoi un homme décide un jour de devenir joueur de cymbale.
13: Ça, c'est vrai que on ne le comprend pas. Pourquoi un type normal, équilibré intellectuellement, pourquoi ce type, il se dit je me lance dans la musique et je le sens, j'ai le feu sacré pour un seul truc, il faut que je devienne cymbaliste. Cymbaliste ou cymbalier? On peut dire les deux. Véridique, dans la langue française, il y a 2 noms pour un métier que personne ne fait, hein, on va pas se mentir. Non mais c'est vrai, moi j'ai réfléchi, je me suis dit, au fond, je crois que personne ne choisit sciemment un instrument qui intervient 3 fois. Sur 3h58 de symphonie. J'ai réfléchi, je me suis dit, au fond, c'est peut-être une question d'orgueil. Peut-être dans les orchestres, il y a des musiciens qui préfèrent être l'unique, le seul cymbaliste, plutôt que d'être seulement le 5e violon. On va aller ensemble à la grande question. Et je n'ai pas la réponse, mais je pense que le nœud du problème, c'est des joueurs de cymbales, est-ce qu'il y en a des meilleurs que d'autres? Et oui, parce que déjà, normalement, on n'en connaît pas. Alors, je vous ai charrié, évidemment. Mon public est toujours plus cultivé que moi, alors je le tente. Si vous deviez citer un seul nom, vraiment, votre joueur cymbaliste préféré, celui dont vous ne ratez jamais la sortie du nouvel album solo, il n'y a pas un nom qui jaillit, hein. Non, évidemment, ma question plus précise, et si je veux l'intellectualiser, je dirais pour vous, qui serait le Rostropovitch de la cymbale? Rostropovitch, quand on dit violoncelle, c'est celui qu'on cite parce qu'il a marqué l'histoire. Nous sommes devant le mur de Berlin, le 11 novembre 1989. C'est le plus grand violoncelliste slave. Il s'installe au pied du mur, il pensait jamais voir son pays se libérer, et il joue du Bach. Imaginez si la même envie était arrivée au plus grand cymbaliste soviétique. Quant à moi, j'ai craqué, j'en ai acheté. Et j'en ai acheté pour mieux comprendre, parce que, comme le disait si justement Patrick Suskind, Et toujours dans la contrebasse, mais avec une pointe d'humour tellement germanique. Disait Contrabasse spielen, ist ein Kraftsache mit Musik. Das ist einmal nichts zu tun. Ouais, mais c'est pas tout à fait faux. Et... J'ai le sentiment d'en perdre avec ce skin. Oui, mais les amis, on est une équipe, on est une équipe. C'est ma dernière. J'ai envie que vous me trouviez sympa. Je peux pas vous laisser comme ça. Je vais vous faire un cadeau. Je vais me rattraper. Je vais vous faire un cadeau à tous, autant que vous êtes ce soir. Je vais vous offrir une formation au cymbale. Voilà. Alors profitez-en, parce que ça passe pas souvent. Oui, d'ailleurs, j'ai pas vu. Mais si dans la salle, il y a des adolescents comme ça, 15, 16 ans, qui souhaitent se lancer dans une carrière musicale, je donne un vrai conseil. Pas de masturbation au cymbale. Extrêmement douloureux. Alors, première leçon. Où est le Do? C'est un Fa dièse. Je déconne, j'en sais absolument rien. On va pas se mentir, en fait, il n'y a que une note. Et a priori, c'est le Kling. Le Kling, bien sûr. Alors attention, à ne pas confondre avec sa variation frottée, le Ch. Ça fait bien la différence. Le Kling. Mais voilà, c'est bon. Vous êtes complètement formés. J'ai envie d'être honnête avec vous. Mais non, ça fait 10 ans, je peux le dire. Moi, au départ, je voulais apprendre à jouer un instrument de musique, mais ça m'était égal lequel. Tout ce qui comptait, en fait, mauvaise idée, mais c'était pour séduire les femmes. Parce que nous, les garçons, on s'est déjà tous fait piquer un jour un coup potentiel par un jeune guitariste. Ouais, mais même un mauvais. Et non, alors aujourd'hui, je peux le dire avec l'expérience, c'est vraiment une sale race, les guitaristes. Mais voilà. Mais non, ça m'arrive plus parce que quand on m'invite en soirée, je préviens pas, mais j'embarque. Je repère une charmante demoiselle et je joue un truc romantique. C'est pas beau. C'est Rock Voisine. Tout seul sur le sable, les yeux dans l'eau, mon rêve de drôle. Tenez-vous bien parce que ça va vous étonner, je n'ai pas beaucoup conclu avec cette version, à part un transsexuel néo-zélandais. C'est surprenant, hein, c'est une sorte de rugbyman en perruque blonde. Qu'aurait bien aimé le côté tribal de mon interprétation. Je l'ai poliment éconduit. Non, pardon, oula. Je l'ai poliment éconduite. Hein, bien sûr. L'accord du participe dépend de votre ouverture d'esprit. Je laisse un peu plus de temps pour celle-là parce qu'elle est plus compliquée. Enfin voilà, pour terminer cette histoire, ce soir-là, je suis rentré seul avec les cymbales. C'est comme ça que je sais. Et merci pour ce rire gras, parce qu'au final, comme le pensait si justement Patrick Suskind en écrivant l'un de ses plus célèbres textes, « Scheiße Contrabasse !»

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2: C'était un Belge qui était invité par un ami français à Paris. Et ils sortent en boîte et tout. Et le Belge, il dit, écoute, je suis très emmerdé, Yannick, mais je n'arrive pas à draguer. Il n'y a rien à faire, je n'arrive pas. Pourtant, je vois des belles femmes, je suis physiquement, je suis assez correct, mais je n'arrive pas à draguer. Le français, il dit, écoute, c'est normal, c'est parce que tu n'arrives pas trop à enclencher, quoi. Faut que tu leur parles, quoi. Faut les aborder, quoi. Il dit, regarde, je vais te montrer comment ça marche. Il va chez une fille, il dit, salut, alors, donne-moi un chiffre, de 1 à 10. La fille dit, 7. Super, t'as gagné le droit de danser avec moi toute la soirée. Ben, je regarde, ben merde, ça forcé en France. S'approche la nana, il dit, bonjour. La fille, dit, bonjour. Donne-moi un chiffre de 1 à 10. Elle dit, 4. Perdu, c'était le 7.
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4: Oh, bah dites donc, les pissiers là-haut, couillon, vous emmerdez pas la vie, hein. Ça fait 2 heures que j'attends devant votre cagnotte d'épicerie là, hein. Qu'est-ce qui se passe, hein?
5: Je faisais la sieste, con.
4: Il est 6h15, là, hein. Donne-moi un saucisson, va.
5: Qu'est-ce que saucisson, vous voulez? C'est sans l'ail, poivre, nature, faut savoir, et con.
4: C'est poli, là, hein. Donne-moi un saucisson, nature.
5: Quelle nature, vous voulez? Tu repars ou complètement ordinaire?
4: Oh, que cagade, oh! Un bout de saucisson, moi! Demain, t'as su, jambon, va, ça ira plus vite, allez hop!
5: Jambon blanc, jambon cru!
4: Il recommence, oh! Il va me faire venir la transpiration, lui! J'ose même pas lui demander le jus d'orange, tu sais, hein? Il va me demander, avec les bulles, sans les bulles?
5: Le jus d'orange ou quoi? J'en ai plus.
4: Hein? C'est pas plus mal, va. On gagne du temps comme ça. Allez, vous mettez une petite bière. Oh, on arrête tout là. Oh. La bière, je veux de la gros tambour. Un paquet de gros tambour.
5: Paquet de 6, un paquet de 12.
4: Gros fax de corps. Oh. Écoute-moi bien, je voudrais du vin rouge. De préférence, vous le groupez dans une bouteille, voyez, hein? Avec une étiquette collée, de préférence avec de la colle. Allons-y, j'en peux plus, moi.
5: Il ne faut pas vous énerver, hein? Je la donne, moi, la bouteille, hein? Avec une étiquette collée avec la colle. Je la donne, moi, la bouteille. Bouteille à verre, bouteille à plastique.
4: Toute l'année que vous avez plus de pognon et plus de clients, il faut voir que vous êtes devenu un merdant, là, hein.
5: Et voilà, tout ça parce que hier, je l'ai battu à la pétanque. Aujourd'hui, ce couillon, il a les nerfs en boule.

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2: Il est mignon ce petit garçon, hein? Hein? Avec son petit pull jacquard. Vous vous souvenez le petit pull jacquard? C'était tellement moche devant qu'ils n'ont pas osé faire la même chose derrière. Ce petit garçon, il a grandi pas loin d'ici, dans les Hauts-de-Seine, d'une mère corse. Ce qui est un atout quand on grandit dans les Hauts-de-Seine. Et le Corse, il se sent chez lui dans les Hauts-de-Seine. Hein? La douceur du climat, la lenteur des enquêtes. Vous savez que c'est pas une légende en Corse. Hein? C'est l'omerta, la loi du silence. En Corse, les psys ont fait faillite. Monsieur Olmeta, parlez-moi de votre mère. Ma mère, je ne connais pas cette personne. D'une mère corse et d'un père du centre de la France. Alors comment vous dire? Moi, le centre, la journée je m'emmerde et la nuit j'ai peur. Là, c'est calme. Il y a des villages où il y a des types qui se tireraient une balle dans la tête rien que pour entendre du bruit. Hein. Il y a des villages où il n'y a que le maire, le curé et l'épicier. Et c'est la même personne. Oui, je vous disais, avec les tournées, je vais jouer partout, partout. Je découvre aussi des régions que je ne connaissais pas. Par exemple, l'Avesnois. Vous connaissez l'Avesnois, vous? Maubeuge?
3: Oui, Maubeuge, c'est comme le point G. Hein. Tout le monde sait que ça existe, mais personne ne sait où c'est. Hein.
2: Je vais aller jouer dans le Sud-Ouest. J'adore jouer dans le Sud-Ouest. Ma fiancée est du Sud-Ouest. Je t'aime, mon amour.
3: J'ai l'impression de coucher avec Francis Cabrel.
2: Oh, le Sud-Ouest, j'adore.
4: L'Ovalie! L'Ovalie! Qui prône les valeurs de respect, de bienséance et de courtoisie. Enculé!
2: Je ne joue pas qu'en France. Je joue en Belgique, en Suisse. Hein? Ils sont sympas, les Suisses. Hein? Ils pensent pas à mal, les Suisses. Hein? Prenez Heidi, petite fille de la colline. Un vieil homme qui vit tout seul à la montagne avec une petite fille. En Suisse, c'est un best-seller. En France, c'est un fait divers. Hein? Alors, il y a une autre région où j'adore jouer. Bon, je vais pas vous faire toutes les régions. Hein? Je ne suis pas le plateau de fromage de l'humour. Hein? C'est la Normandie. Est-ce qu'il y a des Normands dans la salle? Il y en a toujours. J'adore la Normandie. J'adore la Normandie. C'est beau, mais c'est humide quand même. Hein? Vous savez ce qu'on dit là-bas. Hein? Quand vous êtes sur la plage de Trouville et que vous voyez le Havre, c'est qu'il va pleuvoir. Quand vous le voyez plus, c'est qu'il pleut. C'est pour ça que les Alliés ont débarqué là-bas. Les Allemands les ont pas vus. Il pleuvait. On en a fait des films sur cette époque. Alors, puisque nous sommes entre cinéphiles, petite anecdote de cinéma. Il y a 6 mois, je tourne un film. Entre 2 prises, je m'assois pour me reposer. Une passante me demande le nom du film qu'on tourne. Je lui donne le nom du film. Elle me fait... Je l'ai pas vu.
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5: Ouais, Béné, c'est Kevina, tu m'as bipé. Ouais, il est 18h, je te rappelle, avec mon forfait Néo illimité. Par contre, je peux plus t'envoyer de SMS, je suis bloquée à 50 textos par jour. Bon, sinon, je vais me mettre sur MSN. Sinon, laisse-moi un message sur mon MySpace, sur mon blog. De toute façon, on se voit dans un quart d'heure. Bon, je te laisse, j'ai rendez-vous avec mon mec, Dylan. Ça fait 2 jours qu'on sort ensemble sur Facebook. Il habite à New York. Avec les décalages, je suis crevée. J-S-T-E, je suis toute excitée. Là. Cher beau gosse 69, c'est top modèle 93. Est-ce que tu es en ligne? Smiley d'interrogation.
6: Hello, it is beau gosse 69. How do you do?
5: Yes, it is. Why not?
6: I am in the kitchen with Mr. and Mrs. Smith.
5: Je préfère qu'on s'écrive en français si ça te dérange pas. Ouais, Béné, t'as eu mon message? Ouais, je suis en ligne avec lui. J'ai fait croire que j'étais mannequin. Vas-y, donne-moi des conseils. Ah, comment ça se voit trop que tu t'y connais en mec? J'aimerais trop avoir 15 ans et demi comme toi. Excuse-moi, j'ai eu un appel de l'étranger. En plus, je suis actuellement en train de desserrer mon soutien-gorge. En effet, il est beaucoup trop petit. Donc mes seins doivent être trop gros.
6: C'est pas grave, je suis en train de faire mes exercices de muscu. Il fait très chaud à New York. Et ouais, c'est ça la Californie.
5: C'est TTDF, comment ça le fait trop pas? Moi, je rentre d'une séance photo pour une marque très très classe de string ficelle.
6: Moi, mon boulot de directeur de chez Coca-Cola Monde me prend la tête. Mais ce qui est cool, c'est que j'ai des canettes gratuites.
5: C'était TDEAUUUUUUUUUUUUUUUUUUUUUUUUUUUUUUUUUUUUUUUUUUUUUUUUUUUUUUUUUUUUUUUUUUUUUUUUUUUUUUUUUUUUUUUUUUUUUUUUUUUUUUUUUUUUUUUUUUUUUUUUUUUUUUUUUUUUUUUUUUUUUUUUUUUUUUUUUUUUUUUUUUUUUUUUUUUUUUUUUUUUUUUUUUUUUUUUUUUUUUUUUUUUUUUUUUUUUUUUUUUUUUUUUUUUUUUUUUUUUUUUUUUUUUUUUUUUUUUUUUUUUUUUUUUUUUUUUUUUUUUUUUUUUUUUUUUUUUUUUUUUUUUUUUUUUUUUUUUUUUUUUUUUUUUUUUUUUUUUUUUUUUUUUUUUUUUUUUUUUUUUUUUUUUUUUUUUUUUUUUUU
6: Pas personnellement, mais j'ai vu son chien.
5: J'adore les chihuahuas. Ma mère veut pas m'en acheter un, je suis allergique aux poils.
6: Tu vis encore chez ta mère? Smiley de gros doute.
5: Bien sûr que non, la honte. Je vis seule depuis l'âge de 10 ans. Et toi?
6: Moi, je suis divorcée, mais mon ex a la garde de mes 3 enfants. C'était une mannequin, elle aussi. Salut, Kevin A14, c'est Jérôme 56, t'es en ligne?
5: Ouais, je suis en ligne avec Dylan, mon mec de New York.
6: Comment ça le fait trop pas? T'es qu'une mytho. Lol, PTDR.
5: Comment ça le fait trop pas non plus de critiquer? Au moins, je suis sûre que c'est pas un puceau, lui. Attends, il y a Béné qui vient de se connecter. Béné, je suis en ligne avec Jérôme 56 et Bogos 69.
6: Top modèle 93, je viens de recevoir tes photos. C'est ouf, on dirait trop Carla Bruni.
5: Je sais, on me le dit souvent, mais je trouve que c'est elle qui me ressemble.
7: Salut, c'est Adolescent 19. Je viens de finir mes cours. C'est dur, la troisième. J'espère que je vais avoir mon certificat d'études. Ce serait trop fun et trop cool si tu m'envoyais une photo de toi en mini maillot de bain. En plus, je viens de me faire installer mon système Wi-Fi. EDR, éclat de rire.
6: Kevina, c'est Jérôme 56. Je voudrais savoir si Béné a reçu mon texto. J'aimerais grave sortir avec elle. Mais surtout, tu lui dis pas.
5: Bien sûr, compte sur moi. Béné, Jérôme me demande si tu veux baiser avec lui. Ok, t'as raison, c'est mieux d'en prendre un plus vieux. À 16 ans, ils ont plus d'expérience. En plus, c'est la tronche, on dirait trop le clavier de mon PC.
6: Jérôme, c'est Julien. Je suis en train de monter un mytho à une meuf. Elle est trop bonne, on dirait trop Carla Bruni. Lol, PTDR, PCK, CGT, PTT, RATP, TDLC. Attends, ça veut dire quoi, TDLC? Tu l'as dans le cul?
7: Hola, soy Pablo, soy d'Espagne. Comment te llamas?
5: Bogos 69, c'est top modèle 93. J'aimerais en savoir un peu plus sur toi d'une manière un peu intimiste. T'es SFR ou Bouygues?
6: Ouais, j'arrive, maman. Je suis obligé de te laisser, j'ai une réunion avec Paris Hilton.
7: Salut, c'est toujours Adolescent 19. Je n'ai toujours pas reçu ta photo. Ou sinon, branche ta skateboard, enfin, ton webcam.
5: Ça y est, c'est décidé. J'ai décidé de partir vivre avec Dylan à New York. Il est hors de...
8: Oh merde, j'ai été déconnecté! Thomas, c'est toi qui as shooté dans la livebox? Oh non, j'ai plus d'électricité! J'ai plus d'amis!
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8: Pour ceux qui ne me connaissent pas, voilà, je m'appelle Nicolas, je suis belge. Chacun ses soucis, hein, j'ai envie de dire. Voilà. Et alors, voilà, je ne vais pas vous le cacher, je vais vous le dire comme ça, brutalement, je suis trop gentil. Voilà, c'est ça. Mais pas trop gentil de quelqu'un qu'on dirait qu'il est sympa. Hein. Enfin, si, je suis très sympa. En fait, mon plus gros problème, c'est que je ne sais pas dire non. Voilà. Du coup, si vous voulez être remboursé, vous savez ce qu'il vous reste à faire. Je m'occuperai de ça à la fin du spectacle. Ça va? Non, j'ai vu ma psy la semaine dernière qui m'a dit... En fait, je sais ce qui se passe. Oui, c'est une belge aussi. Hein. Et d'ailleurs, je suis le seul belge à ne pas savoir faire l'accent belge. Vous ne me jugerez pas, ça va? Je sais ce qui se passe. Je pense qu'en fait, au fond de vous, vous avez la peur de décevoir. Voilà. Ça vous parle, ça? Oui. Sûrement, oui. Ça fera 120€. Ça vous va? Oui, super. Alors, prochain rendez-vous ici, attendez, parce que je suis overbooké en ce moment, j'ai ici un créneau samedi 7h du matin, ça vous irait? Oui. Pas facile tous les jours. C'est comme il y a 2 mois, je suis parti au Maroc. Est-ce qu'il y en a qui sont déjà partis au Maroc ici? Oui. C'est dur, quand tu sais pas dire non au Maroc. Ah oui, je suis revenu avec 8 babouches, 12 là-bas, je ne sais pas où les mettre, 14 chats, oui. Oui, parce qu'il faut savoir, pour ceux qui ne sont jamais partis au Maroc, que là-bas, il y a des chats partout, littéralement, dans les rues, des chats errants, partout. C'est d'ailleurs ce jour-là que j'ai compris pourquoi ils disaient Inch'Allah, Inch'Allah, Inch'Allah, Inch'Allah, ici, chaque côté, chaque derrière, partout. Oh Dieu. J'en ai perdu des choses au Maroc quand j'y pense, ça oui. Ma mère, déjà. Mais j'ai gagné 6 chameaux. Ils m'ont proposé l'échange et j'ai dit « Oui, mais pas de soucis. » J'espère qu'elle va bien. Après, ah oui, très important de le savoir, il y a des situations, sachez-le, qui ne se prêtent pas à ne pas savoir dire non. Par exemple, quand ton meilleur ami te propose « Dis Nico, on irait bien au nouveau club qui vient d'ouvrir là juste à côté, ça a l'air super sympa, ça serait bête de ne pas y passer. » Donc moi je dis « Oui. » Sauf qu'une fois rentré dans le club, on s'est vite rendu compte avec mon ami qu'on était les 2 seuls à ne rien avoir à échanger. Oh là, oh, bonsoir. Non mais c'était chouette, c'était convivial, c'est ça madame, très convivial, oui. Au milieu de la soirée, une dame adorable est venue vers moi et m'a demandé « Ça va monsieur, tout se passe bien ?» J'ai dit « Oh, oula. » Elle est un peu visuelle celle-là, oui. Non mais après je me suis vite rendu compte que tout le monde disait oui là-bas. Et ils étaient même très contents. Oui. Du coup, je me suis senti... voilà, eux étaient dans leur élément, ça c'est sûr. Et moi aussi, finalement. Voilà. Ah, dure soirée, vraiment. Oui, c'est comme... j'ai joué au Festival d'Avignon cet été, et au premier rang, il y avait un groupe du troisième âge. Il y a tellement de spectacles là-bas que je me demandais ce qu'ils faisaient là, parce que c'est pas du tout mon public cible, et eux aussi se demandaient ce qu'ils faisaient là, apparemment. Quand j'ai entendu depuis les coulisses une dame de ce premier rang dire à ses copines en regardant son ticket, « Mais dites-moi... Vous êtes bien sûr que c'est bien Dave? La coupe de cheveux, pourquoi pas, hein? Mais moi, je l'ai entendu, cette dame. Du coup, j'ai eu peur de la décevoir. Donc, je me suis adapté. Et je veux vous dire qu'une heure et demie de vanina, je n'en pouvais plus.
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10: Oh, c'est bon, je sais.
11: Tu ne veux pas passer maintenant?
10: Non, je sais, normalement j'étais après, mais je n'ai pas pu attendre. Je suis désolée, pardon, je vous crame à tous. Oh là là, désolée, non, c'est extrêmement urgent.
11: Excusez-moi, il y a un souci.
10: Comment?
11: Il y a un souci?
10: Pas du tout. Tout voit bien, Sartique d'ailleurs, c'est magnifique, les lumières, les murs en pierre, c'est sublime. Tout va bien, c'est juste que je préfère faire mon sketch maintenant, ça te dérange pas?
4: Et pourquoi?
10: Parce que je vais pas pouvoir rester.

0: Et pourquoi?
1: Parce que j'ai un rendez-vous. Non, c'est-à-dire que j'ai une invitation à dîner, voilà, je peux pas t'en dire plus, avec un homme du coin, et je voudrais pas rater ça. Voilà, j'ai un blind date, enfin pas blind, mais un blind date quand même, et j'ai l'impression que c'est maintenant ou jamais avec lui, toi.
0: C'est quoi ce blind date?
1: Et ben, c'est un garçon.
0: C'est qui ce mec?
1: Habibé.
2: Habibé.
1: Il est joli.
0: Non, on dit Habib.
1: Non,
0: on dit pas Habibé.
1: Il s'appelle Habibé, je sais ce que je dis. Habibé comme dans Habibé Yolé. Habibé Yolé. Est mari gesto. Eres tu, eres tu. Et ce que quiero, eres tu. Inch'Allah, tu connais?
0: Et tu l'as rencontré où ce mec?
1: Pardon?
0: Tu l'as rencontré où?
1: Au Zouk, ce matin.
0: C'est bon. Ce qu'ils ont tous ces gens-là, au souk, on dit le souk.
1: Pardon?
0: Le souk.
1: Oui, le marché gros, Rungis, le souk, on s'en fout, on a compris. Il est beau, il est grand, il est fort.
0: Il est doux ce mec?
1: Il est doux, et ben il est du souk, il est... Il est marchand d'art. Enfin, il est marchand d'art, il a un stand au Zouk et il vend des... Il vend les vide-poches en terre cuite que vous faites, c'est magnifique, avec le trou pour regarder si on a les clés, hop, on n'est pas obligé de soulever le couvercle. Sublime, les poteries.
0: Le tagine.
1: Oui,
0: parle du tagine,
1: si
0: tu parles
1: du
0: tagine.
1: Le tagine.
0: Non mais arrêtez, tu sais quoi c'est.
1: Je parle pas arabe, j'en sais rien, c'est un vide-poche. Bon, je lui en ai acheté 15, il est tombé amoureux direct. Mais je crois que c'est une généralité ici, j'ai beaucoup de succès avec les Marocains. Non mais je plais énormément ici, Abdullah, je sais pas ce qui se passe. À une rencontre, tu vois. Une rencontre sensuelle avec le pays, j'ai l'impression d'avoir été dessinée pour le Maroc. Écoute, non, je te jure, depuis que j'ai atterri, c'est bien simple, je suis suivie en permanence par une meute de jeunes et faibles. Et oui, qui me suivent et qui crient tous en ma direction comme ça, Habibé, Habibé. C'est là que j'ai compris que ça plaît tous à bébé. Eh oui.
0: Non, alors, je veux pas te décevoir, mais quand même, prends ton temps, méfie-toi un petit peu.
1: Bien sûr.
0: Tu sais, t'es connu, tu représentes pas mal de choses, c'est peut-être la notoriété, fais gaffe.
1: Pardon?
0: La notoriété,
1: c'est... La notoriété, mais tu es d'une naïveté sans nom. Mais c'est de l'amour, mon vieux, le coup de foudre, ça te parle? Love at first sight. Ils sont sous le charme, les mecs, ils sont extrêmement romantiques. Hein. Habibé m'a fait tatouer un poème soufi du 15e siècle sur le bas du dos. Au henné. Écoute, sublime.
0: Tellement je t'aime, je pense à toi.
1: L'autre côté.
0: Tellement je t'aime, je rêve de toi.
1: Mon oubrique motalek, mon oubrique motalek. Eh oui. Là. Alors.
0: Non mais attends, mais ça, c'est pas un poème soufi, ça c'est Faudel, ça c'est un 2-3 soleils, ça n'a rien à voir.
1: Mais qu'est-ce que tu racontes? Je connais même pas tes origines, mon pauvre.
0: Mais fais gaffe, mais c'est pour toi que je dis ça, hein. c'est peut-être pas du sérieux.
1: C'est pas du sérieux?
0: Ben oui, on
1: sait. Il m'a demandé en mariage pas plus tard que tout à l'heure, le mec. Et il souhaite m'épouser en France et au plus vite pour respecter mes traditions. Alors. C'est pas de l'amour? Hein? Monsieur Debouze? C'est pas de l'amour, ça peut-être?
0: Ça, c'est pour les papiers, c'est pas de l'amour, ça, c'est de la papeterie, ça.
1: Pardon?
0: C'est de la papeterie, ça, c'est pour un visa, le mec veut faire du tourisme, je te préviens, je t'aurais prévenu, c'est tout ce que je te dis.
1: Mais enfin, je suis pas employé de mairie, quel rapport avec les papiers? T'es complètement malade. T'es jaloux? Tu essayes de briser mon histoire d'amour naissante avec Habibé? Pour me garder disponible pour toi. Oh, tu manœuvres bassement devant ton peuple nourricier pour m'empêcher de vivre la... Oh, la chouba! La chouba sur toi, j'ai honte! J'ai honte pour le Maroc.
0: T'es complètement taré, tu sais très bien, moi je suis marié.
1: Oh, je suis marié, la bonne excuse, et avec qui, on peut savoir?
0: Mélissa, elle est dans la salle, d'ailleurs je l'embrasse.
1: Oh, femme, elle est pas française.
0: Monsieur?
1: Mon Dieu!
0: Je suis très bien marié.
1: Tu t'es marié avec une Française pour avoir les papiers.
0: Oh. Attends. Vous savez très bien que c'est pas vrai, j'avais les papiers avant. J'étais Pardon? Français avant de la rencontrer.
1: J'étais Français, j'appelle Debouze, je suis Français, j'appelle Debouze. Non, enfin tu ne trompes personne, t'as vu tes cheveux? Je suis Français, t'es crépute.
0: Je suis crépute?
1: Oui, t'es crépute. Tu critiques Habibé devant tout le monde alors que t'as fait la même chose que lui il y a quelques années. Alors tu veux que je te dise, monsieur le Français, pour te prouver que oui, on peut m'aimer, eh ben je l'épouse ici, le Habibé. C'est moi qui prends la nationalité marocaine et comme ça t'auras bien les moules. Bien sûr.
0: Oh my ghost. Oh my ghost.
1: Il n'y a pas de oh my ghost. Et après, et attends, et après, tu seras obligée de m'épouser pour que je redevienne française et que je m'appelle enfin Debbouze, comme tu le souhaites secrètement depuis des années. Voilà.
0: Depuis la MNJ, t'as un RG. Qu'est-ce que tu racontes? Qu'est-ce que tu... T'es en train de me demander en mariage, là?
1: Ouais.
0: Et c'est pour ça que tu m'as dérangé.
1: Ouais.
0: Mais t'es devenu complètement folle.
1: Tout à fait.
0: Mais t'aurais dû me demander.
1: Comment?
0: Je t'aurais dit non tout de suite. Quand tu te prends la tête à manigancer.
1: Ouais, je sais, excuse-moi. C'est juste que tu refusais de m'ouvrir la porte quand je gratte ta chambre la nuit, voilà.
0: C'est toi qui grattes la nuit à ma chambre?
1: Non.
0: Voilà, c'est toi, je crois que c'était un fennec, une pitouette.
1: Non.
0: C'est toi, j'ai failli faire dépitoyiser l'hôtel à cause de tes conneries, là. C'est toi qui...
1: Ouais, bon, bah ça va, la pitouette, c'était moi, on a compris.
0: Excuse-moi. C'est pas grave.
1: Parce qu'il m'a pris... Pas si c'est la chaleur ou la température, là, je suis vraiment... Excuse-moi, c'est con, je sais, c'est ridicule, j'ai gâché... Là,
0: non, t'as rien gâché du tout, c'est
1: excuse-moi.
0: Pas grave.
1: Excuse-moi. Parce qu'il m'a pris, je... Pardon.
0: Ça va, ça va, ouais, ça va. Ouais. Maintenant, tu vas rentrer... Tu vas te mettre...
1: Oui.
0: Gentiment. T'es devenu folle.
1: Non.
0: Si, voilà. Si, un peu. Tu vas te mettre gentiment dans ta loge.
1: Oui.
0: Et tu vas attendre qu'on t'appelle.
1: Je vais faire dodo.
0: Tu vas faire dodo.
1: Petit dodo. Je suis désolé. Ah, excusez-moi, bismillah. Hein? Bismillah. Balsamique. Non, je ne sais pas, c'est le décalage. Je suis con. Je débarque, l'autre. Demande en mariage. Alors, t'es déjà marié?
0: Je suis déjà marié.
1: Voilà, bien sûr. Excusez-moi. Non, non, mais...
0: C'est pas grave.
1: Pardon, hein.
0: Non,
1: pardon,
0: ouais.
1: Ah, Jamel. Excuse-moi, rien à voir. Il est marié, Kenan Malin.
0: Dégage.
1: Non, non. Et Tim Zit.
0: Dégage.
1: Le petit Kevin.
0: Dégage.
1: C'est un mineur.
0: Dégage.
1: Kevin.
0: Dégage.
1: Kevin.
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2: J'ai des ados aussi, ça c'est terrible d'avoir des ados, je sais pas vous, mais... Oh là là, pour éduquer les ados, mais c'est un calvaire. Ah, je m'attendais à tout sauf à ça. Tout ce que je dis est naze et tout ce que je fais est nul. Je suis à la fois vieux et con ou inversement, ça dépend des jours. Hein. Ils étaient tellement adorables, petits. Et un beau matin, c'est devenu... C'est qui? Hein? C'est notre gosse? Ou c'est pas autant? Comment c'est rentré dans la maison, ce truc-là? Comment il s'est transformé? On a engendré ça, nous? Non, c'est pas possible. Moi, je pensais avoir réussi leur éducation, tu sais. Dis-moi, mon chéri, je sais pas si tu me reconnais. C'est papa. Oui, c'est papa. On a les mêmes oreilles décollées, donc je suis ton père, hein. Donc, dis-moi, excuse-moi, tu veux bien sortir du frigo, s'il te plaît? Non, parce que ta mère vient de dire qu'on passait à table dans une demi-heure. Hein. Tu sais, moi, j'ai deux ados de 15 et 17, mais alors, ils m'en veulent à mort. Hein. Bon, alors que moi, je suis soucieux pour leur avenir. Mais mes ados, ils sont très énervés, ils sont révoltés, comme beaucoup de jeunes aujourd'hui. Hein. Sauf que les miens, ils vont pas à nuit debout, ils préfèrent faire jour couché. Toi aussi, vous avez des jours couchés. Et puis, ils sont d'un agressif, mes ados, avec moi. Parfois, j'ai peur. Je vous jure, j'ai peur. J'ai même hésité à aller voir un exorciste. Ah bah, excuse-moi, quand t'as un ado qui a de l'acné, le cheveu gras, la laine chargée, les pieds qui puent, qui fait à longueur de journée... Bah, t'as un doute, hein. Tu te dis qu'il est possédé, hein, c'est sûr. Hein. Chérie, sors les gousses d'ail et le crucifix, y a le gamin qui vient de rentrer. Mais ils sont toujours aussi agressifs. Du coup, on les a emmenés voir un pédopsychiatre. Et le pédopsie nous a dit très sérieusement, il nous a dit, écoutez, vos deux ados, à ce niveau d'agressivité, je ne peux rien faire. C'est au cirque Bouglione qu'il faut s'adresser. Ah bon, du coup, on est allé, hein. On a pris rendez-vous avec le dresseur de fauve chez Bouglione. Et effectivement, il nous a dit, pour rendez-vous, il nous a dit, à partir de 15 ans, vos ados, là, faut leur parler en allemand. Pour tout ce qui est dressage de lion, de tigre ou d'ours, la seule langue qui marche pour les dresser, c'est l'allemand. Pour obtenir du résultat, vos ados, faut leur parler, faut leur gueuler dessus en allemand et jamais leur tourner le dos. Vous entendez? Jamais tourner le dos à un ado, jamais! Il me dit, faut changer leur alimentation. C'est qu'est-ce qu'ils bouffent, vos ados? Bah, de la bouffe d'ado, quoi. Chips, hamburgers, frites, gâteaux. Fini tout ça! Hein, faut leur donner 10 kilos de viande crue par jour. 10 kilos de viande crue pour les deux? Non, chacun! 20 kilos de viande crue par jour, minimum! Et en urine, qu'est-ce qu'ils pissent en urine, vos ados? 4-5 litres par jour? Bah, j'ai en litres, je sais pas, mais ce que je peux vous dire, c'est qu'ils font très très peu dans la cuvette, hein, beaucoup tout autour. Hein. Il me dit normal tout ça, il me dit. Faut surtout pas nettoyer, qu'il me dit. Marquage de territoire! Ouais, du coup, on nettoie plus, ça chlingue, hein, mais tant pis, hein, bon bah. Donc j'ai fait tout comme il m'a dit le dresseur de Bouglione, hein, la viande, les 20 kilos, le pipi, toujours de face, quand je les croise, je rase les murs, hein, comme ça. Mais concernant l'allemand, j'ai un peu de mal. Hein. Bah, moi j'ai fait espagnol deuxième langue et ch'timi première. Bah, c'est pas à mon âge que je vais apprendre à parler allemand. Hein. Quand je dis à mes ados, cállate, por favor. Ça marche pas, hein. Ferme de gif non plus, hein, ça marche pas. Déjà que les petits de 11, 9 et 6 ans, ils parlent anglais. Oui, bah ouais, on vit à l'étranger, ils parlent en anglais. Alors, moi, j'avais appris l'anglais aussi, mais c'est que pour aller là-bas, mais c'est pas le même anglais. Hein. Moi, je parle un anglais d'Armentières, hein, c'est bizarre. Hein. Et dire qu'un jour, eux aussi vont devenir adolescents et qu'ils vont parler comme ça, mais en anglais, et il va falloir que je leur réponde en allemand. Heureusement que finalement ça va mieux avec les ados là. Ah ouais. J'ai appris l'essentiel en allemand. Schnell, halt, raus, nein! Et ben ils obéissent. Ah, le dresseur m'a appelé pour prendre des nouvelles. Je lui ai dit, oh merci du fond du cœur. C'est extraordinaire, ils sont beaucoup plus calmes, beaucoup plus obéissants. Ah ben là, j'arrive carrément à les faire sauter d'un tabouret à l'autre. Hein. Et sans fouet. Hein. Est-ce qu'ils donnent la papate? Ah ben non seulement ils donnent la papate, mais en plus, ils posent leurs deux papates comme ça, et puis ils me lèchent. Ils sont devenus hyper affectueux comme ados. J'arrive même à mettre ma tête dans la gueule du plus vieux.
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3: Chers camarades, je vous remercie d'être venus aussi nombreux pour la grande fête titularisation de Gilbert Lavergne. La fête de la titularisation est une grande tradition chez nous. Alors, Gilbert, tu connais sans doute, et tout le monde connaît ici, Jean-Pierre Longage, ah oui. Qui est notre référence à tout, employé municipal, le plus grand d'entre nous, puisqu'il avait été nommé titulaire à 21 ans, permanent syndical 3 mois après, ça jusqu'à la retraite. Ah oui. C'est un type qui n'aura jamais rien branlé de sa vie, Gilbert.
4: Le sans-faute.
5: Le parcours idéal.
3: Jean-Pierre Longage qui a écrit ce livre qui s'appelle La Bible des employés municipaux, dans lequel il y a tout un tas de chapitres, notamment un, la fête de la titularisation. Et Gilbert, il a écrit des commandements de l'employé municipal titulaire. Tu vas devoir lire ces commandements. À chaque fin de commandement, les camarades feront un grand ouais pour faire voir qu'ils te soutiennent et qu'ils sont d'accord avec toi. Gilbert, les commandements du titulaire.
5: D'accord. Moi, titulaire, je promets de ne jamais effectuer une tâche débordant de ma fonction et de ne jamais dénoncer un collègue pour un retard, un manque d'efficacité ou une absence injustifiée, et ce même à la demande du patronat. Oui. Moi, titulaire, je jure d'avoir une attitude syndicale raisonnée en votant pour la liste unique du syndicat majoritaire, et ce, dans un souci de cohérence démocratique. Moi, titulaire, je promets de ne jamais commencer mon travail en avance ni de le finir en retard, et ce, dans l'optique de préserver l'emploi de tous nos camarades. Ouais. Moi, titulaire, je jure d'épuiser tous mes RTT et de prendre au moins 3 semaines de congé maladie par an afin de ne pas faire baisser les statistiques et de préserver nos droits et nos acquis sociaux. Enfin, moi, titulaire, je jure de profiter de tous les avantages en nature liés à ma fonction, telles photocopies gratuites, stabilo et capsules de Nespresso. Hey !
3: Jean-Pierre Longage a écrit un livre, La Bible des employés municipaux. Je ne résiste pas au plaisir de vous lire un extrait de cette Bible des employés municipaux. Et Franck, puis-je avoir un son d'extrait de Bible ? En ce mercredi du mois de mai, Jean-Pierre arriva sur les lieux d'un chantier accompagné de Pierre, Luc, Mathieu, Thomas, ses disciples. Il s'approcha d'un employé de mairie occupé à rempoter un géranium dans une jardinière municipale. « Hola, hola, employé de mairie, que fais-tu ? » ?»« Je rempote un géranium municipal. » »« Tu rempotes seul ?»« Oui !» Car Jean-Louis est en congé parental, Bernard est en congé tout court et Thierry est en RTT. Alors Jean-Pierre se retourna vers ses disciples et leur dit « Vous voyez cet homme épuisé, portez ce géranium. Il est courbé sous le fardeau de la convention collective. Est-ce admissible ?»« Non, répondirent les disciples. Aussitôt le chantier fut stoppé. Comme c'était un jeudi, veille de week-end, le géranium a crevé, mais l'homme a retrouvé sa dignité.
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6: Je suis papa depuis 3 mois. Ouais, honnêtement, c'était facile. Que les gens applaudissent, c'était facile. Par contre, ce qui va être dur, c'est l'éducation du gamin. Si dans 2 ans, le gamin, il est poli, machin, là, vous pouvez m'applaudir. Mais là, le gamin, il est là, il regarde, il fait... Je peux lui raconter n'importe quoi, il y croit. Je dis, le Paris Saint-Germain sera champion d'Europe. Tu vois, non, l'éducation, c'est important. Ça, c'est un truc... Tu vois, je sais pas si je pourrais éduquer ce gamin. J'y pense tous les jours. J'étais chez un pote qui s'appelle Denis, et son fils, il était là, il a 6 ans, il a tapé dans un ballon. Et Denis lui dit, tu seras attaquant à l'Olympique de Marseille. Il lui donne la confiance. Moi, j'ai pas été élevé là-dedans. Tu sais, moi, je suis arménien. Il y a des arméniens, enfin des survivants, il y en a ou pas? On n'a pas été élevé dans la confiance. Nous, c'est terre à terre. Moi, quand j'étais petit, je rêvais d'être pilote de chasse, comme dans Top Gun. Et je dis à mon père, papa, je vais être pilote de chasse. Il fait, tu peux pas, t'as une cicatrice. Et avec la vitesse, ça va s'ouvrir. Voilà, terminé. Tu seras policier municipal à Perpignan, je connais le maire. Fin du rêve, tu vois. C'est pour ça, l'éducation positive, j'ai pas été élevé là-dedans, je trouve que c'est super, mais tu vois, là, il y a une mode des parents 20 sur 20, vous voyez, c'est parents 20 sur 20 qui veulent avoir des enfants 20 sur 20. On est des gens médiocres, on aura des gosses médiocres, voilà. Moi, mes parents, c'était des parents de 10 sur 20. Ma mère avait 20, mon père 0. Voilà, terminé. Mon père me laissait jouer avec la prise, ma mère appelait le SAMU. C'était comme ça qu'on s'organisait. Mais par exemple, moi, j'ai eu la fessée. Par applaudissement, qui a eu la fessée ici?
4: Ben voilà, c'est ça, il veut sa fessée.
6: Mais moi, mon père, il mettait de l'enjeu dans la fessée. Il me dit, tu en prends une dans la journée, je te dis pas quand, profite, suspense. Tu sais, là, on rigole sur la fessée, tu vois, parce que nous, ça, moi, ça m'amuse, mais quand j'écoute mes amis stand-upers noirs et arabes parler de leur fessée à eux, c'est pas un public, il faut le dire, c'est un juge, ça, vraiment, hein. C'est vrai, les gamins, ils ont le danger, ils connaissent pas trop. Tu sais, ma soeur, elle a un petit, mon petit neveu, je suis allé chercher au centre aéré, dans la voiture, il s'est mis derrière, il a mis la ceinture à 6 ans. Moi, mon père me mettait devant avec des annuaires pour que je voie la mort arriver avec lui. Et ce petit con, il change mes parents. Mes parents sont devenus des grands-parents aussi mous que lui. D'un coup, il dit à mon père, papy, je peux aller jouer dans le jardin. Mon père, il fait, ah, tu peux pas, c'est dangereux. Je fais, quoi, papa? C'est dangereux, il y a des rôdeurs. Des rôdeurs? C'est le même mec qui dit ça, qui, moi, quand c'est des grandes vacances scolaires, il me foutait dehors au mois de juin. Et il me disait, je te vois pas avant fin août. Je errais dans le village en slip, torse nu. Il y avait pas de pédophile, alors j'étais très moche, mais... C'est pour ça que je m'adresse ce soir à toutes les personnes, allez, de plus de 40 ans. Écoutez-moi bien, j'ai raison. On est des Jedi, on est des survivants. On avait du mercure dans les dents, de l'amiante sur la tête, Dorothée à la télé, on est encore en vie, bordel de merde. Applaudissez-vous. T'as vu? Vous avez vu la génération qui arrive? La génération, on dirait des saumons d'élevage surprotégés. Ils arrivent, il y en a un qui tombe par terre. Oh, il est tombé par terre, j'étais une croûte ambulante, moi. Leur jardin d'enfants, je suis allé au McDo la dernière fois, vous avez vu leur jardin d'enfants? Le sol est mou, tout est en bois arrondi. Papy, tu te rappelles nos jardins d'enfants à nous? C'était des barres de fer chauffables au soleil, tu mettais la main. Les toboggans étaient à 8 mètres en l'air, tu tombais en arrière, tu finissais paraplégique à 2 ans et demi. Le tourniquet, vous vous rappelez du tourniquet? Dans mon village, c'était l'handicapé mental de 25 ans, il faisait tourner comme ça. T'avais des enfants, ils volaient en l'air. Tu retombais dans du sable, t'avais de la merde de chien. Et ta mère, pour t'essuyer, elle faisait pouf. Allez, voilà. Mais tiens, on veut les protéger. On veut pas qu'ils aient mal, même psychologiquement. Vous vous rendez compte, on a enlevé les notes, on a mis des couleurs. Je répète, on a enlevé les notes, on a mis des couleurs. Écoutez-moi bien, si ton fils a 3 sur 20 ou bleu, c'est un crétin. Et ça restera un putain de crétin. Et c'est pas grave. Il peut pas y avoir que des astronautes, il faut des policiers municipaux dans la ville.
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8: Je suis marié et j'ai 2 enfants. Ils ont 1 an et 2 ans et demi. Ils sont tout petits comme ça, c'est des bottes, mais avec des dents. Tu vois? Et il faut avouer que des gamins entre 0 et 3 ans, c'est génial, c'est formidable. Ils sont tellement éveillés, il se passe toujours un truc, ils vous regardent avec leurs yeux grands ouverts, ils apprennent des choses tous les jours, c'est chiant! Non, c'est chiant! Non, non, mais il faut les coucher, et puis il faut les lever, et puis il faut les faire manger, et puis ça se chie dessus en te regardant droit dans les yeux, comme ça, là! Une maison de retraite, le truc, quoi, c'est... Bon, en même temps, je dois avouer que j'ai quand même fait fort. Hein. J'ai quand même fait fort parce que dans la même année, j'ai eu un gamin, je me suis marié, j'ai vendu un appart, j'en ai acheté un autre, j'ai mis un deuxième gamin en route, j'ai acheté une voiture, un coffre de toit et un bip pour le péage. Wouh ! J'ai rien vu venir, putain. Non mais c'est super, faites des gosses. Non mais c'est vrai que ma paternité a remué beaucoup de choses en moi et il y a une question que je me pose beaucoup en ce moment, elle est un peu con mais essentielle, c'est suis-je un bon père ? Parce que quand j'étais petit, mes parents étaient assez sévères avec moi, comme la plupart des familles dans les années 80. Mais vous avez vu que nous, aujourd'hui, les parents en 2017, on ne doit plus être comme ça du tout. Hein, c'est pas bien. Faut pas crier, faut pas taper, faut discuter, les faire réfléchir. Alors, ils sont sympas, la génération de pédiatres bouddhistes, là, mais... T'as déjà essayé de faire parler et réfléchir un gosse de 2 ans, là? Il bloque, il capte rien, on dirait un iPhone dans un tunnel, quoi. Comme une question que je me pose beaucoup en ce moment, je me pose beaucoup de questions, hein, c'est comment s'occupe-t-on de mes enfants à la crèche? Vraie question flippante, ça! Parce que déjà, les filles qui s'en occupent sont des auxiliaires de puériculture. Auxiliaires de puériculture! On est d'accord qu'on dirait plus un diplôme pour élever du saumon que pour s'occuper des gamins. En plus, la quasi-totalité d'entre elles ont entre 19 et 24 ans, elles viennent de finir leurs études. En plus, elles vivent à Paris, donc elles n'ont pas de gosses! Et ça, c'est flippant! Non, mais vous imaginez le concept? Tu confies tes gamins à quelqu'un qui n'en a jamais eu. C'est comme si tu filais à dictée de Bernard Pivot à Nabila, tu vois? C'est pareil. Non, je pense que le plus beau dans cette crèche, le plus beau, hein, c'est le jour où j'ai été convoqué par la directrice pour parler du cas de mon fils avec la psychologue. Je me suis dit, oh putain, qu'est-ce qu'il a fait ce con? Non mais vous vous rendez compte, convoqué par la direction à l'âge de 15 mois? C'est quoi ce lascar? Tu le confies à qui ton fils délinquant de 15 mois? Pascal le petit frère? Donc, quand tu vas au rendez-vous en chemin, tu gamberges. Hein. J'ai pensé au pire, je me suis dit, mais qu'est-ce qu'il a pu faire? J'ai pensé au pire, quoi. Trafic de Kinder Pingui, recel de tétine neuve, il regarde dans les couches des filles, je sais pas, tu vois. Donc, j'arrive au rendez-vous, et elle me reçoit dans son bureau autour d'une table ronde, genre conseil de discipline, quoi, le truc.
9: Je vous en prie, asseyez-vous, tout à fait. Je vous en prie. Alors, tout d'abord, merci d'avoir répondu favorablement à notre entretien. Je suis Mireille, pédopsychiatre infantile et psychomotricienne à 4 temps. Alors, mon travail consiste à venir observer le comportement des enfants, leur réactivité, leur concentration, leur vie en communauté. Alors, par où commencer? Votre fils a tendance à ne pas boire entièrement ses biberons, et je voulais savoir quelle marque de lait lui donnez-vous à la maison? Ah oui, alors le problème c'est que c'est une trop bonne marque par rapport à ce qu'on lui donne ici. Ce qu'on leur donne, nous, du jus de fromage. C'est un mélange de Babybel fondu et de du robinet. Ah oui, il a également tendance, lors des activités de groupe, comme le dessin, à ne tenir en place que 15 minutes, au lieu des 45 minutes qu'il faudrait. Oui, je sais, il n'a que 15 mois, mais c'est peu, selon nos chiffres officiels. Et il se peut que ce soit un signal. Enfin, je veux dire un signe que votre fils aura du mal à se concentrer plus tard à l'école. Donc à ne pas suivre le rythme, donc être un échec scolaire, donc analphabète, donc rejeté par la société, donc SDF. Sans vouloir vous faire peur, bien entendu. Ah oui, un autre point. C'est que lorsque quelqu'un l'embête ou le tape, eh bien, il ne réplique pas. Un vrai Dalai Lama! C'est bien, oui et non. Vous savez, entre nous, le Dalai Lama, il a meurfé toute sa vie. Hein. Malheureusement, je ne pense pas que votre fils ait la même force mentale. Donc il se peut qu'il se sente rapidement broyé, donc être un souffre-douleur, donc soumis, donc dominé, donc MST. Sans vouloir vous faire peur, bien entendu. Hein. Ah oui, nous sommes capables de déceler tout ça dès maintenant, monsieur. C'est notre métier, monsieur. Eh bien, nous nous basons sur des études faites en laboratoire sur les bonobos, ainsi que sur les écrits des meilleurs scénaristes américains. Que je me torche avec? Oui, bien sûr, mais votre réaction est peut-être un signal.
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10: Vas-y, vas-y. Il t'a plu, le film? Le film, il t'a plu, le film? Oh, oh, putain, putain, enculé, t'as un film que ça, t'enculé. Bon alors, vas-y, allez, vas-y, va le raconter. Allez, vas-y, va le raconter. Oh, putain, le monde! Allez, allez. Allez, sois pas timide. Je vais te foutre un coup de boule, tu vas voir si je suis timide, tiens. Allez, allez, allez, lâche-moi la gorge et vas-y. Ah, il est déjà une pétasse, il faut mettre un deux en avant. Allez. Allez, vas-y, vas-y. Allez, vas-y, allez, allez. Bien. Hier, je suis allé au cinéma. J'étais voir un film. Rambo. Oh, putain, enculé, c'est bien foutu. Au début du film, Rambo. Au début du film, Rambo. Qu'est-ce que c'est que ça? Et qu'il y a quatre milliers, comme des cons de chopard. Mais qu'est-ce que c'est ça? Je fais. Au début du film, Rambo, il est en prison. Mais s'il est en prison, mais comment il va faire la guerre? Oh putain, enculé, c'est bien foutu le scénario quand même là. Parce que, moi j'ai déjà été en prison, c'est pas possible de faire la guerre. Oh putain, moi aussi pour la guerre alors. J'ai quand même pas payé 35 balles pour que j'aie pas la guerre, alors. Si on prend la guerre, on se casse, on se casse. Alors, nous, on se casse, on se casse, on se casse. Et c'est là, c'est bien foutu. C'est là, c'est bien foutu, parce qu'il y a le colonel qui arrive. Le colonel arrive. Je vous fais. C'est marrant que le fait que personne se fout sa gueule à lui. Qu'est-ce que c'est? Alors je fais. Le colonel arrive. Le colonel lui dit. Rambo, parce que dans le film il appelle Rambo, mais en fait vous verrez c'est Stallone. Il dit, Rambo, tu sais où ils sont tes camarades? Alors Stallone il fait, bah! Il sait pas où ils sont tes camarades. Alors le colonel lui dit, Ah putain, je me rappelle plus qu'est-ce qu'il dit, le colonel. Qu'est-ce qu'il fait, là, le colonel? Attends, c'est moi qui raconte. Putain, fais pas chier, c'est moi qui raconte, putain. Tu vois que c'est moi qui raconte? C'est rien, il a eu un malaise. Alors le colonel lui dit, ils sont au Vietnam. Puis Stallone il fait, oh putain, on sait pas qui c'est le Vietnam, mais il va lui péter la gueule, putain. Alors le colonel lui dit, ah oui, c'est ça. Ah oui, mais c'est ça. Attends, c'est moi. Ah, c'est là. Alors, je lui dis. Le colonel lui dit. Alors, qu'est-ce que tu vas faire? Alors, ça lui fait. Bon. Il pense. Alors, rapidement, le colonel lui dit. Ça, il t'a réfléchi? Alors, Stallone lui dit qu'il va creuser un tunnel jusqu'au Vietnam. Mais qu'est-ce que c'est que ça alors? C'est un film sur les mineurs alors ou quoi? Mais c'est pas possible! En une heure et demie, c'est pas possible! Putain. Alors le colonel lui dit, attends, parce que l'autre il a déjà commencé à creuser! Attends, j'ai une minorité! T'as qu'à sortir avec moi! Stallone il se dit, mais il est pédé ou quoi le colonel? Mais non, ça va de prison. Ah, Oh putain, Stallone n'avait pas compris moi non plus, putain. Bon, quand même, ça paraissait bizarre que le colonel lui soit pédé quand même. C'est pas un coiffeur quand même. Après, il sort de prison. Il y a la pancarte prison comme ça, et puis on le voit comme ça qu'il sort de prison, c'est là. Oh putain, je sais pas qui c'est qui a fait la mise en scène, mais on comprend tout, putain. Il monte dans les tourneuses à l'envers. Hein? Les hélicoptères, c'est ça, les hélicoptères. Oh, les hélicoptères. Moi, dans les hélicoptères. Tu t'as connais, dans les hélicoptères, il y a de la musique. Putain, enculé, qu'est-ce que c'est que ça? C'est l'autoradio, quoi. Et c'est la musique du film. Ah. Oh, putain, les tricales. C'est... Tu l'as cru comme terre, il arrive au-dessus de la jungle. La jungle, t'as jamais vu la jungle, hein? T'as une tête de singe et t'as jamais vu la jungle. Mais attachez-le, attachez-le, là, là. La chanque, la chanque. La chanque, comme au jardin des plantes, la chanque. Putain, oh, oh, je, oh putain, je sais pas si ça fait toujours ça quand on voit la chanque, mais oh. Putain, Stallone, il ouvre la portière, puis il saute, oh. Putain, le colonel, il lui dit, mais tu sais même pas où c'est. Stallone, il fait, oh. Je demanderai. Là, là, là, oui, je vais, là. Et là, oui, il a quand même pas été renvoyé, c'est son film. Et tout d'un coup, il y a un arbre, il se va bouger. Un arbre qui bouge. Et l'arbre s'est installé. Il s'est déguisé en arbre, il s'est mis des branches dans le nez. Oh putain, oh putain, oh putain. Oh putain, c'est bien trouvé, putain. Il serait déguisé en Parkman, t'étais piqué. Alors, les vieilles. Les vieilles, ils savent pas qu'il y a Stallone, les vieilles. Ils ont pas vu générique, les vieilles. Alors, les vieilles, c'est leur jungle à eux. C'est à eux leur jungle. Si, c'est un peu leur jungle aussi. Si, c'est leur jungle. Bon, c'est un peu comme nous, le square. Alors, mais oui, alors, ils se promènent, ils parlent entre vieilles. Ah, ça tombe, ils voient pas Stallone. Ah, putain, c'est vraiment con, à vieille. Et tout d'un coup, il y a un vieille qui dit, tiens, je vais faire pipi. Il fait pipi sur Stallone. Stallone, il fait, bah. Tu peux pas faire ça ailleurs. Et il pète la tête au vieille. Alors, les autres vieilles, ils disent, tiens, mais il manquerait pas la vieille à nous. Et Stallone, il dit, si, il leur pète la tête encore plus fort. Oh, putain, il y a une super ambiance, putain. Dans la salle, il y a un mec qui s'est levé pour aller faire pipi et nous, mla, pétard à tête. C'était même pas un vieil. C'était une fille. Le mec, qu'est-ce qu'il fait? Oh là là, les chars, c'est ça, les chars. Oh putain, les chars, ils arrivent dans la jungle. Là, les chars, ils passent derrière Stallone, puis ils tirent. Oh putain, un homme dans le dos. Assommé. Qu'est-ce qui se passe après? Moi, je m'en rappelle plus, moi je pleurais, moi. Ah ouais, c'est ça. Oh putain, y a plein de jeunes qui arrivent de partout. Alors qu'est-ce que c'est que cette jungle? Alors c'est une réserve, alors on voit là. Ils attrapent Stallone, ils le jettent dans un filet. Oh et putain, doucement, c'est quand même Stallone. Et là, il l'emmène dans un camp, il commence à le taper en lui posant des questions. Bon, qu'est-ce que c'est que ça? C'est le commissariat là-bas aussi alors? Et au bout d'un moment, ils arrêtent de le taper parce qu'ils ont mal aux mains. Et Stallone, il s'est endormi. Et tout d'un coup, il se réveille et il leur pète la tête encore plus. Encore plus qu'au début, c'est la progression du film. Et alors après, c'est là que c'est bien, parce que c'est la fin et ses copains, ils sont enfermés dans le même camp que lui. Oh putain, il a trouvé le camp, putain! Alors, il voit ses copains, il se met à courir vers eux comme ça, au ralenti. Putain, c'est impossible, j'ai essayé. Avec la musique et tout. Oh. Putain, j'étais mauvais. Il récupère ses potes, il les fout dans un hélicoptère russe. Il a même pas le permis, il s'en fout, Stallone, putain. Oh putain, mec. Il est ramené chez nous, à Washington. Oh putain, c'est beau. c'est beau, quoi, c'est l'armée, quoi. Il met de l'armée, il met, mais ouais, qu'est-ce que je suis à l'armée. Ils sont entraînés. C'est quasiment documentaire, le film. Moi, je sais pas. Moi, je suis réformé.
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12: L'histoire se passe à l'hôpital central de Bruxelles, au service des urgences. Et donc c'est une dame qui arrive avec les deux oreilles brûlées. Le docteur dit, mais madame, qu'est-ce qui vous arrive? Je dis, écoutez, docteur, figurez-vous que j'étais en train de repasser tranquillement. J'ai regardé mon feuilleton préféré, Plus belle la vie. Et tout à coup, le téléphone sonne. Je ne sais pas pourquoi, je décroche, mon fer à repasser, je me suis brûlé l'oreille gauche. Tu vois, l'oreille droite, parce que quand j'ai appelé les pompiers.
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12: Je m'appelle Redouane Arjan et je viens de. Enfin, je peux pas trop vous dire d'où je viens, quoi, comme je leur dois encore de l'argent, quoi. Par rapport au fait. le boomerang, en fait, c'est comme le frisbee, mais pour des gens qui ont pas d'amis, quoi. Alors n'hésitez pas à expliquer les blagues entre vous, quoi, s'il y a des. Par rapport au fait que. Enfin. Ouais. Hey, j'ai un ami diabétique, il est mort en regardant Charlie et la chocolaterie, quoi. T'as une sale histoire quand on a retrouvé son corps poignardé à coups de Kinder Bueno, quoi. Un vrai massacre, les salauds, ils ont. Enfin, pas. La vie, c'est un bordel, quoi. Tout va trop vite aujourd'hui, tout va trop vite, c'est fou, quoi. La vie, c'est dingue. La vie, c'est. Hey, ok, vous vous calmez maintenant? Faut que je vous raconte un truc qui m'est arrivé. Tu sais, hier, j'ai mon pote Greg qui m'appelle, tu sais, il m'appelle, il me dit, hey, qu'est-ce que tu fais ce soir? Je lui dis, je sais pas, j'ai rien de prévu. Il me dit, je vais à une exécution, tu veux venir? Je lui dis, ça dépend, c'est qui qu'on tue? Il me dit, chacun, il doit ramener une personne. Ça, c'est le mauvais délire, mon pote, ça, non. Je crois que mon meilleur ami veut m'éliminer, quoi, putain. Il est tellement dépressif que quand on marche dans la rue, il y a des corbeaux qui viennent se poser sur son épaule, tu sais. Ouais, le truc. Ah, la vie, c'est dingue. La vie, c'est... si quelqu'un qui a un bras plus court que l'autre, il va à la piscine, et ben en fait, il tourne en rond. Eh, si un schizophrène qui suicide, ça peut être considéré comme un meurtre, hein. Ok, messieurs, dames, la prochaine chanson, c'est une chanson que j'ai écrite quand j'avais 6 ans. Et c'est une chanson que j'aimerais dédier à une personne qui m'a beaucoup influencé dans ma vie de merde. Lui et la cocaïne. C'est mon grand-père. Mais j'aimerais lui offrir cette chanson.

0: tu me fais ça, non? À l'époque, on savait rire.
1: Au collège, il y a quand même une matière qui nous a tous sauvé la vie ici. C'est notre matière préférée à tous. C'était génial, la flûte. En revanche, tu pouvais avoir flûte que dans les collèges et des lycées normaux. Tu ne pouvais pas avoir flûte en ZEP. Flûte en zone d'éducation prioritaire. Dans ma classe, au bout de 2 minutes de flûte, mec, ma classe avait déjà roulé un joint avec la flûte. Faut souffler, Mahmoud. Oh, smihli. 12 mecs en survêt Lacoste, jaune, poussin, en train d'essayer de chanter « Allô maman, bobo !»« Allô maman, bobo !» Les mecs les plus dangereux d'établissement, balafrés, leur manquaient des dents, chantaient « Fou le sentimental !»« On a soif idéal, attiré par l'étoile, les voiles, ouais !» Et ils kiffaient « Ouais, Jean-Luc Sardou, ouais !»« Si, si, Thierry Souchon, aïe, aïe, aïe !»« Daniel Hallyday, ouais, ouais, ouais !»« Ouais, ouais, ouais !» Dans ma classe, avec des phrases à base de « ouais, ouais, ouais, ça va, ouais, ouais !» À ce rythme-là, dans 2 ans, « ouais, ouais, ouais, ça peut devenir la version Kaira du dessin animé Oui, oui. » Je te jure, le générique de Oui, oui, ça peut devenir dans 2 ans « Eh ouais, ouais, ouais, ouais, au pays des jouets, mip, mip, mip, eh ouais, ouais, ouais, ouais. Eh, fini Oui, oui, en voiture rouge et jaune, Oui, oui, BMW cabriolet. Potiron ! Potiron ! Tirompo ! Wesh, tu rompons, viens, on va aller voir les lutins, ce fils de teint. Viens, viens, viens. Wesh, les lutins, bien ou quoi les lutins? Ça dit quoi les lutins?
2: Eh frère, on est là, on est des lutins, on galère. Hein.
1: Frère, la tête de WAM, on est là, on est épaules. Les gens, ils croient qu'on fait pas, mais t'inquiète pas, on fait frère. On est épaules, on est des lutins, on est peut-être en bois, on chose du douce, mais frère. T'inquiète pas, les choses se passent comme il faut. On est là, on avance, on soum soum. Blah, on nous voit à quoi. Mais je parle à Oui Oui, t'inquiète pas. Non, parce que Oui Oui, frère, tu sais quoi? Tête d'homme, je te dis à toi, je sais, t'es un mec, t'as des principes, tu vois. Je sais, t'es pas comme les autres putes de jouer là, Zama, qui. Elles vont en soirée, elles frottent leur plastique toute la soirée. Moi, ce que j'ai envie de te dire, c'est les gens, ils boycottent. Ah mec, les gens ils boycottent, frère. On est là, ils croient ils nous boycottent, mais nous on avance. Nous, on est propre. Frère, j'ai pas donné mes fesses pour travailler à jouer club ou tu vois. Moi mon bois il est net, c'est un beau bois. C'est un vrai bois de chêne, tu vois. Y a pas de, mais t'inquiète pas frère. Moi je les vois tous les autres les fonds blards là. On sait ce que voilà, nique le plastique.

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2: Je lis dans vos yeux la surprise, 20 ans de métier, mais elle a commencé à 10 ans. Il m'est arrivé un truc il y a pas longtemps que je m'attendais pas du tout, j'ai eu 40 ans. Et mon mari m'a dit, mais t'inquiète pas, Anne, tu les fais pas, tu fais 38. Non mais 40 ans c'est l'âge de la maturité. C'est vrai, quand on te fait une vacherie, à 20 ans tu gueules, à 30 ans tu fais la gueule, à 40 ans tu fermes ta gueule. Par exemple, quand l'instinct de ton gosse te dit, elle est pas assez concentrée en classe, hein, c'est quand même une année vitale pour son avenir, la moyenne section de maternelle. T'as envie de lui dire, mais toi t'as rien d'autre à faire que de me prendre la tête à 7h du soir, là t'as pas de gamin qui t'attend à la maison, avec la tronche que t'as trouvé personne pour t'en faire. Mais tu dis, merci beaucoup de m'avoir alerté, madame Cascouillard. Moi, je me suis acheté la crème, je fais 10 ans de moins. Au bout d'une nuit, j'espérais faire une semaine de moins, un jour de moins, une heure de moins. Je vais voir mon mec, je dis, tu remarques quelque chose de changé? Tu t'es pas brossé les dents? Je vais voir ma fille de 10 ans, je dis, mais ma peau, regarde bien ma peau. T'as des boutons d'acné qui ont poussé par-dessus les rides. Je suis pas pressée que ma fille devienne ado. L'autre fois, je tombais par hasard sur une émission la nuit sur la bande FM. Allô, je m'appelle Karen, j'ai 14 ans, je reste jusqu'au bout avec mon copain parce que ça fait longtemps qu'on est ensemble. 4 jours. Mais hier soir, il avait apporté une capote de son cousin, il l'avait rincée. J'ai voulu la repasser, mais elle a fondu. Non, mais à 40 ans, il y a des trucs super qui t'arrivent pour la première fois. C'est ma première mammographie. Pour ceux qui connaissent pas, on te prend le sein, on te l'étale comme un œuf au plat. Et au moment où tu crois que tu vas mourir comprimé, on te dit « Attention, maintenant, ça va un peu serrer. » Mais pourquoi les mecs font pas des couillographies? Moi, bon, maintenant, je mets souvent des baskets parce que j'ai remarqué que ça donne un côté jeune, sautillant. Mais quand tu fais 1m60, ça donne un côté balle de ping-pong. J'ai essayé de faire du sport. J'ai des amis qui me disent, c'est moi, Anne, quand je cours, ça me vide la tête, je pense plus à rien. Je dois pas courir assez vite, moi. Ah non, mais moi, quand je trottine, j'arrête pas de penser. Quand je vois passer une grosse qui court, je me dis la preuve que ça sert à rien. Quand je vois une main, je me dis, mais pourquoi elle se fatigue comme ça, elle veut perdre un os? Puis quand je vois des gens tout rouges, dégoulinant de sueur, je me dis, ils devraient le marquer sur les baskets, le sport tue. Non, puis 40 ans, c'est l'âge des bilans. Maintenant, moi, la rubrique sexe, je peux marquer maîtrise. Non, je dis pas ça que pour moi, mais je veux dire, c'est connu. Enfin, les femmes de 40 ans sont bien meilleures au lit que les femmes de 20 ans. Moi, ça fait 15 ans que je suis avec le même homme, et dans les magazines, ils conseillent pour érotiser le quotidien de prendre un bain ensemble. Mais nous, on n'a jamais réussi à rentrer à deux dans la baignoire. Dans les magazines aussi, de conseils pour relancer ton couple, l'infidélité impromptue. Mais ça, c'est comme les scouts, faut être toujours prête. Faut avoir un string. Pas la culotte en coton avec les moustaches qui dépassent. Alors moi, cette année, ça fait 20 ans que je fais ce métier et les gens me demandent si c'est pas trop répétitif. Mais tous les métiers sont répétitifs. Je vais vous donner les phrases, vous allez me dire les métiers. Un conseiller fromage, j'ai demandé en quelle suite. Un conseiller fromage. Non, maintenant on dit hôtesse de caisse. Lâche cette arme. Enseignant. Il y a un truc qui a beaucoup changé nos vies aussi, c'est les nouvelles technologies.

0: Surprise, une femme pourra te dire « On va vous habiller comme ça, David, ça m'excite. » Vous savez ce que ça veut dire, CDI, David ? CD intelligemment. J'avais quand même été claire dans l'annonce. Sens du contact pour augmenter la pénétration. Non, attendez, je suis sûre que quand les femmes auront le pouvoir, elles ne feront jamais des choses comme ça. Elles feront pire. Un truc qui m'énerve, moi, c'est quand je rencontre dans la rue des gens que j'ai pas vus depuis longtemps, pour me faire plaisir, ils font « Oh, Anne, t'as pas changé. » J'ai pas changé ? 15 ans de mariage, 5 ans de psychothérapie, 20 ans de régime, un immense travail intérieur sur moi, j'ai pas changé ? Mais toi non plus, t'as pas changé, t'es toujours aussi con. Finalement, je me dis que le plus important dans la vie, c'est de s'accepter comme on est. Et ça, je suis contente parce que il me reste peut-être encore 40 ans pour y arriver.
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2: Je viens de Belgique, je suis arrivé en Belgique quand j'avais 3 ans, j'ai vécu toute ma vie là-bas. Et je sais, bande de Français, que vous êtes, les clichés que vous avez sur la Belgique, notamment au niveau de l'alcool. Alors moi, je tiens à vous dire que j'en suis à 15 jours sans alcool. Voilà. Non, pas d'affilée, hein. En tout, dans la vie, quoi. C'est bien, c'est ma petite fierté. Ça, est-ce qu'il y a des gens, tiens, à Paris, ça m'intéresse, parce que je viens jamais ici, qui se font comme chez nous parfois des challenges, qui disent, moi je vais passer une semaine, parfois même je vais passer un mois sans alcool. Est-ce que par applaudissement, il y a des gens qui font ça par un peu, ah bah bravo. Bah, madame notamment, et ici, madame, regardez madame. Madame, vous dites si j'ai tort, je pense que les gens comme vous, qui se disent je vais passer un mois sans alcool, qui se mettent ce genre de challenge, c'est les gens qui ont conscience d'avoir un grave problème avec la boisson. Parce que si tu bois modérément, t'as pas besoin de te mettre un challenge. Donc moi maintenant j'essaye de prendre soin de moi, c'est vrai, je me suis acheté une montre connectée pour faire du sport. Voilà, je me suis acheté une montre connectée, je me suis dit que ça va me motiver, mais la montre elle me motive pas, elle me juge. Hier j'ai fait 3000 pas au lieu de 10 000, la montre elle a dit je suis pas en colère. Je suis déçu. Et de la part d'un objet inanimé, ça fait un peu mal. Je suis écolo, alors je l'ai acheté en seconde main. En plus, c'est un peu cher. Je l'ai acheté en seconde main, mais du coup, elle me compare à son ex-propriétaire. Et elle me dit, Thomas, les 20 km, ils en une heure. J'ai dit, Thomas, il t'a vendu, Thomas. Pour acheter une vraie montre. Une montre qui donne l'heure et qui ferme sa... Non, mais c'est vrai, c'est un peu dur, hein. C'est dur, on a une relation très toxique. Mais après, non, elle sait tout de toi, ton rythme cardiaque et tout. Et c'est vrai qu'elle t'envoie des petits messages quand tu tires un peu trop sur la corde. Tu sais, tu t'as fait un peu trop de sport, elle te dit attention. Tu sais, elle envoie une notification, elle dit une pause s'impose. C'est très utile. Mais mon corps fait ça aussi. Voilà, le corps, il envoie des petits messages. C'est très subtil, hein, c'est des petits messages discrets. Quand je fais un peu trop de sport, quand je tire trop sur la corde, mon corps, il me dit... C'est subtil. C'est discret. Et il faut savoir s'écouter. Non, mais elle me juge, j'en peux plus. Elle me juge. Maintenant, quand je bois, je la mets plus au poids. Quand je bois, je l'ai pas sur moi, là, en ce moment. Donc vous êtes au courant, je suis pété comme un cochon. Mais non, mais elle me juge. Voilà, quand, l'autre jour, je suis sorti en boîte, je l'ai laissé sur la table du salon. D'accord ? J'arrive 3 heures du matin, complètement pété. J'ouvre la porte de ma chambre, comme ça, j'ouvre la porte de mon appartement. Et je me dis, faut pas qu'elle m'entende. Donc je vais avancer à pas feutré, sinon elle va être chonchon, elle va être chiffon. Alors j'avance à pas feutré comme ça, j'avance comme ça, j'arrive vers le lit et j'entends une voix qui vient du salon qui dit « Ça sortit, tu rentres ?» J'ai dit « Non, je te jure que non. » Elle a dit « C'est ça. » J'ai dit « Je te jure que non. » Elle a dit « Me jure pas, me mens pas. » C'est la montre à Stéphane qui m'a tout raconté.

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2: J'ai inventé quelque chose, une application que vous allez pouvoir télécharger à la fin du spectacle. Je me suis inspiré d'une application américaine que vous connaissez peut-être, qui s'appelle Uber. Uber, pour les autres. Bon. En gros, si tu veux, pour ceux qui ne connaissent pas, c'est une application de VTC, taxi privé. Tu télécharges l'appli et tu commandes et le gars arrive dans les 5 minutes et tu peux choisir entre Uber Pool ou Uber Berline, selon tes moyens, tu vois. En gros, Berline, c'est cher, mais le gars, il arrive, Mercedes, dernier modèle, costard 3 pièces, il t'ouvre la porte, à l'intérieur, bouteille d'évian, siège en cuir, vitre teintée, musique d'ambiance, enfin bon bref, t'es Lady Diana, quoi. Alors, tu lui dis doucement sous le pont, hein. Uber Pool, alors c'est moins cher, hein, mais bon, le gars il arrive en Lada, il est torse nu, il t'ouvre pas la porte, il y a pas de porte, à l'intérieur ça sent la bique, oh là là. Ils sont déjà 17, le gars il a pas le permis, il a aucun respect pour toi, bref, bon, eux ils ont appelé ça Uber Pool, moi j'aurais appelé ça taxi. Non. Arrête. Bon, mon application, c'est un peu pareil, mais ça s'appelle Buffer. En français, Buffer. Je t'explique. Tu télécharges l'application, et dès lors que quelqu'un t'emmerde autour de ta position, et que tu peux pas ou tu veux pas intervenir, tu commandes un gros balèze qui vient lui coller un bourre-pif à ta place. Ça va cartonner. Oh, mais attends. T'as deux options aussi, Buffer Standing ou alors Chelou, hein, selon tes moyens, la situation. Illustration, ça fait une heure que t'attends une place de parking qui se libère. Elle se libère, un crétin vient se garer à ta place, ça t'énerve. Tu sors, il fait 1000 kilos, c'est trop injuste, tu re-rentres dans ta bagnole, Buffer. Il est costaud, donc option chelou, 10 balles, 5 minutes après, t'as un Kosovar avec la gueule de Ribéry qui déboule. Toi, t'es enfermé dans ta bagnole, tu dis Tchétchène, Tchétchène. C'est terminé. Il a pas le temps de réagir, qu'il a déjà un crépi prise rapide sur l'ensemble de son visage. C'est débité directement sur ton compte, t'as plus qu'à mettre une note et un commentaire. Waouh, oh, putain. Bah 4 sur 5, un léger excès de zèle quand même. Hein. On avait dit une baffe dans la gueule, on n'avait pas dit lui arracher la peau du visage pour en faire des moufles. Hein, mais bon. Pour 10 euros, on va pas se plaindre, on va plutôt dire merci. Et merci qui? Merci Buffer. Et le marché est énorme. Hein. Une vieille dame veut te passer devant la caisse d'un supermarché? Buffer. Tu croises Bernard-Henri Lévy dans la rue? Buffer. Ton adolescent ne t'obéit plus? Julien, éteins cet ordinateur, viens mettre le couvert. Buffer. Le marché est énorme. Il y a de plus en plus de casse-couilles. Il y en a de moins en moins qui en ont. Donc, tu vois. Bah ouais, attends. Le harcèlement sexiste, tu vois, sortie de métro. Non, on n'est plus en 82. Non. Oh, t'es Sherbonne. Oh, tu veux Ken? Buffer. Ouais, pose un slam, j'arrive. Donc là, tu lésines pas sur les moyens. Tu prends l'option chelou, chelou. C'est 100 euros, mais c'est déductible des impôts. Tu prends le mieux noté de l'application, Bachar 75. Oh. C'est un Syrien, le gars. Mais lui, il est là pour le plaisir. Il est noté 13 sur 5. Putain. Lui, il arrive, il parle pas. Il parle plus, il a plus de langue. Il se brosse les dents avec des grenades au phosphore pour faire peur aux djihadistes. C'est un taré. Il a un t-shirt avec marqué « Les terroristes de Daesh sont des fiotas motherfucker ». L'autre, il est là. Attends, arrête, tac, il l'attrape par les naseaux, il l'emmène à sa bagnole. Il ouvre la porte, il ouvre la vitre, il lui coince ses cheveux qui tiennent tout seul grâce à son gel Viveldop ultra fixant. Il ferme la vitre, il met le contact et il part faire le tour du périphérique à 130. Avec l'autre accroché. Eh ben c'est plus le même le gars, hein. Tu le croises une semaine après, il fait le ménage à ni pute ni soumise. Et voilà. Pour 100 euros, merci qui, merci. Tu m'étonnes.

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2: Ouya
3: Franck Dubosc. Comment ça fait plaisir?
2: Écoute, je faisais mon petit marché près de Bab el Mansour. On m'a dit que t'étais chez nous à Marrakech. Mahababik! Mahababik, Jamel!
3: Artek Sahar, merci beaucoup.
2: Mouklabes?
3: Ça va, la baisse.
2: Mouklabes?
3: La baisse, alhamdoulilah, ça va pas.
2: Mouklabes?
3: Khaï, la baisse.
2: Kouchi, la baisse?
3: Kouchi, la baisse, alhamdoulilah.
2: La baisse?
3: La baisse, alhamdoulilah.
2: La famille, la baisse?
3: La baisse, ça va très bien.
2: La voiture, la baisse?
3: La voiture, ça va très bien.
2: Le festival, la baisse?
3: Festival, alhamdoulilah, y'a rien à dire, merci beaucoup.
2: Très bien. Et sinon, ça va?
3: Ça va très bien, Franck. Ça me fait plaisir de te voir. T'es installé ici, alors ça y est.
2: Ah ouais, ouais. Depuis le festival de l'année dernière, j'ai pas bougé. Depuis que j'ai...
3: Ah, depuis la circonscription.
2: Eh oui, quick.
3: Et la circonscription, ouais.
2: L'aigle royal s'est envolé vers la France et moi, je suis resté ici, diminué, mais heureux. Alhamdoulillah.
3: C'est super, ça. C'est quoi cette moustache, là?
2: Jamel, ici, un homme sans moustache, c'est une femme.
3: Et t'aurais pas un peu grossi, là?
2: Astaghfirullah, Jamel. Pourquoi tu dis ça? Attends, non, depuis que je suis ici, je fais très attention à ce que je mange. Le matin, le café avec les méchouquettes.
3: Après... Méchouquettes? C'est quoi, les méchouquettes?
2: Ben, les méchouquettes, c'est des chouquettes, mais fourrées à la viande de méchoui. Je suis pas contre une petite corne de gazelle de temps en temps en dessert, ça...
3: Mais t'as mangé la gazelle avec, Royal Show. Ça, c'est des sabots, on sent les sabots. Et ça va, t'as l'air de kiffer, t'es superbe.
2: Je suis bien. Haddle.
3: Tu fais quoi de tes journées?
2: Rien, j'habite ici, je te dis. J'ai quand même un planning. Le matin, je me lève. Je fais une sieste. Vers midi, je fais un sudoku. Ou deux. À 16h, je fais un petit peu de mobilette. Et puis sur le coup, dès 18h, 18h30, je m'assois sur un banc. Puis je réfléchis à la journée du lendemain. Voilà, je fais tout un tas de trucs, quoi. Enfin bref.
3: Tu t'emmerdes.
2: Ouais. Mais je suis bien. Abdallah.
3: Mais qu'est-ce que tu manges, là?
2: Un piment. Ah, j'adore ça, j'en mange des tonnes, moi.
3: Et ça te fait rien dans la bouche?
2: Dans la bouche, non. Par contre, je peux plus m'asseoir. Tu sens la France, Jamel. La porte de la chapelle. Le square des Batignolles.
3: La France te manque.
2: Moi, si la France me manque. Oui. Toi, je te France, ça. Jamel. Pour donner des vrais piments.
3: Moi, depuis le début du sketch, je le sais, tu vois. J'attendais que ça monte au cerveau depuis tout à l'heure. C'est magnifique.
2: Dis-moi un numéro, Jamel.
3: Je sais pas, moi, un numéro, tu veux quoi? 14.
2: Calvados.
3: Calvados. 54.
2: Meurthe-et-Moselle.
3: 82.
2: Tarn-et-Garonne.
3: 69.
2: Pas maintenant.
3: Tu sais quoi, Franck, je vais pas te laisser comme ça. La France te manque. Après le gala, il y a une kangou qui est garée. Tu rentres dedans, direction jouer en Josas.
2: Jamais. Jamais j'oublierai ce que t'as fait pour moi, Jamel. Mansache. Barakalaoufik, ça veut dire merci chez nous. Mais je reviendrai à Marrakech. Al-Bibouk.

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2: Bonjour monsieur, j'aurais voulu une baguette, s'il vous plaît.
3: Oui, une baguette comment?
2: Ah ben, pas trop cuite.
3: Oui, mais quel genre de baguette?
2: Ah oui, vous voulez dire moulée, pas moulée, bon, ça m'est égal.
3: C'est pour manger avec quoi, votre baguette?
2: Ah ben, c'est pour tout, je sais pas, moi c'est pour pousser ma viande, pour saucer, pour tremper mes tartines le matin dans le café au lait, enfin une baguette normale faite avec du pain, quoi.
3: Oh, du pain normal, ça n'existe pas, monsieur.
2: Non mais attendez, monsieur, là, je suis bien dans une boulangerie, quand même.
3: Ah non, monsieur, ici, il n'y a pas de boulangerie. Ici, vous êtes dans un atelier du pain.
2: Ah, et vous n'êtes pas boulanger?
3: Non, je suis maître boulanger.
2: Ah oui, vous avez un label, comme les poulets.
3: Vous êtes ici, monsieur, chez un maître boulanger artisan de France, fabricant agréé farine complète, label moulin de pays, cuisson four en bois à l'ancienne.
2: Vous voulez dire four à bois?
3: Non, four en bois. Comme chez les Gaulois.
2: Et le four ne prend jamais feu?
3: Si, justement. Et les copeaux de cendre retombent dans la pâte avant qu'elle soit cuite.
2: Mais c'est pas mauvais pour la santé, ça, le bois brûlé?
3: Au contraire. Le charbon est très bon pour la digestion. Il restitue le goût authentique du blé récolté avec l'âne et le bœuf.
2: Ah, oui, en effet, oui, oui. Bon, bah alors donnez-moi, je sais pas, moi, bah celle-là, là, elle m'a l'air pas mal, là, celle-ci-là.
3: La campaillette?
2: Oui, oui, oui.
3: Pain complet blanchi à la farine de soja avec morceaux de lard et artichaut.
2: Ah oui, seulement le lard et l'artichaut le matin dans le café au lait. Et celle-là à côté, là?
3: La croustillette?
2: Oui, qui m'a l'air plus dorée.
3: Très bon choix, avoine, orge et son.
2: Ah, c'est pour les chevaux.
3: Particulier au goût, mais très bon quand on a des problèmes de transit.
2: Ah oui, seulement là, voyez-vous, je suis loin de chez moi. Et si j'ai un petit creux, je ne voudrais pas avoir d'ennui sur la route. Et le petit rond à côté, là?
3: La bâtardette.
2: Oui.
3: Noix, olive, ail et persil.
2: Ah oui, seulement l'ail le matin.
3: Sinon, j'ai la trifouillette. Qui a beaucoup de succès.
2: Ah oui? Elle est fourrée à quoi, votre trifouillette?
3: Anchois, sardine.
2: Ben, enfin, si je fais griller du pain dans mon appartement, ça va sentir le poisson dans tout l'immeuble.
3: Sinon, il me reste deux croupettes, un pavé au pavot, une chapata.
2: Ah oui. Vous n'avez pas la chapatinette, ça me permettrait de me déplacer.
3: J'ai aussi la merguezouillette pour manger avec le couscous.
2: Vous n'avez pas la branlounette pour quand on est tout seul.
3: Il m'en reste une demi, je vous la tranche.
2: Oh, bah non, non, non, merci bien. Ah bah non, surtout pas. Non, non, non. Je la préfère entière.
3: Pourquoi n'essayeriez-vous pas la pingolette?
2: Ah, mais je sais pas moi pourquoi je n'essayerais pas la pingolette. Pourquoi, qu'est-ce qu'il y a dedans? Du saucisson et des asperges?
3: Ah non, monsieur, celle-là, c'est celle qui se rapproche le plus du pain d'autrefois. Elle est nature.
2: Ah ben alors, donnez-moi ça, allons-y pour la pingolette.
3: Mais la pâte est aux œufs de pingouin.
2: Ah oui. Oui, oui, je me disais aussi, oui, oui, oui. Vous n'auriez pas la whistitette avec des poils de singe? Parce que j'en aurais bien pris une avec une fougasse à la bouse d'éléphant.
3: Non, s'il vous plaît, monsieur, restez correct, hein. Nous sommes ici dans une maison sérieuse. Ici, nous sommes boulangers de père en fils depuis mars 2004.
2: Donc, une baguette normale à la con avec rien dedans, ça n'existe pas.
3: Si, monsieur, mais pas chez nous.
2: Bon, alors je vais aller au supermarché à côté m'acheter des biscottes.
3: Mais j'en ai des biscottes, monsieur.
2: Ah oui? Et à quoi?
3: Au petit pois.
2: Ah oui, je me disais aussi, oui. Bon, bah écoutez, ça fait rien, je vais pas prendre de panier de biscottes. Je vois que vous avez des tartes qui m'ont l'air pas mal, là. Donnez-moi donc une tarte aux prunes pour 6 personnes.
3: Bien sûr, monsieur. Votre tarte aux prunes, vous la voulez à quoi?

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2: Moi, il y a un moment, je suis arrivé aux 100 kilos. 100 kilos, c'est chaud. Un jour, j'ai vu le nom sur la balance, je suis descendu, j'ai enlevé mon jogging, je suis remonté dessus. 102 kilos, j'ai pas compris le calcul. Et vous savez à quoi ça correspond, 100 kilos à peu près ou pas hein? Une bétonnière, bien sûr. Le BTP est avec nous ce soir, ça fait plaisir en tout cas. J'ai jamais eu cette réponse, c'est très inquiétant. On va enchaîner, j'arrête de vous parler immédiatement. 100 kilos, c'est le poids d'un bébé éléphant. Ça vous choque même pas, c'est très grave, tout le monde est au courant ou... Non, là c'est chaud, t'arrives quand même à un stade où soit tu te mets au sport, soit tu te trouves une trompe. Donc là... Non, moi je me suis inscrit à la salle, il y a un truc qui m'a fait bizarre là-bas, c'est que les coachs dans ma salle de sport, ils sont pas musclés. Ce qui est quand même inquiétant, je veux dire... un mec qui t'explique le développé couché, mais avec la gueule de Gérard Junior, bah, je suis pas sûr du résultat, je suis désolé. Tu vois, c'est vrai qu'on était plus couché que développé avec le gars, donc... Non, j'allais à fond au sport et je voyais pas de différence sur la balance, j'étais frustré. Et j'ai des potes à moi qui m'ont rassuré, ils m'ont dit « Ouais, il faut savoir que le muscle pèse plus lourd que le gras. » Bah je le savais pas, j'ai été voir mon médecin, il m'a pesé. Il m'a dit « Vous avez pas perdu de poids ?» Je lui ai dit « Ouais, il faut savoir que le muscle pèse plus lourd que le gras. » Tout ce que je vous dis est vrai. Il m'a dit « Soulevez votre t-shirt », j'ai soulevé. Il m'a dit « Bah mais là, il y a même pas le muscle en fait. » Oh le bâtard. Ah non, c'est chaud. Mais si vous voyez, déjà là d'où je viens à Quimperlé, on n'avait pas les sports cool. On n'avait pas basket, handfoot. Moi, pendant 3 ans, j'ai fait de l'acro-gym. Vous vous souvenez de ça ou pas? J'ai passé 3 ans de ma vie à faire des pyramides. C'est quoi ce sport de gogol? On était 10-15 mineurs et on s'empilait. Fallait s'empiler, c'était ça l'activité. Ça comptait pour le bac, hein. CoF2, on s'empilait. Alors moi, j'étais gros, j'étais en dessous. Ça m'a niqué le dos, le truc. Pour rien, juste pour que Elodie soit au-dessus. On a réussi! On s'en bat les couilles, Elodie, t'es en train de me niquer les lombaires, donc... scolarité catastrophique, hein. Mais bon, en tout cas, on est très proches dans ma famille bretonne, ça c'est cool. J'aimerais que ça, parce qu'on a un groupe WhatsApp de famille. T'as ça aussi?
3: Oui.
2: C'est sympa, ces groupes-là?
3: Ouais.
2: Qu'est-ce que c'est chiant, ces groupes-là? Non, mais surtout que ça met en valeur un truc, c'est à quel point le père est hors sujet de ouf. On voit une vidéo TikTok sur le groupe, un truc marrant, hein. Tout le monde est là, trop drôle, trop mange, j'avais pas vu, lui, pas de réponse. Une demi-heure après, on voit un selfie de lui, torse nu, avec une bouteille de Ricard, et juste en texte, ta mère, elle m'emmerde. Super. Mais ça n'a rien à voir, donc... faut faire attention à ces groupes-là, hein. Ça peut être un peu malaise. Bon, il y a pas longtemps, il y a mon frère qui a ajouté sa meuf dans le groupe. Malaise. Ma mère, elle m'a envoyé, qu'est-ce qu'elle fout là, cette connasse, fou là. Oui, bah dis-le moi en privé, pas sur le groupe, parce que...
4: Ah, merci.
2: Ah non, mon père, il communique avec nous que par article. Pas de bonjour, rien, il envoie des articles, j'en ai, il fait que ça, c'est son délire. Le dernier coup, il envoie quoi? Il envoie États-Unis, le Texas veut interdire la sodomie. Ça t'a mis une ambiance dans le groupe. Mais c'est une vraie info, vous êtes au courant de ça ou pas? Oui, ah oui, il y en a qui disent oui, que les fous. Ah oui, tout à fait, oui. C'est pour ça que je vais pas habiter là-bas d'ailleurs. Interdire la sodomie. Non, mais moi je trouve ça très bizarre dans le sens où comment t'interdis un acte sexuel? Faut qu'il y ait un flagrant délit déjà de base. Faut que t'aies le voisin d'en face, qui appelle le 911, qui soit là. Oui, je les vois tout à fait. Oui, ils ont mis du Barry White, ils vont s'enculer, intervenez. Avec les queues, faire les. Tu poses ta bite sur le sol, toi. Put the dick on the floor, the dick is on the floor. Interdire la sodomie. Il ferait mieux interdire les armes à feu, non? Oh, l'humoriste engagé nul, oui, oui. Continue, troubadour, on écoute, mais on sait pas où tu nous emmènes, là, donc... Ce que j'essaie de vous dire, c'est que moi, j'ai plus peur d'une Kalachnikov que d'une tub. T'as jamais entendu l'histoire de braquage? Eh, filez-moi la caisse! Mais vous êtes pas armé! Oh, mais j'ai une bite! Oula! Cours, Sophie, c'est un solomite!

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2: C'est une petite histoire sur Massimo Gardia, vous savez, le plus grand macho que la Terre ait porté quand même. Hein. Ça s'est fait. Alors il est en train de finir un livre donc, qui s'intitule L'homme est maître à la maison. Alors ça tombe bien, il va voir sa femme et fait chérie. À partir de maintenant, je veux que tu saches que je suis l'homme de la maison. Et ma parole est roi. Loi. Je veux que tu me prépares un repas gourmet et quand j'aurai terminé de manger mon repas, je m'attends à un somptueux de chair. Et après le souper, tu vas me faire couler un bain afin que je puisse me relaxer. Et quand j'aurai terminé avec mon bain, devine qui va me peigner et m'habiller. Et sa femme me regarde et fait « Les pompes funèbres, connard !»
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Il faut toujours se servir des nouvelles technologies. Hein. Il faut toujours montrer aux chercheurs qu'on s'intéresse à ce qu'ils inventent. Hein. Ah ben les chercheurs, si on les laisse 2 minutes tout seuls, c'est connerie sur connerie. Hein. Ils clonent des moutons. Il n'y a pas plus con que de cloner un mouton. Non ? Il n'y a rien qui ressemble plus à un mouton qu'un autre mouton. S'il y avait un truc à cloner, je sais pas, moi je clonerais des Monica Bellucci. Non mais je trouve qu'on manque quand même plus de Monica Bellucci que de moutons. Non, c'est moi qui déconne. Non mais on manque quand même plus de George Clooney que de moutons. Mais les chercheurs, ils pourraient nous inventer des trucs incroyables. Des femmes magnifiques à 4, 6, 8, 10 nichons. On manque cruellement de nichons dans les gangbangs. Une paire pour 12, c'est trop peu. Non mais les chercheurs, faut les occuper, sinon c'est connerie sur connerie, je vous dis. Un chercheur le laisse 30 secondes tout seul. La première chose qu'il fait, faut qu'il fasse chier une souris. Mais qu'est-ce qu'ils ont avec les souris? Qu'est-ce qu'elles leur ont fait, les souris? Ils ont pas fait 15 ans d'études pour finir des ratiseurs. Moi, j'ai lu dans une revue scientifique très sérieuse, hein, qu'il y avait un chercheur qui avait pris une souris et qui lui avait greffé une oreille de cochon sur le dos. C'est particulier ce qui se passe dans la tête d'un chercheur, hein. Non, j'imagine le chercheur qui arrive au labo le lundi matin, là, et j'en file une blouse, même pas le temps de prendre un café, hein. Oh putain, je suis excité, je suis excité, ah. Et j'ai dit, oh putain, mais non, mais j'ai passé tout le week-end, j'ai même pas pu jouer avec mon chien phosphorescent à deux têtes. J'ai dit, tu sais ce que je vais faire? Je vais prendre une souris et je vais lui greffer une oreille de cochon sur le dos. Génial, hein, ouais, génial. Et j'ai qui, sans vouloir te commander, là, juste à côté de toi. Tu vois, il y a une étagère, il y a une boîte de biscuits. Oui, tu vois le macaque? Tu lui coupes la tête en deux au macaque et tu lui mets la boîte de biscuits à l'intérieur. Bah, je sais pas pourquoi, mon vieux, je cherche, hein. Il y a peut-être une piste. Et Jackie, tu vois le facochère? On lui avait greffé des espadrilles il y a 2 mois. Tu peux lui enlever, je crois que ça a pris. Et c'est comme ça qu'ils ont inventé les méphistos. Les chercheurs, c'est n'importe quoi. Faut toujours qu'ils s'en prennent aux animaux. Quand c'est pas les moutons, c'est les souris. Quand c'est pas les souris, c'est les lapins. J'ai lu qu'ils testaient les rouges à lèvres des femmes sur les trous de balles des lapins. Pour pas que ce soit irritant pour les lèvres des femmes. Il paraîtrait que les lèvres des femmes ont la même sensibilité que les trous de balles des lapins, voilà. Je sais pas comment ils en sont arrivés à cette conclusion, hein. En même temps, je leur fais confiance, je vais pas les vérifier. Je sens des femmes inquiètes. Non, non, vous pouvez continuer à acheter des rouges à lèvres. Hein. Tous les tubes ne sont pas testés. 1 sur 4, je crois.

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2: C'est sûr que je connais le McDonald's. Ma parole, je vais rentrer dans ce McDonald's rien que pour voir le McDonald's comment il est. Ma parole, j'ai trouvé là-bas rien que je rentre. Tu trouves d'abord la queue, on dirait la sécurité sociale. Après, tu te mets comme ça dans la queue. Tu trouves la place comme ça. Tu lèves la tête. En haut, ils ont accroché la photo de ce que tu vas manger. Si, c'est comme si moi, je vous invite à la maison. Et je mets la photo de ce que vous allez manger. Oh, vous avez faim. Vous avez très, très faim. Je voulais pas manger de la viande, bien sûr, je voulais manger du poisson. Alors je lui ai dit, madame, j'ai vu le fils. Mais comme David il m'avait averti, je lui ai dit, j'ai vu le fils, mais je veux pas la sauce là-bas que vous mettez dans le fils, c'est que la sauce avec les petits morceaux, c'est sauce là-bas dégueulasse, c'est que la sauce traîne, ça ne veut pas. Elle m'a dit, monsieur, si vous prenez un fils, sans la sauce, ça va prendre 10 minutes en plus. Je lui ai dit, madame, pourquoi 10 minutes en plus? Pour quelque chose en moins? Ma parole, elle est restée cake, elle ne savait plus quoi dire. Après, elle m'a dit, qu'est-ce que vous voulez boire? Alors moi, pour rester Zama américaine, je lui ai dit, Coca-Cola. Elle m'a dit, petit, moyen, gros, et je lui ai dit, il n'y a pas de Coca-Cola. Elle m'a dit, vous me dire petit, moyen, grand. Je commence à m'énerver, alors je lui ai dit moyen. Elle m'a dit, monsieur, vous savez, cette semaine, c'est McDonald's. Du 12 au 18, de 13h à 19h, si vous prenez un moyen Coca-Cola avec un fils sans la sauce, vous n'avez pas la promotion de 14 à 19h sur le Mac Home, je ne sais pas comment il s'appelle. Elle m'a dit comme ça, elle m'a dit, c'est mieux que vous preniez un fils avec la sauce, vous l'enlevez vous-même. Elle me donne la technique, merci beaucoup. À côté, vous prenez un très grand Coca-Cola. Nous, on va vous donner cette carte avec votre nom dessus. Vous revenez le 22 à 18h, vous nous montrez la carte. Et nous, on va vous donner un saucisson aux pommes, il est gratuit. Je lui dis, madame, combien coûte le saucisson? Donne-le-moi tout de suite. Madame, donne-moi le saucisson. Donne-moi le saucisson. Madame, viens ici. Madame, tu veux manger? Tu connais manger, ouais? Allez. J'ai jamais vu un manque de respect comme ça. Elle me parlait, tu sais, elle m'énervait. En plus, elle avait un déguisement là-bas, un déguisement. L'autre, il est venu avec le chapeau là-bas de Roi Lyon. Elle dit, qu'est-ce que je peux vous aider? Il dit, donnez-moi à manger, ça suffit. Elle m'a tout posé comme ça sur le plateau. Elle m'a posé le fils. Elle m'a posé un Coca-Cola comme ça. Elle m'a mis un tuyau dedans, je ne sais pas pourquoi. Au dernier moment, elle me regarde et me dit, monsieur, est-ce que c'est pour manger ici? Et il y a un restaurant, quelqu'un, toi? Pour manger ici. Je lui dis, madame, après tout ce que vous m'avez fait depuis tout à l'heure, pourquoi je ne peux pas aller m'asseoir moi comme tout le monde? J'ai pris le plateau comme ça dans mes mains, je l'ai pris comme ça. Je lui fais regard, mais tu sais, ouais, regard. Et je lui dis, madame, c'est pas pour manger ici. C'est pour manger là-bas. J'ai trouvé une place là-bas pour m'asseoir avec le McDonald's. Et je me suis assis comme ça, vous connaissez le McDonald's. Tu t'assois, chacun mange tout seul. Personne ne parle avec personne. Et pendant que tu manges, il y a un salopard, il fait la serpillière comme ça. Toi, tu manges, il fait excusez-moi.

parler leur bébé. Moi maintenant, les messages que je reçois, c'est toujours « Coucou, Pommeline t'invite à l'anniversaire de ses 6 mois. » Je crois pas, non. Voilà, Pommeline se vomit dessus, donc elle m'invite à rien du tout. Oh, allez hop, ça dégage. Beaucoup, beaucoup de naissances, voilà ce qui veut dire que je reçois aussi en ce moment beaucoup, beaucoup, beaucoup, beaucoup de photos de bébés non demandées. Voilà, et je sais que c'est pour partager la joie, voilà, je le sais. J'ai juste l'impression que mes amis surestiment la joie que ça me procure. Voilà, je vous dis ça pour une raison très simple, c'est que ce matin, j'ai reçu une photo de bébé avec le message de mon ami, hein, juste en dessous de la photo. Coucou Anne, de quoi illuminer ta journée? Merci Sarah, ton bonheur est contagieux. Et moi, quand il y a un petit truc qui m'énerve, c'est un petit truc qui m'énerve, typiquement ce genre de message, c'est où j'ai l'impression qu'on me prend un peu de haut, c'est je peux vite rester en boucle dessus. C'est un défaut, hein, que j'ai vraiment, mais en vrai de vrai, j'aime bien m'énerver toute seule dans ma tête. Et honnêtement, sur ce message, cet après-midi, je me suis carrément chauffée toute seule. Tu sais, j'étais là, Sarah, pardon, de quoi illuminer ma journée? Mais tu crois que t'es qui pour me parler comme ça? C'est quoi ma vie d'après toi? Vas-y, va au bout de ton idée, s'il te plaît. On t'écoute. Et tu sais, quand je suis lancée, c'est hyper agréable parce que bah, je gagne toutes les disputes. Voilà, c'est dans ma tête. Et donc, je m'alimente en imaginant ce que la personne aurait pu me dire. Et il y avait mon mec à côté. Et tu sais, quand t'es énervée et que t'essayes d'embarquer l'autre dans ton énervement, tu sais, il avait rien demandé. J'étais là, imagine. Imagine, elle avait osé me dire. La folle, la folle. Imagine. Coucou Anne, de quoi illuminer ta journée? De merde. La tarée, vraiment. Imagine, la folle. Et mon mec, beaucoup plus taré que moi. Mais on est d'accord qu'elle te l'a pas dit. C'est pas ce que je t'ai demandé. Voilà, imagine, c'était la consigne. Et tu sais, quand t'es énervé et que tu changes le ton de la personne quand tu relis le message, c'est pour te donner encore plus raison d'être énervé. Tu sais, j'étais là, imagine, coucou Anne, de quoi illuminer ta journée? De merde? Bouffonne. Moi, bouffonne. Non mais je vais te le dire. En fait, cette meuf n'a aucune limite, visiblement. Et je sais qu'il faut que j'arrête, hein, d'inventer des embrouilles de débiles, hein, dans ma tête. Parce que si je vois pas la personne pendant un certain temps, après, il se crée comme un décalage avec la personne qui est pas au courant de la relation épistolaire toxique qu'on entretient depuis des semaines, voire des mois. Et au moment où on se retrouve, je sens le décalage, quoi. Tu sais, elle a pas vécu la relation passionnelle que moi j'ai vécue. Elle débarque innocente et fraîche, t'es comme une fleur. Anne, mais ça va? Ça fait longtemps qu'on s'est pas parlé. Et moi je suis là. Parle pour toi. Bouffonne, va.

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2: Là, excuse-moi, je croyais que tu dormais. Non, mais comme tu ronflais, je pense. Non.
3: Bon, eh ben écoute, en tout cas, merci bien. Toi, hein. Non, reste couché, c'est pas la peine, je me casse là. Hein. Ah non, j'ai été enchanté, tu rigoles. En plus, c'est la première fois que je couche avec une grosse, donc je peux. Une grande, pardon, une grande championne d'haltérophilie. Et alors, je tiens à te dire que t'es une fille vraiment. T'es vraiment une fille, déjà. Et en plus, j'adore ton appartement, là, avec tous les appareils de muscu, c'est vraiment sympa. Hein. Puis alors, tous les posters de Stallone que t'as mis, là, c'est toute une époque. Hein, c'est... Ah ouais, oui, là, oui, ça, c'est tiré de Rambo 2, là. Quand il est de dos, comme ça, en train d'attacher son bandeau, là. Ah non, c'est toi, là. Ouais, je me disais aussi... Si... Bon, je file, moi, parce que je suis pas en... Quoi? Et non, alors, je sais pas si t'as bien vu, mais moi, à la soirée, j'avais d'abord rencontré ta copine. Celle qui fait un sport plus léger, là. Histoire de l'art, ouais. Non, mais c'est-à-dire... Et puis après, elle est partie, puis avec l'alcool, ça s'est un peu embrouillé. Puis là, non, là, faut vraiment que j'aille consulter, je crois. Si, parce que je crois que tu m'as pété quelques côtes. Si quand tu m'as soulevé en épaulé jeté, là... Pour me projeter sur ton lit. Enfin, sur ton tatami. Et que tu l'as raté, ouais. Non, je t'en veux pas, pas de problème. Bon, ben... au hasard d'une prochaine rencontre. Pardon. Mon numéro. Malheureusement, je n'ai pas le téléphone. Désolé. Mais... Ah non, je vois. Ça, c'est un portable. Alors, ça passe pas bien, comme je suis tout le temps dans des tunnels, tout ça. C'est... Non. Non, mais écoute, bon, c'est comment ton prénom déjà, parce que j'ai... Ah d'accord. Écoute, Ruth. Je crois qu'on a déjà fait une grosse bêtise. Il vaut mieux... Hein? Ben j'ai pas dit non. C'est-à-dire, j'ai voulu, hein. Mais c'est-à-dire, tu me tenais la tête bloquée entre tes seins. Moi, j'ai voulu crier non, mais t'as déjà essayé de crier en apnée, toi? C'est pas possible. Par contre, j'ai bien senti ta médaille d'or. Hein. Bon, non, mais sinon, super. Hein.
2: Quoi?
3: Toi, t'as pris ton pied. Eh ben voilà. Eh ben, moi aussi. Moi aussi, j'ai pris ton pied. Là, maman. Non, mais je sais que t'étais pressé, mais ça aurait été cool d'enlever tes Rangers, quoi. C'est tout. Mais sinon, top. Non, mais ouais, je sais que j'ai vomi, mais je... Mais je t'explique, c'est parce que je... On était complètement bourrés, on a déconné, et puis voilà. Non, moi, il y a un moment donné où j'ai dessoulé. Hein. Quand tu t'es déshabillé, je crois. Mais non, mais c'est parce que j'ai été un peu surpris. Parce que je croyais que dans ton genre de sport... On s'épilait. Mais il n'y a aucun souci, je dois dire, t'es vraiment super bien tout foutu et super bien touffu. Ouais, donc, garde, change pas. C'est à cause des anabolisants, ouais. La testostérone, ouais, tout ça, ouais. Mais même pour le bouc, on peut rien faire. Je file, moi, parce que vraiment, faut que... Hein? Encore un bisou? Tu crois? Bon, alors je viens de faire un tout petit bisou, puis je file, hein. Et puis, non, reste couché, je viens. Reste couché. Oh putain, elle se lève. À bientôt, alors. Non, hé, s'il te plaît. Tiens, oh, je peux te demander, t'aurais pas un peu de déodorant? Ouais? Tu peux en mettre? Non, mais c'est sûrement parce que t'as eu chaud, comme... T'as quand même beaucoup gigoté. Ou alors tu te laves au Roquefort. Mais ça, c'est... Personne? Bah non. Si? Non, bah non. Je te laisse, en tout cas. Et puis, merci bien. Excuse-moi. Non, sans faire exprès, t'as fermé la clé. Non, allez, faut ouvrir. Non, faut être gentil, maintenant, ça va. Allez coucouche. Allez, ya, là-bas. Gentil. Allez, s'il te plaît. Au secours! Oh, et je peux porter plainte aussi, hein, j'ai des droits, hein, merde. Pour l'amour du ciel, ouvre la porte! Attends, non, j'ai une idée, regarde. Je te donne tout mon argent et tu me laisses partir. Hein, c'est honnête, regarde. J'ai 7 francs.

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2: Ma fille est supérieurement intelligente, hein. L'autre jour, elle regarde son doudou, elle dit A-E. Oh, c'est quand même les deux premières voyelles. A-E, I-O-U-Y. Elle les connaît, et dans l'ordre. Oui, bah regarde une télé-réalité, je suis pas sûre que les mecs connaissent leurs voyelles dans l'ordre, hein. Pas sûr qu'ils connaissent leurs voyelles tout court, d'ailleurs, hein. Ah bah non, quand t'as deux candidats, là, Tamalou et Gemalla. Toujours des prénoms qui n'existent pas, les mecs, hein. Qui t'expliquent leur recette de la bifle de homard. Ce qui, entre nous, doit être extrêmement douloureux. Et sont persuadés que l'Holocauste, c'est quand les vols en avion coûtent moins cher. Hein? On n'est pas tous logés à la même enseigne. Donc voilà, ma fille est intelligente, ça me ravit, ça me met en joie, ça me place en hyper-émotivité avec palpitations cardiaques. Et parce qu'aujourd'hui, attention, t'as vu, faut tout bien dire, faut utiliser les bons termes, faut choquer personne, faut lisser, faut tout renommer, faut faire du néo-naming. Parce qu'on a renommé le fait de renommer, sinon c'était pas rigolo. Aujourd'hui, attention, tu n'es pas cloîtré chez toi avec trois gosses relous. Tu es en burn-out parental. D'ailleurs, tes gosses ne sont pas relous, ils sont diagnostiqués hyperactifs avec difficulté d'acceptation de l'autorité. Et ils bouffent pas leur brocoli parce qu'ils ont des troubles de l'oralité dysfonctionnelle. Ah, on n'est pas dans la merde. Tout le monde parle comme ça maintenant. L'autre jour, j'étais au parc avec ma fille. Elle triait les cailloux par ordre de grosseur tout en récitant l'alphabet grec. Bon, elle chialait dans sa poussette. Mais ça ressemblait à l'alphabet grec. Arrive une mère pro-néo-naming. Ça se voyait qu'elle était dans ce délire parce qu'elle avait un t-shirt à message avec écrit « L'enfant est le reflet de l'âme de celui qui le dirige vers la pluie ». Parce qu'elle avait rentré son t-shirt dans son pantalon. Du coup, on sait pas. La pluie. On sait pas. Chacun finit. À peine entend-elle au loin ma fille pleurer.
3: Oh, mais le vase émotionnel de ce bébé a l'air bien plein. Oh. De plus, elle semble gênée dans son confort physique.
2: Je dis ouais, elle a chié, hein. Ça fait 20 minutes qu'elle pousse, y a pas que le vase émotionnel qui est plein, hein. Ah, laissez, j'aime bien, comme ça je peux l'asseoir au sol, elle bouge pas. Tout le monde parle comme ça, en entreprise.
3: Dites-moi Mireille, vous savez qu'on se demandait l'autre jour où était passé Jean-Claude, s'il était en distanciel ou en présentiel, ou à la selle.
2: Ouais.
3: Eh ben il a été délocalisé, Jean-Claude. Non, pas en Inde, au Pôle emploi. Oui, suite à la découverte de ses activités reproductives avec la partenaire de vie du leader de l'entreprise. D'autant plus qu'ils effectuaient leur coït sans protection glandulaire individuelle.
2: Tout le monde parle comme ça. Ah, ça me saoule. Enfin, ça me place en hyperalcoolémie, quoi. Sur ce, je dois vous laisser parce que je dois amener ma fille à la piscine pour son cours de bébé nageur. Enfin, je dois accompagner ma progéniture féminine en humidité intérieure afin qu'elle apprenne à traverser le milieu aquatique standardisé en équilibre horizontal et par immersion prolongée de la tête.

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2: Je m'appelle Mongola. Je suis une ancienne Claudette. Mais puisque je vous dis que je suis une ancienne Claudette, bah, j'avais vu dans le journal qu'ils cherchaient des Claudettes. J'ai dit ça, ma fille. Il n'y a pas à tortiller du cul pour chez droit, c'est pour toi. Je suis allé direct à l'URKF. Genre, ils ne cherchaient plus, je suis là. Je m'appelle Mongola. Ils m'ont dit, mais oh, vous avez des références? Bien sûr, j'ai des références. Je ne serais pas venu comme ça. Je travaillais chez Béjart. Vous travaillez chez Béjart? Mais qu'est-ce que vous faisiez chez Béjart? J'étais videuse. Je me cachais derrière l'entrée. Dès qu'il y en avait un qui essayait de passer sans payer, je disais « Où tu vas ?» Le mec, il payait cash. Ah, il était très content de moi. Vous avez qu'à leur téléphoner si vous voulez. J'ai dit « Non, écoutez, non. Si vous avez travaillé chez Béjart, forcément, on va délibérer. Passez dans la pièce à côté. Ils sont en train de tourner un film. Ils ont besoin de figurants. » J'ai dit « Ok, j'y vais. Mais dans un quart d'heure, je suis là. » Parce que moi, je m'appelle Mongola, je viens, je fracasse tout ici, vous avez compris? Je suis passé voir le film. Qu'est-ce que c'était le film? La guerre du feu. Vous avez vu le film, La guerre du feu? Avec les animaux préhistoriques tout poilus. Même que la maquilleuse, elle m'a vu passer, elle m'a dit, vous rentrez nature, pas besoin d'aiguisement. J'ai dit, ok, je rentre dans le film. Vous l'avez vu, le passage où il y avait les femelles qui allaient boire au ruisseau? Ah, vous l'avez vu? Où il y avait un sacripant qui était caché dans les fouillis, qui vient par derrière, chlika chlika. Eh ben, c'est tombé sur moi. Et oh, j'avais soif, hein? Quand j'ai compris ce qui se passait, j'étais furinque, un vrai furinque. Vous savez les furinques? Le réalisateur est arrivé, il m'a dit, Mongola, restez. On vous donnera le premier rôle du mammouth. Moi, je suis venu faire Claudette. Je suis pas venu faire des saloperies sur les plateaux. Alors maintenant, ça suffit, montrez-moi la sortie. Je vais voir Clo-Clo direct. Il y avait un grand panneau, Clo-Clo, privé, ne pas rentrer. Mais c'est pour les autres. C'est pas pour Mongola. J'ai ouvert la porte. Je me suis faufilé, hop. Il était dans sa douche. Je suis dans mon coco, je vais te faire une surprise. Je vais me refaire une beauté. Vas-y que je me mets du rouge, vas-y que je me mets du rouge. Les cheveux gominés en arrière, on aurait dit, Fantomas. Je dis, maintenant je suis prêt, j'y vais. Il va me voir, va m'engager direct. J'ai ouvert la porte à sa nouvelle, je dis, coucou. Il a sauté en l'air, il s'est tout illuminé. J'ai dit ça, c'est le coup de foudre. Vas-y que je danse, vas-y que je danse. J'ai compris ce qui se passait. J'ai dit, Mongola, sauve-toi, c'est un piège. J'ai sauté par la fenêtre, j'ai descendu le long de la gouttière, 3x3. Ils en ont profité pour tourner King Kong, ces salauds. J'ai sauté les 3 dernières étages qui restaient. Vous vous rappelez que j'étais furinx? Si, je vous l'ai dit que j'étais furinx, je vous l'ai dit. Ah ben voilà, voilà. Je me suis fait attraper par la fourrière des chiens, voilà. Mais je suis pas un chien, je suis Mongola. Ah, j'avais les boules. Je suis sorti du panier. Je suis rentré chez moi, j'ai pris mon chat. On est monté sur le toit terrasse et on a regardé la lune. Parce que la lune et moi, on est pareil. Elle est belle. Elle est seule. Bon, bien sûr, il y a plein d'étoiles autour, vous voyez, des étoiles autour de la lune. Mais rien à foutre de la lune, des étoiles. Elle, ce qui l'intéresse, c'est une éclipse avec le soleil. Ciao, la lune. Moi, je m'appelle Mongola, je suis une ancienne Claudette. Ciao.

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2: Il y en a qui me connaissent peut-être déjà dans la salle. Trois, ça fait plaisir. Je sais où est ma carrière. Pour ceux qui ne me connaissent pas, je vais me présenter. Peut-être il y a un petit moment maintenant, vous avez vu une vidéo qui s'appelle « Kevin met des paillettes dans ma vie ». Quoi ? Et ben voilà, on se connaît, voilà. On se connaît. Et d'ailleurs, pour vous expliquer, avant la vidéo des paillettes, avant cette vidéo, ça faisait un moment qu'on faisait des vidéos avec Inès, tu vois. Et que dans chacune de ces vidéos à elle, tu sais, moi j'étais derrière, et j'essayais de passer ma tête pour gratter son buzz, tu vois. Et écoute-moi bien, la seule vidéo qui marche et qui fait des millions de vues, je suis pas dedans. C'est pas des... Tu sais, j'ai l'impression que je suis Adil Rami. Je suis champion du monde, mais j'ai joué aucun match, mon pote. What a lose. Ouais, on est resté mariés 10 ans. C'était nos 10 ans de mariage cette année, 10 ans de mariage. Et on s'est offert le plus beau des cadeaux, on a divorcé. Je sais pas si vous êtes au courant, mais en France, les 10 ans de mariage, c'est les noces d'éteint. Nous, c'est clairement ce qu'on a fait avec le mariage. On l'a éteint. On était un peu trop loin dans le titre, tu vois ce que je veux dire. Bon, c'est quitté en très très bon terme. Faut dédramatiser le divorce, c'est pas toujours grave. Il y a juste un truc qui est un peu embêtant avec ça, c'est, tu sais, mon statut, il a un peu changé. Ça m'embête un peu. Parce que tu vois, avant d'être avec elle, bah, j'étais célibataire, après j'étais marié, maintenant je suis divorcé. Tu sais, j'aime pas le mot divorcé. Tu sais, je trouve ça une connotation négative, ce mot. Tu vois, tu sais, genre t'as mal fait un truc, t'es pas le bon gars, ou t'es pas... Je trouve que ça envoie pas le bon signal pour les prochaines meufs. Vous voyez ce que je veux dire ou pas ? Non, vous voyez, ce que j'essaye de vous dire, c'est que j'aurais préféré être veuf. C'est ça que je veux vous dire. Non, les amis, moi je veux pas du mal, attention, je veux pas du mal. Je parle juste du statut, hein, les amis. Hein. Juste le statut. Je suis désolé, le statut de veuf, ça envoie pas le même signal. Tu sais, il y a un petit côté de oh le pauvre. Tu sais, j'ai envie d'en prendre soin, lui redonner goût à la vie. Est-ce que c'est lui qui l'a tué ou pas ? Tu sais, il y a un petit délire. Petit délire qui est pas négligeable, tu vois. Ah, nous on sait qu'il est en très bon terme, mais même si c'était en très bon terme, tu sais, fallait aller voir les avocats. Oh, ça c'est chiant les avocats. Parce que je sais pas si vous êtes au courant, mais en France, quand tu divorces, c'est que t'as pas fait de contrat de mariage, parce que nous on l'avait pas fait. Et ben chacun des deux part avec 50% de ce que possède l'autre. En plus, on va pas se mentir, c'est pas moi qui avais les plus gros 50. Donc vraiment, j'ai des chaussures neuves, tout va bien les amis. Mais tu sais, on a quand même dû aller voir des avocats et tout. Franchement, s'il y a un endroit où j'avais pas envie d'être reconnu, c'était là-bas. Et ça a pas loupé, je rentre dans le cabinet et tout, et je vois qu'elle me reconnaît. L'avocate, elle m'installe dans son bureau, tu vois, elle me sert un petit café. Puis elle fait, bon, ben voilà, je préfère vous le dire, voilà. Je sais que c'est pas très professionnel de ma part, mais voilà, comme ça, après c'est fait, on s'en débarrasse. Je suis absolument fan de votre femme. Voilà, je préfère vous le dire. En quoi puis-je vous aider ? Et moi, je suis là avec le petit café, je vais te faire changer de fan club, tu le dis tout de suite ? Parce qu'au prix où je vais te payer, c'est moi que t'as intérêt d'aimer, hein, je te le dis. Les amis, quand j'ai annoncé le divorce à ma famille, j'ai fait un groupe WhatsApp. Ouais, mauvaise idée. Mauvaise idée. Et dans ce groupe-là, tu sais, je mets ma mère, mon frère et mes deux sœurs, tu vois. Et j'envoie un message. En plus, je suis un peu taquin, j'avais appelé ça la fin des paillettes. Donc, tu vois, je l'envoie quand même. Et j'envoie ce message, je dis, ouais, salut la famille, voilà, avec Inès on divorce, mais rassurez-vous, tout va bien, on est entre mon terme, juste, j'ai pas trop envie d'en parler pour le moment, tu vois. Et j'envoie ça. Et au bout d'une heure, pas de réponse. Alors je sais que j'avais dit que je voulais pas trop en parler, mais là ils en ont rien à foutre, tu comprends ce que je veux dire ? Il y a une petite nuance, tu vois, c'est une petite nuance. Non, c'est quitté en très très bon terme, mes amis, très très bon terme, vraiment. Tu sais, il n'y a pas eu de menace de mort, de main courante, de petite salope, il n'y a pas eu de... Vous êtes au courant, hein. Allez, on y vient. Eh les amis, niveau timing, franchement, je suis sincère avec vous, je suis trop content d'avoir divorcé avant de danser avec les stars. Ah ouais, tu sais, c'est même pas par rapport à la polémique, si je suis honnête, c'est même pas par rapport à ça. C'est parce que je connais mes potes. Tu sais, je sais que ça aurait été un enfer, tu vois. Imagine, elle fait danse avec les stars, d'accord ? Elle est dans l'émission, nous on est toujours ensemble, je suis à la maison, je regarde, je l'encourage, tu vois, c'est normal. Mais je sais pas si vous vous souvenez, pour ceux qui ont vu, à un moment, au deuxième prime, elle fait le grand écart sur le dos de Christophe Licata. Je répète, elle fait le grand écart sur le... Vous avez vu ça ? Moi j'ai vu. Et en 10 ans, j'ai jamais eu de grand écart. Voilà, c'est ça que je veux dire. Attends, plus, je ne demande pas forcément le grand écart. Fais-moi un écart, ça me suffit. J'ai pas besoin du grand, tu vois. Et les amis, je connais mes potes. Je sais que pile à ce moment-là, pile au moment où elle aurait fait le grand écart sur le dos de Christophe Licata, eux, ils auraient mis pause. Et tu sais, j'aurais regardé là. Bah alors, Kevin, tu peux nous expliquer ce que tu vois sur ces images ? Dans leur tête, danser avec les stars, c'est devenu mon île de la tentation. Tu comprends ce que je veux dire ? Ça y est, c'est mon feu de camp dans leur tête, tu vois. Et tu sais, moi je suis là dans les images avec une petite larme. Ah bah là, Licata, il va la zouker.

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2: C'est dans un bar à Marseille, il y a le patron qui est là avec ses deux collègues, deux clients, ils boivent, ils discutent, ils parlent de la vie, du foot, des filles, la vie normale quoi. Et d'un coup dans le bar, il rentre un kangourou.
3: C'est normal.
2: C'est normal à Marseille.
3: C'est normal.
2: Alors il y a les types, ils sont médusés, sont comme ça, ils bougent plus. Ma foi, le kangourou il rentre tranquille, c'est mieux content, il dit bonjour les gars, un pastis s'il vous plaît.
4: Et là les gars ils bronchent pas. Il dit pardon, on m'a pas entendu, peut-être un pastis s'il vous plaît.
2: Alors d'un coup le patron vient, lui sert un pastis. Le kangourou il met la main dans sa poche, il dit je te dois combien grand? Le patron il dit 10 euros, il prend les 10 euros, billet, il le met là, sur le comptoir, il boit le pastis comme ça, il boit le pastis tranquille. Mais il sent le malaise quand même, tu vois, parce qu'il y a des mecs qui bougent pas. Donc il boit son pastis tranquille, et puis quand il a fini, il dit les gars, je veux pas foutre un problème, mais il me regarde de travers depuis tout à l'heure, et qu'est-ce qu'il y a? Il dit écoutez, je suis désolé, ça fait 35 ans que je suis là, j'ai jamais vu un kangourou dans mon bar. Et là le kangourou il le regarde, il dit ma foi, à 10 euros le pastis, c'est normal.
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0: Waouh, super les top fans et bienvenue à ce 1253e top 50 Coca-Cola Pepsi Orangina Hollywood de Ajax VCPQ Soupline. Et tout de suite, sans plus attendre, on va commencer tout de suite. On ne perd pas de temps, c'est parti parce que waouh, c'est le top. On y va tout de suite, sans plus attendre. Juste après ça, tout de suite, on y va, c'est parti. Waouh, super. Et on se retrouve tout de suite pour l'invité du jour. Ils viennent de sortir leur tout dernier album, Vice Versa. Ce sont les Trunksen de sang, ils sont ici. Salut les Trunksen de sang. Waouh, ça va, super la pêche.
1: Salut, salut.
0: Waouh, alors une question qui me brûle les lèvres, je ne comprends pas. Vous êtes trois sur la pochette ici, vous n'êtes plus que deux. Que s'est-il passé? Il y en a un qui est parti?
1: Disons que Lionel a exprimé le désir de partir du groupe à la suite d'une divergence conceptuelle du concept du groupe, quoi.
0: Ok les Trunksen, je voudrais vous poser une question. Vice Versa, c'est votre tout premier album?
1: Oui, ouais, mais on a mis quand même 7 ans pour l'écrire.
2: 7 ans et demi pour l'écrire.
0: Ouais. 7 ans et demi, super les top fans. Pourquoi aussi longtemps, question, pourquoi?
2: Bah, disons qu'au départ, on travaillait sur un VSP 800, à 24 circuits séquentiels, et puis progressivement, on a quand même adopté un son plus analogique, ce qui, en testant le dernier DX Roland triphasé, ce qui nous a quand même permis d'améliorer la connexion des pitchs et la régulation des patchs.
0: Sans oublier les putchs. Waouh, super. Eh bien, on va continuer tout de suite avec le top. Bien sûr, vous pouvez réagir, les Trunksen. On continue tout de suite. 33e place, 5 places de mieux pour les Bidons d'Huile, bien sûr, avec leur deuxième titre, Zip Zap, dans tes doigts, les Bidons d'Huile. Waouh.

0: Guitare.
1: Wow, super, ça swing, c'est les bidons d'huile. Question, les Trunksen, vous aimez les bidons d'huile?
2: Disons que leur son n'est pas inintéressant au niveau compression analogique.
3: Ouais, enfin, encore que je trouve, personnellement moi-même, que c'est un petit peu soft au niveau des échantillonnages. Enfin bon, c'est personnel, quoi.
4: Ah bon, tu trouves?
3: Ah ben, complètement.
1: Alors apparemment, excusez-moi, les Trunksen, ouais, vous me paraissez vachement branchés son. Vous êtes déjà allé aux États-Unis dans un studio?
3: Joël est déjà allé aux États-Unis, ouais.
2: Oui, je suis allé visiter Disneyland, mais j'étais pas dans un studio, j'étais dans un deux pièces.
1: Waouh, mmh. Super, ouais. Eh bien, on va continuer tout de suite avec
2: le
1: top, c'est parti. La meilleure progression de la semaine, c'est sans nul doute la compile de The Cure avec leur étonnante reprise de la Zubida, tout de suite.
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1: The Cure, la Zubida. Étonnant, non? Des commentaires, questions, les 37.
2: En tant que tel, si tu prends le jack din de 100 watts, tu le branches sur le compresseur.
3: Mais tu peux pas sur un VSP à display rein que brancher un truc de 120 watts.
2: Tu prends le glucose.
3: Possible. Si tu prends le din,
2: watts,
3: c'est les... Mais t'es glucose, bon. Là, parce que je vais te dire un
2: glucose
3: truc.
2: Où tu vas.
1: Eh bien, waouh, les top fans, on va bientôt se séparer. C'est dommage, mais c'est ça, c'est le top. Alors, au revoir, le Trunksen, puisqu'il n'en reste qu'un. Question, que s'est-il passé?
3: Non, je viens d'avoir une scission avec Joël sur le display rack, la connexion analogique sur VSP800, qui est un principe complètement glucose, tu vois, de sa part.
1: Okay.
3: Complètement.
1: D'accord.
3: C'est quand tu penses que le son contrebasse, tu peux l'avoir en le branchant sur un VSP à display rack.
1: Dernière question qui me brûle les lèvres. Waouh, est-ce que tu continues le groupe en solo?
3: Ben, à moins que j'ai une scission avec moi-même, ce qui peut arriver. Enfin, quand tu penses brancher le DX7 MIDI sur un display rack à 800 SP, tu trouves pas ça glucose?
1: C'est glucose, le clip.

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2: Depuis le collège et le lycée, c'est compliqué avec les filles, c'est parce qu'à l'époque, les blacks et les métis, on n'était pas à la mode du tout. Les filles préféraient les mecs avec les coupes au bol. Mais va faire une coupe au bol avec des cheveux crépus. Ça fait un bol, mais dans l'autre sens. Mais c'était bien, l'époque du collège et du lycée. Ça vous manque un peu, le collège et le lycée?
3: Ouais.
2: Ils ont tous redoublé devant. Non. Arrête en CM2, laisse-nous tranquille. Ah, qu'est-ce que moi, ça me manque? L'ambiance me manque, tu vois. Tout me manque, les premiers de la classe me manquent. Avec leur phrase là.
4: Arrête de me copier, ça va pas te rendre intelligent, hein.
2: Ouais, mais pas me laisser te copier, ça va te rendre handicapé, par contre. Est-ce que vous vous rappelez des matières qu'on avait à l'époque au collège et au lycée? EPS. Éducation physique et sportive, hein, y a pas... C'était une carotte, ce cours, tout était une escroquerie. Déjà, le prof, toujours en survêt, il court jamais. Je te jure. Il y avait plein de trucs. Il y avait quoi comme truc? Techno? La technologie, deuxième carotte. T'entends technologie, tu penses futur, tu penses progrès et tu travailles sur des ordinateurs qui fonctionnent à Windows 4. Moi, il y avait un cours que j'aimais bien, c'était le cours d'anglais. Sauf que moi, j'ai appris l'anglais avec des mecs comme Snoop Dogg, Eminem, tu vois. Du coup, dès que la prof m'interrogeait,
4: Hello, what's your name?
2: What's my motherfucking name?
4: My name is Slim Shady.
2: Il n'y a qu'un truc qui fait que je suis très content d'avoir quitté le collège et le lycée, c'est le carnet de correspondance. Le casier judiciaire des élèves. Mais plus t'avais de mots à l'intérieur, plus t'étais un gangster. Enfin, t'étais un gangster jusqu'à ce que tu doives le faire signer par tes parents. Là, il n'y avait plus de gangster, il n'y avait plus rien. Tu te rappelles quand t'avais un mot dedans et que t'avais peur de rentrer chez toi le soir? T'étais pas bien, tu restais au collège jusqu'à 19h30, 20h. Tu restais au CDI, tu savais pas où? T'étais jamais allé au CDI de ta vie, hein. Mais là, tu restais... Parce que tu savais que ton père, c'était un fou et qu'il avait tué derrière. T'étais là, t'avais peur et tu commençais à faire des plans dans ta tête. Bah, peut-être que je vais vivre dehors, en fait. Hein. C'est bien dehors, je vais chasser des pigeons, je vais boire l'eau des fontaines, ça va être génial. Parce que moi, mon père, c'est un fou, c'est un taré, tu vois. Déjà, mon père, je lui ai dit que j'étais comédien, il est devenu fou. Je dis, papa, ça y est, je fais partie du Jamel Comedy Club, je suis comédien. Il m'a dit, arrête ton connerie tout de suite, hein. Je vois, tu parlais de pia, c'est que des bêtises dans ta tête d'imbécile, là. Tu vas parler ta bouche de cafard, là, c'est parler tout le temps. Arrête, hein, tu vas faire BEP des boucheries, là, comme tout le monde. Des diplômes, des SMIC, tu fermes ton gueule, hein. Mais papa, arrête, c'est mon boulot, je fais ça toute la semaine. Je vais frapper ton tête fort. Je vais racler ta gueule là contre le crépi. Ça va fermer ta gueule de couniouf. Mais papa, mais arrête, c'est mon job. Grâce à ça, je gagne de l'argent. Et avec cet argent, je vais bientôt quitter la maison.
5: Bravo mon fils, c'est très bien.
2: C'est fou. En plus, mon père, tu sais, c'est un mélange. Il est africain, il a même des origines antillaises. Il y a des Antillais dans la salle ou pas?
6: Oui.
2: Je vous ai réveillé? Excusez-moi.
4: Là, on est là, fouet. Hein? Hein? Ça a commencé? Hein? Non, c'est parce que les sièges, là, c'est doux.
2: Les Antillais, c'est le peuple le plus drôle de la Terre, je te jure.

0: À Noël. Ah, ça, vive le vent, vive le vent, vive le vent d'hiver. Ah, non, allez, oui. Ça, quoi le problème? Les cadeaux. C'est bon, à Noël, c'est le 25. Hein? On est le 28. C'est bon, c'est ni que vous êtes allés, les ouf, là, c'est celle.
1: Jamais de la vie. Et quelle escroquerie ils ont inventé, les Antillais, s'il te plaît? Le zouk. On est d'accord qu'ils ont inventé cette musique pour frotter tout le monde. Ils disent, ouh, ils sont pas contents. Le zouk, moi j'ai vu des filles. Pour moi, c'est une agression sexuelle sur dance floor, le zouk, je te dis tout. Ah, j'ai vu des filles qui dansaient et qui portaient plainte en même temps, direct. Je te jure, elles étaient au commissariat. Excusez-moi, mais c'est l'agent. Oui, je comprends pas. J'ai zouké une fois, je suis enceinte. Mais bon, je prends la pilule, hein, j'ai pas compris. Non, ça, puis ça fait longtemps qu'il est dans mon ventre, ça fait 12 mois. Et il veut pas sortir, le flemmard. Il veut pas, non, puis se nourrit essentiellement de ponche coco, hein, donc... Oui, puis je comprends pas d'où me vient cet accent, là. Je suis de Clermont-Ferrand, moi, là-bas. Merci beaucoup, à la prochaine.
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4: Yeah, bonsoir, bonsoir, ça va ou quoi? Y'a de l'ambiance ici ou quoi? Putain, je suis déjà fatigué, quoi. Il y avait 3 mètres à faire pour arriver ici. Pourtant, j'ai fait pas mal de sport dans ma vie, les amis. 17 ans de tennis. J'ai juste gardé le bandeau, voilà. Y'a des sportifs un petit peu ce soir, quand même?
5: Oui.
4: Oh, c'est pépère, quoi. Oh là, j'ai vu des regards, il va nous faire lever l'enculé. En vrai, je suis mal placé pour parler, j'ai pris un poids, je sais pas s'il y a des gros ce soir. Ils sont souvent au fond de la salle en train de grignoter un truc, en vrai. Il y en a qui se retournent. Ah bon, il y a des gros ce soir. Il y a des gros qui se retournent. Putain, il y a de la bouffe derrière. En vrai, c'est pas pratique d'être gros, c'est pas pratique. On devrait pouvoir ranger des choses comme les kangourous, quoi, je veux dire. Je suis à 2 cm de pouvoir mettre l'iPhone dans mon nombril, à un moment on n'est plus très loin. T'sais. En plus, je sais pas si ça vous fait ça, tu sais, moi quand je me balade, mes jambes se touchent. Tu sais, mes cuisses se frottent, ça me crée des petits boutons. Ça fait des trous dans mes caleçons. Je suis obligé de mettre du talc ou de l'huile d'olive. Je deviens une pâte à crêpes. Quoi. Puis ça, c'est quoi? C'est un sein, c'est un pec, c'est un pec sein, faut le définir à un moment. Hein. Bah c'est vrai, j'ai vu des vidéos TikTok et des mecs qui font des fouettés de visage comme ça. Qu'est-ce que tu vois? Avec la chantilly dans la gueule. On regarde peut-être pas les mêmes vidéos. Non, bah, en vrai, c'est lourd, c'est lourd. Non, en vrai, avant j'avais des abdos, tu vois, un peu comme toi. Toi, t'es beau gosse, toi. Toi, t'es le genre de gars, les meufs, elles prennent des douches avec toi, elles font un pas en arrière, elles font ouh. On dirait un dieu grec. Alors que moi, elles font un pas en arrière, elles font ouf. On dirait un grec.

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2: Pablo, Momo, Jeannot, hop là. Dernière réunion avant le casse du siècle. Lundi, 10h30, Crédit Agricole, Argenteuil. Hein? Oui, non, c'est plus la BNP parce qu'il y a un parking payant devant. Faudrait pas non plus que ça nous coûte de la thune. Ok, question de pro. Personne n'en a été suivi dans la bande. Hein, Jeannot? Il y a ta femme qui t'attend dans l'escalier. J'ai peur que tu l'as pas dit qu'on allait faire un braquage quand même. Hein? Elle s'est déjà acheté un manteau de fourrure? Toi, t'as déjà pris un crédit à Roche-Beaubois? Et toi, t'as pris un leasing sur deux mobilettes? Putain, les mecs, faudrait peut-être faire le braquage avant de dépenser notre oseille. J'ai l'impression que j'ai embauché la bonne bande, moi. Bon, question importante. Est-ce que quelqu'un a une connexion pour nous fournir des armes pour demain matin? Parce que je m'aperçois qu'on n'a pas pensé à ça. Momo, ta belle-sœur, elle bosse toujours à Jouer Club? Tu crois qu'elle peut nous fournir des flingues? Hein? Mais on s'en fout qu'ils soient chargés ou non. De toute façon, c'est des billes en plastique. Putain, les mecs, vous vous reposez jamais ou quoi? Non, Pablo, on ne fait pas un braquage avec une truelle. À moins que t'aies l'intention de leur poser du carrelage, mais c'est pas le but. Même si on est venu voler sans briques. C'est bien, Jeannot, tu feras de l'humour en prison. Moi, je trouve, les mecs, que vu ce qu'on est en train d'organiser, ça rigole beaucoup trop. On rigolera demain sur la plage de Copacabana, mais pas avant. J'aimerais que chacun se mette en mode boulot. Et c'est pas sûr qu'on aille au Brésil, parce que c'est la saison des pluies actuellement. Ah, si j'étais pas là. Non, non, tu réponds pas aux appels téléphoniques, on est peut-être sur écoute. Non, non, tu la rappelleras plus tard, ta femme. T'es un homme ou quoi? Comment tu vas faire demain matin devant le caissier? Je commence à douter sérieusement. Bon, messieurs, je vous rappelle qu'il s'agit actuellement d'un casse chic. À la rediffusion de Océan Eleven hier soir sur France 2, j'ai eu un flash. On va faire comme eux. Et je dis pas ça parce que je ressemble à George Clooney. Oui, bah ça peut peut-être te faire marrer, Pablo, mais c'est pas avec ta gueule de Shrek que tu vas la ramener. Je veux que ce casse ait du panache. Je veux voir tout le monde demain matin en costard cravate, messieurs. Bah si t'as un bleu, tu mettras un nœud pape et puis c'est tout. Parce que les Held, les Leader Price, les 8 à 8, les Lidl, c'est fini. Faut que chez Vuitton, ils se préparent parce qu'on va leur reprendre des valoches. Et puis, je vous le dis droit dans les yeux, les mecs, hein. On va tous se meubler désormais chez Fly. À partir de dorénavant et de désormais, nous allons, messieurs, nous exprimer en code ultra secret. On est sur écoute via Los Angeles et les États-Unis, je peux pas vous en dire plus. Code secret, langage codé. L'écureuil rouge nous attendra sur la branche blanche. Je répète, écureuil... Putain, les mecs, va peut-être falloir s'habituer au langage codé. Regardez avec des gueules de poisson pané, là, tous. Bon, on va tout refaire du début, parce que j'ai l'impression que vous n'avez pas tout imprimé. Ok, demain matin, nous n'allons pas braquer une banque, mais une boîte de granola. Comme ça, si on se fait choper, ce sera moins grave. Jeannot, tu seras la tapette. Oui, bah vous commencez pas à gueuler sur vos noms de code, on n'est pas des gamins quand même. C'est Batman qui décide, ok? Pablo, tu seras la morue. Putain, ça n'a rien à voir avec du racisme, tu sais très bien que j'adore le Portugal, mais c'est plus pratique. Momo, tu seras couscous. Pour la même raison que la morue. Ok, j'appelle couscous, la morue, la tapette. Couscous, tu nous attendras dans la pêche Melba. Dans la kangou, si tu préfères. Putain, les mecs! La morue, tu surveilleras la cuisson des escalopes milanaises. Je répète, tu surveilleras la... Putain, tu nous attendras à la sortie! Moi, je supervise depuis chez moi. Toi, la tapette, tu feras le guet. Attends. Il y a un problème. Là, il y a un problème dans l'infrastructure, parce que j'ai l'impression qu'on a personne à l'intérieur, moi. Comment ça? Qu'est-ce que ça change? Mais s'il y a personne à l'intérieur, comment tu fais pour braquer le caissier? Putain, les mecs, vous êtes vraiment des prix Nobel, hein? Bon, couscous, tu te sens de le faire? Vas-y, braque-moi pour voir. Ah, j'y crois pas du tout. Ah non, pas une seconde. Mais qu'est-ce que t'as à trembler, la tapette? Mais c'est une fourchette en plastique qu'il a dans la main! Putain, les mecs, va falloir être un peu moins émotif demain matin! Bon, la morue, c'est toi qui le feras, puis pas la peine que tu mettes un masque, hein, ça ira. À part la morue, qu'est-ce qu'il parle brésilien, là, pour les vacances? Hein? On s'en fout que t'aies fait allemand deuxième langue. Toi, t'es millionnaire, tu vas passer tes vacances à Stuttgart. Bon, tout est prêt, ok? Hein? Jeannot, tu préfères que ce soit demain à 10h30, t'as les gamins à déposer à l'école? Bon, oui, Pablo, tu fasses à Bricorama dans l'après-midi, t'as un chantier. Ouais, Momo, t'as peut-être des babouches à prendre chez le cordonnier, non? Bon, ça tombe bien, parce que moi, j'ai déposé ma mère à la chorale. Ok. En tout cas, les mecs, hein, je vous le dis droit dans les yeux, hein, va se faire des couilles en or. Monsieur le juge Abdelkrim Caillou dit couscous. Moi, j'ai rien compris à cette histoire, monsieur le juge. J'ai pas compris, c'est dit langage codé. À un certain moment, je devais aller chercher une boîte de granola dans une pêche Melba. J'avais rendez-vous avec une morue. C'est Batman qui décidait, monsieur le juge. Oui, j'ai rien à voir avec cette histoire, j'ai rien compris.
0: Donc, Jérôme Paco dit à ta pète. Mais moi, j'ai rien à voir avec cette histoire, monsieur le juge. Puis ça tombe bien que je sois en direct avec vous, parce que, pour vous dire, j'ai rien à voir avec cette histoire, monsieur le juge. Ben moi, je suis prêt à rembourser le manteau de fourrure à ma femme. D'ailleurs, je sais pas ce qu'il lui a pris à cette cornasse. Donc, Jean-Louis, dit Batman. Ben moi, je suis le cerveau de ce casse. Enfin, si j'avais pas eu cette bande de bras cassés, je serais pas là, monsieur le juge. Hein? Pourquoi on a choisi un lundi de Pentecôte? Ben faut voir ça avec couscous, t'as bruté, c'est même pas lire un calendrier. Ça, pour le faire le ramadan, t'es toujours à l'heure, toi. Oui, monsieur Jus, j'ai rien compris, moi, c'est le son antisémite. Monsieur Jus, j'ai rien compris, c'est la pêche Melba, c'est la... Mais qu'est-ce que tu me racontes comme conneries, des pêches Melba, je vais t'en foutre dans la gueule. Mais monsieur Jus, moi, j'ai rien compris, c'est Jérôme Paco, moi, j'ai rien à voir avec cette histoire. Mais qu'est-ce que ça va, t'as rien à voir avec ça. Monsieur Jus, je vous jure, c'est un enculé, tu... Bon. Ok les mecs, on en a pris pour 4 ans, je trouve qu'on s'en tire pas trop mal. Mais avec moi, je vous le dis, hein, ça va faire 4 jours. Hein. Parce que vous allez dire que je regarde un peu trop la télé, mais je viens de me faire tatouer le plan du métro dans le dos. Comment ça, qu'est-ce que ça change? Espèce d'abruti, on creuse un tunnel, on arrive à la porte maillot et c'est jette les directs. Alors, c'est qui le meilleur?

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2: Et il n'y a pas de féminin pour beauf. Ça n'existe pas. Comme il n'y a pas de masculin pour cougar. Hein, vous savez, une femme qui aime les hommes plus jeunes, on dit que c'est une cougar. Alors qu'un homme qui préfère les femmes plus jeunes, bon bah c'est un homme. Hein? Et un homme qui préfère les femmes encore plus jeunes, bon bah c'est un prêtre. Voilà. Vous savez, c'est vrai que selon qu'on soit un homme ou une femme, moi je trouve qu'il existe beaucoup de différences de vocabulaire en fait. C'est vrai, par exemple pour nous les filles, tout est petit. Un petit haut. Je me suis acheté un petit haut. Bon, attention parce qu'un petit haut ça veut rien dire. Hein. Un petit haut pour un mec c'est un pull de Barbie. Et pareil, quand une fille dit, je mangerais bien une petite glace. Bien sûr, ce qu'elle visualise c'est un pour le kilo d'Agendas qu'on quitte une club. Et une pelle. Alors, pour le vocabulaire des garçons, pas du tout comme nous, les garçons. Beaucoup plus poétique. Oui, alors souvent, les garçons, ils utilisent des métaphores, des comparaisons. Hein. Souvent, en utilisant le mot « comme ». Par exemple, « t'es chaude comme une baraque à frites ». Ou « elle m'a sucé comme un Mr. Freeze ». Ce genre d'informations, hein. Mais c'est vrai, attention, parce qu'à un moment donné, je dis ça, à un moment donné, les deux manières de parler des filles et des garçons, à un moment, peuvent décrire la même chose. Et oui, par exemple, là où un mec dira « Putain, j'ai niqué comme une bête !» Une fille dira « On a fait un petit câlin. » Après, il y a aussi quand il fait froid. Quand il fait froid, une fille dira « Ouh, j'ai froid. Je t'ai dit j'ai froid. Comment j'ai trop froid? Mais je vous l'ai dit, j'ai hyper froid. Mais tout à l'heure, j'ai hyper froid. Froid. Alors qu'un garçon, quand il a froid, bon bah il va chercher un pull. Voilà. Attention, ça marche aussi avec j'ai soif. J'ai soif, hein. Je t'ai dit j'ai soif, mais comment j'ai trop soif? Ah bah depuis tout à l'heure, j'ai hyper soif. J'en peux plus, j'ai soif. Et c'est vrai, c'est comme ça. C'est vrai que les filles, on a tendance à verbaliser beaucoup plus que les garçons. D'ailleurs, quand elles se sont désaltérées, les filles diront « Ah, ben j'avais soif, hein !» Je sais pas pourquoi on fait ça, on a besoin de dire à voix haute les choses comme ça, c'est marrant, hein. Mais c'est pour ça que nous les filles, on dit tout le temps « Tu penses à quoi ? Tu penses à quoi ? Et là, à quoi tu penses ?» Alors que les garçons, bah eux, ils pensent pas. Donc, toujours dans le vocabulaire, il y a aussi un secret. C'est un secret pour un homme et une femme, c'est pas du tout pareil. Ah non, parce qu'un secret pour un homme, c'est un truc que tu dis qu'à une personne. Et un secret pour une femme, c'est un truc que tu dis qu'à une personne à la fois. Sorte de nuance. Et d'ailleurs, j'ai remarqué qu'il existait des différences de façon de parler entre copines. Moi je vois par exemple avec ma copine Salomé, écoutez on parle pas du tout pareil. Et alors Salomé, je l'ai croisée la semaine dernière, j'arrive, je lui dis salut Salomé, tu vas bien? Non ça va pas, ok. Non mais attends Béran, je suis vénère là. Non mais je suis révoltée. Je sors de chez Zadig et Voltaire, je sais pas qui c'est qui pète les plombs, c'est Zadig ou si c'est Voltaire. Non mais attends, sérieux, c'est abusé quoi. C'est abusé grave quoi. Non mais attends, 290€ le pull. Non mais en plus c'est de la merde. Mais tu les portes deux fois au pressing, sont tout déformés, merci beaucoup. Mais merci beaucoup, j'en ai pris 6. Mais attends Salomé, tu sais combien on peut nourrir d'enfants maliens avec un de tes pulls? Ah bah s'ils mangent des pulls les petits malins. Première nouvelle. Salomé, 300€, c'est hyper cher. Ah mais carrément quoi. Et tu vois, ce serait pas si cher, ça vaudrait carrément moins quoi. Mais un peu comme en province. Moi, j'adore la province. J'adore la province, quoi. Ah bah attends, hier encore, j'étais dans le 18e arrondissement. Mais t'es paysan à mort. Mais attends, y'a pas un sushi box, pas un Starbucks, pas un Costa, rien, quoi. Ah bah je sais pas ce qu'ils mangent. Je ne sais pas ce qu'ils mangent. Et à mon avis, si on dit 18e, c'est pour le siècle dans lequel ils vivent, quoi. Salomé, ça veut dire que les gens qui vivent dans le 7e, ils vivent au 7e siècle. Oui, bah ça va, de toute façon, moi, les deux choses que je sais le moins bien faire, c'est compter. Donc.

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1: Terminé les vacances avec le Roland et la Jocelyne, c'est terminé. De toute façon, c'est bien fait pour ma gueule. On me l'avait dit. On me l'avait dit. Qui c'est qui me l'a dit? Il y a quelqu'un qui m'a dit. Qui c'est? Ah bah, qui c'est? C'est moi. Je m'étais dit, pars pas avec eux. Qu'est-ce que j'ai fait? Je suis partie avec eux. Voilà. Ils nous ont bousillé nos vacances. Alors, mon mari, il faut plus parler de Roland et Jocelyne. Il se met sur le balcon, il ulule. Dans un autre chose, hein. Vous allez voir, on a loué un petit studio au bord de mer. On vous emmène, on s'occupe de tout, on va passer 10 jours inoubliables.
2: Ça, sur le côté inoubliable, ils sont pas foutus de notre gueule. Hein. Première chose qu'ils ont faite en arrivant là-bas, c'est de louer une télé. On s'est très bien entendu sur les programmes, on a regardé mille heures. Voilà. Alors, midi et demi, le juste prix, y'a à fond. Ah. 7h30, Santa Barbara, y'a qu'à fond. Ah. 8h, moi je m'approchais de la télé pour les infos, crac, elle éteignait, puis elle éteignait. Hein. Alors les infos, je vais vous dire, on n'en a pas vu la couleur pendant 10 jours. Il aurait pu y avoir 2 guerres mondiales, nous on l'aurait pas su. Hein, éteignait, elle avait décidé, on va pas regarder la télé en mangeant, on peut pas discuter. J'en repense, ça veut dire tout qui remonte. Avec mon mari, ils m'ont tiré des têtes jusque-là. Ce Roland, je sais pas comment il se débrouillait quand même. Il est spécial, lui. Il avait toujours fini de manger avant moi. J'attaquais mon dessert, il s'attaquait les ongles des pieds. Faut le faire, hein. On fait ça à table? Non, franchement, on fait ça à table. Alors, à la table, ça a été jusqu'au mercredi. Après, elle a commencé à peler. Quelle pelle, m'en foutait. Je suis presque contente. Mais qu'à table, elle s'arrache les peaux. À eux deux, c'était la guerre du feu en direct. Bien agréable, ça aussi à nettoyer après le repas, alors ça le ménage, je m'en suis tapé, comme les courses, c'était à tour de rôle, oui, ça a bien fonctionné, c'était un goût moi. De toute façon, bien fait pour ma gueule. J'ai rien vu venir. Bon, alors je savais bien qu'on partait pas en vacances avec Nadine de Rothschild, mais de là à se retrouver avec les bidochons, hein, parce que... Un bidochon encore, pas encore, mais là c'était les bicochons, hein. Ah oui, parce que alors, la baignoire le matin, ah, il fallait passer avant eux, hein, sinon on va aller mieux aller se laver à l'eau de mer, c'est moins dégueulasse. Hein. Moi je sais pas ce qui est trafiqué dans cette salle de bain, je ne pense pas qu'il se lavait, en tout cas pas lui, parce qu'alors. Alors, on dormait la fenêtre ouverte, on leur faisait croire qu'on avait chaud, en fait, on s'était aménagé une arrivée d'air. Affreux, mais rien, il n'y a pas un truc, c'est bien passé, je peux même pas, en reparlant, mais c'est rien, je peux pas sauver un truc foutoir. Toute la journée, remettait rien à sa place, et alors, le seul jour où on a un petit peu rangé, bon, le lendemain matin, moi, craque, je me suis lavé les dents avec la mayonnaise. J'ai pas plus, bon, je reconnais, en plus à la fin j'étais plus objective, moi quand je la regardais, avec ce teint mat, cette coupe de cheveux loupée, la marque des lunettes en plus, elle me faisait peur, on aurait dit un petit sanglier. Et un jour je me suis dit, je vais décrocher le fusil, je vais me la faire, allez. Non, ça ouf, j'allais vous oublier, Miss Tinguette, hein, c'est le nom de leur petite chienne. Alors, pour vous donner une idée, comment... Oui, comme un ragondin, ouais. Hein, basique, alors le basique. Enfin, basique quand même, option Angora quand même. Hein, hein, c'est une option en plus. Et alors, cette chienne, elle a une autre particularité, c'est qu'elle ne faisait pipi que dans le studio. C'est-à-dire que le matin, si vous marchez pieds nus, bon ben, il valait bien, ne serait-ce que pour aller jusqu'à vos pantoufles, eh bien, il y avait une chance sur une, à peu près, enfin. Hein, pour vous mettiez le pied dans le pipi de Miss Tinguette, quand c'était pas autre chose. Non mais si je vous racontais tout, vous ne croyez même pas. Enfin bref, le dernier jour, moi je voulais rendre le studio propre. C'était le dernier de leurs soucis, ils s'en foutent complet. Bref, je sais pas comment ça s'est goupillé entre les bagages et les chiffons. Toujours est-il que la Jocelyne, je l'ai retrouvée en train de briquer les billets avec mon carré Hermès. Eh ben qui résiste drôlement bien à la Javel, dis donc. Ça c'est la bonne nouvelle. Bon, enfin bon, j'ai rien dit, je suis descendue, je suis allée m'asseoir sur la plage. J'ai pleuré. Allez, 2 heures. Ah ben oui, j'en ai profité, c'était marée basse. Hein. Et c'est là, dans une grosse vague, c'est là, je me suis dit, plus jamais. Ah non, puis alors, je vais vous dire, alors, vous êtes témoin, mais alors, vraiment, j'ai qu'une parole, je peux vous dire, et plus jamais on partira à la mer avec eux. Ah non, tant pis, la prochaine fois, on ira à la montagne.

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2: Eh ben, je vais te le faire, ton tatouage. Attends, profite, merde. Je suis chaud, là. Ben, faut un truc bon. Voilà, c'est bien, ça. Une patate. Avec des bottes en cuir. Sur un cheval. En cuir aussi. Tranquille, Jean-Claude. Confiance. Professionnel. Non, normalement, je tatoue pas les oiseaux, alors. Mais c'est trop dur à attraper. Non, c'est parce que j'ai fait un aigle à Viviane. Dans le bas du dos, avec ses ailes déployées sur ses fesses. Non, à Viviane. Ça a pas de fesses, un aigle, Jean-Claude. Mais c'est sa gueule qui est ratée. Non, à l'aigle. À Viviane, j'y joue pour rien, moi. Et c'est son bec qui est trop plat. Et ce qui fait que quand on fait l'amour, j'ai l'impression de me taper un canard. Non, tu y dis pas, ça lui ferait de la peine. Alors je les flie, Jean-Claude. Pourra pas venir chialer après, hein. Mais j'ai fait un tatouage à un copain il y a des années. J'avais marqué Quality Street sur les fesses. Comme la pub Quality Street, la boîte à bonheur. Alors au début, pas de problème. Mais alors quand monsieur est devenu maire de Paris, merci. Alors, je les flis, Jean-Claude. Eh ben, je sais pas. Eh ben, on fait autre chose, on s'en fout. Je sais pas, moi. Un piercing. Ah ben, c'est la mode, hein. Tu choisis, hein. Ça craint rien, Jean-Claude, regarde. Alors, maintenant, tu viens t'asseoir. Tu fermes les yeux et tu penses à la France. Voilà. Et bon anniversaire, Jean-Claude.

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2: Un couple qui est en train de rouler sur l'autoroute tranquillement, puis la femme, à un moment donné, se tourne vers le mari et dit écoute Jean-Pierre, on va divorcer. Le mari dit rien, il roule à 100, tranquille. Jean-Pierre, tu m'écoutes, on va divorcer. Oh, il se met un petit peu accéléré, 110 km/h. Il dit voilà, j'en ai marre, et je te signale que j'ai couché avec ton frère et avec toute ta famille depuis des années, je veux divorcer. Oh, il dit toujours rien, il accélère, 120, 130. Et il dit Jean-Pierre, je te signale aussi que je veux la maison et je veux les enfants. Oh, 140, 150, il accélère. Il dit aussi, je te signale que je veux la voiture, le compte en banque et les cartes de crédit. Et il continue à accélérer, 160, 170. Et il dit et toi, qu'est-ce que tu veux? Oh, Jean-Pierre, il dit moi, je veux rien du tout. Il dit bon, pourquoi? Il dit parce que j'ai tout ce qu'il faut. Ah bon, mais c'est quoi? J'ai l'airbag.

0: Messieurs, dames, ce soir de l'Open du Rire, j'ai quelque chose à vous dire. Est-ce que vous vous rendez compte, par exemple, hein, tout hasard, qu'on m'a déjà dit à moi, en toute détente, tu sens bon pour un noir? Ah oui, c'est marrant ça, hein. Bon, ça, c'est parce que je vais me faire parfumer gratuitement chez Sephora aussi. Bon, oui, c'est gratuit, j'en profite. Et la dernière en date, elle voulait me vendre un parfum en fonction de mon physique.
1: Bonjour, en quoi puis-je vous aider?
0: Oula, c'est pour du parfum, j'imagine, pas pour du fond de teint. Je plaisante, ne me dites rien. Blague XS? Je plaisante. Allez-y, suivez-moi. Pas trop près, hein, distance de sécurité nasale.
1: Alors, quand je vous regarde comme ça, j'ai envie de partir sur quelque chose d'assez fort. Hein. Quelque chose d'assez épicé. Quelque chose qui rappelle vos origines. Est-ce qu'on partirait pas sur de la banane ou de la noix de coco, éventuellement? Oui, parce que je suis assez physionomiste, c'est-à-dire que j'aime analyser le client, comprendre ses besoins, afin de lui proposer une prestation globale au niveau du parfum. Je vous demande une petite seconde. Sylvie! Sylvie! Sylvie, regarde la cliente asiatique là-bas. Regarde la cliente asiatique là-bas. Bah oui, mais je sais pas si tu regardes, tu louches, ma chérie. Hein? Voilà, regarde. Regarde si en réserve il ne reste pas des effluves de crin de riz. Hein? Ou quelque chose à base de jus de citron ou de jaune d'œuf éventuellement. Hein, enfin, tu choisis, hein, j'ai pas envie de te brider. Bon, où est-ce qu'il est, Banania? Ah, bon, voilà. Alors, est-ce qu'on partirait pas sur le Banana Moon de chez Guerlain? En même temps, pour les gens comme vous, Papa et Coco de chez Fabrice, ça vous irait très bien, hein. Vous voulez que je vous vaporise pour la journée ou pour la semaine?
2: Est-ce que c'est possible pour le mois complet? Parce que bon, vous savez, les gens comme nous, bon, on a peur de la douche, quoi, on a peur de ça.
0: Bon, elle, la connerie, elle s'est clairement parfumée avec, hein, ça, y a pas de doute, hein. Mais le problème aujourd'hui, c'est que les cons, ils ont plus honte d'être cons. Les cons, aujourd'hui, ils pensent avoir le droit d'être cons. Et un con qui pense, c'est comme Marine Le Pen en boubou à un concert d'Amadou et Mariam, hein, ça n'existe pas.

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2: Les gitans. Vous voyez ces gens, hein, qui se baladent en chaussons dans les rues l'après-midi. Oh, parce que pour le gitan, la planète, elle est à lui, en fait. Et il comprend pas que nous, on soit sur la même planète que lui, tu vois. Et ça, ça l'emmerde, le gitan. Ah, le gitan, c'est quelque chose, attention. Parce que Kenji Girac, c'est le top du gitan. Il n'y a qu'un exemplaire comme ça. Attends, moi, dans la vraie vie de tous les jours, j'ai jamais vu un gitan avec autant dedans. Non. Non. Ah, déjà, si on a deux, c'est un signe de richesse, tu vois. Tu sens que le mec est débrouillard. Ah, en général, il y en a qu'une et c'est pour les canettes. Bon. Oh, chez les gitans, la rangée du haut, c'est rare, hein. Ah, les gitans, c'est un délire. T'as vu, on est sur la même planète, mais on n'est pas dans la même matrice. Hein. Ah non, ils sont dans le futur, laisse tomber. Ah non, mais tu sais, ils se débrouillent, ils s'adaptent. C'est vraiment, c'est des ninjas. Le gitan est un ninja. Pour te dire, hein, cet été, hein, véridique, hein, Narbonne plage, au moment où je suis sur la plage et tout, je tourne la tête, deux petits gitans, ils étaient en train de jouer au frisbee avec une plaque d'égout. Hein. C'est quelque chose, hein. Et tu sais, tu peux pas aller les voir en leur disant, oh, allez gaffe, faites gaffe, il y a des enfants. C'est des enfants. Ah, alors attention, par contre, j'aime bien défendre aussi les gitans, hein, parce que je trouve qu'on est un peu dur des fois avec eux, ils ne savent pas ce qu'on dit non plus à la télé. Hein. Alors je sais, je peux comprendre, c'est vrai que les gitans, t'as vu, quand tu connais pas, t'as peur un peu, c'est vrai. Mais franchement, quand tu connais, bah tu sais pourquoi t'as peur. Mais au moins tu sais. Alors à cette époque-là, moi avec mon frère, on était petit, tu vois, on devait avoir 8 ans, et un jour, on jouait au foot à côté du camp des gitans. Le ballon, hein, malencontreusement, un mot de plus de 4 syllabes et je suis dans la merde. Merde. Bon alors, le ballon, oulala. Ouais, mais bon, je m'adapte à moi-même. Hein. Le ballon, il atterrit chez les gitans. Il faut aller chercher le ballon. Tu laisses pas ton ballon tout seul comme ça. Mais le problème, c'est que là-dedans, tu sais comment tu rentres. Mais tu sais pas à quel âge tu vas ressortir, tu vois. Ah ouais. Ah bon, j'ai des gosses. Bon. Je sais pas. Donc dans ces moments-là, faut être technique. Hein, c'est la jugeote. Ah ouais, là, c'est comme faut penser Prison Break. Ah, tu sais que t'auras qu'une seule chance. Et alors moi, comme en plus, ça va, j'ai la chance d'avoir un frère super intelligent et en plus qui a une paire de couilles grosses comme ça, bah c'est moi qui suis allé chercher le ballon. Bon, pas méchant les gars, mais j'ai eu peur. Hein. Hein. Oui, bonjour petit.
3: Bonjour.
2: Oui, t'es venu tout seul, mon copain. Hey, on t'es courageux. Hey, même le GIGN, ils viennent pas, et toi? Ah oh, ben, bienvenue, hein, petit bambou. Ben, quel âge t'as, toi?
3: 8 ans.
2: Ah ouais, d'accord. Voyons, tu manges bien à la cantine, hein? Ah, t'aimes les jeux répiques, hein? Les jeux répiques, le melonal, c'est bon le melonal? Ben, qu'est-ce que je mange, hein? Rien. Ça, c'est tes jours au repos, ça. Bon, qu'est-ce que je peux faire pour toi, jeux répiques? Hein? T'as perdu ton ballon? Ah, j'ai pas eu le ballon, mon ben. Bon, je... Non, par contre, si tu veux, j'ai une machine à laver, tout neuve, avant. Double tambour, tout bien. Hein. Non? Ah, mais j'ai pas eu de ballon. Ah, d'accord, un petit ballon là-bas, d'accord. Ouais. Allez, non, mais ça peut pas être le tien, hein, je réplique. Hein. Ah, bah non, parce que ça, c'est de mon fils. Ah, je suis sûr, exactement le ballon, je suis sûr que c'est de mon fils. Hein. Tu veux vérifier, t'as écrit ton prénom dessus? Ah, ouais, il est pas con, lui. Et comment t'appelles? C'est quoi le prénom de toi? Le prénom de toi? Alban? Oh là là, comme mon fils, eh! Oh bah dis donc, c'est marrant, hein, mon copain! Eh, dis donc, eh, Steven! Eh, Steven! Eh, le petit, il a le même prénom que toi, dis donc, eh! Bah dis donc, ça arrive pas tous les jours, Bah oui, mais bon, comment on va faire pour le ballon? Moi, je peux pas savoir si mon fils, c'est tiens. Je suis embêté parce que je donne un ballon après mon fils, il vient de dire au ballon, je veux dire. Ouais, mais là, comment on va faire? On va être obligé de faire une petite bagarre, quelque chose, hein. Ouais, une petite castagne, et puis c'est tout, hein. Voilà, toi et Steven, tous les deux. Voilà, comme ça, celui qui gagne, celui qui a le ballon. Bah, comme ça, et si tu gagnes, t'as le ballon, et en plus, je t'offre 3 hérissons tout frais de ce matin, mon copain. Très, très bon pour la santé, hein. Oui, on fait bagarre. Allez, t'as pas peur, hein, je suis pique, c'est bien, hein. Et merde, moi, les petits garçons, comme ça, tiens, Stan! Voilà, tu vas gars, tous les deux, ça fait très les abdominaux, c'est bon ça. Voilà, vas-y, tu peux aller, je capique, allez-y, petit, allez-y. Voilà, est-ce qu'il y a un petit peu aussi? Steven? Allez, on t'est costaud, je capique. Ah, l'autre, il m'a couché l'aîné, il a 30 ans, ouais.

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2: Je pensais avoir réussi leur éducation, mais les ados, on marche sur des hommes. Je suis là, je fais, ouh, chérie, c'est papa. Ah, si, je suis ton, ah, si, je suis ton père. Ah, bah, mais pour ça, bah, elle a les mêmes oreilles, je suis ton père. Ah. Excuse-moi de te déranger dans le frigo. Oui, pardon. Bouffe pas tout de suite, on vient de le remplir. Ah. C'est pas moi, c'est ta mère qui m'envoie, c'est ta mère. Hein. Hein, les pères, toujours plus courageux que les mères, hein, les pères. Hein, toujours. Ta mère m'envoie, non, parce qu'elle a dit qu'on passait à table dans 10 minutes. Ah, si tu pouvais arrêter de t'empiffrer, hein. Dis donc, je rêve ou que tu viennes, ça m'a fait un doigt là ou quoi? Ça va pas, non? Ah non, pardon, c'était deux, pardon, j'avais pas bien vu, c'était deux doigts. Merci. Hein, les jeunes d'aujourd'hui, ils respectent plus rien, ni plus personne. Hein, c'est encore une réflexion de vieux con. Non mais moi, j'ai deux ados de 15 et 17 ans, ils m'en veulent à mort. Je sais pas les vôtres, mais les miens, ils sont révoltés. Comme beaucoup de jeunes aujourd'hui, ils sont énervés, révoltés, tu sais. Sauf que les miens, ils vont pas nuit debout, ils préfèrent faire jour couché. Et ils sont d'un agressif avec moi, mes ados, terrible. Mais parfois, j'ai peur. Hein. J'ai même hésité à aller voir un exorciste. Hein. Attends, quand t'as un ado qui a de l'acné, le cheveu gras, la laine chargée, les pieds qui puent et qui fait à longueur de journée. Bah t'as un doute, hein. Tu te dis qu'il est peut-être possédé, hein. Hein, chérie, sors les gousses d'ail et le crucifix, viens de rentrer. Oui, il est rentré de boîte de nuit. Vas-y, passe. Vas-y, passe, va devant. Ouvre la porte, il est dans sa chambre. Vas-y, ouvre la porte, toi. Non, moi je tiens le crucifix, passe devant, vas-y. Fais gaffe, ça schlingue, hein, tu chasses ça. Ah bah tu sens pas, ça passe sous la porte. Vas-y, ouf. Chérie, ça va, c'est papa et maman. T'as passé une bonne soirée. Putain, vous êtes quand? C'est chez moi ici. In nomine Patris et Filii, Spiritus Sancti, Vade retro Satanas. Mon fils, si tu m'entends dans ce corps de Satan, range ta chambre. Passe-moi le bénite. Ça a pas marché l'exorcisme. Sauf l'eau bénite pour l'acné. Ça. Je vous le conseille, ça marche très bien. De toute façon, mes ados, ils foutent rien à la maison. Mes deux ados, ils veulent rien. Ils veulent rien faire. Si, ils nettoient par terre, c'est le seul truc qu'ils font sans s'en rendre compte. Comme ils marchent comme ça, on leur a mis deux éponges sous les godasses. La maison est nickel. Nickel. Essayez chez vous, hein, je vous le conseille. Suivez du parquet, mettez des patins avec du plis et vas-y. Ah. Finalement, on les a emmenés voir un pédopsychiatre. Ouais. Ils étaient trop agressifs, hein. Pédopsy, carrément. Il nous a dit, écoutez, à ce niveau d'agressivité, je ne peux rien faire pour vos ados. Non, c'est au cirque Bouglione qu'il faut s'adresser.

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2: Bien, donc on nous a demandé de démarrer cette soirée parce qu'on est les deux gagnants des primes. Enfin non, d'ailleurs. je me suis un petit peu emballé tout seul. Non, il n'y a pas deux gagnants, ça n'existe pas. Hein. Dans chaque compétition, il y a un gagnant et un perdant. Voilà. Hein, peut-être il y a peut-être des gens qui n'ont pas vu le prime, hein, donc ils n'ont pas su que Arnaud avait perdu le prime. J'ai fait deux fois, hein, sans dire.
3: Je pense qu'on a bien compris, Jérémy. Hein,
2: Bien, allez, on y va.
3: Allez, alors attention, on n'est pas tout à fait des escrocs, messieurs, parce que là, on va pas vous faire un sketch, mais ce qu'on va vous proposer, c'est une phase de travail, c'est de voir comment deux humoristes entrent en collaboration active, et vous allez voir que cette phase de travail peut provoquer le rire, peut se faire dans la bonne humeur, lorsque deux personnes qui entrent dans une phase de création, échangent, se voient, se donnent rendez-vous, et comment ces artistes comme ça, par un système d'échange, j'ai même envie de dire un système
2: bon,
3: de...
2: Bon, alors ping-pong. J'ai choisi trois thèmes.
3: Ouais, moi aussi j'ai choisi des thèmes.
2: Hein. Ouais, bon, on va commencer par mes thèmes.
3: Attends, parce que les gens m'applaudissent. Donc tu as choisi des thèmes, j'ai choisi des thèmes.
2: Ouais, on va commencer par mes thèmes.
3: Alors attention, Jérémy, on va commencer par mes thèmes. Ça, c'était en train de décider tout seul ce qui va se passer. Or, je te rappelle qu'on travaille en duo et tu ne peux pas décider tout seul de savoir qui commence. C'est une décision qui se prend d'un commun accord en étant d'accord. Si toi, tu décides de prendre la décision de qui commence, et en l'occurrence que c'est toi et que c'est moi qui suis d'accord, alors à ce moment-là, là, c'est toi qui commence.
2: J'ai pas compris non plus.
3: Commence, parce d'accord, que là, je me suis soulevé tout seul. Là, ouais.
2: Alors, bon, j'ai quand même tenu compte du fait qu'Arnaud ne fait pas de l'humour noir comme moi. Donc, j'ai pris un thème quand même qui est assez large, un thème assez grand public. Hein, c'est aussi ça, à travailler à deux. Alors, le premier thème que j'ai choisi donc, est le suivant. La maladie d'Alzheimer permet-elle de mieux vivre son cancer, hein? Voilà, je pense que c'est un thème qui est assez large. Alors bien sûr, les principaux intéressés ne verront peut-être pas le sketch, mais nous, ça nous permet, je pense, de faire pas mal de...
3: Peut-être est-ce qu'on peut voir un deuxième thème que tu aurais
2: oui,
3: choisi?
2: Oui, alors là, j'ai pris un thème de famille, hein, comme ouais. On reste grand public. J'ai pris un thème qui concerne les enfants et les parents. Est-il juste d'aimer autant un enfant naturel qu'un enfant adopté? Ah. Alors évidemment, c'est posé sous forme de question. Bien sûr, la question ne se pose pas. Hein. On aime toujours plus un enfant naturel qu'un enfant adopté.
3: Jérémy, toujours dans le rire, hein. Est-ce qu'on peut voir le dernier thème que tu as?
2: Alors le troisième, c'est mon préféré, parce que c'est un peu scientifique, concernant la médecine, enfin j'adore. Ouais. Doit-on autoriser les greffes de visage sur les têtes de cons? Ah, alors ça... alors, ouais. Ça concerne tout le monde.
3: Alors en revanche, Jérémy, on va pas pouvoir prendre ce thème parce que tu vois, tête de con, c'est une notion subjective. C'est-à-dire que tu peux pas te permettre de dire comme ça a priori telle ou telle personne a une tête de con.
2: Ah si, tu peux te permettre. Hein.
3: Non. Peut-être. Est-ce que moi toujours hein, dans cette, vous voyez cette phase de travail, c'est intéressant. Je peux te montrer mes thèmes peut-être moi. Donc j'ai choisi la trompette est-elle un instrument subversif? Alors là, tout de suite. Alors je vois que t'es en train de t'emballer peut-être. Regarde. Le deuxième thème. Pourquoi les canards font-ils coin-coin? Je crois que là, quand on va choisir ce thème, on va pouvoir écrire.
2: Par contre, ça, c'est sûr, on prend pas celui-là.
3: Ah ouais, alors attention, parce que tu es encore en train de décider tout seul, là, Jérémy. Je te rappelle que c'est une décision qu'on prend tous les deux. Tu peux pas te dire tout seul si on prend ou pas ce thème. Si tu me dis, là, d'accord, on rentre en concertation, on le prend pas, et que je suis d'accord, on le prend pas.
2: On le prend pas.
3: Eh ben, je suis d'accord, on le prend pas. Donc, je te montre le 3. Alors, le thème suivant que j'ai choisi, c'est un thème d'actualité. Alors ça, j'aime bien. Peut-on lancer des flèches avec l'arc de triomphe?
2: Ah, c'est vachement d'actu.
3: Ouais, t'as vu, hein. Et puis, le dernier thème, évidemment, les tabourets ont-ils encore quelque chose à prouver, hein? En tout cas, moi, au vu de ton univers et au vu du mien, Jérémy, je crois qu'il y a une certaine évidence qui se dégage.
2: Ah, c'est l'évidence qu'il faut que tu dégages, ça, oui.
3: C'est qu'on choisisse le thème sur les canards qui font coin-coin et puis là, on va écrire un sketch, ça va être...
2: Bon, moi tu sais bien, j'ai pas d'animosité particulière envers toi. Je respecte tout à fait la décision que t'as prise d'être un humoriste qui ne cherche pas forcément le rire. Je pense qu'il serait quand même intéressant, comme c'est quand même une soirée d'humour, qu'on mélange en fait nos deux univers pour que les gens puissent rire au moins la moitié du temps.
3: Bien sûr. Ouais, on va mélanger nos thèmes, ouais, c'est ça. Ouais. On va greffer des têtes de canard sur des hommes morts de la maladie d'Alzheimer, c'est ça que tu veux, hein. Espèce de taré, hein. Ça te fait marrer, ça.
2: Ouais,
3: hein.
2: Ça me fait marrer, ouais. Ouais. Ça fait un peu plus marrer que ton humour d'attardé qui fait marrer 17 personnes en France, en tout cas. T'as pas pensé à faire un duo avec Babas pour viser peut-être atteindre la trentaine de fans, à vous deux?
3: Tu entends? C'est très méchant ce que tu viens de dire. C'est très méchant et pour moi et pour les 17 personnes qui aiment mon humour en France.

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2: Voyez-vous, après leur mariage, ma sœur et Bernard, ils ont déménagé. Et alors évidemment, comme dans tous les déménagements que vous avez pu faire, mesdames et messieurs, on devait être 150. Bernard m'avait dit, mais t'inquiète pas, j'ai réquisitionné tous mes potes de l'EDF. Machin, il vient, il a des cordes, l'autre, il a des cartons, l'autre, il a ci, l'autre, il a ça. Au final, on était 5. Il y avait rien, tu vois. Il y avait que sa grosse gueule à Bernard. Voilà. Il y avait sa grosse gueule et ma Fiat Punto en break. Voilà. Alors donc, j'avais rendez-vous chez ma sœur à 7h. J'étais à l'heure, 7h, je sonne. Je dis, putain, j'ai dit, mais qu'est-ce qu'ils foutent? 7h10, je dis, oh là. Et ma sœur, écoutez-moi bien, elle ouvre la tête dans le cul. Ça me dit, mais qu'est-ce que tu fais là? Je lui dis, quoi, qu'est-ce que je fais là? Je lui dis, mais c'est le déménagement aujourd'hui. Oh, elle me dit, merde, mais quelle heure il est? Je lui dis, c'est 7h15, mais non. Elle me dit, merde, on s'est oublié. Quoi, je lui dis, qu'est-ce que tu me racontes? J'ai dit, d'ailleurs, il est où? Il fait quoi, Bernard, là? Elle me dit, il dort encore, Nané. Elle l'appelle Nané, c'est pas un surnom à la con, ça, Nané. Et tu lui dis qu'il y a ses potes qui l'attendent dans l'escalier, là. Le duo de choc, là, chapi-chapeau, là. Sérieux, t'as vu comment ils sont faits, les deux, là? On va faire quoi avec ça, là? Alors bon, pendant qu'elle va réveiller Nanet, tu vois, moi, je vais chercher le duo de choc, là. Bernard et Bianca, là. Je leur dis, bon, les gars, on va attaquer parce qu'on n'est pas nombreux. Vous allez au salon et vous emballez la collection de livres de Bernard, d'accord? Ça devrait aller vite, il y en a deux. Allez. Ouais, Bernard, c'est une tête, tu vois. Une tête de con, ouais. J'arrive au salon, écoute-moi bien. Les deux, Véronique et Davina, là. Ils sont assis, comme ça, les livres sur les genoux. Moi, je leur dis, les gars, je dis, vous faites quoi, là? Il se lève, il me dit, monsieur, il me dit, il n'y a pas de carton. Je lui dis, si, il y a des cartons, t'as le cul dessus. Je lui dis, il faut que tu les montes, les cartons. Ah ben, il me dit, moi, je savais pas. Je dis, bon, ça va. Bon, je retourne dans la cuisine, je dis, putain, mais Nané, il fait quoi? Je vais voir Nané. Et l'autre, il boit le café. On déménage, Bernard, on a tous les meubles. Il me dit, oulala, il me dit, te casse pas, on a un avantage. Et en fait, c'est vrai, ils ont un avantage, ils sont tous meublés Ikea. Et alors, j'ai remarqué, le meuble Ikea à monter, c'est bien chiant. Hein. Par contre, un meuble Ikea à démonter... Attention, un meuble Ikea ne se démonte pas, mesdames et messieurs. Il se démembre. Alors, entre deux démembrements, j'allais voir Starkey Hutch, qu'est-ce qu'il foutait là-bas. Ah ouais, alors cette fois, ils avaient monté les cartons, bien, ils avaient mis les livres dedans et ils tournaient autour, comme ça. Oh, je leur dis, oh, mais les gars, je dis, mais vous faites quoi encore? Dépêchez-vous! Et il me dit, monsieur, mais y a pas de scotch. Je lui dis, attendez, je vais demander à ma sœur. Je vais à la fenêtre, je regarde sur le parking. Oh, écoutez-moi bien, je vous jure, je vois ma sœur en bas, sur le parking, le frigo sur le dos, une valoche dans chaque main. Je lui dis, arrête, je lui dis, oh, je lui dis, tu vas te faire mal au dos. Elle me dit, ta gueule, descends-moi plutôt une bière. Là, j'ai attrapé Rivoire et Carré, je leur dis, venez voir, vite. Vous avez intérêt à le trouver, le scotch, tu veux pas que ma sœur elle t'arrache la tête. On a quand même fini par emballer tous les cartons, tu vois, parce que s'il avait fallu compter sur Titi et Grosminet, on serait pas arrivé, tu vois. Et c'est Hulk qui s'est chargé du camion. Exact, Hulk, c'est ma sœur. Alors moi, avec Bernard, on avait les cartons, on montait, on descendait les cartons, on montait, on descendait, on était en sueur grave, et les deux lascars, ils bougeaient pas comme ça. Au bout de trois voyages, je m'arrête, je dis, oh, mais les gars, prenez un carton, emmenez-les au camion, jamais on s'en sort. Et alors, le mec, il se levait toujours le même, le porte-parole, tu vois, qui parlait toujours pour l'autre. Il me dit, monsieur, nous, en fait, on ne va pas vers le camion. Je dis, pourquoi vous n'allez pas vers le camion? Il a dit, on n'y va pas vers le camion parce que ta sœur, elle nous fait peur. Là, j'ai tout posé, j'ai dit, mais vous êtes qui, vous? Vous avez des papiers d'identité? Vous travaillez comme ça à l'EDF? Il dit, mais monsieur, en fait, on ne travaille pas à l'EDF, nous. Je dis, quoi, vous travaillez pas à l'EDF? Vous êtes pas des potes de Bernard? Il me dit, c'est qui, Bernard? Vous faites quoi, là? Vous êtes qui, vous? Eh ben, il dit, en fait, nous, monsieur, on attendait le bus. Ouais, bon, bus ou pas bus, je m'en fous, faut finir à charger le camion, allez, hop. Bon, on a chargé le camion à mort, ma Punto à bloc. Ma sœur a pris le volant du camion avec Bernard, ils sont partis comme des bons. Moi, je me suis perdu avec Tom et Jerry dans le coffre. Ah bah ouais, je les ai emmenés, tu vois. J'étais perdu, je fais 250, 300 mètres, je retombe sur la nationale, je dis c'est bon. Je vois un type au milieu de la route, il me fait comme ça. C'était Bernard. Je descends, je dis oh, qu'est-ce que tu fais au milieu de la cambrousse? Il me dit oulala, on s'est embrouillé avec ta sœur. Je lui dis qu'est-ce que tu lui as dit? Il me dit je te jure, j'ai rien dit. Je lui dis juste Minou, avec les meubles derrière, tu devrais conduire plus souple. C'est pas méchant, je lui dis bah non, et alors? Alors? Il m'a dit elle a ouvert ma vitre, elle m'a dit vas-y saute. Elle m'a dit on va voir si t'es souple toi. À 80 à l'heure. Oh, je lui dis ça craint, qu'est-ce que t'as fait? Qu'est-ce que j'ai fait? Il me dit tu connais ta sœur, je suis pas fou, j'ai sauté. Là je regardais dans le rétro, David et Jonathan derrière. Ah là là. Bref. On arrive chez Nanet. J'avais pas fait mon créneau, tic et tac, ils ont défoncé le coffre. Ils se sont barrés dans les bois, on les a jamais revus, je sais pas qui c'est. On débarque, il y avait un monde dans le jardin d'Anet. Je te jure, ils faisaient des méchouilles, des merguez et tout. Oh, je dis, Bernard, viens voir, il y a plein de mecs chez toi. Oh merde, merde, il me dit, merde, c'est qui ces mecs? Il savait que ça, il dit, merde, non, non, il dit, non, c'est tous mes potes de l'EDF. Je dis, quoi, tes potes de l'EDF, ils pouvaient pas venir nous aider au lieu de faire tourner des moutons? Il me dit, oh, je leur ai pas demandé, sinon, ils seraient venus.

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2: Hôpital Saint-Joseph, j'écoute. Vous avez un oignon au pied? Pourquoi pas une échalote? Qu'est-ce qu'il y a, monsieur? Vous cherchez à manger pour votre grand-mère? Elle n'a pas eu à manger? Si, mais elle trouve que c'est pas bon. C'est pas un restaurant ici, monsieur, c'est un hôpital. On ne cherche pas à ce que les gens reviennent. Qu'est-ce qu'il y a, madame? Vous avez l'impression que vous allez accoucher? Quelle est la date de votre terme? Non, je vous demande pas la date à laquelle vous êtes fait sauter, je vous demande la date à laquelle vous devez accoucher. Madame Grastapopoulos, je ne vous conseille pas d'accoucher aujourd'hui, je n'ai pas de lit libre maternité avant 8 jours. Tâchez de vous retenir. Mais qu'est-ce que vous avez tout à vouloir pondre aujourd'hui? Pourtant, ce n'est pas la pleine lune, hein? Mais ne paniquez pas, madame, c'est peut-être une fausse alerte. Ou une gastro. Hôpital Saint-Joseph, j'écoute. Un neurologue ou un urologue? Mais vous avez mal où? À la tête ou à la zigounette? C'est un neurologue. Ne quittez pas. Hôpital Saint-Joseph, j'écoute. Oui, je sais. Sur le répondeur de dermato, ils mettent qu'il ferme à 5h30, mais à partir de 3h moins le quart, il n'y a plus personne. C'est les RTT. Repose-toi tout le temps. Il n'y a que les médecins ici qui font 90 heures. Mais c'est un sacerdoce, médecin d'hôpital. C'est comme curé. Sauf qu'ils peuvent sauter les infirmières. Mais jamais les standardistes. Monsieur Grastapopoulos, ça ne sert à rien de vous énerver. Mais pourquoi croyez-vous que les patients s'appellent les patients? Alors faites comme votre femme, asseyez-vous et prenez un space-fond. Hôpital Saint-Joseph, j'écoute. La nutrition, vous avez 2 ans d'attente pour un rendez-vous. Mais qu'est-ce que vous avez tout à vouloir maigrir? Vous avez qu'à venir bouffer ici, ça va vous couper l'appétit, hein? Monsieur Grastapopoulos, vous n'avez pas à nous parler sur ce ton. Mais service public, ça ne veut pas dire au service du public. Ça veut dire payé par le public. On a peut-être la sécurité de l'emploi, comme vous dites, monsieur, mais on a aussi l'assurance de ne pas être augmenté, hein? Hôpital Saint-Joseph, j'écoute. Non, ici, c'est pas la radiologie, c'est la standardologie. Ah ben, monsieur Grastapopoulos, j'ai une bonne nouvelle pour vous. On a trouvé une chambre individuelle pour votre femme, en gérontologie. On a eu un départ définitif précipité. Non, mais les gens ont tort de se sentir en sécurité à l'hôpital. Statistiquement, c'est l'endroit le plus dangereux de France.

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2: Bonsoir. M'appelle Ticoc. Mi vode remercier l'association Soubat ensemble à Paloco. Avec l'association Les Hommes et puis Les Hommes Cuits. Que l'invite à moi aujourd'hui pour parler les hommes battus. Faut les hommes battus qu'on pense, les pas tout seul, hein. C'est les autres les victimes. Maintenant, t'as qu'on en battu comme ça, tu vois. Non, mais il faut nous tenir ensemble et nous mettre la main pour retrouver notre dignité et briser les chaînes de la violence, quoi. À moi, il fait 6 ans, mais beaucoup battu, déjà 6 ans. Ah, comme il dit battu, là. Battu, hein. Un zèvre battu. Ah oui, là c'est l'omelette, hein. Le blanc fait le mélange avec le jaune. Tiens, moi, mon enfant, il couniche à moi pour rien. Il manque de sel dans le curry, il couniche à moi. Il vient de coiffer la pluie, il tombe, il couniche à moi. Boucan est trop salé, il couniche à moi. Les dragues et camarades à moi, ils ont envoyé les chiens, ils couniche à moi. Tout le monde est pour couniche à moi. Ah, t'es me dit non, t'es pas possible. Quatre mois ménage, ou tape à moi comme ça. Ah, ma rentrée, dis ensemble, moi, t'es. Mon Dieu, c'est bien. Coussa, me l'a pas fait. Fin bataille avec le diable, ça. Pour rire, madame. Ah, moi, ma bataille avec le diable. Attends tout le monde en devant. Elle dit, tiens, moi, comme le ciel. Mon Dieu, à un moment donné, la repèse à moi un coup de danse, tu connais là. Écoutez, reste, maman, tranquille, elle est en avant. Sinon, je vois du là, t'appelles plus moi un petit coq, hein. T'appelles à moi un petit poule. Ah, mais tu dis non, t'es pas possible, là, t'es marre pour tout le monde, hein, mais retourne à car, maman, t'es. Aïe, aïe, aïe, aïe, aïe. Cette marimette dit quoi m'a la fait. Oh t'es. Femme là, t'es pas la case, maman. La fou, maman, moins connissement. Mon papa, un deuxième connissement. Mon défunt, un rincement. La trappe à moi avec mon petit pélin, la foutre dans le coffre, le tour, la case. Ah, moi, tu sais bien, mon garçon. Mie, ma ou bien. Mais ça, pas femme, ça peut être, là, là. Ah, là, tiens, moi. Viens, puis la case, viens, puis la case. Sinon, vous êtes causé la corde de chemin, marche forêt, mais viens, puis la case. On a au compte. J'appelle à moi son steak. Miaou, miaou. J'appelle pas un bouc son steak, t'es. Au moins un bout de la viande, quoi. Oui, il est comme ça. Si le bateau n'est seul capitaine, allez l'homme. Allez, ramène dans un d'accord, mais vous le droit travailler, moi. Mais m'a dit, allez, moi, mais si c'est où l'homme, là? Mais ce qu'il le font? J'oublie jamais ma maîtrise. Toute qualité coulée. Hein. Où rio madame. Bah, ni témoigne, n'a pas oublié comme moi. Après, il tend la lumière. Il dit, nous sommes à l'étage, il gêne. Ils mettent à moi ça les couleurs fluo, veille là. Les autres devinent, c'est qui gêne, c'est qui tase, hein. Ah, mais tiens, on n'est pas facile, hein. Elle dit, le vin, non, mais vrai. Pour les sportifs, attention, il ne fait pas un boucle dans un abdos, hein. Il fait 4 chocolats. Parce que là, pas facile, hein. tu m'y connais pas, il faut des autres, ça. J'oublie jamais, t'aurais que son bonne copine. On a la chance, messieurs. Le plus jeune a 70 ans.

La publicité à télévision, ça s'adresse uniquement aux débiles mentaux. Je le dis parce que s'il y en a parmi vous, c'est pour eux, les autres circulez, il n'y a rien à voir. Allez hop. Ben, y en a beaucoup qui restent. Hein. C'est sympa, on se sent moins seul. Bon. Alors, les publicités à télévision, par exemple, vous avez... Surtout, c'est pour les lessives. Je sais pas, on doit en manger parce qu'ils nous en vendent. Hein. Ouh là là. Alors, par exemple, vous avez... Madame, je vois que vous avez acheté un baril d'Ariel. Si je vous le reprends, ils en donnent deux où il n'y a rien d'écrit. Oh ben non. Vous voyez, faut vraiment être con pour pas prendre deux barils à la place d'un. Eh, vous imaginez la bonne femme qui dirait, ben merci vieux, salut, hein, allez hop là. Non, revenez, ça va pas là, c'est pas ça là. Coupez, on va la refaire, c'est pas bon. Et puis, qu'est-ce que vous avez aussi, vous avez le nouvel houmoule. Ah, il est bien le nouvel houmoule. C'est celui qui l'avait encore plus blanc. Moi, j'avais l'ancien houmoule qui l'avait plus blanc. Et il avait bien déjà, hein. Et maintenant, il y a un nouvel houmoule qui l'avait encore plus blanc. Moi, j'ose plus changer de lessive, j'ai peur que ça devienne transparent après. J'ai déjà l'air con avec des rayures, hein. Il rigole en plus. Bon. Parce que je suis allé voir monsieur Homo, j'ai dit, dites donc, je m'excuse de vous déranger. Pendant le repas, parce qu'il était à table. Avec des enzymes à lui. Alors, il était là. J'ai dit, m'excuse de vous déranger, monsieur Homo. Le nouvel Homo, est-ce qu'il lave plus blanc que l'ancien Homo? Il lave plus blanc, le nouvel homo. Mais l'ancien homo, alors, il lave moins blanc, alors. Non, l'ancien homo, il lave blanc. Ah bon? Parce que moins blanc, je sais ce que c'est comme couleur. C'est blanc. Moins blanc que blanc, je me doute. Ça doit être gris clair. Mais plus blanc que blanc, qu'est-ce que c'est comme couleur? C'est nouveau, ça vient de sortir. Ah bon. Attends! Non, non, c'est pas là, c'est pas là. Hé, hey, alors le nouvel homo, c'est celui qui lave la tâche qui est cachée dans le nœud du torchon. Vous avez vu ça, la télé? Un torchon, c'est deux gonzesses qui font un pub, c'est abruti, il y en a une. C'est même pas qu'il y a un nouvel homo, l'autre. Elle dit, ben non, t'as fait une grosse tâche sur ton torchon. Elle est triste, elle a vu la grosse tâche. Et l'autre est toute guette. Elle dit, ah, ah, elle est toute guette. Alors elle dit, oh, ça fait rien, mon nouvel homo. Alors, elle sait même pas que ça existe, ce nouvel homo. Il y a un nouvel homo. Alors l'autre, ben oui, elle est con. Elle... Alors elle dit, regarde bien avec mon nouvel homo. Tu vois, un gros stage, le torchon, je fais un nœud. Tac, tu vois. Je fais la lessive, j'enlève le nœud et plus la tâche. Et l'autre, elle est sciée. Le nouvel homo, ça lave la tâche qui est cachée dans le nœud du torchon. Mais il est bien, hein, le torchon, il est propre après. Et aussi propre qu'avec l'ancien homo sans faire le nœud. C'est plus long, faut faire le nœud. C'est-à-dire, celui qui a 5 kilos de linge, il fait les nœuds le lundi. Il fait la lessive le mardi. Puis après, il y a la semaine pour défaire les nœuds, hein. C'est les nœuds qui ont été dans l'eau, bonjour, hein. Bref, qu'est-ce qu'il y a encore comme lessive? Il y a persil anti-redéposition. Ah, voilà une lessive qui est bonne. Et pourquoi qu'elle est meilleure que les autres, s'il vous plaît? Eh bien, monsieur, c'est écrit dessus, c'est parce qu'elle est en anti-redéposition. Il y en a 6 qui suivent, c'est intéressant, hein. Bon. Eh oui, monsieur, c'est écrit dessus. Elle est meilleure que les autres comme lessive, persil, anti-redéposition, parce qu'elle est anti-redéposition. Je pose une question maintenant, je pose une question. Qu'est-ce que font les autres lessives? Hum? Qu'est-ce que font les autres lessives? J'attends. Les autres lessives, elles soulèvent la crasse qui est dans les filles. Elle lave la crasse chirurgique et après, qu'est-ce que devient la crasse propre? Elle se redépose dans les fibres. On vous l'a dit, répétez. Eh bien, avec le persil anti-redéposition, là,
Faire sioter à des positions sur la crassitier fibre, elle lave la crassitier fibre, et après, elle la retient avec ses petits bras musclés, tandis qu'avec le pied, elle tape dans la machine. Enlevez le linge, je suis la crasse. Alors, la mère Denis arrive sur sa tornade blanche, en poussant son cri. Mère Denis! Ah, ça c'est gueule de rack. Hein. Je les confonds toutes les deux, moi. Bon. Elle arrive, elle retire le linge et la crasse s'en va dans l'égout. Avec la couleur, puisque justement, c'est de là que vient l'expression bien connue, on ne souffle pas les goûts et les couleurs. Merci quand même. Bon, alors voilà. Qu'est-ce encore? Ah, il y a des périodes de publicité formidables. À la télévision, il y a ce qu'on appelle les classiques de la publicité audiovisuelle. Alors, vous avez Vivagel, bien sûr. Jacqueline Muette. Une ancienne speakerine. Ça les esquinte, hein. Elle arrive, elle est assise sur sa petite chaise. Avant votre émission préférée, faites donc un poisson surgelé. Bien sûr. Ça fout les moules. J'en ai acheté pour voir, c'est des poissons carrés avec les yeux dans les coins. Vous enlevez la tête et la queue, reste un bouillon de cube et de la sueur. Bon, qu'est-ce qu'il y a encore? C'est fini, on se calme. Ah, il y a les contrepétries aussi qui sont très bien. Vous avez par exemple Mammouth écrase les prix, qui vous fait dans l'autre sens, Mamie écrase les proutes, et oui. Et oui, madame, vous avez trouvé, c'est encore un militaire qui gagne une tringle à rideau. Qu'est-ce qu'il y a encore? Ah, il y a ce qu'on appelle aussi à télévision les campagnes jumelées. Pendant 3 semaines, ils font les dragées FUCA. Les dragées FUCA, vous voyez. Faut les prendre deux par deux, ça fait 1, 2, 3. Les dragées FUCA. C'est un peu comme les bisons futés, si vous voulez. C'est pour éliminer les bouchons, mais... Si vous voulez, les bisons futés, c'est sur les routes, les dragées FUCA, c'est dans les chiottes, quoi. Alors pendant 3 semaines, ils font les dragées FUCA. Là, là. Deux le matin, rien le soir. Pardon, monsieur, à la pharmacie, suivez la ligne jaune. Et après, pendant 3 semaines, ils font Ajax WC qui nettoie tout du sol au plafond. C'est pour le fait qu'il y en aura qui atteindraient le plafond, vous voyez. Parce que des fois, on n'a pas le temps de s'asseoir avec les dragées. Mais qui rentrent dans le chiot, là, entièrement mouché. C'est pour ça qu'il y a des verrous dans les chiottes. Moi, je me disais, pourquoi ils mettent des verrous dans les chiottes? De toute façon, le mec qui est dedans, il va pas sortir, hein. En général, il est venu exprès, tout seul, de son plein gré. Bon. C'est pour éviter qu'il y en a un autre qui rentre, qui a pris le dragée FUCA. Là! Il vient pour la deuxième couche. Alors, t'as déjà le même, merde, il y a déjà quelqu'un, merde. C'est salaud. Bon. Ça y est, respirez par le nez, madame. On vous envoie la SAMU. Bon, alors, qu'est-ce qu'il y a encore? Ah, il y en a deux formidables qui passent. Après le journal télévisé, quand on mange. C'est après le docteur Jiquel. Le docteur Jiquel, il arrive, toute la misère du monde. Il a dû être mazouté avec les autres oiseaux, là-haut. Dans les dégrasages. Quand il y a un avion qui s'écrase dans le monde, c'est sur les pompes par Roger Jiquel. Vous voyez? Toujours que des informations épouvantables. Un chien a mordu une vieille dame. Rendez compte, la vie de ces pauvres bêtes. Être obligé de manger des vieux, l'ouvre. Une horreur. Bon. Alors, juste après, c'est quand on est à table, il y a deux nouvelles pubs. Et l'une, c'est pour les semelles qui absorbent les odeurs. Mon mari puait les pieds, les chaussettes collées dans le fond, tout ça. Tu veux encore du jambon pour finir ta purée? Non, ça va, merci. Et il y en a une autre, c'est pour le tampon, il s'écarte tout seul dans le bocal.
dégueulasse. Puis les mecs écrivent pour à l'adresse du bocal et tout, c'est l'horreur. Bon, qu'est-ce qu'il y a encore? Ah oui, alors dans les lessives. Alors là, vous pourrez vérifier, c'est écrit sur le paquet. Vous avez par exemple Gamma, la lessive poids lourd. Pour laver les camions, vous avez Calgon. Calgon, c'est la lessive qui lave l'eau avant de laver le linge. Pour le corps qui aurait des cons, il laverait le linge à l'eau sale. Vous voyez? Et puis vous avez Bonus, qui lave aussi propre à l'envers qu'à l'endroit. Parce qu'avant, la lessive était con, elle lavait le devant puis elle se barrait. C'est terminé, les enzymes font le tour. Les verts! Y'a Becté derrière! C'est Bonus, hein, c'est pas confondre avec Guinusque, hein. Ah, parce que c'est en paquet aussi, mais faut amener son cadeau, hein.

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2: Alors, à propos de vitesse et de temps, puisque c'est le thème de notre spectacle, figurez-vous qu'il y a un endroit, mesdames et messieurs, où on va tous à la même vitesse. Et curieusement, c'est quand on dort, mon vieux, quand on dort. Alors là, pour le coup, on est parfaitement immobile, mais, notamment pendant les tranches de sommeil paradoxales, ces tranches de sommeil où on rêve, mais à ce moment-là, derrière nos paupières fermées chaque nuit, on a les yeux qui font... Et là, on va à des vitesses bien plus vite que la lumière. C'est pas les deux chevaux d'Einstein, hein. Ah non, non, on va des milliards de kilomètres secondes. Tu vois, je vais vous donner un exemple. Vous allez bien comprendre. Vous êtes en train de rêver. D'un coup, il y a quelqu'un qui vient tapoter à ta porte. Et curieusement, les tapotements à la porte font partie du rêve que tu es en train de faire. Qui, lui, dure depuis des heures dans ta tête. Et sur l'électroencéphalogramme, c'est pour ça que je vous parle de ça, c'est scientifique. Tiens-toi bien, parfois, c'est marqué un dixième de seconde. Et toi, pendant ce temps-là, t'as quand même eu le temps d'aller au mariage de tonton Fernand. 650 bornes pour aller jusqu'à Quiberon. D'abord, on a été retardé au début par un dinosaure qui voulait absolument manger notre roue de secours. Je sais pas pourquoi. Il nous a déchiqueté à moitié du coffre arrière. À un moment, la voiture a été debout comme ça. Ma mère s'est mise à pleurer des poissons rouges énormes, énormes. Le dinosaure, il a fini par les bouffer. Il nous a laissé partir. On n'avait pas fait 150 bornes. Il y a papy sur la banquette arrière qui s'est transformé en sandwich jambon beurre. Putain! La panique! Il a fallu l'emmener aux urgences. Bon, ça va, ils l'ont rempli avec du ketchup, on a pu repartir. Il nous restait 450 bornes à faire. J'ai dit, dans mon rêve, j'ai vu passer toutes les pancartes, pour ceux qui connaissent la Bretagne. Rennes, Vannes, Plot-Armel, on était tout près d'arriver au camping de Penthièvre. Tout d'un coup, on voit un panneau Bordeaux, 10 km. Ah, putain! Ah, mon père, il a dit, ah non, je suis trop crevé. On s'est arrêté dans une petite auberge très inquiétante, tenue par un vieux couple de kangourous à la retraite, tu vois. Et là, le vieux kangourou, il nous fait rentrer dans une chambre, et aussitôt après, il nous enferme à double tour, cet enculé! Que dans mon rêve, je disais, pourquoi deux tours? Un tour, ça suffit, t'es déjà enfermé avec un tour, hein? Pourquoi pas trois tours, quatre tours? Je voyais passer des verrous immenses. Ouais, on est resté 6 jours, sans manger ni boire, sans faire pipi ni tata, pétrifiés par la peur. À la fin, je nous voyais gonflés comme des bonhommes Michelin, remplis de merde. Et tout d'un coup, ça a tapé à la porte et vous vous êtes réveillés. Sauf que c'est faux, mesdames et messieurs. C'est quand on a commencé à taper à la porte que votre rêve a démarré seulement. Tu la vois la vitesse maintenant ?

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2: Il ne faut jamais dire jamais à un enfant. Ça sert à rien. Parce qu'évidemment, un enfant, il est plus fort que toi. Il va te faire renoncer à tes principes. Et moi, je ne savais pas. Alors moi, les principes, j'en avais plein. Avant que ma fille arrive, je disais, ben déjà, ma fille, elle mangera bio, ça me paraît essentiel. Ouais, je parlais comme une connasse. Parce que j'ai pas du tout envie qu'elle se gaffe de gluten, de graisse hydrogénée, d'OGM, no way, quoi. La télé, hors de quest. No. Parce que je vais pas me servir de la télé comme d'une baby-sit de substitution, je veux dire, faut savoir ce qu'on veut dans la vie, tu vois, télé, bébé, hello, choose life. Les jouets? Ouais, bien sûr. Non, ma fille, elle n'aura que des jouets en bois. Filière allemande, ouais, 100% naturel. Oh, si. Bah, c'est du bois d'arbre. Oui, oui, ça c'était moi avant. Seulement, comment dire, le jouet en bois, quand tu te l'es pris trois fois dans la gueule... Ah bah évidemment, tu le fous à la poubelle et tu cours chez Fisher Price comme tout le monde, acheter le premier jouet en plastique qui clignote et qui fait du bruit. Terminé. Et pour les autres principes, c'est pareil, à la première difficulté, tu renonces, évidemment. Attends, chérie, je discute avec le monsieur qui est charmant, donc arrête de pleurer, s'il te plaît. Chut, tais-toi. Oh, caprice, tais-toi. Chut, va chercher un Kinder Pingoué au frigo, dépêche-toi. Deux, si tu veux, je m'en fous, il est 19h, tu manges ce que tu veux, des Kinder, des chips, du coca, du popcorn, hein. Oui, t'as pas de dents, bah tu bois avant et puis tu... Voilà. Alors en fait, je vous disais, c'est la chaudière. Quelle est la chaudière, je sais pas. Alors que je l'entretiens, ouais, bien sûr. Attends une seconde. Mets-toi devant Gulli, chérie. Ah bah Gulli, c'est la chaîne enfant, ça sauve des vies, je peux vous le dire. À moi, sans Gulli, je serais morte, c'est sûr. Ou ma fille, je sais pas, mais une des deux. Hein. Ou le chien, qui a rien à voir, le pauvre. Mais en tout cas, on serait moins nombreux dans l'appartement. Gulli, c'est un service de santé publique. C'est pour ça qu'ils l'ont mis sur la 18. C'est un numéro d'urgence, Gulli, je pense. Mais bon, on est tous, qu'est-ce que tu veux. On est tous pareils, les parents, on finit tous par céder, plus ou moins tard, c'est tout. J'ai remarqué qu'il y avait deux catégories de parents, d'ailleurs. Il y a, comment dire, il y a ceux qui luttent quand même quotidiennement, tu vois, pour conserver leur autorité, leurs valeurs, et puis... Mais alors, il y a ceux qui lâchent tout très vite. Moi, je les reconnais facilement, les deux catégories, c'est en voiture, sur l'autoroute, tu sais. En général, ceux qui ont le pare-soleil noir, ils luttent encore. Ceux qui ont le pare-soleil Winnie l'ourson, Dora l'exploratrice... Ah bah oui, ils sont passés de l'autre côté de la barrière, là. C'est bon, ça y est, allez hop. Ils vivent dans le monde de oui-oui. En général, t'as le père de famille qui a l'air de dire « Je vais sauter de cette voiture en marche. » Ça fait 7 heures que j'écoute Henri Dess. Je vais m'asseoir sur le levier de vitesse jusqu'à ce que mort s'en suive.
3: Enfin, je... Non, je dis ça, mais je ne juge pas parce qu'on est tous pareils au final. Hein. Le pare-soleil, c'est qu'un début. D'ailleurs, selon moi, le pare-soleil, ça signe vraiment ton entrée dans le monde de la parentalité. Donc, dans le monde du pratique. En tout cas, dans le monde où le pratique l'emporte sur le beau. Et là, une fois que t'as acheté le pare-soleil, t'es bon pour recevoir toutes les horreurs du monde chez toi du moment que c'est pratique. Allez-y, faites-en entrer. On y va, les transats, les balancelles, les bavoirs en plastique récupérateur, magnifique. Tout, je m'en fous, c'est bon. Oui, c'est la fête du moche, c'est ici. Entrez, on y va, les toiles cirées, parfait. Les magnets sur le frigo, sublime. Allez-y, oui, poussez les canapés blancs, on n'en aura plus besoin, il y a de la place. Les autocollants antidérapants en forme de poisson dans la baignoire, ouh. Et on finit tous par vivre en crèche. Mais c'est pas grave parce qu'on se cache derrière le fameux « Ouais, je sais, c'est pas beau, mais c'est pratique. » C'est pas beau, mais c'est pratique. Attention à cette phrase quand même. Hein. Bah, si tu laisses cette phrase gouverner ta vie, là, c'est pas beau, mais c'est pratique. Bah, un matin, tu te réveilles dans un canapé stressless avec des crocs aux pieds, une banane autour de la taille. Hein, c'est les yeux. Hein. Ah bah, c'est pratique, les bananes, et où ? T'as les mains libres ? Et pourquoi pas la casquette ventilateur après ? Tout est possible. Ah bah bien sûr, si il n'y a pas de limite, t'imagines ? Bah c'est mon mari, il est pas baumé, il est pratique. Voilà, allez, terminé, emballé. Non, faut faire attention, faut lutter.

0: Ben, c'est ça, la grotte.
1: Remarquez, avec les bougies, ça a de l'allure, hein?
0: En tout cas, c'est bien, on est au premier rang. Pour les miracles, on verra tout.
1: Oh, puis c'est joliment décoré, hein? Vous avez vu toutes ces guirlandes en bois?
0: C'est pas des guirlandes, c'est des béquilles. Et vous avez vu tous ces malades?
1: Oh, oui. Ah, puis il y en a plein en fauteuil roulant. Ah, ben ça, ils sont équipés, hein, oui. Et regardez le monsieur là-bas. Il est tellement difforme, on dirait qu'il a pas de tête.
0: Ah! Taisez-vous, je veux pas voir ça. Hein. Vous avez raison, hein? C'est vrai qu'il a pas de tête. Où elle est, sa tête?
1: Attention, il nous regarde!
0: Et dites voir, ils sont passés où, ceux-là du groupe? Là, faudrait pas les perdre maintenant non plus, hein?
1: Ah, ben ils sont là! Hé, Mme Jean, c'est nous! Ah. On se perd pas de vue!
0: Oui! Hein? Pauvre Mme Janssen, elle a bien du mérite, hein?
1: Dites, son mari, il boit toujours autant?
0: Oh là! À se demander si sa cure, ça y a fait quelque chose?
1: Moi, ce que je trouve bizarre, c'est que sa cure, il l'ait fait à cognac.

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2: J'ai tellement de choses à vous raconter ce soir. C'est vrai, il y a 5 ans, je démarrais mon premier spectacle. J'avais 30 ans, célibataire, pas d'enfant. 5 ans plus tard, j'ai 44 ans. Et là, je vois bien qu'en 5 ans, il s'est passé plein de choses, parce que là, je sais déjà que j'ai vieilli. J'ai 44 ans, j'en suis à la première étape de vieillissement, c'est sûr, bah oui. Il y a 4 grandes étapes de vieillissement, messieurs, dames, dans la vie. Première étape de vieillissement, tous les gens qui ont 40 ans connaissent. Bah, c'est très simple, hein, c'est quand t'arrives dans un restaurant, qu'on t'apporte le menu et que tu le regardes comme ça. Ouah, putain ! Hey, c'est illisible, le bordel ! Attends, Jean-Pierre, passe-moi la bougie, je vois pas les entrées, là. Excusez-moi, serveur, c'est quoi le plat là? C'est le QR code. Ah bon, d'accord. Deuxième étape de vieillissement, c'est très simple, c'est quand tu mets des fringues dégueulasses mais que t'en as rien à foutre parce que c'est confortable. Hé hey, Chantal! Hé hey, dis, t'aurais pu me repasser mon pantacourt quand même! Hé hey, tu sais pas où c'est que j'ai foutu mes crocs? Non mais je sais bien qu'on va danser ce soir, mais j'aime bien mettre mes crocs, comme ça quand je danse j'ai pas les mollets qui gonflent. Chantal, ce soir on sort, oublie pas ta polaire! Troisième étape de vieillissement, vous en avez tous croisé un dans votre vie. C'est simple, c'est quand ton voisin il prend son téléphone portable, qu'il met en haut-parleur, mais qu'il colle quand même sur son oreille. Allô ? Ouais, on arrive là ! On est voiture 12 ! Général qui part ? Oui, oui, on est à l'heure ! Oui, ah bah pour une fois ! Ah ! Oui, qui c'est qui rigole derrière là ? C'est ta taillette ? Ah non ! Oui, oui ! Non, non, non, non, qui fait chaud, non ! Oui ! Ah bon ? Ah ! C'est pénible, hein ? Et à un moment, il faut lui dire, ta gueule. Et alors la quatrième étape de vieillissement, messieurs, dames, c'est l'étape de vieillissement absolue. Vous en avez tous un dans votre famille. Si vous en avez pas un, c'est que c'est vous, je vous le dis tout de suite. Bah c'est très simple, hein. C'est quand tu marches en pétant, mais que t'en as plus rien à branler. Comment ça va, les petits enfants? Allez, viens dans les rats de papy. Allez. Je vous ai fait un petit gâteau au chocolat, tu sens l'odeur. Allez, un petit coup de porto. On reconnaît la famille, hein. Non, mais attendez, hey, je vous rassure, j'en suis pas encore là. Hein. Ben non, j'en suis pas encore là, j'en suis pas encore un petit coup de porto. T'es malade ou quoi? Non, non, je le sais bien que là, 44 ans, j'ai les tempes qui grisonnent. Voilà, je le sais, voilà. Voilà, c'est ça mon petit coup de vieux, quoi. Mais nous, on a la chance, les mecs. Hein. C'est vrai, parce que dès qu'on a les cheveux qui grisonnent, ça nous donne tout de suite un petit côté Georges Clooney, tu vois. C'est... Bah oui, c'est vrai que vous, les filles, dès que vous avez les cheveux blancs, c'est tout de suite Didier Raoult. Et vous savez, ça m'a manqué aussi, parce que ce temps passe vite. Je trouve que le temps passe beaucoup trop vite, mais pendant ces 5 ans, c'est vos rires qui m'ont manqué aussi. C'est vrai, oubliez le quotidien ce soir, riez comme vous êtes, c'est important, c'est un spectacle d'humour, tu vois ce que je veux dire? Non mais je vous dis ça parce que... Là, non mais, non pas maintenant. Là, j'en ai... C'est la seule qui a pas de réseau, je te le dis tout de suite. La suivez pas, c'est une galère. Hein. Non mais je lui dis riez parce que tu sais, je te jure que c'est vrai, la dernière fois, je sors du spectacle, il y a une dame qui vient me voir qui me fait « Oh, oh, hey, j'ai adoré, hein, mais j'ai pas osé rigoler. » Ça n'a pas de sens. Non, non mais ça n'a pas de sens, c'est un spectacle d'humour, ça n'a pas de sens. Puis c'est comme si le chirurgien esthétique sortait du bloc opératoire en disant « Madame Jossard, j'ai fait qu'un seul nichon, hein, le deuxième, j'ai pas osé. » Je fais comment, moi, je suis emmerdé là, attends, et oh. D'ailleurs, hey, je vous donne des petites clés. Je vous donne des petites clés comme ça de choses qu'il ne faut pas dire à un artiste quand il sort de scène. Parce que vous savez, quand on sort de scène, on est assez sensible. Par exemple, ne dites jamais à un artiste qui sort de scène « Hey, hey, oh, hey, j'ai adoré. Bravo. En même temps, je suis mon public. » Il n'y a qu'aux humoristes hein, qu'on dit ça. Hein. Parce que jamais tu sortiras d'un concert de Maître Gims en lui disant « Hey, j'ai adoré. Bravo. En même temps, je suis sourd. »

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1: Avant de commencer, je voulais juste me présenter. Moi, mon nom, c'est Cartman. Enfin, mon vrai nom, c'est Nicolas Bonaventure. Voilà, je suis d'origine corse. Et là, je sais ce que vous vous dites. Oui, je suis le seul corse avec un nom de chanteur de zouk. Qu'est-ce que je peux vous dire sur moi? Bah que, en fait, j'étais pas du tout prédestiné à faire ce métier. Voilà, mon papa voulait que je sois footballeur. Donc, vous voyez, ça n'a rien à voir. Et moi, quand j'étais petit et qu'il me disait ça, ça me faisait pas du tout plaisir parce que les footballeurs de quand j'étais gamin, ils étaient dégueulasses, physiquement dégueu. C'est des mecs, ils avaient tous une petite surcharge pondérale. Ils fumaient des clopes dans les vestiaires. Ils avaient des sponsors de merde, genre Pantachop ou Rillette du Mans. Je peux vous dire que ça faisait pas rêver. Et puis au niveau du look, c'était nuque longue avec petite moustache en duvet, genre un peu pédophile belge, vous voyez. Donc moi, j'avais pas du tout envie de faire ce métier-là. Moi, je voulais être artiste. C'était ça mon truc. Et d'ailleurs, j'étais passionné de musique à l'époque. Je passais plus de temps dans ma chambre à faire des compilations qu'à aller à l'école. Alors peut-être pour les plus jeunes, une compilation, qu'est-ce que c'est? Eh bien, une compilation, c'est un peu comme une playlist, sauf qu'une playlist, ça prend 5 minutes à faire. Une compilation, t'en as pour une semaine minimum, parce que déjà, fallait connaître le titre des chansons que t'allais mettre sur ta compilation. Et nous, on n'avait pas Shazam. Ça n'existait pas. Nous, quand il y a une chanson qu'on connaissait pas, fallait qu'on aille chanter au vendeur de la Fnac. Là, t'arrivais, fallait y aller aux heures creuses parce que t'avais un peu honte, tu vois. T'étais là, excusez-moi, monsieur. Oui, bonjour, je cherche une chanson, mais je connais pas le titre. Je vous la chante? D'accord. Aztecan Movin Movin, Aztecan Movin Movin, Aztecan Movin. Et le mec en face, il te disait, bien sûr, real to real, I like to move it, move it. Parce que lui, il y avait 250 mecs par jour qui venaient lui chanter des chansons. Il avait l'oreille affûtée, tu vois. Et là, tu rentrais chez toi, fallait enregistrer la chanson quand t'es passé à la radio sur une cassette. Et là, ça a l'air très simple, sauf que, non. Il fallait trouver une cassette où tu peux enregistrer. C'est-à-dire une cassette où il y a encore les langues. S'il n'y avait pas les languettes, fallait mettre du scotch. Si t'avais pas de scotch, fallait mâcher des petites boulettes de papier que tu mettais dans les trous. Une fois que t'avais fait ça, tu rembobinais ta cassette. Sauf que moi, je pouvais pas, j'avais un magnétophone de pauvre. Il faisait pas rewind, il faisait que fast forward. Du coup, moi, j'étais obligé de rembobiner avec un crayon. Une fois que j'avais fait ça, je prenais ma cassette, je la mettais dans le magnétophone. Et là, je passais toute l'après-midi avec trois doigts, le bras tendu, en attendant que mon morceau, il passe à la radio. Et ça pouvait prendre 4 heures. Et à un moment donné, il y a l'animateur de la station qui faisait « Allez, on est parti sur l'autoroute de la musique, direction les tubes. Tout de suite, on s'écoute real to real avec I like to move it, move it. » Et là, fallait enlever tes doigts. Pas trop tard ni trop tôt, parce que si t'enlevais trop tard, t'avais pas l'intro. Si t'enlevais trop tôt, t'avais la fin de l'annonce de l'animateur qui faisait « Move it. » Et ça, ça te rendait fou. Putain, rien que de vous en parler, je suis déjà en tachycardie, je vous jure que c'est vrai. De toute façon, je trouve que globalement, la musique a changé. Hein. Aujourd'hui, pour faire un tube, c'est pas compliqué. Hein. Tu prends un événement qui s'est passé dans le monde, tu fais une chanson qui va avec, t'as un tube. Voilà. Par exemple, on a gagné la Coupe du Monde. Juste après, on a eu « Ramenez la coupe à la maison, allez les bleus, allez !» Voilà, lui, le mec, il s'est pas fait chier. Il a pris la feuille de match, tu vois. « N'Golo Kanté, hey, N'Golo Kanté, hey, Kylian Mbappé, hey, Kylian Mbappé, hey !» Olivier Giroud, ouh, Olivier. Est-ce que je dois faire les remplaçants ou pas?

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2: Moi, je l'ai fêté une seule fois, la Saint-Valentin, une seule fois de ma vie. J'ai voulu la jouer super classe, super élégant, gentleman. J'ai été dans un endroit très très chic, le genre de resto où tu vas jamais et où tu vas tellement jamais que quand tu y vas, t'as le trac, tu sais. Ce genre d'endroit où en tant qu'ancien pauvre, t'as la pression. Oui, je préfère ancien pauvre que nouveau riche. Pourquoi on devrait dire à des gens qui gagnent de l'argent que c'est des nouveaux riches? Ceux qui en perdent, on dit pas que c'est des nouveaux pauvres, hein. Je sais que c'est un tabou de parler d'argent en France, il faut pas parler d'argent. Ah non, non, y a pas... Non, arrêtez, conneries, il faut en parler, les riches et les pauvres et tout, c'est au cœur des débats sociaux, politiques, il faut en parler, les riches et les pauvres sont pas les mêmes, pas parce qu'il y en a qui ont de l'argent et d'autres qui n'ont pas d'argent, c'est parce que c'est une histoire d'ambiance. Quoi? L'enfant d'un riche, il a entendu des phrases que l'enfant d'un pauvre, il a pas entendu. L'enfant d'un riche, il a entendu des phrases du genre tu veux une glace à la vanille, chocolat, pistache, melon, intérieur cuir, double airbag. Mais oui. L'enfant d'un pauvre, il a entendu, tu veux une glace? Ouais. Ah ben moi aussi. Bref, j'arrive dans un restaurant tellement chic, tellement classe, que personne ne parle. Tu connais ces endroits? À mon avis, c'est tellement cher que les gens, ils sont bloqués. Il n'y a pas de top 5, tu connais la meilleure, la rigolade. Non, même les rires des gens, c'est des rires à 130 euros, genre... C'est tellement classe, c'est tellement chic, c'est tellement élégant qu'il y a une dame, elle joue de la harpe. Et toi, tu fais genre, ouais, c'est normal, je connais, il n'y a pas de problème. Arrête tes conneries, d'où tu connais? Quand t'allais dans un kebab, il n'y avait pas un mec qui tapait la harpe comme ça. On est arrivé pour s'asseoir, le mec nous a tiré la chaise. Je me suis assis, on avait chacun 5 assiettes, 6 couteaux, 7 verres, 9 fourchettes. J'ai appelé le serveur, je lui ai dit, oh, on est que deux. Il nous a donné les menus. Dans ces restos, sur le menu qu'on te donne, à toi, le monsieur, il y a les prix, hein. Et sur le menu de madame, il n'y a pas les prix. Alors toi, t'as les prix, t'as la réalité en face. Et t'attends. T'es en suspense. Tu sais pas où ça va tomber. Et là, tu peux être le plus grand gentleman de la Terre. Dès qu'elle te dit le nom d'un plat, tu tapes un petit droit de gauche sur la carte. Quand le mec te dit ce que tu vas manger dans ses restaurants, je te promets, t'as l'impression qu'il joue dans une pièce de théâtre. Mesdames, messieurs, pour vous ce soir, triple salto arrière de pamplemousse, sur son coulis de fruits rouges en sac de couchage, tire-boulette et arbalète en ananas et catamaran de coin, en confit et kiffillé, installé délicatement sur sa fine pâte mi-cuite, mi-pute, mi-soumise.
3: Oh, qu'est-ce qui se passe? Ils disent ok, amène à manger. Ils amènent à manger, c'est sous des cloches. J'ai jamais compris ce concept. Genre, c'est chic, c'est sous des cloches. Pourquoi tu caches la bouffe? C'est quoi? C'est un jeu, il faut deviner. En plus, il est bidon ton jeu. C'est moi qui ai commandé, je sais ce qu'il y a sous la cloche. Tu vas me dire de deviner, je vais te dire, ben, pamplemousse, tu vas ouvrir. Eh ben oui, pamplemousse. Réfléchis. Les mecs, ils arrivent avec les cloches comme ça, des spécialistes, hein, des clochards, hein, ils arrivent, vas-y. Ils t'enlèvent ça, tu sais, tous en même temps, hein, c'est une chorégraphie, Kamel Wally de la cloche. Hein. Et là, tu découvres une crevette comme ça, petite, hein, toute seule. Tu cherches, tu dis, c'est pas possible, il n'y a personne avec toi, quoi, t'es comme ça. Même la crevette, elle nous a regardé, elle a dit, je te jure, moi aussi, je trouve c'est abusé. Comme ça, faut s'y faire. Hein. On a mangé, le mec il est venu à la fin, il a osé nous dire un petit digestif. Qu'est-ce que tu vas digester? Arrête, connerie, de quoi tu parles? Il nous a apporté l'addition, je l'ai regardé déjà, j'ai dit putain, on aurait dû demander un devis.

Il y a 6 mois, j'étais en tournée, hein, à Toulouse, et ma femme était à Paris. Donc on se voyait peu et on se manquait beaucoup. On a donc décidé de s'exciter à distance par sexto. C'était vraiment la première fois. Le problème, c'est que ma femme et moi, on a d'où le correcteur orthographique qui corrige toutes les insanités. Donc j'ai gardé la conversation pour vous la lire. Ça vous intéresse? Bande de petits vicieux. Ok, alors voilà, je la retrouve. Elle est là. Alors, moi. Chérie, je suis tout nu dans ma chambre d'hôtel à Trolour. Oui, déjà, en fait, il a corrigé Toulouse, enfin, Trolour. Enfin, bref, vous avez compris, déjà, ça merde. Voilà. Elle. Tu m'envoies une photo de ta grosse botte? Moi. Oui, en plus, je boude comme un âne. Et toi, comment es-tu habillée? Elle. Je suis habillée comme une flûte. Comme une grosse escalope. Et j'aimerais que tu me défonces le vacherin. Moi. J'aimerais remonter ta jupe pour voir ton col. Oui, alors là, il aurait mieux fallu ne pas corriger parce que cul, c'était moins dégueulasse, je trouve. Et j'ai ajouté, j'aimerais titiller ta Chartres. Oui, autant Toulouse, il connaît pas, mais Chartres, il connaît bien. Moi. Oh, ça y est, je viens. Ah, c'est bon. Ah, ça y est, j'ai joué partout sur les draps. Bonne nuit. Elle. T'es vraiment qu'un jaculatoire précaire. Alors, jaculatoire, ça existe en fait. C'est un synonyme de succinct et de concis. Voilà. Vous l'aurez compris, on a arrêté les sextos. Bonsoir.

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2: Je suis allé écrire ce spectacle en Espagne. Comme un con, je me suis rendu compte après qu'il allait falloir que je prenne l'avion pour aller en Espagne. Je m'étais promis de pas parler à nouveau de ma peur en avion. En plus, dans un énième spectacle de stand-up où tous les gars parlent de leur peur en avion. Mais je suis obligé, en fait. Je suis obligé parce que contrairement à moi, ma peur fait des progrès. Ma peur veut pas que j'ai plus peur. Et j'ai un nouveau délire sur l'aviation civile en ce qui concerne les compagnies low cost. J'ai pris Vueling. Enfin, apparemment, on le dit mal, ça se dit Vueling. Et j'ai un nouveau délire sur les compagnies low cost, c'est que c'est pas assez cher. J'ai acheté un billet d'avion à Paris pour atterrir en Espagne, c'était 14 balles. Je dis pardon. 14 balles. Et on va atterrir en Espagne. On y sera allé en volant. 14 balles. Je les ai sur moi. J'ai la pointe. Vous savez quoi, madame, je vais vous donner 20 euros, ça me fait plaisir. Je vous donne un billet de 20 euros avec les 6 balles qui restent, vous les gardez. Et avec les 6 euros qui restent, j'insiste, vous allez resserrer 2-3 boulons parce qu'il y a un travail qui n'a pas été effectué sur cet appareil pour que ça coûte si peu cher. Il y a un taf qui n'a pas été fait sur cet avion, c'est pas possible. Il y a des gens qui sont... Qui est en stage dans cet avion? Qui est en stage d'observation de troisième? Est-ce que c'est le pilote parce que vous connaissez son papa? Est-ce que le pilote va arriver avec son sac à dos et un pomme-pote dans le cockpit? Oh, putain, c'est cool, il y a des boutons partout, c'est ça qui va se passer? Pour que ça coûte 14 balles, il y a un délire, les amis. En France, il n'y a que des pinces, vous êtes tous des pinces, voilà, c'est tout. Des pinchas à tasse. Donc vous dites, oh, putain, 14 balles, on y va direct. Alors là, c'est parti, 14 balles. Je suis sûr, vous passez devant la pub, vous vous dites, attends, tu fais quoi cet après-midi? J'avais pas prévu d'y aller, mais là, c'est l'aventure, 14 balles, 14 balles. Et vous y allez! Pensez pas à ça! Moi, je me dis, mais moi, je veux raquer un peu plus pour être sûr d'arriver là-bas. Vous dites, attends, c'est l'aventure, c'est pas grave, on verra bien, on arrive. Moi, je veux arriver. Excusez-moi, hein, je suis un petit peu by the book. 14 balles, ben, c'est pas possible. Vueling, tout va pas. Le nom de Vueling, on dirait un nom de... Il y a eu un problème. L'affaire du vol Vueling à présent, les débris de l'appareil, voilà ce qui se passe. En plus, pardon, mais moi je monte dans un avion et la première langue dans laquelle on s'adresse à moi, c'est pas le français, ça me fait un peu chier, je suis désolé. Tu montes dans un avion, t'entends la la carrera balal, o salaria balal. Tu fais putain. Les amis, qu'est-ce qu'il vient de dire le gars? Il n'y a pas un mot qui a sauvé l'autre. J'ai fait espagnol de la quatrième à la terminale, j'ai été bon en langue. Une fois, quand j'étais en troisième au collège Juliette de Dieu à Saint-Denis dans la Réunion, une fois, je suis pas allé en cours parce qu'on est allé fumer un joint. C'est la vérité. Tout ce que ce gars-là vient de dire là dans l'avion à l'époque, on l'a appris ce jour-là. Qu'est-ce que ce gars-là vient de dire, man? Traducir, traducir. Et ça, c'est quand t'es en bas. Imagine, t'es là-haut à 10 000 mètres d'altitude, t'entends « Sauva la galera, sauva la galera. » Si on va mourir ou on va bouffer, c'est quoi le délire? Traduce, por favor. Serre ou est-ce Serre ou est-ce Moi, ça me fait chier. Voilà. Puis je sais pas, je suis pas bien dedans. Les sièges, ils sont raides. Les gars font tout de manière low cost. Ils font tout de manière... Tu voulais quoi, pour 14 balles, quoi? Que le gars, il ait un uniforme repassé? Mais l'uniforme, il sort de la sécheuse, gars. Le gars, il fracasse. Et ouais, il vient de faire 620 fois le même vol. Ah ouais, pour 14 balles, y a que vous qui êtes content. Après, quand vous pèterez la gueule, on en reparlera. Vous direz, ah mon Dieu, on tombe, ah mon Dieu, on tombe. Ouais, mais c'était 14 balles, ah ouais, c'est vrai, bah. Tout ce qu'ils font, ils le font de manière low cost. La porte, ils la ferment de manière low cost. Pour 14 balles, tu voulais quoi? Ils ferment. Dis-moi, Nathalie, est-ce qu'il reste du jus d'orange? Eh oh, on n'est pas dans ta bagnole, là. Non, mais y a d'autres gens dedans, hein. Est-ce qu'il reste du jus d'orange? On n'aura pas le temps de le boire si tu la fermes comme ça. Hein. Je regarde plus la tête des hôtesses et des stewards. Moi, je sais, ils savent. Donc ils sourient comme des cons. Ils savent qu'on les regarde, tu vois. Je regarde la tête des autres passagers. Et j'évalue s'ils ont des têtes de crash. Il y en a toujours un, évidemment. Il dit, comment tu veux qu'on arrive avec la tête qu'il a celui-là?

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2: Il y en a qui disent pour bien dormir, ils font un bon matelas. Rien à voir. Pour bien dormir, il faut une bonne personne à tes côtés. Parce que ça peut être un kiff de dormir avec quelqu'un, mais ça peut être aussi une grosse angoisse. Alors moi, je préfère vous prévenir tout de suite. Si un jour on a l'opportunité de dormir ensemble, les retours sont excellents sur moi. Je dors comme un bébé. Je bouge pas, je fais pas de bruit. Par contre, j'avoue, je me pisse dessus. Mais bon, ça, c'est comme ça. Il y en a, ils me dégoûtent à leur façon de dormir. Ah, il y en a, je peux pas. Ils sont dégueulasses à leur façon de dormir. Ceux que je déteste, c'est les ronfleurs et les ronfleuses. Et ils ont toujours la même feinte. Ils te disent, ouais, c'est parce que je suis très, très fatigué. Non, non, non, non, non, non. C'est parce que t'as un très, très gros porc. Ça n'a rien à voir. Si on met un microscope au fond de ta gorge, il y a un gros porc qui mange sa merde. Moi, je sortais avec une fille, jolie, de la répartie, mais la tête de ma mère, c'était un putain de gros porc la nuit. Et quand elle faisait le gros porc la nuit, je faisais la technique, je lui passais le nez. Bah, les ronflements, ils sortaient par les oreilles. Il y en a aussi, je trouve, ils m'insupportent, ils sont dégueulasses, c'est ceux qui dorment à côté d'une bouteille d'eau. Et ils se réveillent en pleine nuit et ils boivent comme s'ils avaient fait un triathlon. Limite, ils vont faire des étirements, ils vont manger une banane, ils vont prendre leur pouls. Et tu dis, mais pourquoi tu fais ça? Ils disent, ouais, parce qu'il faut s'hydrater la nuit. Complètement débile, ça. Personne n'est mort à 3h du matin dans son lit. Et le médecin légiste, il est arrivé, il a dit, ah, je sais. Il n'a pas pris son verre de Volvic. Il y en a aussi, ils me dégoûtent. C'est ceux où tu te réveilles et eux, ils sont déjà debout. Et ils te fixent avec leurs gros yeux, comme ça. Alors méfiez-vous, ceux-là, c'est des Jonathan Daval. Vous allez finir enterrés sous la terrasse, vous n'allez rien comprendre. Et là aussi, je peux pas aussi, c'est les filles qui dorment avec des doudous. Ah, ça, je peux pas, les filles. Qu'est-ce que tu veux faire ta vie avec une meuf qui dort avec un doudou? Moi, une fois, il y en a une, elle m'a dit, ouais, le doudou, laisse-le pas sous la couette. Je dis, pourquoi? Elle me dit, ouais, il va pas pouvoir respirer, va mourir. C'est pas que des bons souvenirs, le lit. C'est aussi des très mauvais souvenirs, le lit. Très, très mauvais souvenirs. Je me suis fait larguer dans le lit. C'est pire que se faire larguer par texto, se faire larguer dans le lit. 5 ans de relation, 3 heures du matin. Elle me secoue dans le lit comme ça. Elle me dit, Tony, réunion. Elle me dit, voilà, j'ai réfléchi, je te quitte. Je dis, pourquoi? Elle me dit, voilà, t'es pas assez mature. J'écoute-moi bien. Déjà, première chose, tu remets vite l'épée sous la couette, sinon les monstres vont nous attaquer.

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2: Moi-même, lorsque j'étais jeune, j'étais très timide. Mais bon, à force de courir derrière les filles, j'avais réussi à en rattraper une. C'était pas la plus jolie, mais c'était la moins rapide. Après, ça a été 20 ans de bonheur. Et un jour, elle a laissé mon cœur sur le palier. Et c'est dommage qu'elle m'ait quitté, parce que franchement, on s'entendait bien, mais super bien. Comme tous les jeunes couples, bon, financièrement, on avait des petits problèmes. Hein. Bon, un jour, ma femme vient me voir, elle me dit, le propriétaire a encore téléphoné pour qu'on lui paye son loyer. J'ai dit, comment il veut qu'on lui paye son loyer? On n'arrive déjà pas à payer le nôtre. J'étais prêt à tout pour elle. Elle voulait un chien, par exemple, moi j'en voulais pas. Mais le soir, pour lui faire plaisir, quand quelqu'un sonnait chez nous, j'allais aboyer derrière la porte. Avec moi, elle avait tous les avantages du chien et avait aucun inconvénient. Pas besoin de descendre le chien. Moi, je me descendais tout seul. En plus, on avait l'ascenseur. Qu'est-ce que ça me coûtait d'aller pisser dehors? Je faisais tout quand je sortais du lit en pleine nuit. Je faisais bien attention de ne pas la réveiller. Tu sais, ça, c'est important. Et là, pour ne pas réveiller sa femme quand on se lève la nuit, j'ai toutes les combines. Je vous les donne, les mecs. Ça peut vous servir. J'attends que ma femme s'endorme. Dès que j'entends son souffle régulier, je teste la qualité de son sommeil. Parfait. Je soulève le drap. Tu vas où, là, hein? Non, je vais nulle part, là, non. Non, c'est pas... J'ai entendu un bruit, là. Oui, moi aussi. Un con qui claquait des doigts. Ça, c'est exactement le bruit que j'ai entendu. Arrête de faire le con, rendors-toi. Dès que j'entends son souffle régulier... Je teste. Je vais te couper les doigts. Putain, mais tu dormais, là? Oui, mais moi aussi, je teste. Arrête de faire le con, rendors-toi. Parfait. Là, je commence une rotation latérale en m'agrippant légèrement au drap afin de me laisser glisser au pied du lit tel un félin. Ah bon, la dernière fois que j'ai fait ça, je sais pas ce qui s'est passé. Je sais pas si c'est moi qui étais trop lourd ou le drap qui était de mauvaise qualité. Et j'ai commencé à entendre le bruit caractéristique du coton qui se déchire. Là, j'ai senti que je partais en arrière. Tu sais, dans ces cas-là, tu te rattrapes à ce que t'as sous la main. Moi, ça a été les cheveux de ma femme. Je suis parti en arrière avec la touffe. Avec tout ce qu'il y avait sur la table de nuit. Alors, c'est pas tellement le bruit que j'ai fait en tombant qui était le plus impressionnant. C'est le cri que j'ai poussé quand j'ai reçu le marbre. Et là, ma femme, rien. Donc, voyant qu'elle dormait, j'ai donc continué ma progression à plat ventre, dans le noir, façon G.I. Mais moi, j'avais pas les lunettes pour voir la nuit. J'ai dû tout faire à tâtons. Et c'est là que le drame est arrivé. Je sais pas si tu dis que pour mon anniversaire, ma femme m'a offert un pitbull. Non, c'est vrai qu'au début, quand il retrousse les babines, il fait un peu peur. Mais quand il sourit, on voit qu'il a bon fond. Mais le problème, ce chien, il est un petit peu comme ma femme. Il aime pas trop qu'on le réveille la nuit. Il était donc à plat ventre aux aguets. Et moi, j'étais à plat ventre à tâtons. Et on s'est rencontrés. Lui aux aguets, moi à tâtons. Mais ce con-là, il m'a pas reconnu. Et là, il m'a pris par les cervicales, comme il fait avec son pouic-pouic. Et moi, je suis pas un pouic-pouic. Alors, le docteur qui m'a remplacé les cervicales, Il m'a dit, vous auriez dû faire le mort. J'ai dit, j'étais presque. Hein. J'ai fait le mort pendant au moins une heure. Au bout d'une heure, j'ai ouvert un œil pour voir où il était. Et là, le chien, il est pas con. Quand il a vu que j'ai ouvert un œil, il a bien vu que j'étais pas mort. Putain, il m'a tout déchiré. Ma femme a été obligée de m'emmener aux urgences. Puis là, j'ai souffert. J'avais mal, mal. J'ai mal. Ils m'ont donné un bonbon anti-douleur, là, tu sais. Oh, c'est quoi comme parfum, là? Hein? Eucalyptus. Oh. Vous êtes sûr que c'est un bonbon, là? Non, mais attends, je veux pas être en train de sucer un suppôt non plus. Hein? Non, mais vérifiez. Non, je sais, c'est votre métier, oui. Non, mais vérifiez quand même. Ah oui, vous êtes trompé. Ah oui. Non, il me manque des cellules, mais c'est sur les papilles gustatives. Non, c'est la première fois que je suis sur un suppositoire. Bon, l'avantage, c'est que là, il n'est pas ressorti, quoi.

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2: Heureux de vous retrouver. Bonjour Valérie.
3: Bonjour Jean-Pierre.
2: Bienvenue sur 3615 TBA.
3: Comme téléboutique achat.
2: Voilà.
3: Que de soucis à l'approche des fêtes de Noël, n'est-ce pas Jean-Pierre?
2: Oh oui, mais heureusement nous sommes là pour vous conseiller.
3: Et aujourd'hui nous allons parler des enfants.
2: Vous avez des enfants Valérie?
3: Oui Jean-Pierre, j'ai deux enfants, ils sont adorables, mais à l'approche des fêtes de Noël, on ne peut pas les tenir en place.
2: C'est bien compréhensible. Mais alors comment y remédier?
3: Eh bien justement, c'est ce dont nous allons parler, ceci, le martifouette. Superbe objet que vous voyez à l'intérieur, vous avez une bague en inox, Jean-Pierre, donc...
2: Inoxydable.
3: Tout à fait, Jean-Pierre. Le manche est en noisetier véritable et il est verni, vous pouvez l'astiquer donc...
2: Asticable.
3: Voilà, un magnifique objet qui a fière allure et belle mine.
2: Donc minable.
3: Voilà.
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3: Alors, la démonstration, j'y arrive tout de suite, Jean-Pierre. Prenons un petit enfant qui est comme ça. Voilà.
2: Oh, il est mignon.
3: Charmant.
2: Il est mignon,
3: mais...
2: Mais
3: un petit peu rebelle parce que, par exemple, il veut regarder la télévision. Et les parents ne veulent pas, hein, forcément.
2: C'est normal.
3: C'est normal.
2: Alors, comment on s'en sert?
3: Alors, on frappe comme ceci avec la main droite si on est droitier. Comme ceci, vous voyez? Voilà.
2: Tout à fait.
3: Et l'enfant ne regardera pas la télévision.
2: Ce qui est une bonne chose, car à la télévision, il n'y a pas que de très bonnes choses.
3: Voilà.
2: Mais imaginons, par exemple, que l'enfant se montre un petit peu plus récalcitrant.
3: Alors comment? Si l'enfant est récalcitrant, c'est très simple. Vous frappez un petit peu plus fort avec le martifouette. Comme ceci, tu ne regarderas pas la télé.
2: Voilà. L'objet est tout à fait magnifique. C'est très solide.
3: Très solide, garantie 2 ans.
2: Et ce n'est pas un martinet, hein?
3: Non, c'est un martifouette, Jean-Pierre.
2: Voilà. Voilà. Garantie 2 ans. Mais alors, je me pose une question, et tous les téléspectateurs se posent la même question.
3: Oui.
2: Imaginons que l'enfant soit un petit peu tête brûlée, encore plus récalcitrant.
3: Ah, bien, dans ce cas-là, vous avez le deuxième article qui est le martifouette piquant.
2: Oh, superbe objet.
3: Oui.
2: On dirait un petit sapin de Noël.
3: Oui, c'est bien normal à l'approche des fêtes de Noël, Jean-Pierre.
2: Alors, le mouvement est le même.
3: Le mouvement est le même. Reprenons la même situation. Tu vas aller te coucher. Non, je veux regarder la télé. Alors, vous tapez comme ceci. Vous voyez, ça arrache un petit peu, mais c'est très persuasif.
2: Oh, tout voilà. À fait. Donc, un objet tout à fait intéressant.
3: Tout à fait
2: pour
3: intéressant.
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3: Excusez-moi. Hop. Voilà.
2: Très bien.
3: Parce qu'elle était un petit peu. Voilà. Je pars à la télé. Je peux voir. Mais je... Voilà.
2: C'est bien. C'est bien, Valérie. On a compris. Voilà. 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
2: Tu fais des rêves, toi?
3: Ouais, mais surtout la nuit, quand je dors.
4: Ouais, ben, il vaut mieux rêver chez soi, parce qu'au travail, on est souvent dérangé quand on dort. Il y a toujours un coup de fil, ou le chef de service qui veut un papier tamponné, ou...
3: Alors que chez soi, dans son lit, on est rarement dérangé.
2: Alors il paraît, enfin c'est ce qu'on dit, hein, que tous les rêves ont une signification cachée.
3: Ah bon, caché? Comment ça?
2: Eh ben, par exemple, si tu rêves d'un cheval, ça ne veut pas dire que tu as vraiment rêvé d'un cheval.
3: Quand je l'ai vu, le cheval!
2: Oui, mais il y a un sens caché. Ça peut très bien être une personne humaine qui, dans ton rêve, revêt l'apparence d'un cheval.
3: Mais ça, c'est drôle alors, parce que justement, l'autre jour, j'ai rêvé d'un cheval.
2: Ouais.
3: Et je pensais que c'était parce que j'avais joué au tiercé.
4: Voilà, mais ce serait trop simple, ça. Qu'est-ce qu'il faisait, ce cheval? Il galopait, il était à l'écurie.
3: Il était à l'écurie,
2: ouais.
3: Et j'allais le caresser en lui donnant un sucre.
2: Ah, voilà qui est intéressant. Qu'est-ce que c'est l'écurie pour le cheval? C'est sa maison. Eh ben toi, dans ton rêve, l'écurie, c'est ta maison.
3: Ah non, mais chez moi, c'est plus grand, puis il y a le confort.
4: Ah non, mais il s'agit de la maison sur le plan symbolique.
3: Ah, alors?
4: Qui est-ce qui habite sous ton toit en ce moment?
3: En ce moment, on héberge ma belle-mère, parce qu'elle est en travaux.
4: Encore? Ben, elle était à l'hôpital le mois dernier.
3: C'est sa maison qui est en travaux. C'est pour ça qu'elle dort chez nous.
4: Ah ouais. Quel âge elle a, ta belle-mère?
3: Elle va sur ses 70 ans.
2: Mmh. Elle a les cheveux gris, je suis sûr.
3: Comment tu le sais?
2: Et ton cheval, il avait une robe grise?
3: Comment tu le sais?
2: C'est QFD. Ils ont tous les deux la même couleur de poils. En fait, dans ton rêve, le cheval, c'est ta belle-mère.
3: Pourquoi j'irais donner un sucre à ma belle-mère? Elle est diabétique.
4: Eh ben ça, c'est parce que tu lui veux du mal à ta belle-mère, puisque le sucre, c'est mauvais pour elle.
3: Pourquoi je caresserais ma belle-mère?
4: Tu le caressais comment, ton cheval, de la tête à la croupe?
3: Ouais, comme ça.
4: C'est ça, voilà.
3: Là,
4: dans voilà. Le sens du poil.
3: Voilà.
4: Voilà.
3: Là. Après, je lui flattais la croupe. Tapotant.
4: Je vais t'expliquer, c'est pas compliqué. En fait, tu veux te débarrasser de ta belle-mère. Enfin, tu veux la faire partir de chez toi, évidemment. Seulement, tu veux pas qu'elle s'en rende compte. Attends, alors tu fais mine d'être gentil avec elle.
3: Ouais, mais ma belle-mère, je... Je lui flatte pas la croupe.
4: Ah non.
2: Mais non, mais c'est symbolique, tu la flattes.
4: Je suis sûr que t'es mielleux avec elle.
3: Je suis poli, sans plus, hein. C'est vrai qu'elle a beaucoup d'argent et que je voudrais m'acheter une nouvelle voiture.
4: Eh ben voilà. Mais c'est pas compliqué l'interprétation des rêves. Tiens, moi, pas plus tard que la nuit dernière, j'ai rêvé que j'étais avec Sharon Stone. Ben, si ça se trouve, c'est pas avec elle que j'étais.
3: Ton rêve était érotique?
4: Oh, pas plus que ça. Elle avait un comportement bizarre.
3: Ah, mais elles sont spéciales, hein, ces actrices d'Hollywood.
4: En fait, j'allais chez elle pour lui livrer une pizza. Bon.
3: Ah bon? Elle mange des pizzas, Sharon Stone!
4: Je sais pas, mais là, dans le rêve, elle avait envie de pizza.
3: Parce qu'on l'imagine plus caviar et champagne. Hein.
4: Dans la vie, oui, mais là, dans un rêve, Sharon Stone, elle peut très bien vouloir manger de la pizza.
3: Ah oui? Puisque c'est dans un rêve.
4: Ah oui?
3: Elle avait commandé quoi? Une 4 saison? Une 4 fromage?
4: Non, une 4 saucisse.
3: Ça existe, ça?
4: Je sais pas, mais là, dans le rêve, elle avait envie de saucisse.
3: Qu'est-ce que ça peut bien vouloir dire? Une femme qui a envie de saucisse.
4: Toujours est-il que sur sa pizza, il y en avait que trois, il en manquait une et qu'elle n'était pas contente. Hein.
3: C'est sympa chez elle, il y a de jolies choses, il doit y avoir une piscine, non?
4: Bah, j'ai pas vraiment fait attention à son intérieur. J'étais fasciné par son regard, surtout qu'elle était nue.
3: Mais si ça se trouve, Sharon Stone, tu vas la rencontrer. C'est peut-être prémonitoire.
4: Ah bah ça, c'est encore autre chose, les rêves prémonitoires.
3: Ah oui, mais ça existe.
4: Bah bien sûr que ça existe.
3: Oui. Parce que moi, l'autre jour, je rêve. que Nicole Kidman sonne à ma porte.
4: Non.
3: Et que je vais lui ouvrir en pyjama à peine réveillé.
4: Non, c'est pas vrai.
3: Eh ben, 2 heures après.
4: Ouais.
3: Vers les 8 heures.
4: Ouais.
3: On sonne à ma porte. Je vais ouvrir le releveur des compteurs.
4: Et alors ?
3: Mon rêve s'est réalisé. Parce qu'on a sonné à ma porte.
4: Bah ouais, bah c'était pas Nicole Kidman.
3: Non, mais j'avais le même pyjama que dans mon rêve.
4: T'as dû être déçu en voyant la tête du gazier.
3: Non, parce que la prochaine fois, si je rêve à un employé du gaz, je me dis que j'ai peut-être une chance de tomber sur elle.
4: Moi, une fois comme ça, j'avais rêvé que je volais.
3: Bon, dans un magasin.
4: Non, non, en l'air. J'étais au-dessus de la Tour Eiffel.
3: C'était à Paris. T'as rencontré une hôtesse de l'air
4: Non, mais il paraît que dans un rêve, quand on vole, c'est sexuel.
3: Ouais, on le dit, ça. Ouais, ouais. L'autre jour, j'ai rêvé que j'étais un poulet.
4: Ouais.
3: Alors, j'étais dans une cour et un type me poursuivait. Mais je pouvais pas voler. Je pouvais pas. Je faisais...
4: Il t'a chopé, le gars, dans la cour?
3: Non, parce que je gueulais, hein. Je lui dis, si tu m'attrapes, je te meurs. Et t'auras la grippe aviaire.
4: T'avais des dents, c'est moche pour une poule. Mais ça, c'est pas un rêve que t'as fait, c'est un cauchemar. Et en général, quand on fait un cauchemar, c'est dû à un problème de digestion.
3: Ah.
4: Qu'est-ce que t'avais mangé la veille au soir?
3: Moi, j'avais passé le week-end en Alsace chez mon beau-frère.
4: Ton beau-frère, c'est le mari de ta sœur?
3: Non, c'est l'autre.
4: Ah oui, c'est le frère de ta belle-sœur.
3: C'est celui qui est dans la police.
4: Ah ouais. Ah bah c'est pour ça que t'as rêvé de poulet.
3: Non, non, c'est parce que leur cuisine est très lourde. Hein. Lui, il est de Colmar et elle de Castelnaudary.
4: Oh là là, ça doit faire un bon mélange au niveau culinaire, ça.
3: Ouais, mais pas en été. Là, il m'avait fait un Spunzel Cassoletto.
4: Qu'est-ce que c'est, ça, déjà, le Spunzel Cassoletto? Je connais, mais je me rappelle plus.
3: Ça m'étonnerait que tu connaisses, hein. C'est eux qui l'ont inventé. C'est une goulache de boudin et de lard, servie dans une miche de pain rassis, recouverte de tripes et de fromage fondu à l'huile.
4: Et avec ça, un bon petit cahors?
3: Non, de la bière tiède avec du schnapps. Mais avec modération, parce qu'il y a déjà eu des morts.
4: Mais là, mais t'étais alourdi avec ça, tu pouvais pas voler. Alors que moi, mon rêve de vol, ça veut dire que je suis léger. Et si je suis léger dans un rêve, ça veut dire qu'en réalité, dans ma vie, je suis libre. Et c'est vrai que moi, dans ma vie, je suis libre. Moi, j'ai pas de frontières, pas de limites, pas de barrières, pas de tabous. Je fais ce que je veux, moi. Je sors la nuit en boîte, je rentre à 5h du matin, je drague...
3: Et ta femme, alors?
4: Ah bah, c'est avec elle que je fais ça. Je sors la nuit en boîte quand elle veut, je rentre à l'heure qu'elle veut, je la drague quand elle veut.
3: Quand vous vous couchez...
4: C'est pareil, c'est quand elle veut.
3: Ah, évidemment, les rêves, c'est pas toujours comme on voudrait.
4: Oui, mais ce qui est bien dans les rêves, c'est que ça permet de rêver.

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2: Ça fait très plaisir d'être ici. Bonsoir Marrakech.
3: Bah oui, attention.
2: Le smoking.
3: Ça fait plaisir, mais moi aussi, je m'attendais pas à toi.
2: Je m'attendais pas à ça, je te jure.
3: Et moi, je m'attendais pas à toi.
2: Je m'attendais pas à moi. On dirait la chanson de Patrick Bruel. C'est fou qu'il fasse ses paroles, ce mec, quand même. Dans la chanson, le gars, il dit « Je m'attendais pas à moi ». Le gars, à lui-même, il savait même pas qu'il s'attendait ou pas. T'imagines la vie de Patrick Bruel, il rentre chez lui, il fait « Ah merde, c'est moi, je m'attendais pas ». C'est un truc... Le gars, à mon avis, Patrick Bruel doit être chez lui, va faire « Devine qui c'est ». C'est moi.
4: Qu'est-ce que c'est beau d'être avec toi, Jamel, devant.
3: Incroyable, tu veux pas savoir à quel point je suis heureux, je te jure.
4: Moi, je t'aime. Moi.
3: J'aurais pas pu commencer cette première édition sans toi, c'était
4: impossible. Arrête de me dire ça, ça
3: mais
4: me met mal à l'aise.
3: C'est la vérité, tu sais très bien.
4: Arrête, après.
3: On n'aurait pas pu.
4: Moi, tu sais comment je t'aime. Tu sais comment?
5: À la folie.
4: Non, non, ça n'a rien à voir avec Marrakech. Là, il y a des visages qui ont compris, d'autres pas, d'autres ils s'expliquent. Premier rang, ils sont gênés. Oh, ça se fait pas, là. Non, c'est... Détendez-vous, c'est cool. T'as vu, ils ont d'autres sièges, le premier rang. Dès que je suis bien, yeah. Confortable, le coussin. Ouais, on rigole pas avec ça, ils ont peur de... Ouais. Ils se disent, non, non, ça se fait pas, regarde.
3: Vous êtes
4: mis
3: au premier rang pour espérer passer une meilleure soirée que les autres.
4: Ouais.
3: Ça va être la pire, attendez. On va vous venger les ponts.
4: Non, Jamel, ça c'est un cliché, le truc genre les riches devant les pauvres derrière, c'est pas vrai. Il y a des pauvres qui économisent pour venir devant et des riches radins, ils restent au fond. Ça existe.
3: C'est vrai, ça c'est vrai aussi.
4: Mais des fois les riches ils sont devant, genre des gens un peu de certaines régions du Maroc.
3: À l'attaque.
4: Je ne veux pas rentrer dans les détails si tu vois ce que je veux dire. Et pour les Français qui nous regardent à la télévision, je dois préciser qu'une certaine région du Maroc ne prononce pas les R. Très très particulier, c'est des gens très confortables, bien installés, très R. Il y en a très, oui, oui, ils sont du côté de Fès, et vraiment charmés, enchantés, ça fait très plaisir.
2: Non, je déconne. Non, non, c'est pas vrai.
3: En wow. Tout cas, merci d'être
4: mais
3: venu.
4: Mais tout ça, c'était pas prévu en plus. C'est ça qui est non. Génial, t'as vu. J'arrive, ouais. Je le vois tout de suite en se...
3: Hein? Famille, ça va.
4: Ouais, ça va. Attends, ce moment-là, je devais aller là-bas.
3: Ouais, ça va, voilà. Il a la baisse.
4: Ça va, croyez.
3: Je suis la baisse.
4: De là, ça va.
3: Les yeux bleus, les yeux bleus en place.
4: Les yeux bleus en place.
3: Ça va bien.
4: Smoking bien.
3: Je voulais juste te dire ce soir, je t'aime.
4: Je sais.
3: Ça, c'est vrai.
4: Arrête.
3: Ouais. C'est vrai, c'est vrai. Je t'aime, je t'aime.

0: Ce moment-là du spectacle, précisément en France, a dû créer une interrogation.
1: Non, on va le garder.
0: Les personnes qui sont là disent, au début, c'était rigolo, il y avait une espèce de complicité, ils sont partis dans un champ antique, spirituel, j'étais un petit peu déboussolé. Bon, après, ils sont revenus dans des blagues, Gad a même fait des grimaces à Jamel. Jamel, je t'aime. Comment je peux te le dire? Comment t'expliquer?
2: Moi,
0: tous ces mots d'amour, tous ces textos, tous ces lettres.
2: Je t'aime, c'est moi, je t'aime et très souvent je pense à toi.
0: Tu sais quoi, je le sais.
2: Comment tu le sais?
0: C'est quelqu'un qui est magique.
2: Ou c'est qui te l'a dit?
0: Que tu t'étises encore.
2: Mais serait-ce possible alors?

0: Non, mesdames, on serait perdu sans vous. Tous les hommes ici présents dans la salle, on serait perdu sans vous. Je le vois avec ma femme, je vois qu'elle peut pas tout faire maintenant à la maison. Donc j'essaie d'aider. Exemple, quand je vois qu'il faut faire le ménage, je lui dis, chérie, il faudrait faire le ménage, là, parce que là, c'est pas terrible. Non, quand elle me demande de passer l'aspirateur, je lui passe immédiatement. C'est la moitié du boulot. Et je vais faire les courses seul. Mesdames, est-ce que vos hommes vont faire les courses seuls? Oui? Donc, celles qu'on dit oui, vous avez souvent cet appel, j'imagine. Chérie, je suis devant les œufs, là. Hein? Tu vas rigoler, mais il y a plusieurs sortes d'œufs. Ça doit être nouveau. Je prends quoi? Ah, oh, mais oui, les œufs de poule, je suis con. Mais il n'y a pas les œufs durs, je ne les vois pas. Ils sont où? Attends, et là, je suis devant le rayon lait, donc je vois qu'il y a le lait écrémé, le lait bio, mais je trouve toujours pas ton lait démaquillant. Et parce qu'un mec sans notre cerveau au supermarché, sans notre femme, on devient très très con. On trouve absolument rien, on est perdu. Je sais pas pourquoi, on franchit le seuil de la porte du supermarché et on est totalement lobotomisé. Tellement lobotomisé que la première fois que j'ai fait les courses seul, je savais pas qu'il fallait mettre un euro pour que les caddies se détachent. J'ai fait les courses avec 40 caddies. Oh, caddie, moi, caddie! Mesdames, les mecs, on marche aux sensations. Quand on vous appelle, c'est parce qu'on panique. Chérie, la salade frisée, c'est bien celle qui gratte le palais, hein? Et le PQ, je prends bien celui qui sent comme le parfum de ta mère. Et les melons, je prends quelle taille, toi ou ta copine Cindy? Il y a toujours une solidarité au supermarché. Quand tu vois deux mecs qui se croisent avec leur caddie, des mecs seuls, paumés, tu sais, ouais, je suis cousin. On est tous cousins au supermarché. Cousin, tu me dis où ils ont caché la moutarde? Je veux te dire où ils ont planqué le canard WC. Et si tu cherches le thon, il y en a un gros derrière la caisse numéro 4. Là, t'arrives à la caisse numéro 4, et passe tout. Puis elle te sort. Vous avez votre carte de fidélité? Pourquoi? Faut que je revienne? C'est combien? 42,50. Allez. Ah non, non. Ici, c'est que les espèces. Là-bas, c'est les cartes bleues.
1: Je vais pas faire un effort parce que j'ai pas envie de refaire la queue.
0: Sécurité, il y a un noir de banlieue qui veut pas payer. On est toujours bien reçu. Il y a quand même un endroit au supermarché où les hommes assurent comme des bêtes. C'est où? Au rayon bière. Yes! Total décontraction, portable rangé, on se tape dans les mains, on parle en anglais, on tout simplement parle anglais. Yo, what's up, baby? Yeah! Woo! Yeah! All right! Tandis qu'une femme, quand elle va au rayon bière, tu crois qu'elle te passerait un petit coup de fil pour avoir un petit conseil? Non! Non! Elle t'achète une bière de merde parce que la bouteille est jolie.

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2: Je vais vous parler des nouvelles technologies ce soir. C'est en train de prendre beaucoup de place dans nos vies, les nouvelles technologies. Il n'y a qu'à voir l'explosion des startups. Startups. On entend beaucoup de parler des startups en ce moment. Moi, j'en peux plus, les startups. Alors, il y a les startupeurs qui te disent « Ouais, mais en fait, moi j'ai fait ça parce que je voulais donner un sens à ma vie. Je travaillais dans une grande entreprise avant, je voulais donner un sens à ma vie. » Moi, je pensais que donner un sens à sa vie, ça voulait dire se rendre utile. Non, pour eux, ça veut dire lever des fonds et avoir des investisseurs pour un projet un peu moyen. Tu sais, parfois, tu vois des articles comme ça, « Valentin a levé 2 millions d'euros en créant le premier chausse-pied connecté. » Non, c'est un chausse-pied, mais il y a le Wi-Fi. Intéressant, ça. J'ai l'impression que les startupeurs, c'est les gens qui se réunissent pour dire « Venez, on invente quelque chose qui n'est pas vraiment utile, mais avec un port USB, les gars. » Des idées ? Il y en a qui ont créé, ils ont créé un GPS pour se perdre. Parce que moi, je pensais que marcher, ça suffisait, en fait. C'est un GPS qui te dit « Tu vois là où t'es ? » Eh ben, c'est pas là. Alors moi, ça m'a donné une idée. Je me suis dit « Je vais créer une application pour se perdre, mais dans la vie. » Ça s'appellerait « I lose ». Je vois que t'as un choix important à faire. Tu consultes ton application. Il dit « Ok, Enouz, on me propose un poste de directeur d'hôtel aux Seychelles, c'est payé 8000 euros par mois, qu'est-ce que t'en penses ?»« Surtout pas. Va travailler dans une start-up. C'est mal payé, mais il y a des smoothies. » Il y a une appli. Il y a une appli sur téléphone qui te permet de t'apprendre à te passer de ton téléphone. On approche de la fin, on est d'accord. Il y a une nouvelle manière de manager les gens aussi dans les startups. Ils ont créé un nouveau management inspiré de Google, parce que Google, c'est hyper cool, en fait. Ils ont remplacé les salaires par des tables de ping-pong. Donc les gens adorent, il y a des dragibus gratuits, c'est génial. Et il y a des happiness managers maintenant. Des happiness managers dans les entreprises, il y a des gens qui sont chargés du bonheur. Tu fais quoi dans la vie? Je gère le bonheur. T'es dealer? Non, je suis happiness manager. Ça m'impressionne, moi. Il y a quelqu'un qui en parlait comme ça, qui disait « Ouais, dans ma start-up, on a créé des cours de rire pour mettre l'ambiance, des cours de rire. C'est du yoga du rire, en fait, du yoga du rire. C'est des gens qui se rassemblent et comme ça, ils rigolent. Comme ça, comme là, mais sans moi. Ils ont ubérisé mon métier, ces bâtards. Il y en a une qui témoignait aussi, qui disait « Moi, dans ma start-up, en fait, chaque matin, je demande à mes collègues leur météo intérieur. Oh. » Oh, mais lâche-nous, toi. T'imagines 8h30 du mat, t'arrives, tu viens de te taper les heures de pointe, t'as l'épaule qui sont encore les seules de ton voisin de métro. C'est quoi ta météo intérieure? La grêle! La grêle, des gros grêlons comme ça qui s'écrasent sur les startups. À chaque fois que ça touche un happiness manager, on entend LOL! Il y a peut-être des gens qui ont des amis, qui ont créé une startup. Tu sais, ces gens qui ont changé de statut sur les réseaux sociaux, ils ont dit je suis CEO. CEO, ils mettent sur les réseaux sociaux. Ça veut dire, en anglais, ça veut dire PDG. T'es PDG, toi? T'es auto-entrepreneur au chômage, qu'est-ce que tu racontes? Ta banque, c'est la CAF. T'es président, directeur général de toi-même, en fait. Tu te fais des réunions avec toi-même, tu t'es auto-recruté. Quel est votre plus grand défaut? Perfectionniste, ah, comme moi. Ils me font peur, parce qu'en fait, ils prennent exemple sur des gens qui me font peur. Mark Zuckerberg me fait peur, j'ai pas confiance en ce mec. C'est un mec qui a créé Facebook tout seul dans sa chambre d'étudiant, en fait. Il n'était pas invité au Boom. Je ne fais pas confiance à quelqu'un qui n'est pas invité au Boom. Je veux pas. Je pense que c'est quelqu'un qui va prendre sa revanche un jour sur la vie. Elon Musk aussi. Bel exemple, Elon Musk. Elon Musk, un grand patron aussi de Tesla. Lui, c'est un génie. Il a créé la fusée la plus puissante du monde. Il a mis sa voiture dedans. Génie, mais beauf. Il a voulu envoyer sa caisse. C'est quand même énorme. Il a dit peut-être que les extraterrestres vont tomber dessus. Il pense que les extraterrestres, en plus, sont aussi beaufs que lui. Les extraterrestres, ils vont arriver un jour, ils vont voir la Terre, ils vont dire, regardez, on voit une planète bleue, apparemment, il y aurait de la vie. Oh, la caisse oh si, j'ai un alliage et tout, sa mère, ok. Eh, les gars, avant d'atterrir sur Terre, on rajoute des néons à la soucoupe. Comme ça, les humains, ils vont faire, oh, la soucoupe.

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2: Je m'appelle Redon Mugueraba, je viens de Marseille. Marseille, une ville connue pour deux choses. La première, l'Olympique de Marseille. Et la deuxième, plus belle à vie. Vous connaissez la différence entre les deux? Il n'y en a pas, tous les deux, ils ne savent pas jouer. Dis ça en connaissance de choses. Enfoiré. Dis ça en connaissance de choses parce que j'ai fait le casting pour Plus belle à vie. Je viens de Marseille. J'ai fait le casting et on m'a pas pris pour deux raisons. La première, c'est que j'avais l'accent marseillais. Plus belle à vie, c'est la seule série au monde qui se passe à Marseille. Ils ont tous accent parisien. Ça choque personne. Ça choque personne. Salut Frémont, tu vas bien? Oui, très très bien. Oh les bâtards. Il y a un seul mec dans Plus belle à vie qui a l'accent marseillais, c'est le mec du bar, c'est Roland. Et j'ai parlé avec lui, je suis Roland. Je t'ai jamais vu à Marseille, tu viens de quel quartier? Il m'a répondu, fais pas chauffer, je suis de Perpignan. Oh l'enfoiré. Deuxième raison pourquoi on m'a pas pris à Plus belle à vie, c'est que je savais jouer la comédie, c'est éliminatoire, je jouais trop bien. Vous avez déjà vu un épisode de Plus belle à vie? Moi j'ai essayé, j'ai regardé l'épisode 2428. Le jeune homme arrive en Vespa, fin en banlieue, dans le quartier le plus chaud de Marseille. Il met le scooter sur béquille, il a ses clés sous le contact, il monte au deuxième étage, il tape des bises et personne ne lui vole le scooter. Viens dans mon quartier à Marseille, le scooter, tu mets le bloc, tu l'attaches avec une chaîne granit, tu mets un poteau, un Renoir devant qui le surveille, tu perds de vue deux secondes, on t'a volé le scooter, la chaîne, le poteau, le Renoir. On te laisse un papier

café. J'avais dit ou en poche, est-ce qu'on t'ait mangé? Ah. Là, j'appelle le garçon, je fais excuse-moi, garçon, je vais passer la tasse, je veux que le café à l'intérieur. Il me regarde, fait avec la tasse, c'est 48 euros. Ah. À Marseille, pour 5 euros, tiens, sandwich, une canette, un café, une coupe de cheveux, et on te rend la monnaie. Paris, c'est cher. Non, non, non, c'est très cher. La vie est chère à Paris, les loyers sont chers. La vie est tellement chère à Paris qu'il y a un sport qui s'est développé dans le métro. C'est la fraude. Tu achètes ton ticket 1,80€, à peine tu mets le ticket, il y a un mec, il arrive derrière toi, clac, pouf, il te cale, il te fait dans l'oreille, je peux passer avec vous. Frère, tu es déjà à l'intérieur. Bien sûr que je peux faire rentrer à l'intérieur du métro. On ne fait qu'un, je vais te présenter ma mère, on va faire voyager en terrain inconnu, on va même au bled si tu veux. Maintenant, quand je prends le métro à Paris, je regarde derrière moi, je regarde. La dernière fois, j'étais dans le marais, je vais pour mettre le ticket, je me retourne, ils étaient 17 derrière moi comme ça. À la queue, le cours de Zumba Soca Dance, ça préparait le tube de l'été, mais dans mon cul. Maintenant, quand je prends le métro à Paris, je vais avec mon calibre, je braque tout le monde. Écartez-vous. Ah oui, on s'écarte. Non, pas comme ça, pas comme ça, pas comme ça. Tout le monde à plat ventre. Ah oui, à plat ventre, la lèvre. Oh, lui qui bouge le nick. Mais que Dieu t'entende. Je suis rentré, je braquais comme un homme. Au bout de 3 secondes, je braquais comme Vincent McDoom. Ton cousin. Arrêtez, arrêtez, arrêtez. C'est moi, j'ai le calibre, c'est moi, je disais arrêtez, arrêtez. Je crois pas qu'on est homosexuel. Non, on n'est pas homosexuel. Non, on ne n'est pas homosexuel. On n'a jamais vu un enfant sortir du ventre de sa mère et pleurer. Non, non, non, non. On n'a jamais vu un enfant en bas âge dire à sa mère: maman, je vais plus sucer ton sein, je veux la teub de papa. Non, non, non, non.

0: Bonjour, je me prénomme Micheline. Je sais, ce n'est pas très original, mais après tout, j'aurais pu m'appeler Gilbert. Si j'étais coquette, je vous dirais que j'ai 18 ans et vous ne me croiriez pas, et pourtant je les ai. Merci. À l'époque où j'ai consulté le professeur Judor, c'était dû à deux soucis d'ordre physique et d'une concernant une surcharge pondérale importante, puisqu'à l'époque je dépassais le quintal. Merci. Et de deux concernant une pilosité désordonnée. Durant 5 ans, il m'a été impossible de porter des décolletés. Bonjour. Mais là où nous avons dit stop avec le professeur, c'est quand les poils ont commencé à coloniser toute la partie visagale.
1: C'est un monsieur.
0: Mais être obligé de se raser tous les matins, comme je l'ai vu faire ma mère pendant 10 ans.
1: S'il vous plaît, monsieur. Merci. Rien. Il y en a qui laissent pas que des pièces, hein.
0: J'ai senti que j'intéressais le professeur, c'était concernant la partie plantifère de ma personne, mes pieds, puisqu'ils sont pourvus de petites griffounettes, comme les palmipèdes,
1: comme les pandas.
0: Ma mère le disait souvent, ma fille grimpe au bambou avec une très grande facilité. Alors nous avons tout fait retirer, je n'ai plus mes griffounettes, mais j'ai encore mes 6 doigts de pied.
2: Merci.
0: Et puis la semaine prochaine, je me fais retirer mon 3e sein.
1: Merci.
0: Que je n'avais pas vu puisqu'il était dans mon dos. Là où le professeur a été choqué, là il a été choqué, ça a été par la découverte de mes écailles.
1: Là, il m'a dit, mais comment faites-vous, Jacqueline? Il ne se souvient jamais de mon prénom.
0: Mais comment faites-vous pour avoir des relations sexuelles? Je lui ai dit que pour le moment, elles étaient inexistantes, mais que je ne désespérais pas. Croquer la pomme. Enfin, 18 opérations en 3 jours, c'est dur, c'est très dur. Enfin, ça me change un peu d'ici.
1: Maman, messieurs!
0: Vous allez me trouver coquine, et pourquoi pas mutine. Mais depuis que je deviens belle, je pense de plus en plus à l'amour. Je l'imagine. Il est là à mes genoux. Il est grand, blond. Les cheveux coupés courts sur le dessus, long derrière. Il a une énorme personnalité. Quand nous faisons l'amour, il me dit des poèmes. Le dimanche, il aime à enfiler le survêtement violet que je lui ai déjà tricoté. Nous courons sous la pluie. Enfin, je suis...
2: Je suis bien.
0: Seul, mais bien. Entouré de ma chère clientèle, avec mes rêves de femme. En vous remerciant.

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1: Moi, parfois, je joue dans des endroits qui donnent envie de mettre fin à sa carrière. Et à sa vie, par la même occasion. Parfois, je joue dans des patelins que je savais même pas qu'ils existaient, devant des gens. Je savais pas que ça existait. J'avais déjà vu des tableaux de Picasso, mais je connaissais pas l'odeur. Parfois, je joue devant que des personnes âgées. Parfois même très âgées. Parfois même usagées. Des personnes devant lesquelles le terme de spectacle vivant perd tout son sens. Alors moi, je me présente, hein, je m'appelle Élodie Pou. Oh là là, c'est moche. Merci beaucoup, mais on ne choisit pas. Et alors moi, ça fait plusieurs années maintenant que je monte sur scène de manière professionnelle. Avant, j'avais un autre métier, hein, un métier que je ne souhaite à aucun être humain normalement constitué. Surtout s'il tient à le rester, hein, je travaillais dans les écoles maternelles. Ouais. Même si j'avoue que les enfants sont une grande source d'inspiration, hein, ça c'est vrai. Moi je me rappelle par exemple de cette journée d'école où il pleuvait depuis des heures et des heures. Hein, vraiment, l'orage grondait, le vent soufflait, les enfants étaient tristes. Ils regardaient par la fenêtre avec leur petite bouille comme ça.
2: C'est pas juste. Il est vrai. Pourquoi tu nous laisses pas rentrer?
1: Non, je crois qu'il disait ça. Non, parce qu'on n'entendait pas très bien. Avec la foudre. Et ben c'est ce jour-là, après les avoir fait rentrer et sécher, que j'ai démissionné. Enfin, je suis partie. Enfin, on m'a demandé de bien vouloir jamais revenir. Mais moi, j'ai dit ok, tant pis, c'est pas grave. Hein. De toute façon, j'aurais pas fait ça toute ma vie. Hein. Comme on dit sur nos belles plages françaises, faut pas se voiler la face. Je laisse toujours un petit temps. Non, mais j'ai dit c'est pas grave, trouvons un autre métier, tu vois. Trouvons autre chose. Mais quoi? Moi, je voulais un métier où tu travailles que le soir et où c'est bien payé, mais je suis allergique au latex. Alors j'ai dit bon, l'humour, pourquoi pas. J'ai choisi l'humour pour raconter comment j'ai survécu. Parce que c'est vrai, comment survivre? Comment survivre à 12 années d'école maternelle? Comment survivre à 8 heures par jour dans une classe de 17 mètres carrés avec 42 enfants de 3 ans qui peuvent pleurer pendant une demi-heure parce que leur prénom a été écrit en bleu? Comment survivre face à un enfant qui chiale sa race? Qui chiale sa race à la cantine parce qu'il veut pas manger les petits pois, parce que les petits pois, ils sont trop cuits, hein. Ils sont trop cuits, tes petits pois. C'est peut-être parce que c'est des lentilles, connard. Il y a des séquelles. Comment survivre? Eh bien, je possède une technique très simple, hein, que je préconise vraiment pour tous ceux qui doivent passer du temps avec des petits-enfants. Moi, personnellement, ce que je fais, c'est que je picole. Énormément. Pas d'hésitation, hydratation. Bah, tu rigoles, ça permet de passer des journées beaucoup plus intéressantes, hein. Avec tous les petits enfants, avec le petit Clitis. Clitis que sa mère a appelé comme ça parce qu'elle adore Clitis Wood. Non mais il y a des parents, quand tu colles ta tête à la leur, t'entends l'océan, puis c'est tout. Ou avec cette petite fille de 4 ans, qui, comme toutes les petites filles de 4 ans, disait toujours
2: « Je suis une princesse. J'aime les licornes et les paillettes. Quand je serai grande, je me marierai avec un prince libéré, délivré. »
1: Moi, je lui disais, hein. Je lui disais « Mais non, mais t'es pas une princesse, Kimberley. Une princesse à 4 ans, ça pèse pas 67 kilos. Hein. » Ah ben j'ai regardé tous les Walt Disney, j'ai jamais vu un truc pareil. Hein. Elle était gracieuse comme une boîte de thon, oui. Je te jure, les cheveux gras, de l'eczéma. On aurait dit une otarie qui a chopé la myxomatose. Non, en plus, moi je pense que les parents ne devraient pas laisser des enfants en surpoids porter des leggings. Surtout des leggings à imprimer zèbre ou léopard. Mais le résultat final est une insulte au règne animal. Hein. Ah ouais, moi je lui disais, mais mets des leggings avec des écailles, ça fera ton sur ton. princesse qui me verlait. Quand tu seras grande, tu te marieras avec un guignol en jogging qui fait du tuning sur sa R12. Puis tu seras caissière chez Lidl, hein. C'est la vie, Kimberley. Et puis Kimberley, pour te finir, si un jour tu veux être princesse, bah épile-toi les sourcils, hein, parce que là, elle avait des sourcils énormes, énormes. Un paillasson de chaque côté. Bienvenue, bienvenue. Fillon en 3D, la môme. Et je lui disais, hein, Kimberley, t'as pas froid aux yeux, toi, hein. Tu vois comment tu vas finir, Kimberley? C'est la vie, Kimberley. Mais ne t'inquiète pas, Kimberley. Et ne t'inquiète pas non plus. La vie, c'est comme une boîte de chocolat. Ça dure moins longtemps chez les gros.

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1: Tiens, j'en peux plus, je suis explosée là. Putain, ça tue mannequin comme boulot. Mortel. Attends, tu ne photographies pas quand j'enlève mes lunettes, d'accord? C'est avec ton flash, tu m'abîmes l'oasis de mes yeux. Ouais, c'est des trucs à devenir aveugle, ça. Et quand je serai vieux, j'ai pas envie de défiler avec un chien, d'accord? Quoi? Quoi? Quoi? Je me la joue! Attendez là. Faut arrêter de critiquer les gens, quoi. Je veux dire, j'ai déjà assez galéré comme ça pour percer, quoi. Quoi, ma mère a-t-il une agence de mannequin? Quoi, mon père est styliste? Ouais, mais ma sœur est boulangère, d'accord? Et j'ai jamais défilé pour Banette, tu vois. Alors, pomplemousse, d'accord? Je veux dire, c'est déjà assez dur comme ça, quoi. Bah attends, mannequin, faut aimer la marche, quoi. Moi, je peux te dire que si j'en suis là où j'en suis, tu vois, ça a la sueur de mes pieds, tu vois. C'est à l'école de mannequin, on nous apprend à marcher, quoi. Bon, alors, la meilleure technique pour marcher naturellement, c'est de ne pas penser, quoi. Et ça, c'est ma spécialité, tu vois. Ouais, mais attention, hein. Faut quand même penser à marcher, tu vois. Ouais, mais sans penser que tu penses à marcher. Tout en pensant à marcher, sans penser que tu penses à ne pas penser à marcher. Attends, au début, je me suis fait une hernie mentale. Attends, moi, il m'arrive toujours des trucs. Mortel, quoi. L'autre fois, j'étais là dans la rue, quoi, puis je marchais nature, tu vois. Puis d'un seul coup, je me dis... Non, mais attends... T'es pas payé, là. Alors finalement, j'ai continué en taxi, tu vois. Ouais, parce qu'il faut jamais bosser gratos, ça c'est une règle, quoi. Je veux dire, nous, on a déjà assez de contraignations comme ça, tu vois. Contraignations. Contraignations, ça sert à rien à répéter les mots que je dis, je les connais, d'accord? Il faut avoir une hygiène alimentaire totale, tu vois. Bon, déjà, il faut éviter tout ce qui est agrumes, comme les frites. Et il faut manger tous les fruits et les légumes à la vapeur, quoi. Moi, je peux te dire que quand je vais aux toilettes, ça fume encore, tu vois. Elle est bonne celle-là, hein. Eh, à propos de fumée, j'en ai une autre, elle est super bonne. Et tu sais qu'en cas de défilé, s'il y a un incendie, eh ben c'est toujours les mannequins qui s'en sortent les premiers. Elle est con. C'est parce que pendant qu'ils défilent, ils repèrent toujours où sont les sorties de secours. Elle est mortelle, celle-là. Ouais, parce que je sais aussi avoir de l'humour. Tu sais que les femmes aiment mon humour. Souvent, elles me le disent. T'as fait l'école du rire, toi? Alors que je l'ai même pas faite, quoi. Par contre, ce que j'aime pas avec les femmes, c'est tout de suite, elles pensent qu'à ça, quoi. Je veux dire, j'en ai marre. Marre qu'elle m'aime que pour mon corps. J'ai aussi une voiture, tu vois. Moi, j'ai pas m'énerver, ça me ridait, quoi. Voilà, faut que j'aille, en plus, je suis hyper à la bourre. J'ai rendez-vous avec mon super pote Jean-Paul Gaultier. Tant tu connais pas? Ah, la honte pour toi, sérieux, tu connais pas? Ben, je sais pas si tu regardes la péloche, c'est le mec qui parle à des M&M's. Ah, mon Dieu. Ah, Ouais, non, mais attends, non, mais je critique pas Jean-Paul, hein, parce que ça, Jean-Paul, c'est un mec comme ça. Là, il m'a fait un super cadeau, un costard intégralement taillé dans du filet de pêche, quoi. C'est super, hein. Bon, par contre, l'hiver, tu cailles un peu. Et l'été, tu bronzes à carreaux, tu vois. T'as, l'autre fois, j'étais en boîte et tout, je dansais et tout. Putain, j'avais oublié de mettre un slip, j'ai le bigorneau qui s'est emmêlé dans le filet, tu vois. Putain, moi, il m'arrive toujours des trucs. Mortel, quoi. Non, mais en ce moment, là, je sors avec une de ses copines, une américaine. Elle s'appelle Drag Queen. Elle est super. Par contre, au lit, elles sont bizarres, les amerlocs. Je veux dire, maintenant, je comprends pourquoi les cow-boys marchent comme ça, tu vois. Ouais, faut vraiment que j'aille. En plus, à ce qui paraît, là, il y a des manifs. Là, ils défilent de la Bastille à la Nation. Ils défilent de la Bastille à la Nation. Putain, il doit être vachement long, le podium.

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2: Moi, il y a surtout un truc de sécurité sur Internet qui existe depuis le début d'Internet, que j'ai jamais compris. C'est que quand tu tapes ton mot de passe, quand tu as la chance de le connaître par cœur, ça se transforme direct sur ton écran en petit rond noir qui cache ce que tu tapes. Alors que t'es tout seul. Ouh, il y a que moi. Pourquoi les petits ronds noirs? Je le connais, c'est moi qui l'ai fait, c'est mon mot de passe. Je veux pas m'auto-pirater, pourquoi qu'ils font ça? Pourquoi ils nous le cachent, les geeks, là? C'est quoi ces trucs? Donc pour voir ce que tu tapes, avant que ça se transforme en petit rond noir, faut que tu regardes sur l'écran ce que tu tapes, sans pouvoir voir où tu tapes. Ah bah tu tapes à côté, hein? Et puis alors quand t'as que 3 essais, bah tu paniques, hein? Et si tu regardes où tu tapes pour être sûr de ce que tu tapes, T'as pas le temps de voir si t'as bien tapé. C'est déjà des petits ronds noirs, hein. Et alors quand même, tu te gourres, obligé. Et puis au bout de 3 fois, t'as un pop-up qui dit « Vous avez oublié votre mot de passe ?» Mais non, c'est moi qui fais des petits ronds, connard. En fait, l'idéal, c'est de mettre un œil sur le clavier et un œil sur l'écran. Alors c'est possible, faut aller chez l'ophtalmo. Et il te sectionne deux petits muscles dans le coin, comme ça. Et t'as direct les pupilles qui partent en strabisme divergent. Et alors là, tu peux taper toutes les mots de passe que tu veux sans jamais te gourer, mais t'as la gueule de Quasimodo. C'est le seul souci. Puis alors quand on se perd... Puis alors quand on se perd, il y a toujours un moment où on se perd dans le mot de passe, hein, souvent parce que quand il y a une majuscule, c'est deux touches en simultané, et tu vois, deux petits ronds noirs, merde, attends. Ah, tiens, alors qu'est-ce que, on est paumé, alors qu'est-ce qu'on fait? Ah, on se retrouve tous avec le pouce sur l'écran comme ça, à recompter les petits ronds noirs. Pour essayer de retrouver à quelle lettre on en est. Est-ce qu'on peut plus le retaper? On en est au troisième et dernier essai. Des fois, t'as le petit œil barré, là. Hein, pour faire apparaître le mot de passe. Bah, l'œil barré, c'est l'œil de pirate, d'ailleurs. Hein, mais c'est de plus en plus rare. Non, ce qui est de plus en plus fréquent, c'est des photopuzzles envoyés par des robots qui veulent vérifier qu'on est bien des humains. Franchement, on a autre chose à foutre que de cliquer sur des puzzles de feu rouge, de moto, de passage piéton, pour prouver à un robot qu'on n'est pas comme lui. T'as un boulot de dingue. Et tu te retrouves collé à ton écran comme ça, à te demander si le cinquième vélo il dépasse pas un petit peu sur le puzzle d'à côté. Ah oui, il y a un bout de garde-boue, il y a un bout de... Il faut que je clique sur ce puzzle aussi, alors... Il y a un garde-boue, le garde-boue... Oh, le garde-boue fait partie intégrante du vélo. C'est comme un vélo. C'est un garde-boue. On est là. Pourquoi je demande ça? Parce que j'ai l'épreuve du puzzle, là. J'ai mon épreuve à résoudre du puzzle. Je dois prouver mon humanité à un putain de robot, alors que j'ai un boulot de taré, là. Merde, viens m'aider. Oh, pardon. Oh, pardon. T'as quoi comme puzzle? Les bus scolaires. Oh mon Dieu, c'est le pire. C'est le pire, je l'ai déjà eu, je suis là. Il est super dur, ce puzzle. Les bus jaunes scolaires, là. Fais gaffe. Le reflet du bus dans l'abribus, c'est pas un bus. C'est un piège. Faut pas cliquer. T'as cliqué. T'as cliqué. T'es un robot. T'es un robot. On est tous des robots.

0: Pendant longtemps, j'ai loué un 20 mètres carrés à Paris, du côté de Nation. 15 mètres carrés en loi Carrez. Ça veut dire que je me cognais souvent la tête, d'accord? Et je touchais tous les murs en même temps. C'est-à-dire que je pouvais pisser et cuisiner, je faisais les deux. En fait, quand je l'ai loué, je me suis fait niquer par la belle hauteur sous plafond. Tu sais, le truc qu'on te vend quand tout est pourri. Je lui avais dit à la femme de l'agence, écoutez, c'est petit, 20 mètres carrés. Elle fait, c'est petit, mais vous avez une belle hauteur sous plafond. Qu'est-ce que je m'en bats les couilles? J'ai pas de chauve-souris. Qu'est-ce que je fais avec ça? Je fais pas de trampoline, tu vois? C'est la belle hauteur sous plafond, c'est le truc qu'on vend quand on sait plus quoi dire. C'est comme moi, tu as un comique qui est pas marrant. À la sortie, on te dit, alors il était marrant? Ah, il a une belle énergie. C'est exactement ça. Mais sous plafond. Je mets ça 1000 euros par mois. Vous rendez compte, 1000 euros par mois, 20 mètres carrés? Moi, j'ai grandi dans le sud de la France, avec ma sœur et mes parents. On avait un 400 mètres carrés. Le matin, quand j'ouvrais les volets, j'avais des champs de vignes à perte de vue, avec des chevaux qui couraient et qui me regardaient en souriant. On boit très tôt à Perpignan. Et là, je suis retrouvé dans un tout petit truc. Même mon père, il y croyait pas. Tu sais, il a visité l'appartement il y a 10 ans, il était là, ça déconnait. Putain, c'est pur. Ah, ça, il sursourit en plus. Je dis, papa, c'est pas cher, 1000 euros par mois. Tu sais que papa, à l'achat 20 mètres carrés à Paris, c'est 200 000 euros. Il fait 200 000 euros? Tu sais ce que t'as pour 200 000 euros à Perpignan? Je fais non, Perpignan. Et le pire, c'est quand j'ai lâché cet appartement. Je me suis dit, personne à se battre pour ce putain d'appartement. C'est 1000 euros par mois, 20 mètres carrés. La femme de l'agence m'appelle pour me dire, monsieur Manélien, vous avez une visite samedi à 8h. Moi, je me suis dit, samedi à 8h, je vais rester en pyjama. Parce que je dors en pyjama. Tu verras demain matin. Et des fois, ça peut marcher. Et ça sonne chez moi, et je vous jure, t'as pas une personne qui déboule, t'as 15 personnes. En fait, une visite à Paris, c'est 15 personnes. Là, je me suis dit, mort pour mort, je vais petit déjeuner. Donc je m'installe sur mon canapé, avec mon café, mes granolas, les mecs passaient devant moi, je te jure, ils m'ont regardé comme un singe dans un zoo. Approchez-vous, regardez. Il est en train de se nourrir. Et ils sont tous là avec leurs dossiers. C'est les fameux dossiers que tu donnes à la personne de l'agence si l'appartement te plaît. Et t'as ce connard de parisien qui se balade là. Vous savez, le genre de connard, c'est allergique au gluten. Il est là. Il y en a ce soir? Non, il y en a ce soir? Parce que, il y a 5 ans, vous pétiez, voilà, c'est pas si grave. T'as toujours une parenthèse. C'est quoi toutes ces intolérances alimentaires qu'on n'avait pas avant et d'un coup on se dit, ah, je veux plus péter. Mais péter, merde! C'est quoi toutes ces maladies liées à la bouffe qu'on a pas? C'est comme l'obésité. Tu peux avoir un dérèglement hormonal qui fait que t'enfles. Mais sérieux, en général, t'arrêtes de bouffer, tu maigris. Je continue. Ce que je veux vous dire, c'est qu'une maladie, il faut la chercher. Là, ça se voit. Ces médecins, ils rentrent dans la salle d'attente. Bonjour. Vous bouffez trop au suivant. Terminé. Il y a pas longtemps, j'ai fait cette blague. Il y a une dame obèse qui m'a attendu pour me dire, vous savez, le passage sur l'obésité, j'ai pas tout compris parce qu'elle avait la bouche pleine, mais je crois que... Il y a un truc à l'époque. C'est comme les végétariens. Il y a des végétariens dans la salle, levez pas la main, gardez vos forces. Y'en a ici ou pas? T'es végétarienne là-bas, ça se voit que t'es végétarienne. Ça se voit, tu rigoles comme une végétarienne. T'es là,
1: une carotte.
0: Ah putain. Moi j'ai une copine végétarienne, elle me fait toujours, ah si une vache pourrait parler, elle te dirait ne me mange pas. Non, elle te dirait bouffe l'autre vache, qu'est-ce qu'elle te dirait la vache. Voilà, c'était ma théorie. Bref, je ferme la parenthèse. Et t'as ce connard de parisien qui se balade. Je regardais la télé, je vous jure, il prend l'appareil de la télé, il baisse le son. Moi je suis là, je fais oh! Et là il fait, oh pardon, vous habitez ici? Non, je suis en visite. Mais quand je visite, j'utilise toujours le pyjama du propriétaire et je bouffe ces granos-là, la con de ta mère. C'était 8h15 du matin et là il me dit, excusez-moi monsieur, je peux utiliser vos toilettes? Et moi je dis oui, mais j'espère qu'il y a faire que pisser. Il a tiré 3 fois la chasse. Il sort des chiottes et là, la femme de l'agence lui dit « Alors, vous laissez votre dossier ?» Et là, il dit non. Il est juste venu chier chez moi. À 8h15 du matin, un étranger a chié dans ma demeure pendant que je mangeais des granolas en pyjama.

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2: Celle-là, je ne la connaissais pas.
3: Hein. Hey, avoue qu'elle est bonne.
2: Ah, toi, tu les apprends où, ces histoires
3: hein? Bah, on se les raconte à la salle des profs.
2: Ah oui, quand même.
3: Bah, oui, pour s'enlever la pression. Hein.
2: Hey, c'est sûr. Oui.
3: Bah, évidemment, les gens s'en rendent pas compte, mais il y a des jours, on a 4 heures de cours de suite. Hein.
2: De suite
3: hein. Alors
2: putain, mais c'est le goulag, ton truc.
3: Ouais, ouais. C'est pour ça qu'on fait des manifs.
2: Eh oui, pour que ça dure. Tu la connais, celle de l'enseignant qui est gravement malade?
3: Ah non.
2: C'est un prof, il est très malade. Il va voir son toubib et toubib lui dit « Oulala, c'est grave, il vous reste plus que 2 mois à vivre. » Et là, le prof, il demande « Je peux avoir juillet et août ?»
3: Ah, dis donc, j'avais pas fait gaffe. Mais ça a vachement changé dans ton jardin, c'est vachement...
2: Ah ouais, ouais, ouais. Oh. Ouais, j'ai tout fait goudronner, j'en ai marre de tondre la pelouse, là.
3: Hé, hey, t'aurais dû faire un passage clouté au milieu.
2: Ah bon?
3: Et ouais, pour que tes nains de jardin traversent. Bon, pardon.
2: T'as failli m'arroser les tops, là.
3: Ouais,
2: bon. Bon, écoute, on va continuer, on va s'en servir un. Hein.
3: Ouais, ouais, ouais, bien sûr, bien sûr.
2: Et tes vacances, c'est bien passé?
3: Génial.
2: Toujours à poil dans ton camp enseignant nudiste, là, naturophile, naturopathe?
3: Non, non, naturomère.
2: Oui, pardon, mère. Excuse-moi, ouais, j'oubliais. Ça m'épate, ça.
3: Ah ouais?
2: Ah ouais, j'ai jamais compris quel plaisir t'avais à te balader la durite à l'air, là. T'as peur qu'on te la pique ou quoi?
3: Évidemment, toi, ça te dépasse qu'on va y vivre en osmose avec la nature. Oh, mais bon. De quel droit nos sexes ne verraient-ils pas le soleil?
2: Moi, c'est pour le soleil que je parle. Hein.
3: Oh, t'es con, Bernard.
2: S'y passe quoi au juste en séquence, c'est pas un peu...
3: Mais rien du tout, qu'est-ce que tu veux qu'il s'y passe? On est nus, on est entre enseignants, on est dans un parc.
2: Ah, il vous parque? Ça, c'est bien déjà.
3: Ouais.
2: Ah, si.
3: Et on fait des débats. Cette année, le thème du camp, c'était la délinquance. Comment juguler la délinquance par les plantes?
2: Et Sarkozy qui s'emmerde avec des balles en caoutchouc,
3: ouais,
2: tu vois.
3: Ouais, ouais. Autrement, on fait des activités normales. On fait du four MO, on fait de la poterie, on fait du vélo.
2: Du vélo?
3: Ouais.
2: Le vélo chez les nudistes, c'est comme au tennis, non? À la fin du jeu, toutes les balles sont du même côté.
3: Tu vélo. En tout cas, mamie a adoré le camp de naturiste.
2: Ah, parce qu'elle y était?
3: Ah, ben, bien sûr qu'elle y était.
2: On remarque, c'est pratique. Et pour les vieux nudistes, si tu veux savoir l'âge, c'est comme les arbres. Tu comptes les plis.
3: Ah, ouais, t'as bien. Ils sont très cool avec les anciens, toi. Ah, parce que, bon, bien sûr, ils sont obligés d'être nus. Mais à partir de 80 ans, tu peux garder la gaine.
2: Le bonheur, quoi.
3: Ouais, enfin, hein? Oh, le bonheur, pas trop, il y a eu un scandale.
2: Ah bon?
3: Ouais.
2: Il y a une gaine qui a pété ou quoi?
3: Non, arrête, quand même.
2: Attends, ça vous est jamais arrivé, la super étude du camping, là, de retrouver des morpions sur les brognons?
3: Oh. Attends,
2: les mecs à force de se pencher pour choisir les salades.
3: Oh, hein, arrête. Mais t'es malade, toi, hein? Oh là là. Et toi, tes vacances, hein?
2: Hein?
3: Tes vacances, je sais pas comment dire, moi, tes vacances de...
2: De gros con.
3: Voilà! J'avais l'image, j'avais pas le son. C'était bien tes vacances?
2: Impeccable.
3: C'est bien.
2: On est parti en voyage organisé au Sénégal.
3: T'es allé au Sénégal, Bernard? T'as pas eu peur de te faire tirer dessus par tous ces noirs?
2: Attends, tu rigoles quoi? Attends, je suis couvert. Hein. J'ai mutuel d'humain assistance.
3: Ah.
2: Ma femme se fait tuer, je prends 100 briques.
3: Ah, quand même.
2: Sert sa mère avec elle, 150 briques. C'est pour ça qu'on l'a amené, on sait jamais.
3: Oui.
2: Hein. En plus, on s'est régalé avec Nénette. On est parti 2 jours en amoureux, là, au Festival de la pêche au thon.
3: Ah ben, il n'y a pas de hasard. Hein.
2: N'empêche, le Club Med, ça t'aurait plu, toi.
3: Ah ouais?
2: Ah ouais, parce qu'au niveau culture, ils ont mis le paquet.
3: Hein. Ah non, mais c'est réputé pour ça, le Club Med, pour la culture. Les gens, ils y vont, ils se cultivent, ils repartent. Et allez, on cultive. Ouais.
2: Attends, ils nous ont fait une corrida avec des nains espagnols qui tauraient des chèvres.
3: La grande classe.
2: Mmh. Excuse-nous, on n'a pas ta culture.
3: Ouais, je sais.
2: On est des cons.
3: Je le sais aussi, ça va, il n'y a pas de...
2: Tu sais, nous, ça nous suffit, hein, on n'est pas enseignants.
3: Bien sûr.
2: Puis de toute façon, c'est fini la rigolade. Maintenant, c'est la rentrée et les emmerdes qui vont avec. Hein.
3: Ah, ça y est, le petit patron va se plaindre et se lamenter. Allez, vas-y, je pleure avec toi.
2: Ah, c'est sûr que vous ne le sentez pas, vous, le passage des vacances au boulot. Hein.
3: Mais si, on s'habille.
2: Pardon, excusez-moi. T'as nous, les petits patrons, je t'explique que la rentrée, c'est autre chose. Hein. T'as nous, c'est simple, on est asphyxiés par les charges, alors.
3: Ça m'étonnait que ça vienne pas plutôt dans ta bouche, ça. Hein. C'est ta valeur à toi sur le fric. Hein. Mmh. Le fric, toujours le fric, le fric, le fric, le fric.
2: C'est sûr qu'il nous en faut de l'argent, hein,
3: ouais.
2: Pour payer vos 3 mois de vacances,
3: hein, oh.
2: En feignant de gauche. Hein.
3: Ah. Connard de droite. Le fric, Bernard, le fric, ça fait pas tout, le fric. Regarde-toi, t'es bourré de pognon, t'as jamais pu te payer un cerveau.

0: pire, ça. Non, ça sent pas mauvais, c'est mon nouveau parfum. Shampoing à la pomme, parfum à la vanille, savon kiwi. Non, c'est pas une salade de fruits. Mais t'inquiète pas, papa, ça va s'évaporer. On sonne, mais papa, mais reste pas là. Oh, la honte. Ça va, c'est Nathalie, on l'échappe belle, hein. Salut. Mon père, t'as la chance de le voir, il allait juste partir. Toi, je sais pas, c'est pas ma faute, c'est un cruste. Ouais, bah reviens dans 10 minutes. Elle revient. Eh hey, papa, t'as vu sa jupe? Elle, carrément, on dirait même pas qu'elle a une jupe. Je sais pas, papa, mais je veux dire, on dirait que tu me fais pas confiance. Ouais, mais je veux dire, papa, si toi tu me fais pas confiance, genre, mais qui va me faire confiance sur cette planète? Parce que je veux dire, papa, je suis plus un bébé, hein. Moi, je veux dire, j'ai 14 ans. Je suis une adulte. Mais je sais pas combien on sera, papa. 60, 80. On verra bien. Mais non, papa, c'est pas l'alcool, c'est de la vodka orange. Je sais, c'est une tache de vodka qui tombe sur la moquette. Je nettoie tout de suite la moquette. Sinon, je vais te rembourser la moquette avec mon argent de poche de la semaine que tu m'auras donné, je sais. Mais avec quoi je nettoie la moquette? Je sais pas, moi, avec de la javel. Papa, je veux pas me mêler de ta vie de couche. Je veux dire, en ce moment, il y a maman qui t'attend pour dîner au resto. Ouais, mais papa, faut pas faire attendre la femme qu'on aime. Tu préfères surveiller la fille que t'aimes. Mais pourquoi tant d'amour? Mais papa, mais dis-moi, de quoi t'as peur? Mais de quoi t'as peur? De la drogue, pff, me pompe. Mais la drogue, mais c'était à ton époque. Maintenant, c'est les pétards. Mais oui, il y aura des mecs. Encore heureux. Je veux dire, une fête sans mec, je vois pas l'intérêt. Attends, papa, t'as quand même pas peur que je couche avec un mec ce soir? Papa, je veux dire, même si j'en avais envie, avec les verres lavés, les cédés à mettre, la moquette nettoyée, j'aurais vraiment pas le temps. Il est 9h20, mais ouais, mais que c'est à temps pour partir, hein, que je sois calmée. Hein. Je sors le calme en 3 secondes, hein. J'ai calmée. Bon, couchez pas, papa, mais je veux dire, maintenant, il faudrait qu'on ait des rapports d'adulte à adulte. C'est Jérôme, Fred et Nicolas. Mais quoi? Qui c'est? Mais c'est les mecs les plus beaux du lycée. Déjà, c'est un miracle qu'ils soient venus. En plus, c'est des terminales. D'air doublant. Papa, tu me jures, tu dis rien?
1: Ouf, ta chemise.
0: En plus, mais t'es trop vieux pour passer pour mon frère. J'ai vraiment pas de chance d'avoir un père plus vieux que moi.
2: Oh, c'est vous, hein. Salut. Jérôme, Fred, Nicolas, je vous présente Alex. C'est le nouveau mec de ma mère. Non, mais t'inquiète, il parle pas français. C'est un réfugié politique belge. Ouais, c'est par là. J'arrive. Ils l'ont cru. Mais papa, c'est pas fâché. Mais Alex rend quand même mieux que Bernard. Mais papa, elle part pas en colère. Eh, papa, papa, je t'aime. Il est parti. C'est pas ma faute. Et quand je donne ma langue au chat, je vois les autres tout prêts à se jeter sur moi.

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2: Je suis triste, moi, je suis en dépression, là. Je viens de me faire quitter par ma copine. Ouais, soi-disant, je l'avais trompé avec sa sœur. Je savais pas que c'est sa sœur, mais putain, j'ai... Et c'est quand je me suis tapé la mère, j'ai vu la photo de famille sur la table de chevet, j'ai dit « Oh, d'accord, elle est bien sucée, cette famille !» Non, mais faire rire quand t'es triste, c'est chaud, hein. Faire rire quand t'es... Bah, c'est comme faire l'amour quand t'as pas envie, quoi. Tu sais, elle est là, elle fait « S'il te plaît, s'il te plaît, s'il te plaît, s'il te plaît !» Toi, tu fais « Bon, bah, allez, enlève ton cartable, on y va !» Je vais te mettre une heure de colle dans les cheveux Là, je regrette. Bon, on peut faire des blagues pédophiles, ça va, il n'y a pas d'enfant dans la salle. Je le sais, sinon le bracelet aurait vibré. Bon, après, on n'est pas toujours obligé d'aller bien non plus, hein. Pas toujours obligé d'être heureux, hein. Je pense même que parfois, il vaut mieux ne pas être heureux pour apprécier le bonheur. Parce que si t'as trop de bonheur, après, t'en veux plus. Non, mais si t'as trop de trucs cool dans la vie, après, genre la tyrolienne. Putain, c'est cool, la tyrolienne. Tous les jours, tu vas au boulot en tyrolienne. T'es là... Mais au bout d'un moment, tu vas faire, putain, le retour, c'est chiant. Et c'est pareil, je sais pas si t'as des grosses dans la salle, mais ça marche avec le pâté. Parce que si tu manges... Non, mais si tu manges trop de pâté, après, t'en veux plus, quoi. À chaque fois, j'imagine qu'il y a des grosses dans la salle qui font, oh, il a dit pâté, ça m'a réveillé. Voilà, pâté. Non, mais le bonheur. Moi, j'ai acheté un bouquin qui disait que le bonheur n'est pas matériel, hein. Bon, tu viens d'acheter un bouquin, mais c'est vrai que le bonheur n'est pas... Moi, j'ai vu ça quand je suis allé en Afrique. Eh ben, les mecs, ils ont rien, ils sont contents, hein. Ils ont rien du tout, hein. Moi, j'étais gêné. Moi, j'étais sur mon vélo, comme ça, ils étaient à 8 sur un vélo. Et moi, j'avais des roues. Et j'ai essayé plein de trucs pour aller mieux, hein. J'ai essayé les groupes de parole. Ouais, et c'est là que je me suis rendu compte que la dépression est créatrice de liens sociaux. Hein. Moi, je m'étais fait deux copains en groupe de parole. Hein. Ouais, ils sont morts tous les deux, mais c'est de ma faute. Je m'étais trompé de groupe de parole. Ouais, j'allais à celui sur la mucoviscidose. Et c'est vrai qu'il faut pas s'attacher, quoi. À demain. Ouais. Inch'Allah. Ouais. Non, mais en fait, c'était un immeuble, il y avait plein de groupes de parole comme ça, et je trouvais ça con de mettre des dépressifs au 7e. Et nous on était au premier, et j'ai rencontré des gens hyper sympas. J'ai rencontré Caro, elle avait que 12 euros pour se divertir et manger à la fin du mois. Alors moi, je dis, Caro, tu peux faire un effort, tu peux t'amuser en mangeant. Hein. Tu fais une petite purée, tu mets un trou, tu fais de la sauce, ça fait un volcan, les enfants sont là, ouais, on est à la Vulcania ce week-end. En plus, ils lui ont sucré ses allocs à Caro, parce qu'elle a refusé 3 offres d'emploi. Avec Macron, ce sera plus qu'une, hein. Une offre. Hein. Donc là, faut s'accrocher, les gars. Faut être... vous voulez être grutier? Ouais, carrément. Première offre qu'elle a refusée, c'était magasinière. Deuxième, c'est dentiste. Puis t'as bien fait de refuser quand on voit l'état de tes chicots. Ah, on parlait de Macron. Putain, c'est fou les politiques. Non, les politiques, j'aime pas les politiques. Enfin, la dernière fois, je voyais François Bayrou à la télé. Il se veut transparent. Tu vois, tu dis, bon, bah, c'est gagné, François. Et il dit comme ça, il dit, écoutez, je vois pas ce qu'il y a de choquant, mais oui, en effet, je gagne 10 000 euros par mois. Alors à Paris, ça ne choque personne, mais j'ai joué à Bordeaux, il saignait du nez. Non mais tu sais, je me suis dit, 10 000 euros, comment un mec qui n'est pas dans le besoin peut trouver des solutions pour des gens qui le sont? Alors vous allez me dire, ouais mais Eric, c'est quand même pas compliqué à retenir, putain. Faut pas forcément être écrivain pour critiquer un livre. Faut pas forcément être séropositif pour trouver le vaccin contre le sida. Hein, même si je pense que les recherches iraient beaucoup plus vite. Jean-Jean, t'as le sida? Ah bon, bah je reste bosser ce soir. Mais moi, on m'a dit que si les politiques étaient aussi bien payés, c'était pour éviter la corruption.

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2: La publicité à télévision, ça s'adresse uniquement aux débiles mentaux. Je le dis parce que s'il y en a parmi vous, c'est pour eux, les autres circulez, il n'y a rien à voir. Allez hop! Alors, une publicité à télévision, surtout, c'est pour les lessives. Le nouvel Omoule. Ah, il est bien, le nouvel Omoule. C'est celui qui lave encore plus blanc. Moi, j'avais l'ancien Omoule qui lavait plus blanc. Et il avait bien, déjà, hein. Et maintenant, il y a un nouvel Omoule qui lave encore plus blanc. Moi, j'ose plus changer de lessive. J'ai peur que ça devienne transparent, après. Bon. Est-ce que je suis allé voir monsieur Omoule? J'ai dit, dites donc, je m'excuse, vous dérangez. Le nouvel homo, est-ce qu'il lave plus blanc que l'ancien homo? Il lave plus blanc, le nouvel homo. Mais l'ancien homo, alors, il lave moins blanc, alors? Non, l'ancien homo, il lave blanc. Ah bon? Parce que moins blanc, je sais ce que c'est comme couleur. C'est blanc. Moins blanc que blanc, je me doute. Ça doit être gris clair. Mais plus blanc que blanc, qu'est-ce que c'est comme couleur? C'est nouveau, ça vient de sortir. Ah bon? Attends! Non, non, c'est pas là, c'est pas là. Hé, hey, alors le nouvel homo, c'est celui qui lave la tâche qui est cachée dans le nœud du torchon. Vous avez vu ça, télé, un torchon? C'est deux gonzesses qui font un pub, c'est abruti, il y en a une. C'est même pas qu'il y a un nouvel homo, l'autre. Elle dit, il y a un nouvel homo? Alors l'autre, ben oui, elle est con, Alors il dit, regarde bien avec mon nouvel homo. Tu vois un gros tâche, ce torchon, je fais un nœud. Tac, tu vois? Je fais la lessive, j'enlève le nœud et plus la tâche. Et l'autre, elle est sciée. Le nouvel homo, ça lave la tâche qui est cachée dans le nœud du torchon. Mais il est bien, hein, le torchon, il est propre après. Et aussi propre qu'avec l'ancien homo sans faire le nœud. Qu'est-ce qu'il y a encore comme lessive? Il y a persil anti-redéposition. Persil anti-redéposition, c'est avec racine et fibre. Elle lave avec racine et fibre. Et après, elle la retient avec ses petits bras musclés. Tandis qu'avec le pied, elle tape dans la machine. Enlevez le linge, je tiens la crasse. Alors, la mère Denis arrive sur sa tornade blanche. En poussant son cri. Mère Denis! Ah, ça, c'est gueule de rack. Hein. Je les confonds toutes les deux, moi. Bon. Elle arrive, elle retire le linge et la crasse s'en va dans l'égout. Avec la couleur, puisque justement, c'est de là que vient l'expression bien connue, on ne souffle pas les goûts et les couleurs. Merci quand même. Bon, alors voilà. Qu'est-ce qu'il y a encore? Ah, il y a des publicités formidables. Qu'est-ce... Ah, il y a les contrepétries aussi qui sont très bien. Vous avez par exemple Mammouth écrase les prix, qui vous fait dans l'autre sens, Mamie écrase les proutes, et oui. Et oui, madame, vous avez trouvé, c'est encore un militaire qui gagne une tringle à rideau. Qu'est-ce qu'il y a encore? Ah, il y a ce qu'on appelle aussi à télévision les campagnes jumelées. Alors pendant 3 semaines, ils font les dragées fugaces. Là, là, 2 le matin, rien le soir. Pardon, monsieur, la pharmacie, suivez la ligne jaune. Bon. Et après, pendant 3 semaines, ils font Ajax WC qui nettoie tout du sol au plafond. C'est pour le fait qu'il y en aura qui atteindraient le plafond, vous voyez. Parce que des fois, on n'a pas le temps de s'asseoir avec les dragées. Et qui rentrent dans le chiot, là, entièrement mouché. Bon, alors, qu'est-ce qu'il y a encore? Ah oui, alors, dans les lessives. Alors là, vous pourrez vérifier, c'est écrit sur le paquet. Vous avez, par exemple, Gamma, la lessive poids lourd. Pour laver les camions, vous avez Calgon. Calgon, c'est la lessive qui lave l'eau avant de laver le linge. Pour le corps qui aurait des cons, il laverait le linge à l'eau sale. Vous voyez? Et puis vous avez Bonus qui lave aussi propre à l'envers qu'à l'endroit. Parce qu'avant, la lessive était con, elle lavait le devant puis elle se barrait. C'est terminé, les enzymes font le tour. Les verts! Il y a Becté derrière! C'est Bonus, hein. C'est pas confondre avec Guinusque. Hein. Ah, parce que c'est en paquet aussi, mais faut amener son cadeau. Hein.

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2: Levez la main ceux qui sont heureux. Oui. Maintenant, levez la main ceux qui sont mariés. Oui. Il y en a qui m'ont entendu qui ont levé la main deux fois. C'était un piège. Pour moi, le bonheur, c'est de passer du temps avec les gens qu'on aime. C'est pour ça que je suis ce soir devant vous. Ce soir, devant vous, loin de ma femme et de mes enfants. J'ai 4 enfants. Une aînée, Vanessa, majeure. Un ado, Enzo, un peu bébête. Un troisième, un petit dernier. En fait, avec ma femme, on s'était dit qu'on allait faire un enfant jusqu'à ce qu'on en aime un. Et au quatrième, on s'est dit, c'est pas notre truc. On préfère l'acrobranche. Du coup, je suis tombé en dépression. Voilà. Donc, pour aller mieux, on m'a admis à Sainte-Anne, voilà, pour un hôpital psychiatrique, pour me reposer, voilà, comme on fait quand on fait un burn-out. Donc, je me suis retrouvé avec des tarés. Donc, j'ai fait connaissance avec des tarés. Donc, à un moment donné, je discutais avec un type. Je lui disais que j'avais une théorie comme quand Michael Jackson n'était pas mort, il était planqué sur une île du Pacifique. Mais y'a, c'est n'importe quoi, je peux pas être à deux endroits à la fois. Bon, après, je suis allé voir le psy. Ah, il m'a donné des trucs pour être heureux. Et comme vous êtes là pour être heureux, je vais vous les donner. Pour être heureux, il faut que votre estime de vous-même augmente. Et on va faire des tests. On va faire maintenant des tests. Vous allez voir. Regardez discrètement autour de vous. Maintenant, c'est bon? Vous allez certainement voir des gens plus moches que vous. Même ne regarde pas, je ne fais pas partie de l'expérience. Hein, t'as vu? Ou alors tu louches, rassure-moi, tu louches, non? Même de manière intellectuelle, vous répondez bien à une question. Votre estime de vous-même monte, vous êtes plus heureux. On essaye? Allez, tiens, on parité oblige. Une question pour les hommes, une question pour les femmes. On y va, messieurs? Vous allez voir. Je vous pose une question, vous allez être plus heureux si vous répondez juste. Une question pas évidente, allez. Messieurs, tiens. Messieurs, dans le film Titanic, quel est le nom du bateau? Titanic, voilà. Vous vous sentez mieux, messieurs? C'était pas évident. Mais, tiens, mesdames, même genre de question. Allez, mesdames, sur le Titanic, combien y avait-il de hublots? Si vous voulez pas être plus heureux, je peux pas faire de miracle, moi, bon. Bon, le psy m'a dit, surtout, si vous voulez être heureux, il faut jeter ça, le téléphone portable. Ça rend malheureux. Je passe 9 heures par jour sur mon téléphone. 9 heures! D'ailleurs, ma femme en a ras-le-bol. Hier, elle m'a dit, soit tu jettes ton téléphone, soit je me barre. C'est un boulet au pied, le téléphone, d'accord? On passe un boulet au pied, non?
3: Ouais.
2: T'es parti chez toi depuis 5 minutes. Tu reçois un premier SMS de ta femme, tu rentres quand? C'est lourd, non? Même chose quand je fais l'amour à ma femme, au bout de 5 minutes, elle m'envoie un SMS, tu rentres quand? Donc il m'a demandé d'arrêter WhatsApp. Arrêtez WhatsApp. Vous savez notamment les 3 petits points qui apparaissent. Vous les voyez, 3 petits points qui apparaissent avant que le message tombe, vous les voyez ou pas, hein?
3: Ouais.
2: Tiens, l'autre jour, je fais des analyses médicales. Bon, il y a un ou deux trucs qui me froissaient, j'envoie un message WhatsApp à mon médecin, vous en pensez quoi? Et là, il y a 3 petits points qui apparaissent, je commence à flipper, et là, ça tombe, profitez à fond de vos enfants. En fait, il avait inversé 2 dossiers. Quelle horreur! Vous vous rendez compte? Quelle horreur! J'ai passé du temps avec mes enfants pour rien. Il m'a dit aussi d'arrêter les groupes WhatsApp. Ça rend malheureux. Vous êtes dans des groupes WhatsApp? Bon, moi je suis dans un groupe WhatsApp, les parents d'élèves du petit dernier. Et il y a 10 jours, je fais une vanne horrible. Une vanne que je regrette, évidemment. Une vanne horrible, bon voilà. Alors évidemment, ça m'a rendu malheureux. Évidemment, je vais pas la faire ce soir. Bon. Je la fais sous la menace. Moi j'avais une vanne que j'assume pas, j'avais écrit qu'est-ce qui fait plaisir à 9 personnes sur 10? Un viol collectif. S'il vous plaît, s'il vous plaît. J'ai été courageux, j'ai quitté le groupe. Il m'a dit aussi d'arrêter d'envoyer des photos sur WhatsApp. Parce que vous pouvez l'envoyer à la mauvaise personne, ça vous rend malheureux, ça m'est arrivé aussi. T'as l'autre jour, un copain me dit, pour pimenter ton couple, tu devrais envoyer une photo de toi nue à ta femme. Alors je l'ai fait, mais par erreur, je l'ai envoyé à ma belle-mère. J'ai confondu, elles sont toutes les deux dans Indésirables. Donc j'envoie une photo de moi nue à ma belle-mère, elle m'a répondu. J'imagine que vous sortiez d'un bain glacé. Il m'a dit aussi d'arrêter d'envoyer une notification. Ça rend malheureux de recevoir les notifications d'actualité. Vous les voyez? Il faut arrêter ces notifications d'actualité sur le téléphone. Ça rend malheureux. Tiens, l'autre jour, dîner romantique avec ma femme dans un restaurant. Je reçois une notification. Crash d'un avion en Chine, 150 morts. Qu'est-ce que je peux faire? En hommage, j'ai repris des NEM. Je me suis quand même renseigné sur la compagnie. Troisième crash en 5 ans. Troisième crash en 5 ans. Je peux vous dire, j'ai noté le nom de la compagnie. C'est bientôt l'anniversaire, ma belle-mère. Elle rêve de visiter la Grande Muraille. Elle va l'avoir de très très près, la Grande Muraille. Mais même vous, ça peut vous rendre malheureux, ça vous rend malheureux. Tiens, on en parlait tout à l'heure en première partie. Le Tinder, tiens, voilà. Un homme sur deux, lors de son premier rendez-vous Tinder, il passe plus de temps à regarder son téléphone qu'à discuter avec son rendez-vous galant. Mais qu'est-ce qu'il fait, ce malade, avec son téléphone? Bon, j'ai réfléchi, en fait, j'ai trouvé. Il joue au jeu des 7 différences. Excusez-moi, la personne sur la photo, elle vient finalement ou je passe la soirée avec vous, en fait? Donc... Des chiffres étonnants. Une personne sur trois décroche son téléphone alors qu'il est en train de faire l'amour. Ça m'est arrivé. L'autre jour, ça sonne, c'était ma femme. J'ai décroché, ça aurait pu être quelque chose de grave.

0: qu'est-ce qu'elle est collante, la Forestil. Je dis rien parce que je veux pas faire de scandale, mais alors, quel pot de colle. Regarde-moi ça. Elle se fait des idées ou quoi?
1: Mine de rien, je suis en train d'emballer, moi. Oh, j'emballe grave. Allez, vas-y, Forest. Vas-y, attaque. Ça marche à mort, là. Vas-y, libère la Shakira qui est en toi.
0: Oh là, ça n'en finit pas. Regarde-moi ça. Puis alors, je sais pas ce qu'elle a mis comme parfum, mais on dirait un sticot d'Airwick. Oh, ça fouette.
1: Il est pas mal, LB, hein? Hein? Ah bon, c'est pas Nikos Aliagas, mais... Je veux dire, tu lui enlèves le nez, pas vilain. Attends, pour une fois, je me tape pas le plus moche. Il est bien, il a ma taille. Allez, vas-y.
0: Moi, c'est pas du tout mon genre, la Forestier. Moi, j'aime les grandes blondes. Là, je suis servi. Regarde-moi ça. On dirait la fille de Garcimore. Puis qu'est-ce qu'elle me donne chaud, là, me coller comme ça, et vas-y que je te colle, et vas-y que je te colle, mais...
1: Dommage qu'il ait les mains moites. C'est con, hein. Il y a toujours un truc qui va pas. Attends, et c'est parce que je dois lui faire de les fesses, hein. Mais bien sûr, c'est l'excitation, il en peut plus, il bouillonne, il dégouline. Oh, je vais lui mordiller le lobe de l'oreille. C'est bon, ça. S'il me fout pas un coup de boule, c'est que j'ai ma chance.
0: Ça fait mal cette con là, mais qu'est-ce qu'elle est con la Forestie. Et puis alors, qu'est-ce qu'elle cocotte, je sais pas, faites quelque chose, ouvrez les fenêtres, mais là je vais tomber dans les vapes. Et à moi, elle est en coulisses là, tout se fout de ma gueule.
1: Il en veut plus. Oh, il est à bloc. Là je le rends dingue là. Là LB, il est en train de tutoyer le bonheur. Je le rends dingue. Et encore, j'ai pas sorti le grand jeu. Attends un peu que je sorte ma Beyoncé. Allez, vas-y Forest. Allez, vas-y, fly to the moon.
0: Mais qu'est-ce qu'elle a, ce trémoussé, là? Bon, bah là, je vais vomir.
1: Je vais lui griffer le dos avec mon pouce. Ils adorent ça, je le sais. Mais je le sais, je l'ai lu dans FHM. On va voir ce que ça donne. Je vais partir du bas du dos, limite la fin de l'arrêt, et je remonte comme ça jusqu'à la nuque. Oh. Il va kiffer sa race.
0: Oh. Mais elle est givrée, cette gonzesse, là. Elle vient de me labourer le dos avec son ongle. Tu parles d'un plaisir, moi qui ai un mal fou à cicatriser. Là. C'est bien ma veine. Il a fallu que je tombe sur une tarée. Vivement que ça finisse ce saut là, parce que là, je suis au bord du scandale.
1: Bien joué, Forrest. Il a point, là, et on peut plus, là. Il a bloc, là. Il a tout oublié, là. Il sait plus où il est, il sait plus où il habite. Là, il n'y a plus qu'à porter les stockades, le coup final. Bim! Allez, vas-y, Forrest. Vas-y, ma fille. Emballe. Et voilà le travail. Alors, elle est bonne la fille de Garcimore ou pas? T'as vu le tour de magie que je lui ai fait là? Allez, c'est bon, il sait même plus comment il s'appelle. C'est pas compliqué les mecs, il faut savoir s'imposer. C'est tout.

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1: Non mais vraiment, j'adore les enfants. Les enfants, c'est... aidez-moi. Ça fait bien dans une maison. Si, un enfant, tout de suite, ça habille une pièce. J'adore les enfants, je crois que c'est pour ça que j'en aurais pas. Attention, je suis comme tout le monde, j'en veux un. Mais à chaque fois, au moment de passer à l'acte, il y a une question qui me pourrit l'esprit. S'il est moche, qu'est-ce que je fais? Personne n'a jamais eu cette crainte. Non mais, soyons pas hypocrites. S'il est con, je peux lui faire faire du sport. Mais s'il est moche, voilà, c'est mon fils. Bon, on se ressemble pas trop, hein. Enfin, j'espère. Non, ça a dû sauter une génération. En fait, il ressemble beaucoup à son ancêtre. Enfin, à nos ancêtres à tous. Alors, quand il est petit, ça va. Tu peux lui mettre un passe-montagne. Mais à 17 ans, le passe-montagne, c'est un handicap. Je suis désolé, ça fait flipper. Et puis, il faut y penser à tout ça. Parce qu'à l'accouchement, quand il pointe sa petite tête, c'est trop tard. Tu peux pas faire... non. Non, c'est bon, vous pouvez le rentrer, celui-là. J'attendrai le prochain. J'exagère à peine. J'imagine la scène dans la chambre de la maman qui vient d'accoucher. C'est quoi? Ah, je me le regarde à l'envers. Ah, d'accord, je me disais aussi. Hein, oui, je suis content, mais ça... Bon, allez, le vrai, maintenant. Bon, ben... On va le garder, alors. Hein. De toute façon, vous le reprenez pas. Non, je veux dire, il n'y a pas un système de location avec option d'achat. C'est pas une voiture. Bah, c'est dommage, hein. Il aurait été joli avec des phares. Ouais, chérie, qu'est-ce qu'il y a? Ah non, il est très bien, il est très très bien. Comment t'expliquer? Tu te rappelles ton soufflé? Oui, bah là, c'est le contraire, il a bien pris. Là. Oh, il part déjà, qu'est-ce qu'il a dit? Téléphone maison. Oh. Qu'est-ce que tu veux? Tu veux le prendre dans tes bras? Non, je pense pas que tu sois prête. On va d'abord te faire une péridurale des yeux. Alors bien sûr que tu peux aimer un enfant moche, mais c'est plus dur. Ou sinon, faut être alcoolique. Et les enfants ne sont pas dupes, hein. Ils savent très bien ce qui se passe. Je crois qu'enfant, tu te rends compte que t'es moche, le jour où pour une photo de classe, la maîtresse te dit que c'est mieux que tu sois pas sur la photo. Sinon, elle va pas se vendre. Si, c'est un signe très fort, ça. Et comme le gamin a des soupçons, il vient te voir et te pose la question qui tue. Dis, papa, je suis beau? Bah non. Mais en tout cas, si tu me poses la question, c'est le sens de l'humour. Mais tu m'aimes quand même? Bah non. Enfin si, mais pas autant que si t'étais pas aussi moche. Allez, mon petit bonhomme, prends ton ballon, va jouer sur le carrefour. Ça aussi, je savais que ça passerait difficilement. Hein, Sinon, il y a la chirurgie esthétique. Mais bon, si tu commences à faire des liftings à 2 mois... À 15 ans, le gamin, c'est un tambour. Tu lui fais des bises, t'as l'impression de faire des percussions, c'est pas intéressant. Il paraît aussi qu'il y a des bébés moches qui deviennent de beaux enfants. Oui, mais à quel âge? C'est pour toutes ces raisons que depuis 3 ans, je mets des préservatifs. Je l'ai pas dit à ma femme. Non, elle s'en est pas rendu compte, c'est parce qu'on fait l'amour dans le noir. Non, en fait, si on fait l'amour dans le noir, c'est parce qu'en pleine lumière, quand je vois son visage, j'arrive pas à penser à une autre. Bande d'hypocrites. Je sais, c'est égoïste, mais je veux pas d'un enfant moche. Mais attention, hein, je veux pas non plus d'un enfant beau. Non, si mon gamin était vraiment beau, je crois que j'aurais un gros soupçon d'être cocu, moi.

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2: 50 balais. Oh, depuis que j'ai 50 balais, moi, je m'éclate. Je suis bien. Je redécouvre le plaisir des choses simples. Oh, roté chez le dentiste. Terminer un yaourt avec la langue. Uriner dans le lavabo de la salle de bain. Ou dans l'évier de la cuisine quand il n'y a pas trop de vaisselle. Regarder la télévision, une main dans le caleçon, une autre dans le paquet de chips. À trois, on change. Glisser une pièce de 20 centimes dans l'arrêt des fesses du plombier, et là, c'est l'effet de jukebox. Elle était maquillée. Ah, je vous dis, je suis bien. Toujours content. Tu vois, regarde, j'aime faire l'amour, mais je peux tout aussi bien passer une soirée avec ma femme. Ouvert. J'essaie de passer au-dessus de mes soucis. J'en ai des soucis. Oui, je me plains pas. Merde, j'ai une belle vie. Je vais pas commencer. Surtout que depuis que je suis une star internationale, j'étais en Belgique la semaine dernière. Je voyage en business, je vais en vacances dans des îles ou dans des pays pauvres quand j'ai envie de faire des photos. C'est ma passion. Et ouais, j'adore ça. Je me suis acheté un appareil photo avec un... avec un téléobjectif. Non, je rigole, parce que rien qu'avec le prix du téléobjectif, je pourrais construire une école dans les pays où je vais prendre les enfants en photo dans le caniveau. Et souvent j'y pense à ces gamins, vous savez. Et puis j'oublie. Non, je suis bien. Et puis je suis connu, j'ai des copains connus. Quand t'as des copains connus, je vais te dire, les anniversaires, c'est pas la même. Oui, ça n'a pas toujours été rose, hein. J'ai été comme vous, hein, je vous le dis. Là où avant, comme cadeau avec mes copains banal, j'ai eu coffret brut de Fabergé qui sent la merde. C'est... coffret beauté, qu'est-ce que j'ai eu encore? J'ai eu tout ça, hein, je vous jure. Ah ouais, Smartbox, week-end insolite, dans une cabane en paille. Je vous demanderai juste de ne pas vous moquer des gens qui m'ont offert ça, s'il vous plaît. Même si je les vois plus, je trouve pas ça très correct. Et, non, mais non, je les vois plus quand tu peux choisir. Non. Ah non, non, non. Alors, bon, je parle connu, machin, tout ça, d'accord. Il y a quand même des trucs que tu peux plus faire quand t'es connu, hein. Ah, ben non. Par exemple, se curer le nez au feu rouge. Qu'est-ce que j'aimais ça, nom de Dieu. Tu sais, tu la mets sur le volant, tu tournes, t'as l'impression qu'elle est vivante. Non, des trucs que tu... Hein. Bon, non, péter. Bah non, tu peux plus péter, pas connu. Ah non, attends, tu rigoles ou quoi? Oui, ou alors péter sans faire de bruit, comme j'ai fait quand j'étais en face du monsieur. Ça sert à quoi? Ça me manque. Alors, excusez-moi cette petite vulgarité, mais péter me manque. Oui. Mais je suis un ancien campeur, j'ai des réflexes, je suis désolé. Et l'autre jour, j'ai fait un IRM. J'étais tout seul dans la cuve. Et le médecin m'a dit, vous allez voir, c'est hermétique, c'est stérilisé. C'était! Oh, ça a même faussé les résultats. Je suis sorti, ils m'ont dit, non, monsieur Dubos, vous avez été en rapport avec des animaux malades, là? Oh merde, c'est pas parce qu'on est connu qu'on a plus le droit de rigoler avec les choses simples, non? Enfin, je crois. J'ai pris le bus il y a 3 semaines. Oh la rigolade! Oh l'aventure! Je vous jure, vrai. Je m'assois dans le bus, là j'ai pété, les 4 mecs devant moi se sont retournés, je me serais cru à The Voice. Dingue! Oh, je vous dis, je suis bien. Oh, cool. Sans tabou, mature. Mature, mais attention, je vais pas vous faire le sketch du mec mature qui connaît pas Internet, on l'a tous fait ça. Je me balade là-dessus, j'ai aucun souci. Cela dit, je vous dis que je me balade sur Internet, mais j'ai eu des débuts difficiles, hein, comme tout le monde, Facebook, c'était pas gagné. Hein, j'arrivais pas, alors je m'étais fabriqué, vous allez vous moquer de moi, c'est sûr, un Facebook manuel. C'est-à-dire que je descendais dans la rue pour me faire des amis. Un truc de dingue. Et ouais, j'allais voir des gens, puis je leur parlais comme ça, de visu, hein, on se voyait. Et on se montrait des photos, tout ça. Je m'asseyais parfois à la terrasse des cafés, comme ça. Ouais, j'écoutais les gens, je les regardais, parfois leur conversation. Je disais, hey, j'aime, pouce levé. Tu veux être mon ami? Petit bonhomme rond qui rit avec des petits cœurs qui partent. Ouais, bah, ça marchait, hein. J'étais suivi par 4 personnes, dit. Ah, bah, pas mal quand même. Hein? Un neurologue, 2 gendarmes et un psychiatre. C'est tellement important pour moi, Internet, tellement important. Je m'instruis, je pense au futur. C'est important, le futur. Tu sais, quand t'as 50 ans, mon père me l'avait dit, il m'avait dit, Franck, à 50 ans, il y en a plus derrière que devant. C'est une belle phrase de merde, hein. Moi, en tout cas, pour l'instant, j'ai 50 balais, je nage dans le bonheur. J'ai 50 ans et mon Dieu, voilà, j'aime ça.

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2: C'est bien de vieillir ensemble, non? C'est bien de vieillir ensemble. Et au bout d'un certain nombre d'années de mariage, de vie ensemble comme ça, finalement, l'amour, c'est plus qu'avec la bouche, non? On se met chacun dans une pièce et on fait « Va te faire foutre !» Avant, c'est moi qui sautais de la voiture en marche, vous vous souvenez, je vous racontais. Maintenant, c'est Michel. L'autre jour, on était sur l'autoroute, comme ça, je peux plus te voir, je peux plus te blairer, je peux plus sortir ta gueule, je me casse. Michel, attention, c'est toi qui conduis, il voulait sauter de la voiture. Là. C'est moche quand même. Au bout d'un certain nombre de mariage, il faut être un peu patient, on n'a plus beaucoup d'engueulades devant nous, il vaut mieux tenir le coup, non? C'est triste de divorcer comme ça, franchement. Franchement, hein? C'est comme quand on change sa vieille machine à laver le linge, vous voyez? Hein? On est habitué à son vieux truc. On connaît tous les boutons, hein? Essorage, départ, essorage, hein, la vieille machine à laver qui sort, elle se retrouve au milieu de la cuisine. Formidable, non, franchement, c'est pas joyeux hein, de divorcer après un certain âge. J'ai vu un reportage l'autre fois sur un vieux qui divorce à 66 ans, là. Oh, c'était triste, vraiment. Hein. Tu vois, me la débarrasser de l'autre vieille, là, je vais me faire de la gros branche. Et faire du paintball avec des potes en déambulateur, ça prend 3 jours.

Non, bon, à cet âge-là, quand tu divorces, t'as plus trop de problèmes pour la garde des enfants. Hein? C'est surtout qui va garder le médecin traitant. Oh, avec Michel, c'est sportif, on s'ennuie pas. D'où ma forme aussi. Hein. Attention, c'est sportif, c'est PSGOM tous les soirs. Attention, c'est la Coupe du Monde tous les soirs. Tiens, je vous le fais. Eh bien, nous pénétrons dans l'appartement de Chantal et Michel alors que les hostilités ont démarré depuis environ 5 minutes. Coup de tête de Chantal sur les yeux de Michel. Michel en difficulté. Jusqu'ici, le dîner avait été assez terne, beaucoup de maladresse de part et d'autre. Quand ça a démarré sur un ensemble d'injures, t'es devant la télé, pousse-toi, t'es pas transparente, toi non plus ta gueule. Hein. Michel se recule en tirant un hop. Chantal est surprise. Il balance un petit suisse. Chantal l'esquive très joliment d'une rotation du tronc. Yaourt de Michel. Peau de fraise de Chantal. Tabouret de Michel. Oh là là là là là là. Chantal, Chantal, une occasion en or. Michel était battu. Chantal seul face à lui le rate complètement. Oh là là là là. Hein, Chantal se tient la tête à deux mains. Michel contre-attaque. Un coup de pied dans le bide et une baffe, un crachant, on s'observe. Deux adversaires sont derrière eux. Chantal se dégage très souplement d'une rotation. Oh là là là. Lui dans la coup de pied derrière Roubignol. Oh là là. Oh, Michel a très mal. Oh là là là. Il est par terre. Il est assis par terre. On dirait un vieux Yoda ronchon. Quelle horreur. Hein. Ah non, non, non, c'est pas possible. Il se relève très difficilement en s'appuyant sur le piano. Chantal tourne autour de lui. Mon Dieu, quel jeu de genre. Oh là là. Que c'est beau. Oh, un ciseau. Un très beau ciseau carpe de Michel qui s'est rejeté en arrière pour effectuer une strangulation marocaine. Les deux mollets autour du cou de sa femme. Mais il est blessé. Il s'est blessé. Ah, c'est lui qui s'est blessé, oui, oui. Ah, oui, oui, il s'est blessé en retombant sur les patins à roulettes de son petit-fils Georges. Qui maintenant est sorti de sa chambre et applaudit follement sa grand-mère Chantal. Eh oui, c'est la joie dans le camp de Chantal, c'est bien normal. Les voisins envahissent l'appartement. Ah là là, bravo, Michel est toujours par terre, ronchon, il fait de la gueule comme d'habitude. Oh là là, que c'est beau! Très joli geste de Chantal qui va ramasser le dentier de son mari, qui était tombé dans l'écuelle du chien, et qui le rapporte elle-même en personne à son mari. Un très beau geste comme on aimerait voir tous les dimanches. À vous les studios!

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1: La première fois que j'ai fait du ski, c'était au Québec, quoi. Le ski, c'est un sport absurde. Même si t'es le plus grand beau gosse de la Terre, même si t'as la plus belle combinaison de la station, quand tu marches avec des chaussures de ski, t'as l'air con. Ok, t'as mis ton ski, on y va, t'es en position. Position de chasse, la neige. T'as envie d'y aller, tu vas y aller, t'as pris ton courage à deux mains, et là, il y a un gars, il passe à fond, comme ça. Et là, ta copine, elle dit « Ah putain, il skie trop bien !» Tu vois de quel genre de gars je veux parler? C'est le genre de gars blond, avec les lunettes comme ça, que si toi tu l'aimais, on dirait une mouche. Lui, ça lui va. Lui, son ski, ça fait « Toi, tu sais pas pourquoi, ça fait « Toi, on dirait qu'on t'a payé, on t'a dit « S'il vous plaît, monsieur, toute la neige qui est en haut, vous pouvez l'amener en bas ?» Bon, c'est parti, on y va. On va skier. Allez, c'est parti. Partagé entre la joie de la glisse et la terreur de la chute. Ouais. T'arrives en bas, il faut remonter. Et là, il faut remonter avec le tire-fesse. Tu le connais, le tire-fesse? Tu veux le prendre, c'est jamais à ton tour. Attends, c'est à l'autre. Mais quand? Attends deux secondes, je vais aller là, deux secondes. Non, attends. Et à un moment donné... Et là, vas-y, là, quand. Et là, t'es sur le tire-fesse. Et en tant que débutant, tu te dis au moins que je réussisse le tire-fesse, putain. Sauf qu'à un moment donné, tu tombes du tire-fesse. Et là, on est d'accord, tu as un réflexe humain. Mais bizarre, tu restes accroché au tire-fesse. Il te manque un gant, il te manque un ski. Et tu dis, c'est bientôt la fin du tire-fesse, faut que je le lâche. Si je le lâche pas, je vais faire le tour. Oh là là, incroyable le ski. Moi je critique pas le sport, ok? Mais le ski c'est un truc impossible. Je fais beaucoup de sport. Encore cet après-midi à l'hôtel, j'ai été faire à la piscine un peu de natation aquatique. Je rentre à la piscine, sur qui je tombe? Le blond, putain. Le blond avec son maillot de blond, putain. C'est le maillot en 3D. Toi, t'as le parachute. Le truc qui gonfle et tout dans l'eau. Lui, non. Maillot de blond, les lunettes de natation, tu sais, celles que toi, tu les enlèves, t'as l'impression que tu vas enlever tes yeux avec. Tu sais, moi, quand j'enlève ces lunettes, pendant 6 semaines, on me dit « Hey, t'as été à la piscine ?» Il est là, taillé en V, le blond, comme moi, mais dans l'autre sens. Il est là, il s'apprête à plonger, il a mis ses doigts au bord de la piscine. Mais attention, hein, des pieds de blond, hein. Pas des pieds genre où il y a deux doigts qui disent « Laisse-moi tranquille ». Pas des pieds genre t'es à la plage, tu les rentres dans le sable et tu dis « Ouais, salut, tu vas bien ». Non. Des pieds classe. Le blond, il plonge. Ça fait pas une goutte, ça fait pas un bruit. Tu sais, toi, tu plonges, t'as l'impression qu'il y a toute ta famille qui est venue avec toi. Le maillot, il gonfle, tu remontes les lunettes, elles sont comme ça. Et comme tu sais pas nager, tu dis à tes copains « Hey, le papillon !» Oh, regarde le papillon !» Ou bien tu nages le crawl, mais tu sais jamais quand il faut respirer. Ok, j'en peux plus. Je vais aller à la douche. Je rentre à la douche, sur qui je tombe? Vous étiez là ou pas? Le blond, il est en train de se doucher avec son gel douche de blond, tu sais. Moi, j'utilise le truc, là, l'affaire qui n'y en a jamais dedans, là. Tu sais, celui qu'ils installent vide, tu sais. En tout cas, je vais rentrer chez moi et je vais réfléchir à tout ce que je vous ai dit, mais avant ça, j'aimerais prendre une résolution devant vous ici. Un jour, mesdames, mesdemoiselles, messieurs, je serai blond.

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2: Débuter un spectacle, mesdames et messieurs, et notamment un one-man show, c'est toujours comme si on faisait quelque chose pour la première fois. Et quand on fait quelque chose pour la première fois, on sait pas trop ce qui va se passer. C'est vrai, par exemple, imaginez la première fois dans l'histoire de l'humanité, la première fois que des mecs ont vu un œuf de poule. Attends, ils ont dû se poser des questions, les mecs. Qu'est-ce que c'est que ce truc? Son pote a dit, je sais pas, c'est sorti du cul de l'oiseau, comme ça. Merde. Et il lui a dit, mais ça se mange. Il dit, mais je sais pas ce que c'est. Attends, je vais goûter. Bon, ça a dû les faire bizarre au mec avant qu'ils comprennent qu'il fallait pas manger la coquille, tu vois. Mais n'empêche que c'est grâce à ces premières fois qu'on vit comme on vit aujourd'hui. Tiens, regarde, la première fois que des mecs ont vu du feu, ça a pas dû être une boucherie l'histoire? Imagine la scène, tout le monde devait être autour du feu à se demander ce que c'était. Il y en a un qui a dû dire à l'autre, tiens, oh, toi, passe-moi la branche toute rouge là. Alors l'autre, il s'est pas méfié, il savait pas. Il a pris la bûche incandescente à pleine main, il a dû hurler comme un porc. Ses potes n'ont pas compris, c'est la première fois qu'un mec se brûlait. Tu vois? Il pouvait pas gueuler, je me brûle, je me brûle. Le mec, ça avait pas de sens pour eux, tu vois. Ben oui. N'empêche que grâce à ce mec-là, 1 million d'années plus tard, on sait qu'il faut pas ramasser la braise avec la main. Ça a l'air con comme ça, mais et c'est fou quand on y pense, parce que il y a dû y avoir des premières fois à tout dans l'histoire de l'humanité, à tout. Bon, il y a des premières fois, tu te demandes quand même comment ça a pu arriver. Je pense notamment à la première fois que des mecs, écoutez bien, ont eu l'idée de l'andouillette. Hein? Non, il faut y aller quand même, oh! À mon avis, il devait y avoir 2 mecs assis dans un champ comme ça. Bon, attention, ils devaient être chargés, les mecs, tu vois. Avec des baies à l'époque, on sait pas trop comme ça. Alors, il devait regarder un troupeau de cochons. Et il y en a un qui a dû dire à l'autre, oh, c'est quoi, je viens d'avoir une idée. Écoute bien, c'est compliqué. Ça m'est venu comme ça. On va attraper un cochon. On va le tuer. On va lui arracher les intestins. On va couper le cochon en tout petits bouts. On va tout remettre le cochon dans ses propres intestins. On va y ficeler à chaque bout, on va y manger. Qu'est-ce que t'en penses? Je sais pas trop. C'est bizarre de faire ça, non? C'est toi qui as eu l'idée, c'est toi qui goûtes, hein? Ah, putain. Alors, c'est comment? C'est un peu le goût de merde, quand même, hein? Est-ce tombé? Mauvaise idée. Ben ouais, c'est fou. Et pourquoi on boit du lait? À mon avis, on boit du lait parce que les deux mecs, là, les deux savants, là, ils ont dû aller tripoter une vache un jour pour voir ce que c'est ces machins qui pendaient. Ils ont goûté, ils ont dit, c'est super bon. Il y en a un qui est revenu le voir, il a dit, oh, tu te rappelles le machin blanc qui coulait de la vache, là? Regarde, je l'ai fait pourrir au soleil sur une pierre. Ça fait une galette qui pue les pieds, c'est super bon. Le fromage? Ouais, fromage. Moi, il y a une première fois à laquelle j'aurais aimé assister dans l'histoire de l'humanité, c'est normal, ça me concerne. C'est la première fois qu'un homme ou une femme, peu importe, a fait un sketch. Le premier sketch de l'humanité, vous imaginez? Le mec, il devait être comme ça, debout, en peau de bête. Devant 3 ou 4 sauvages assis sur des pierres. Déjà, va leur expliquer ce qu'il va faire. Donc, il les a assis là. Alors, il est venu vers eux, il leur a fait comme ça. Bon, c'était primaire comme sketch, les mecs, tu vois. Ils s'emmerdaient pas avec les vannes, les chutes, tu vois. Ça devait faire rire personne. Limite, ça les faisait flipper, les mecs en face. Il y en a un, il s'est levé, il lui a mis un gros coup de massue dans la gueule. Ça, pour le coup, ça fait rire tous les autres. Le mec, il venait d'inventer les duos comiques. Ah ouais. Non, mais... Attends. À l'époque, il changeait souvent de partenaire, hein, parce que les coups de massue dans la gueule... Ouais. N'empêche que le gars, il y a 1 million d'années, il venait d'inventer un vrai métier. Comique, mesdames et messieurs, c'est un vrai métier. Tu sais ce que tu fais. T'es sur une scène et tu racontes des conneries à des gens qui payent. Ah ouais, c'est un vrai métier.

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1: Bon, excusez-moi, je fais un peu la gueule là, mais c'est pas de ma faute, hein, c'est à cause de ma femme. Mais non, vous allez voir, hier, bon, je rentre du boulot, bon, tranquille, et alors j'arrive, elle était en train de faire la gueule. Bon, alors je dis, on peut savoir pourquoi tu fais la gueule? Alors elle me dit, non, je fais pas la gueule. Je dis, attends, j'arrive, tu fais la gueule, le mec, tu fais la gueule, pour me dire que tu fais pas la gueule. Elle me dit, non, c'est toi qui fais la gueule. Putain, je dis, oh, j'arrive, tu fais la gueule, tu me dis que c'est moi qui fais la gueule? Elle me dit, oui, tu fais la gueule depuis ce matin. Je dis, oui, mais parce que toi, t'avais commencé hier soir. Elle me dit, oui, soi-disant, alors elle commence, oui, tu me regardes plus, tout ça. Je dis, bon, bah, attends, depuis le temps, ça y est, j'ai tout vu, hein. Puis alors, je lui dis, ouais, mais bon, si tu veux que je fasse vraiment la gueule, je vais la faire. Et alors là, bon, je commence à faire semblant de faire la gueule. Pas la super gueule, une petite gueule d'échauffement, quoi. Et alors, évidemment, au bout de 10 minutes, je faisais vraiment la gueule. Et alors, c'est parce qu'elle me dit, oui, c'est con, on va pas se faire la gueule. Je dis, ouais, se fout de ma gueule. Juste quand je venais de commencer, c'est pas professionnel, ça. Parce que, ah, je suis désolé, moi, j'ai commencé, je continue, hein. Bah oui. Et alors, elle lui dit, bon, alors, bon, si tu veux faire la gueule, vas-y, fais la gueule tout seul. Et alors, elle quitte la pièce. Et elle me laisse tout seul, comme un con. Avec ma gueule de con. Et alors, au bout de demi-heure, évidemment, je commençais à m'emmerder. Bah oui, parce que c'est pas évident de faire la gueule, hein. Il faut être très concentré. Faut être capable, comme ça, d'avoir l'air au bord du suicide pendant 2 heures. Hein, je sais pas. Ah, m'en fous. T'as pas faim. Puis alors, si tu laisses échapper un gargouillis, une demi-journée de gueule foutue en l'air. Hein. Alors, il faut être concentré, il faut prendre des sucres lents, des barres chocolatées, tout ça. Ah ouais, il y a intérêt. Hein. Et alors, au bout d'une heure, qu'est-ce que j'entends? J'entends qu'il rigole. Bon, je dis, elle me rigole en pleine gueule. Alors, je vais voir. Oh putain! Elle regardait un film, Oscar avec deux Funès. Mon film culte en plus. J'ai dit, putain, bah, en pleine gueule, elle rigole en pleine gueule. Ah, évidemment, en plus, bon, j'avais vachement envie de regarder, mais je pouvais pas, je faisais la gueule. J'ai dit, bon, bah, je regarde quand même. Et alors, évidemment, je me marre. Oh, putain, la connerie, non. L'erreur de débutant. Alors, évidemment, elle m'a vu, bon, j'aurais fait instantanément la gueule, mais trop tard. Alors, elle me fait, bon, elle me montre le canapé, mais elle me fait, viens t'asseoir, là. Ah, je dis, bon, ouf, c'est pas trop tôt, elle amorce une sortie de gueule. Oui, parce que c'est pas évident à négocier la sortie de gueule, hein. Eh bien, parce que le premier qui commence, c'est comme s'il reconnaissait que l'autre avait raison de faire la gueule. Et le deuxième, il faut qu'il fasse un geste, sinon l'autre fait la gueule. Puis alors, récidive de gueule, ça compte double, hein. Alors, je vais m'asseoir, mais bon, en faisant un peu la gueule quand même. Mais moi, hein. Histoire de dire, bon, j'ai compris le message, je suis prêt à examiner les conditions d'une sortie de gueule honorable pour les deux parties. Et alors je m'assois, et alors, à ce moment-là, elle me prend la main. Vas-y, vite. Alors je lui donne ma main, mais du bout des doigts quand même. Puis en total, du bout des doigts, c'est passé à la main, et puis de la main au bras, et... je crois qu'on n'a pas vu la fin d'Oscar. Hein. C'est pas grave, on la connaissait déjà. En tout cas, j'ai qu'une chose à dire. Merci Oscar. Et vivement la prochaine gueule.

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2: L'universalité de la pensée philosophique du XXe siècle repose sur la controverse existant entre les individualités d'écriture et l'instinct surréaliste sous-jacent chez la plupart des auteurs, tout en respectant la linéarité de pensée du monde occidental.
3: Bon, allez, je le sais. L'université du 20e est adjacente avec des verses qui ont avait sur les instinctifs. Oh putain, je sais rien. S'il y a des problèmes, je vais aux chiottes. Ça se voit pas. Oui, c'est moi, j'arrive, c'est moi, on me confirme, c'est moi. Ah putain, ça y est, je pisse sur les philosophes. Bonjour. Comment? Je tire un sujet? Avec mon fusil? Excuse-moi. J'imagine. Tars. Sartre. Comme le département? Pardon. Comme le philosophe, bien sûr, vous avez le droit, c'est au programme. Bon, François ça? Jean-Paul, je savais. François, c'est le frère aîné, alors on les confond. Petit 1, Jean-Paul Sartre. Jean-Paul Sartre. J'ai bon. Sartre, Jean-Paul, ça marche aussi de l'autre côté, hein. Sartre Jean-Paul est un philosophe. Comment? Était? Il est mort? C'est pas possible, ça, Jean-Paul Sartre, il est mort? Mais c'est arrivé quand, ça? Ah, quand même. Oh, oui. Yeah. Non, je dis ça parce que j'ai pas été prévenu, alors. Mais c'est pour ça qu'on n'avait plus de nouvelles, il n'écrivait plus. Oui, j'y vais. J'y vais. Jean-Paul Sartre. Ça fait quand même quelque chose, hein. Je sais pas si c'est très décent de continuer. Si, j'y vais. Jean-Paul Sartre était un philosophe qui a bien marché. Comment? Je commence? Ah, mais j'avais commencé, là. Ah, l'historique, ok, historique, alors petit 2, l'historique, je fais petit 1. Bon, Jean-Paul Sartre est né, il est né, ça on en est sûr, hein, il est né. C'était un mercredi soir, vers 19h, mais alors la date exacte, je me rappelle plus trop. Ça n'a pas d'importance, bon, très bien. Bon, il pesait 2,8 kg, 3,2 kg. Non, on s'en fout, mon... Plutôt petit quand même. La varicelle, les oreillons, vers 3-4 ans. Oui, d'autres l'ont fait. Alors après, il fait l'école. Alors à l'école, ça se passe bien. Ça marche bien. Faut dire que les profs savaient quand même qui c'était. Hein. Sauf peut-être en sport. Maintenant qu'il est mort, on peut le dire. Jean-Paul Sartre n'était pas très physique. Bon, pendant la guerre, Sartre, c'était l'époque de Rousseau. Pendant la guerre, il a eu tendance à se taire, un peu comme tout le monde. Mais alors après, il était plutôt... C'était pas un nazi, mais enfin, je crois qu'il était quand même bien droit. Non, bien sûr, on l'a bien vu en mai 48, quand il y a eu la révolution des étudiants. Il était... Comment? Qu'est-ce qu'il a écrit? Ah, oui, c'était pas un peintre. Alors... Les Misérables, c'est pas lui, c'est Goethe. Il a écrit à sa mère, mais ça compte pas. Les six mousquetaires. Non, c'est débile, c'est Cousteau, ça. Il a écrit le... Je sais pas, comment? Les mains sales. Jean-Paul Sartre a écrit les mains sales. Ça compte, bien sûr, vous l'avez dit, bien sûr. Tu continues très bien. L'entourage, d'accord. Petit 3, l'entourage. Jean-Paul Sartre était quelqu'un de très entouré. À la guerre, il a même été encerclé.
2: sa femme. Eh ben, là, sa femme, bien sûr. Eh ben, bien sûr, je la connais. C'est Madame Sartre. De Beauvoir, je le savais. Bien sûr, Roland de Beauvoir, bien sûr. Ça me dit quelque chose. Alors elle, c'était pareil que lui. Elle réfléchissait beaucoup avant d'écrire. Mais bon, ça n'a jamais attendu ça. Mais bon, c'est une femme. Comment? Vous aussi, vous êtes une femme? J'ai bien vu. Est-ce que j'ai terminé? Pourquoi j'ai oublié des trucs? Ah oui, ça, je ne l'ai pas dit, oui. Ah, c'est lui qui a fait le... Ah bon, en plus, j'apprends des trucs, alors. Ça veut dire que je ne l'ai pas. C'est pas tellement pour moi, ça aurait été pour mon père. À la ferme, je suis seul à savoir lire, alors si en plus j'avais eu le bac, là, on passait les vacances à Lourdes. Mais je ne l'ai pas, tant pis, je vais aller chercher du travail à la mine. Dès que j'aurai trouvé un autre logement, là, parce qu'avec mes logeurs, avec les Thénardier, ça va pas fort. C'est à cause de ma soeur Cosette, elle a la tuberculose, alors... Aïe, c'est encore un cancer qui débute, ça. Je ne l'ai pas, je ne l'ai toujours pas. Au revoir, madame.

tout seul, on est peinard. Peut-être même le seul avantage, d'ailleurs. Parce que sinon, qu'est-ce qu'on se fait chier, oui. Moi, je vois, si je suis seul, à compter que je sois seul, j'ai compté, je suis seul. Eh bien, si je suis seul, c'est un choix. Ah non, c'est un choix. On ne peut pas imposer ça à quelqu'un. Moi, on m'aurait dit, tu vas vivre seul toute ta vie. Je demande tout de suite où est le gaz. Hein. Donc, là, c'est pas le cas. Moi, j'ai choisi la solitude. Et quand je dis que j'ai choisi la solitude, je pourrais aussi dire que j'ai choisi la liberté. De choix. D'être seul. Ben oui, ben je fais comme je veux. Je ne demande rien à personne. Et personne ne me demande rien. C'est pas faux non plus. Non, mais enfin, je préfère vivre seul que mal accompagné. Voilà. Comment ? Bien accompagné. Oui, c'est autre chose, non, mais... Franchement, si c'est pour sortir, rencontrer des gens qu'on connaît même pas, moi, je préfère rester chez moi, toute seule, devant ma télé, avec mon petit plateau. C'est vrai, je regarde la chaîne que je veux, personne pour me dire la 2, la 3, le foot. De toute façon, on se disputerait pas, je la regarde jamais, la télé. Non. J'aime pas ça. En revanche, j'aime bien écouter la radio. Et j'aime bien écouter la radio devant mon petit plateau télé. Beaucoup moins intéressant dans l'autre sens. Je ne regarderai pas la télé devant un petit plateau radio. Vous voyez? Non, puis... Enfin, seul ou à deux, c'est pareil. Enfin, ça ne change pas les choses, ça n'a pas de rapport. Comment vous dire? Un truc qui est beau, il est beau. C'est vrai, on ne regarde pas avec les yeux de l'autre. Moi, je vois, hier, je suis allé voir une exposition, toute seule, comme une grande. Bon, ben, qu'est-ce que je me suis fait chier? J'ai peut-être pas pris un bon exemple. Vivre seul, il y a quand même des avantages. Lesquels ? À deux aussi, il y a des inconvénients. Moi, quoi qu'il en soit, je ne cours pas après la sexualité. Elle me le rend bien, vous voyez ce que... Non, mais c'est vrai, c'est pas mon truc. C'est pas mon truc. Chacun son truc, c'est pas mon truc. Je vais quand même pas me forcer. Non, je mets mon énergie ailleurs. Je fais du vélo camping. Mais non, c'est très très sympa toute seule. Hein. L'été dernier, je m'étais fait un très très joli parcours. Ah oui, je suis passé par Vittel. Après, j'ai fait une grande boucle. Je suis remonté par Mantes. C'est ça, Vittel, Mantes. Et vous, qu'est-ce que vous prenez? Je plaisante, hein. Ah ça, pour la rigolade, je suis pas la dernière. Hein. Je suis pas dans le peloton de tête non plus. Bon, enfin, je suis pas la dernière. J'aime bien tout ce qui est comique.